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2: Bonjour à tous et bienvenue dans Infomag. Bonjour Pierre.
3: Bonjour Jean-François.
2: Voici tout de suite les titres du journal. Il n'y a pas eu de surprise ce matin pour le renouvellement du bureau du Congrès. Virginie Rufnacht est la nouvelle présidente de l'institution. Sa candidature a reçu les voix des loyalistes du Rassemblement et de l'Éveil océanien conformément à l'accord de gouvernance qu'ils ont validé hier. Elle a donc recueilli les 28 voix de ses élus contre 26 voix à Dominique Fauchy qui a été présenté par l'UCFLNKS et qui a recueilli les voix des élus indépendantistes. Notez déjà que Virginie Rufnacht, la nouvelle présidente du Congrès, sera dans nos studios ce midi. Elle sera en effet l'invitée d'Elisabeth Noir dans le magazine Transparence. Et après l'élection à la présidence de Virginie Rufnacht, la séance a repris après une suspension. Les élus procèdent en ce moment à l'élection des 8 vice-présidents de l'institution. Ce sera évidemment le sujet à la une du journal tout à l'heure à 11h30. En métropole, Marine Le Pen va-t-elle pouvoir sereinement aller la campagne de Marine Le Pen va-t-elle pouvoir aller sereinement jusqu'à son terme? Cela dépendra de la décision de la Cour de cassation. Sa peine de 5 ans d'inéligibilité avec exécution provisoire prononcée en première instance a été réduite à 15 mois en appel. Elle a été purgée entre les deux procès, ce qui lui permet donc de se présenter à l'élection présidentielle. Reste la peine de prison suspendue en raison du pourvoi en cassation de Marine Le Pen. Mais la Cour de cassation rendra sa décision au plus tard fin avril, c'est-à-dire juste avant le premier tour de la présidentielle. Calendrier confirmé par le procureur général près la Cour d'appel, Rémi Heitz. En cas de condamnation définitive, la fin de campagne de Marine Le Pen risque de s'enrayer. Si la Cour de cassation venait à casser le jugement en appel, elle sera rejugée. Laurent Panifou, contraint de faire marche arrière, le ministre des Relations avec le Parlement a organisé un cocktail mercredi soir prochain, le jour où les députés vont probablement adopter la loi sur la fin de vie voulue par Emmanuel Macron. Sur un sujet aussi sensible qui touche à la souffrance et à la mort, il aurait pu s'abstenir, estiment les partis de droite qui dénoncent un manque de gravité. Le sport et l'équipe de France est une nouvelle fois en demi-finale de la Coupe du Monde. Les Bleus ont largement dominé le Maroc ce matin et se sont imposés 2-0. Des buts signés Kylian Mbappé, son 8e dans ce mondial, et Ousmane Dembélé, son 5e. Au prochain tour, les joueurs de Didier Deschamps seront opposés au Portugal ou à l'Espagne, ou à l'Espagne, qui s'affrontent demain matin à 6h. Dans l'autre partie du tableau, les quarts de finale sont prévus dimanche. La Norvège défiera l'Angleterre à 8h et l'Argentine jouera face à la Suisse à midi. Et puis le cyclisme et un Tadej Pogacar qui écrase déjà la concurrence sur le Tour de France. Le double tenant du titre et quadruple vainqueur de l'épreuve a remporté en solitaire la 6e étape. Le Slovène s'est échappé dans l'ascension du Tourmalet et n'a laissé aucune chance à ses concurrents. Tadej Pogacar s'empare du maillot jaune et possède désormais 2 minutes 42 sur Jonas Vingegaard. Côté français, Paul Sexas est 6e à 3 minutes 55 et Lenny Martinez 8e à 4 minutes 21. Voilà Pierre pour l'essentiel de l'actualité de ce jour. On se retrouve donc à 11h30 pour le journal.
3: Eh bien, on vous remercie Jean-François Bodin et puis le rendez-vous est pris du coup à 11h30. Nous, Infomag continue. On va retrouver d'abord notre rubrique bien entendu du vendredi. Nous aurons l'édito politique qui sera à 11h20. Ensuite, bien entendu, le journal complet de Jean-François Bodin à 11h30. Et nous aurons ensuite votre magazine Transparence à midi, bien entendu, avec Elisabeth Noir. Mais tout de suite, c'est Léana Colombo que l'on retrouve pour notre rubrique du vendredi. L'histoire de faire un petit point avant le week-end. Le point sur la sécurité routière.
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0: Et petit problème au niveau de la technique, on relance tout de suite Léana Colombo avec sa rubrique sur la sécurité routière.
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2: Bonjour à tous, bienvenue dans votre rubrique sécurité routière. Nous la consacrerons cette semaine au contrôle routier. Ces derniers sont effectués par les forces de l'ordre, police et gendarmerie pour assurer la sécurité sur les routes, vérifier le respect des règles de circulation et prévenir des infractions. Ces contrôles peuvent être aléatoires ou ciblés sur des zones à risque, mais toujours avec l'objectif de prévenir des risques pour tous les usagers de la route. Communément, c'est ce que l'on appelle une vague bleue. Le major Alexandre est le chef de la brigade motocycliste de la police nationale en Nouvelle-Calédonie.
3: La vague bleue consiste à mettre en place des contrôles, soit sur des créneaux horaires différents, soit dans le même créneau, et par contre sur plusieurs axes passants. Donc de manière à ce que les automobilistes, dès lors qu'ils circulent, ont de très grandes chances de tomber sur les forces de l'ordre. Vague bleue, ça peut être aussi bien en zone police qu'en zone gendarmerie. Notamment pour Nouméa, quand on parle de vague bleue, ça peut être des contrôles dans Nouméa, et en simultané des contrôles sur les communes limitrophes.
2: Est-ce que quand il y a des contrôles, vous regardez tout ? Est-ce que vous regardez l'aspect général ou est-ce que vous vous concentrez par exemple uniquement sur la vitesse ou bien l'état du véhicule ?
3: En ce qui concerne la zone police, parfois on nous parle de contrôle d'alcoolémie. Donc l'objectif premier, c'est l'alcoolémie. Mais dans la pratique policière, on s'étend au papier et à l'équipement du véhicule. Donc, contrairement à certains systèmes, notamment chez nos voisins anglo-saxons, où on contrôle que l'alcoolémie, nous, police nationale, c'est alcoolémie en premier, certes, mais aussi tout ce qui va avec.
2: Quelles sont les infractions que vous constatez le plus ?
3: Sur Nouméa, beaucoup de téléphones, les infractions liées à l'usage du téléphone lors de la conduite. Mais à côté de ça, pas mal de conducteurs qui roulent pour certains sans permis et pour d'autres sans assurance.
2: En cas de contrôle routier, vous êtes dans l'obligation de fournir votre permis de conduire, le certificat d'immatriculation, mais aussi d'assurance. Voici la question de la semaine. Que risque un conducteur qui refuse de se soumettre à un dépistage d'alcoolémie ou de stupéfiants lors d'un contrôle routier ? Réponse A, rien, car le refus est un droit du conducteur. Réponse B, une simple amende moins élevée que s'il était positif. Réponse C, les mêmes sanctions que s'il était reconnu positif au test. La réponse est la réponse C. Refuser de se soumettre à un contrôle d'alcoolémie ou à un dépistage de stupéfiants est une infraction grave. La loi considère ce refus comme équivalent à une conduite sous l'emprise de l'alcool ou de drogue. L'automobiliste risque donc une suspension immédiate ou une annulation du permis de conduire, une amende lourde, voire une peine d'emprisonnement en cas de récidive ou de danger grave pour autrui.
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0: Et on remercie tout de suite Léana Colombo. Il est 11h08 sur les ondes de Radio Rythme Bleu. Eh oui, pour éviter de faire face à la police, bien entendu. Eh bien, il faut être en règle, les amis. Il n'y a rien de plus simple. Allez, tout de suite, on continue en musique. Michael McDonald, What a Fool Believes. C'est tout de suite sur les ondes de Radio Rythme Bleu.

Et il est 11h11 sur les ondes de radio Rythme Bleu. D'ici une petite dizaine de minutes, c'est l'édito politique. Eh oui, ce matin, tout le monde a regardé France-Maroc. Ils ont gagné, c'est fantastique. Mais c'est bien plus qu'un match de football. Et on voit ça avec Jean-Christophe Buisson d'ici une petite dizaine de minutes. Sinon, nous, on continue tout de suite en musique. C'est Jeanne Mas qui prend le relais avec son titre. Toute première fois, très bonne fin de matinée, bien entendu, sur les ondes de radio Rythme Bleu.

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2: L'édito politique, tous les jours à 8h10 avec Le Figaro. Bonjour Jean-Christophe Buisson.
3: Bonjour.
2: Vous nous parlez ce matin de sport, Jean-Christophe, et plus précisément du quart de finale de la Coupe du Monde de foot ce soir entre la France et le Maroc.
3: Oui, car comme vous l'avez dit tantôt, Alexandre, le foot c'est plus que du foot, surtout lorsqu'il s'agit de la Coupe du Monde, surtout lorsque se rapproche une perspective de victoire finale dont on sait combien elle peut rapporter à un pays, à son économie comme à son moral. Souvenez-vous en 1998 et en 2018, ce bonheur collectif et cet esprit d'unité nationale, certes éphémère, qui nous avait envahi pendant quelques semaines et ces indices de consommation et de PIB qui avaient soudain augmenté. A contrario, regardez ce qu'il s'est passé chez nos voisins d'Outre-Rhin la semaine dernière. Après l'élimination piteuse de la Mannschaft par le Paraguay en 16e de finale,

0: la presse allemande en a tiré des leçons politiques inédites, j'allais dire très françaises, expliquant que cette défaite ne faisait qu'illustrer le déclin du pays depuis quelques années, avec une économie au ralenti, une situation parlementaire devenue instable, des attentats et des attaques terroristes qui se multiplient, un moral miné par la proximité de la guerre russo-ukrainienne, raison pour laquelle le quart de finale de ce soir, qui oppose à la fois deux nations et deux régimes politiques, une république et une monarchie, ne sera pas qu'une rencontre de football, mais sera chargée d'enjeux extra-sportifs.
1: Quels sont donc ces enjeux, Jean-Christophe ?
0: Un enjeu psychologique, tout d'abord, une qualification pour la demi-finale déclenchera mécaniquement le même sentiment de fierté nationale que celui suscité en ce moment par les formidables films sur De Gaulle dont je parlais la semaine dernière et qui approche les 3 millions d'entrées. Pardon ? Mais dans un pays comme le nôtre, qui ne cesse d'avoir honte de son passé, de ses réussites économiques ou financières, de ses inégalités sociales, de son école en berne, de son endettement abyssal, ce n'est pas anecdotique. La meilleure preuve en est la manière dont nos élus ou les figures de proue de nos partis politiques, à chaque victoire de la bande à Mbappé et Olysée, se mettent en scène sur les réseaux sociaux. Qui un verre de bière à la main, qui vêtu d'un maillot de l'équipe de France, qui avec un poster de Platini dans le dos quand il ne maîtrise pas encore trop le sujet. Même la France insoumise, dont l'esprit patriotique nous avait échappé jusque-là, s'y est mise en fabriquant des tuniques bleues, avec, il est vrai, de grossières erreurs dessus, puisqu'on y lit 2027 au lieu de 2026, et le nom d'un joueur totalement inconnu, évoluant sans doute dans le championnat cubain, Mélenchon. Plus sérieusement, la confrontation de ce soir entre la France et le Maroc pourrait avoir un impact sur le rapport entre nos deux pays, puisque la semaine prochaine, par le hasard facétieux d'un calendrier géopolitique établi de longue date, Sébastien Lecornu se rendra à Rabat, accompagné de plusieurs ministres. Depuis deux ans, après quelques maladresses d'Emmanuel Macron et une période qualifiée sur place de grand froid entre 2021 et 2023, nos nations ont effectué un rapprochement diplomatique marqué notamment par la signature d'un partenariat d'exception renforcé. Ce voyage doit en être une étape supplémentaire précédant une prochaine visite d'État du roi Mohamed VI en France. On ose croire que toute cette architecture puisse être ébranlée par une rencontre de foot. Et pourtant, selon le résultat et le déroulement du match, et compte tenu encore une fois de la place prise par le football dans ce qu'on appelle le soft power, notamment au Maroc, co-organisateur de la prochaine Coupe du Monde, le séjour du Premier ministre français peut se passer plus ou moins agréablement. Imaginez ce soir un scénario à la Argentine-Égypte d'avant-hier, je ne suis pas sûr que l'ambiance sera du genre « embrassons-nous, Folleville ».
1: Oui, alors tout va dépendre aussi de la manière dont le résultat sera célébré déjà ce soir en France.
0: Oui, c'est là où l'on voit que le foot est décidément plus que du foot, puisque c'est devenu une triste habitude en France de voir des après-matchs loin de tout esprit sportif se transformer en scène de chaos et de destruction, voire en mini-émeute, comme lors de la victoire du PSG en Ligue des Champions il y a un mois et demi. La police, notamment à Paris, est sur les dents, vous l'avez dit, et elle ne sait même pas s'il faut, pour la tranquillité de nos concitoyens, souhaiter une victoire de la France ou du Maroc. On se souvient qu'il y a 4 ans, plusieurs matchs remportés par le Maroc avaient déclenché des soirées très chaudes. Mais si la France gagne, il est à craindre que casseurs et racailles s'invitent à la fête pour la gâcher et empêcher un moment d'unité nationale de se dérouler, comme cela avait été le cas en 1976 avec les Verts de Saint-Etienne ou en 98 avec les Bleus d'Aimé Jacquet. D'autant qu'une partie de la communauté algérienne ou d'origine algérienne sera forcément énervée quel que soit le vainqueur du match, que ce soit l'ancienne puissance colonisatrice ou le voisin qui lui dispute des zones sahariennes. Finalement, quand le foot n'était que du foot, ce n'était pas si mal.
1: Ah oui, on a envie de s'intéresser d'abord à ce qui se passe sur le terrain. Merci Jean-Christophe Buisson et allez les Bleus!
2: Et c'était votre édito politique, il est 11h23 sur les ondes de Radio Rythme Bleu. Eh bien oui, allez les Bleus, ils ont gagné ce matin nos Bleus. Promis, on leur fera une petite dédicace au Maroc si seulement on gagne la Coupe du Monde. Allez, on continue en musique avant le prochain arrêt à 11h30. Ce sera votre journal complet avec Jean-François Baudin, mais tout de suite Whitney Houston, I'm Your Baby Tonight.

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2: 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En salle dès le 10 juillet, Vaiana reprend la mer aux côtés de Maui pour une aventure épique au cœur de l'océan. 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In Wave pour les 8 ans et plus, Supergirl, Les Parfaits pour le plaisir, Disclosure Day, Star Wars The Mandalorian and Grogu, La Bataille de Gaulle partie 1, L'âge de fer, La Bataille de Gaulle partie 2, J'écris ton nom, Le Diable s'habille en Prada, Michael, L'étrangère, L'illusion du Yakushima en version originale. Attention, 3 films interdits aux moins de 12 ans, on l'appelait Robin des Bois, Backrooms et Scary Movie 6. Cinéma d'ici et d'ailleurs, Cocotte, drame allemand, grec, hongrois. 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Attention, dernière séance pour La Fille du Combini.
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4: Virginie Rufnacht est devenue ce matin la nouvelle présidente du Congrès. Elle a reçu les voix des loyalistes du Rassemblement et de l'Éveil océanien conformément à l'accord de gouvernance annoncé hier. Quels ont été ses premiers mots et quelles sont les réactions? Page spéciale dès l'ouverture de ce journal en direct du Congrès. En métropole, la fin de la campagne présidentielle de Marine Le Pen pourrait être de nouveau perturbée. La Cour de cassation annonce qu'elle rendra son arrêt au plus tard quelques jours avant le premier tour de la présidentielle. Et puis le sport, la France en demi-finale du Mondial une nouvelle fois. Ce matin, les Bleus de Didier Deschamps ont évité le piège marocain. Victoire sans bavure, 2-0. Et puis du cyclisme avec la 6e étape du Tour de France. Pogacar s'envole sur les pentes du Tourmalet et affirme déjà sa domination. Bonjour à tous et bienvenue dans ce journal. À la fin de cette édition, vous retrouverez comme chaque vendredi le magazine Transparence. Bonjour Elisabeth Noir.
5: Bonjour Jean-François.
4: Un magazine, comme toujours, en pleine actualité.
5: Oui, puisque c'est la nouvelle présidente du Congrès, Virginie Rufnacht, qui sera l'invitée du magazine Transparence quelques heures seulement après son élection ce matin. Nous l'interrogerons bien sûr sur cette séance du Congrès, sur la façon dont elle envisage ses fonctions, sur les missions et le rôle du Congrès, et aussi sur l'accord de gouvernance signé hier entre les loyalistes, le Rassemblement et l'Éveil océanien. On se retrouve donc juste après votre journal en compagnie de la nouvelle présidente du Congrès, Virginie Rufnacht.
4: Et cette élection au Congrès sera aussi l'un des sujets inscrits à l'ordre du jour du Club politique.
5: Au sommaire du Club politique ce soir, la suite des provinciales avec plusieurs éléments qui sont intervenus cette semaine. L'élection du bureau de l'Assemblée de la province Nord, l'accord de gouvernance entre loyalistes, Rassemblement et Éveil océanien, et puis ce matin l'élection de la présidente et du bureau du Congrès. Nous parlerons aussi dans le Club politique de la candidature à la présidentielle de Marine Le Pen, malgré sa condamnation en appel. Et nous dirons aussi un mot du déplacement en Nouvelle-Calédonie des députés de la France Insoumise, un Club politique qui débute cet après-midi à 16h45.
4: On va donc prendre la direction du Congrès où Virginie Rufnacht a été élue présidente du Congrès de la Nouvelle-Calédonie. Sans surprise, elle a obtenu les 28 voix des loyalistes, du Rassemblement et de l'Éveil océanien au lendemain de la signature d'un accord de gouvernance et face à Dominique Fauchy qui a fait le plein des voix indépendantistes. C'est ce matin qu'avait lieu la séance solennelle d'installation du Congrès issue des élections provinciales du 28 juin. Une séance en présence des corps constitués qui a débuté par l'élection du président de l'institution. Nicolas Legrand, vous avez suivi cette séance ce matin pour Radio Rythme Bleu.
6: Oui, et l'élection s'est déroulée sous la présidence de Basile Citré, le doyen d'âge, et avec pour scrutateurs les deux benjamins de l'Assemblée, Jordan Courton et Kael Normandon. Sur les 54 élus, seul le président de la province Nord, Paul Néaoutine, était absent, mais il avait donné procuration. Comme cela avait été annoncé, les loyalistes et le Rassemblement ont présenté la candidature de Virginie Rufnacht. Le groupe UCF-LNKF, qui se fait désormais appeler groupe Kanaky-NC, a proposé la candidature de Dominique Fauchy, le secrétaire général de l'UC. Et sans surprise, il n'a fallu qu'un seul tour de scrutin. Virginie Rufnacht a obtenu la majorité absolue, soit 28 voix. c'est-à-dire l'ensemble des suffrages des loyalistes, du Rassemblement et de l'Éveil océanien. On relève que Dominique Fauchy a fait le plein des voix indépendantistes avec 26 voix. L'UNI a donc voté en faveur du candidat présenté par l'Union calédonienne. Et c'est le doyen d'âge Basile Citré qui a proclamé les résultats.
7: Ont obtenu Mme Ruchnak 28 voix, M. Fauchy 26 voix. Mme Ruchnak ayant obtenu la majorité absolue, soit 28 voix au minimum, Mme Ruchnak est proclamée élue présidente du Congrès de la Nouvelle-Calédonie.
6: Présidente du Congrès a immédiatement rejoint la tribune pour remercier les élus qui avaient porté leur voix sur son nom et elle a salué les élus des loyalistes et les dirigeants de l'éveil océanien avec lesquels a été construite une majorité de reconstruction et de relance.
8: Ensemble, nous avons fait le choix de la responsabilité pour offrir à la Nouvelle-Calédonie la stabilité dont elle a tant besoin. Notre ambition est claire, remettre notre territoire sur le chemin du redressement. Nous devons reconstruire nos outils économiques, réparer notre tissu social et restaurer la confiance. C'est une condition essentielle car aucune société ne peut bâtir son avenir lorsque le doute mine les esprits et que l'instabilité des institutions compromet l'action publique. Alors que les échéances nationales de 2027 rendent l'horizon calédonien plus incertain encore, notre institution doit incarner la stabilité. Elle doit être un lieu de responsabilité où l'on décide, où l'on agit, où l'on fixe un cap clair.
6: La nouvelle présidente s'est ensuite adressée aux élus indépendantistes de l'hémicycle en leur déclarant « Nos convictions diffèrent profondément sur l'avenir institutionnel, c'est une réalité, mais cette réalité ne nous empêche pas de nous respecter, de nous écouter et de travailler ensemble lorsque l'intérêt général l'exige. » Et Virginie Ruffnac a précisé comment elle voit le rôle et le fonctionnement du Congrès.
8: « Je forme le vœu que notre Assemblée soit un lieu d'échanges constructifs, de débats dignes et de décisions utiles. Les Calédoniens attendent de nous davantage que des oppositions, ils attendent des réponses. Ils attendent que nous soyons capables de dépasser nos divergences lorsque leur quotidien est en jeu. Ils attendent que nous soyons à la hauteur de la confiance qu'ils nous ont accordée à chacun. J'aurai également à cœur durant ce mandat d'entretenir une relation de confiance avec les autres collectivités, les provinces qui sont des piliers de notre architecture institutionnelle, les communes, le visage le plus immédiat de l'action publique, le Conseil économique, social et environnemental et le Sénat coutumier sont également nos partenaires de travail. Mais je souhaite surtout une étroite collaboration avec le gouvernement de la Nouvelle-Calédonie, afin que l'exécutif et l'Assemblée délibérante travaillent dans un esprit de coopération exigeante, de respect mutuel et d'efficacité au service de nos concitoyens.
6: Nous ne pouvons pas changer le passé, mais nous avons la responsabilité de construire l'avenir, a aussi déclaré la nouvelle présidente en insistant sur les spécificités du Congrès.
8: Le Congrès de la Nouvelle-Calédonie est une institution unique dans la République française, unique par son histoire, unique par sa composition, unique par les responsabilités qui sont les siennes. Cette singularité est une richesse. Elle nous oblige à être dignes de l'histoire que nous écrivons ensemble. Nous avons hérité d'une terre exceptionnelle, mais aussi d'une histoire complexe. Nous ne pouvons pas changer le passé, mais nous avons la responsabilité de construire l'avenir. Je souhaite que nous trouvions au plus profond de nous-mêmes le courage de dépasser ce qui nous oppose pour préserver ce qui nous rassemble, notre attachement profond à la Nouvelle-Calédonie, notre volonté de servir ses habitants et notre devoir envers les générations qui nous succéderont.
6: Et Virginie Ruffnac a insisté sur la jeunesse qui attend des élus des actes plus que des paroles. À nous, a-t-elle dit, de lui redonner confiance, de lui offrir des raisons de croire en son avenir ici, sur cette terre. Fin de citation. Et Virginie Ruffnac a conclu en formant le vœu que ce mandat soit celui de la responsabilité, de la stabilité, du dialogue et de l'action.
4: Alors Nicolas, après l'élection de la présidente du Congrès, il y a une suspension de séance. La séance a repris ensuite pour la désignation des vice-présidents. Mais pendant cette suspension de séance, vous avez pu recueillir avec Kélinda Boicou quelques réactions.
6: Oui, c'est une tradition. C'est le temps des échanges avec les élus politiques. Et Virginie Ruffnac, la nouvelle présidente du Congrès, a fait part de sa réaction après ce scrutin. Écoutez.
8: C'est une grande fierté pour moi, c'est aussi une grande responsabilité. Cette élection résulte de l'accord que nous avons passé, Loyaliste, Rassemblement et l'Éveil océanien, pour donner de la stabilité à la Nouvelle-Calédonie, ce dont elle a tant besoin, pour faire en sorte que nous ne soyons pas en chute d'institutions en permanence, pour que nous ayons un plan de relance et de reconstruction. Il faut que nous arrivions à avoir des débats exigeants mais constructifs ici au Congrès et que nous ne soyons pas là dans des postures, mais bien dans de l'action, de la décision utile pour les Calédoniens. Et très rapidement, nous allons nous mettre en ordre de marche pour le compte administratif de la Nouvelle-Calédonie qui doit impérativement être rapidement voté avant que le nouveau gouvernement soit mis en place. Nous allons aussi travailler à élire les membres du gouvernement dans les 3 prochaines semaines. Cette actualité politique va bien nous occuper. Et puis faire encore une fois du lien avec l'ensemble des forces politiques pour que cette institution soit une institution de stabilité politique.
6: Et parmi les priorités, Virginie Rufnak annonce également vouloir travailler à la modernisation de l'hémicycle en permettant par exemple le vote électronique. Alors c'est évidemment une satisfaction pour le groupe Rassemblement duquel est issue la nouvelle présidente du Congrès, un groupe désormais présidé par Jordan Courteau.
9: C'est avec une grande satisfaction qu'on a un membre de notre groupe qui accède au perchoir, une mission qu'elle arrivera à remplir avec beaucoup de sérieux et j'en suis personnellement ravi. C'est souvent quelque chose qu'on répète à travers les valeurs du Rassemblement, c'est qu'il faut qu'on soit capable de tous se réunir sur l'essentiel. Parce que ce soit dans l'hémicycle, à l'extérieur, on a souvent des raisons de se diviser, mais sur des sujets vitaux, aujourd'hui, la Nouvelle-Calédonie ne peut plus se permettre qu'on se divise. Il faut qu'on soit capable, en responsabilité, de se rassembler sur l'essentiel. Je pense que c'est quelque chose qui est partagé avec l'ensemble de mes collègues aujourd'hui au Congrès, peu importe les bords politiques, on veut tous du mieux pour le territoire. Et il faut que maintenant qu'on arrive à travailler, à réformer et à proposer une sortie de cette crise.
6: Naya Wateu est la chef du groupe Les Loyalistes. Elle se satisfait évidemment de ce vote, issu donc du scrutin du 28 juin dernier, des élections provinciales et cette liste commune, Les Loyalistes et le Rassemblement, mais aussi de l'accord de gouvernance.
10: Sans surprise, mais très heureuse de pouvoir porter cette candidature et de voir Virginie Rufnak accéder au perchoir du Congrès. C'est une femme d'expérience et de qualité qui a fait preuve de fermeté et à la fois de sagesse lorsqu'il était question notamment des questions institutionnelles ou de défendre nos positions au sein du Rassemblement, soit dans nos différentes formations politiques. Donc effectivement, très heureuse. Aujourd'hui, on est effectivement dans ce premier acte du pacte conclu avec l'éveil océanien. Viendra ensuite l'élection du gouvernement, mais je pense que maintenant et dorénavant, ce qu'attendent les Calédoniens. Ce sont des actes et nous nous sommes engagés, notamment au travers du discours de la nouvelle présidente du Congrès, que les réformes puissent avancer, aboutir et que les Calédoniens et les Calédoniennes s'y retrouvent.
6: L'éveil océanien avec 4 élus au Congrès n'a donc pas de groupe constitué et a constitué une majorité avec les loyalistes et le Rassemblement au travers d'un accord de gouvernance. Velma Falaeo, l'ancienne présidente du Congrès, salue l'élection de Virginie Rufnak.
11: On suis satisfaite parce que c'est la deuxième femme au perchoir du Congrès, ce qui montre que toutes les femmes ont leur place dans les institutions et dans ces postes à responsabilité. Je tire aussi une satisfaction des presque 2 ans de mon mandat en tant que présidente et je suis persuadée que la présidente Rufnak s'inscrira dans la continuité des dossiers que j'ai pu mener au sein du Congrès, comme l'évaluation des politiques publiques ou encore l'Assemblée citoyenne.
6: Velma Falaeo de l'Éveil océanien qui sera donc la candidate soutenue par les loyalistes, le Rassemblement et l'Éveil océanien à la présidence de la commission permanente. Ce sera en fin de séance. L'UC de son côté avait donc présenté la candidature de Dominique Fauchy qui a obtenu 26 voix, celle du groupe UCFLNKS baptisé Kanaky NC et celle de l'UNI. Pierre Chanel Tugoro, le chef du groupe Kanaky NC, y voit le symbole de l'union des indépendantistes dans les échéances importantes.
12: Je souhaitais quand même faire remarquer par rapport à cette séance, donc l'unité indépendantiste sur la candidature d'un indépendantiste, ça il fallait quand même que je le précise. C'est une unité qui, durant ce mandat, va agir dans l'intérêt général et la protection des fondamentaux de l'accord de Nouméa. C'est l'objectif qu'on s'est fixé. Et reportant tous nos voix sur la seule candidature indépendantiste, celle de Dominique Fauchy. Donc, je veux dire aussi que pour ceux qui s'inquiètent de la stabilité chez nous, nous savons nous rassembler sur l'essentiel. Et c'est ce que nous avons démontré aujourd'hui. C'est ce que nous allons démontrer aussi durant les prochaines semaines et les mois et années prochaines.
6: L'UNI a expliqué son vote en faveur de Dominique Fauchy par la voix de Valentine Rissouquet, la chef de groupe.
13: On a bien vu hein, cette alliance pour pouvoir faire passer Mme Rufnak à la présidente pour qu'elle puisse avoir la majorité absolue. Mais on fait aussi le constat que nous, le groupe Union Nationale pour l'Indépendance n'a pas proposé de candidature. Nous avons fait le choix de soutenir la candidature de nos camarades, ce qui démontre aujourd'hui la force indépendantiste au sein de cet hémicycle. Sinon, par rapport à sa déclaration, on est en attente. Hein. C'est bien de faire les promesses, mais après, donc, il faudra faire les réformes nécessaires. Donc, continuer à travailler face à ces nouveaux défis qui se présentent à nous pour améliorer la situation non seulement financière, mais aussi sociale au niveau du pays.
6: Et la séance se poursuit donc en ce moment par l'élection des membres du bureau du Congrès. Après la présidence viennent les 8 vice-présidents. Par liste, puis les 2 secrétaires et les 2 questeurs. et ensuite viendra l'élection des membres de la commission permanente. Au Congrès de la Nouvelle-Calédonie, Nicolas Legrand, RRB.
4: Merci Nicolas. Et l'élection des vice-présidents vient de s'achever il y a quelques instants. La première vice-présidente du Congrès est désormais Naya Wateo du groupe Les Loyalistes. La deuxième vice-présidente est Henri Tidjinmae du groupe Kanaky NC, le nouveau nom du groupe UCF-LNKS. Jordan Courteau du Rassemblement est troisième vice-président. Audrey Wajoka de Kanaky NC est quatrième vice-président. Kael Normandon des Loyalistes a été élu cinquième vice-président. Le sixième vice-président est Xavier Rossard du Rassemblement. Le septième vice-président, Joseph Boéwe de l'UNI. Et le huitième vice-président, Jean-Patrick Doura de Kanaky NC. Des informations évidemment sur lesquelles nous reviendrons ce soir dans le journal de 17h45 de façon très complète. Et je vous rappelle que c'est la présidente du Congrès, Virginie Rifnak, et du ce matin qui sera l'invitée d'Elisabeth Noir dans le magazine Transparence dès la fin de cette édition.
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4: C'est l'heure de votre rendez-vous SMS sur Radio Rythme Bleu. Voici notre question du jour. Approuvez-vous l'accord de gouvernance qui a été signé entre les loyalistes, le Rassemblement et l'Éveil océanien? Si vous approuvez cet accord de gouvernance, vous tapez 1. Si vous ne l'approuvez pas, vous tapez 2. Et vous envoyez votre réponse au 3146. La réponse à notre question d'hier: 89% des auditeurs de Radio Rythme Bleu qui se sont exprimés par SMS pensent que le dispositif FR Alert qui a été testé sur le territoire est adapté pour prévenir les populations en cas de crise. Ils sont 11% à penser que ce n'est pas le cas. Il est 11h45, une première pause dans ce journal. On se retrouve dans un instant pour la suite de cette édition.
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4: La présidente de l'Assemblée nationale, Yaël Braun-Pivet, suit avec attention l'actualité calédonienne qu'elle a évoquée la nuit dernière pour nous, alors qu'elle était l'invitée de l'Association des journalistes parlementaires. Après le scrutin du 28 juin, elle a appelé toutes les composantes politiques du territoire à la reprise du dialogue pour donner des perspectives à la Nouvelle-Calédonie.
16: Je pense qu'il faut, continuer à échanger avec toutes les parties prenantes. On attendait les élections et on voulait une reprise du dialogue. Donc on doit avoir une reprise du dialogue avec toutes les parties indépendantistes et non indépendantistes. C'est important parce que les équilibres politiques tels qu'ils résultent des élections donnent de nouvelles légitimités à chacun pour pouvoir s'exprimer et porter la voix des Calédoniens qui, comme vous le savez, est une voix diverse. Et donc il faut que nous puissions continuer à échanger. La Calédonie aussi a besoin de cette reprise de dialogue pour avoir des perspectives économiques, des perspectives sociales, des perspectives sanitaires. Et donc, elle doit continuer à être accompagnée. Et donc, j'espère que le dialogue va pouvoir reprendre.
4: Des propos recueillis par notre correspondant à Paris, Xavier Robert. La modification du code minier est conforme à la Constitution. C'est la décision du Conseil constitutionnel qui valide la loi du pays modifiant le code minier de la Nouvelle-Calédonie, adoptée le 3 mars dernier. Le Conseil avait été saisi par le président de la province Nord, Paul Néaoutin, qui contestait deux dispositions du texte. La première est la règle du silence vaut acceptation, qui stipule que pour certaines demandes de titre minier, le silence de l'administration gardé pendant 6 mois vaut décision d'acceptation. La seconde disposition contestée par le président de la province Nord, c'est l'instauration d'un régime dérogatoire autorisant l'exportation de certains minerais extraits des réserves géographiques métallurgiques. Le Conseil constitutionnel estime dans sa décision que ces dispositions sont conformes à la Constitution. Mardi prochain, nous serons le 14 juillet, c'est le jour de la fête nationale. Les établissements scolaires feront le pont et les élèves ne reprendront les cours que mercredi. Toutefois, un certain nombre de services, et notamment les services municipaux, resteront eux ouverts lundi, Léana Colombo.
17: Oui, en début d'année, le gouvernement de la Nouvelle-Calédonie avait fixé 3 ponts dans l'enseignement, dont celui du 14 juillet, au contraire des fonctionnaires qui n'en auront qu'un en 2026 et qui est déjà passé, celui du 2 janvier. Alcide Ponga, président du gouvernement, avait évoqué une mesure solidaire. Ainsi, à Nouméa, la mairie fonctionnera normalement lundi. Et si la majorité des services municipaux seront fermés mardi, certains resteront ouverts au public, comme les sapeurs-pompiers, la police municipale, les services funéraires, le marché de la Moselle et les déchetteries municipales. Notez qu'en raison du défilé du 14 juillet, la collecte des ordures ménagères s'effectuera exceptionnellement de 14h à 16h au centre-ville et au quartier latin. À Dumbéa, le centre aquatique régional sera fermé lundi et mardi. Il rouvrira ses portes mercredi 15 juillet. Les services municipaux seront fermés mardi, tout comme à Païta et au Mont d'Or. Enfin, attention au chamboulement de circulation prévu en raison des défilés des Lampions qui se dérouleront lundi soir dans toutes les communes du Grand Nouméa.
4: Et puis cette information pratique face au très grand nombre de demandes d'assistance pour accéder à la banque en ligne My Infineo. L'OPT met en place un dispositif exceptionnel d'accompagnement à Nouméa. Les clients particuliers des services financiers de l'OPT pourront bénéficier d'un accompagnement personnalisé à la salle d'honneur de l'hôtel de ville de la mairie de Nouméa. Ce sera lundi prochain, le 13 juillet, de 9h à 15h et mercredi 15 juillet de 8h à 11h. Les conseillers aideront les clients à activer leurs accès à la banque en ligne, à réaliser leur première connexion et à découvrir les principales fonctionnalités de l'application My Infineo. L'accès est libre, sans rendez-vous. Les clients sont invités à se présenter munis de leur smartphone et d'une pièce d'identité. Ce dispositif d'accompagnement sera déployé aussi dans les prochains jours à Conné, Point-d'Imier et Lifou. Il est 11h50, une deuxième pause dans ce journal. Dans un instant, ce sera l'actualité en métropole et dans le monde.
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4: La campagne présidentielle de Marine Le Pen va-t-elle pouvoir sereinement aller jusqu'à son terme ? Cela dépendra de la décision de la Cour de cassation et de son timing. Sa peine de 5 ans d'inéligibilité avec exécution provisoire prononcée en première instance a été réduite à 15 mois en appel. Elle a été purgée entre les deux procès, ce qui lui permet donc de se présenter à l'élection présidentielle. Reste la peine de prison, suspendue en raison du pourvoi en cassation de Marine Le Pen. Mais la Cour de cassation rendra sa décision au plus tard fin avril, c'est-à-dire juste avant le premier tour de la présidentielle, calendrier confirmé par le procureur général près la cour d'appel, Rémi Yates.
25: La cour d'appel a rendu la décision dans le délai attendu. Nous, nous avons toujours dit, le premier président de la Cour de cassation et moi-même, oui, que la décision serait rendue avant le scrutin présidentiel. Nous sommes toujours sur cet objectif.
4: Rémi Yates, le procureur général près la Cour de cassation. Et en cas de condamnation définitive, la fin de campagne de Marine Le Pen risque de s'enrayer. Si en revanche la Cour venait à casser le jugement en appel, elle sera donc rejugée. Le Rassemblement national s'interroge toutefois sur cette accélération du calendrier, alors que la durée moyenne pour que la Cour de cassation rende son arrêt est généralement de 12 à 18 mois. Laurent Panifou, contraint de faire marche arrière. Le ministre des Relations avec le Parlement avait organisé un cocktail mercredi soir prochain, le jour où les députés vont probablement adopter la loi sur la fin de vie voulue par Emmanuel Macron. Sur un sujet aussi sensible qui touche à la souffrance et à la mort, il aurait pu s'abstenir, estiment les partis de droite qui dénoncent un manque de gravité. Arthur Delaborde.
1: Un cocktail de célébration, la formule a choqué. La réception devait réunir à l'hôtel de Clermont d'anciens membres de la Convention citoyenne après le vote attendu à l'Assemblée. Leur transport et leur hébergement à Paris devaient même être pris en charge par le CESE, le Conseil économique, social et environnemental. À droite, l'idée même de célébrer une loi sur l'aide à mourir est jugée particulièrement inappropriée. Bruno Retailleau se dit profondément choqué. On n'est pas à un match de foot, dénonce le candidat LR à la présidentielle, qui appelle au respect, à l'humilité et à la gravité. Face au tollé, Laurent Panifou s'assure qu'il ne s'agissait pas d'une fête, mais d'un simple temps d'échange. Le ministre reconnaît une invitation maladroite et reporte la rencontre. Le CESE admet de son côté une erreur de communication, une polémique qui en tout cas conforte les opposants au texte, alors que le gouvernement entend donner mercredi le dernier mot à l'Assemblée après 3 rejets au Sénat. Gérard Larcher a lui déjà promis de saisir le Conseil constitutionnel.
4: L'actualité à l'étranger et les USA ont frappé l'Iran pour la deuxième journée consécutive. Ce regain de tension prouve que la question de la circulation maritime internationale dans le détroit d'Ormuz n'est pas réglée. Téhéran dénonce le fait que des infrastructures publiques aient été visées par les frappes américaines. Alors que les USA affirment n'avoir frappé que des sites militaires, l'Iran a répliqué et visé les intérêts américains dans les pays du Golfe, mais leurs missiles ont été interceptés et n'ont pas fait de dégâts importants. Une nouvelle fois, le cours du pétrole se retrouve sous tension. Heureusement, loin des records de ces dernières semaines. Mais les Français s'inquiètent toutefois d'une éventuelle nouvelle flambée des prix au moment où nombre d'entre eux s'apprêtent à partir en vacances. Barthélémy Philippe.
2: À ce stade, le prix du litre de sans-plomb 95 et celui du gazole restent autour d'1,90€, mais la perspective d'un nouveau blocage du détroit d'Ormuz, par lequel transite habituellement 20% du pétrole mondial, fait peser la menace d'une envolée des prix à la pompe. Francis Pousse est président national des distributeurs de carburant chez Mobilience.
5: Si le baril continue une augmentation effrénée, il y aura une influence sur le prix du produit fini et donc à terme une influence en station. Aujourd'hui, il n'y a pas de raison d'avoir de hausse massive puisque les stations ont des stocks. Donc dans les quelques jours à venir, on ne devrait pas avoir de flambée. Espérons que dans ce même temps, on ait aussi une baisse de ce baril pour que cette inflation soit quasi gommée.
2: La mécanique est implacable. Le cours du baril fluctue en fonction de l'état des tensions entre les États-Unis et l'Iran. Et l'évolution du prix du litre à la pompe suit le mouvement des marchés pétroliers. Début avril, le prix du litre de gazole s'était envolé à plus de 2,20€, alors que le cours du baril dépassait 110$.
4: Il y a un peu moins de 1000 ans, Guillaume le Conquérant traversait la Manche avec son armée pour défier le royaume d'Angleterre. Cette incroyable épopée lui a permis de s'installer sur le trône d'Angleterre grâce à sa victoire lors de la bataille d'Hastings en 1077. Une incroyable épopée immortalisée sur une tapisserie géante de près de 70 mètres de long, la célèbre tapisserie de Bayeux. Elle vient d'entamer elle aussi la traversée de la Manche pour être exposée dans les mois qui viennent au British Museum. Toutes les précautions ont été prises pour le transport de cette œuvre unique qui date du XIe siècle. 11h56, dans un instant, une belle page au sport. La France est en demi-finale du Mondial 2026.
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0: La fin de votre journal Le Sport avec votre page spéciale Coupe du Monde avec Jean-François Baudin.
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4: Voilà donc une belle page Coupe du Monde parce que l'équipe de France est une nouvelle fois en demi-finale de la compétition. Ils jouaient leur quart de finale ce matin et les Bleus ont largement dominé le Maroc, Léo Fichou. Ils se sont imposés 2-0.
27: Oui, les Français écrasent leurs adversaires les uns après les autres. Ce matin, les Lions de l'Atlas n'ont rien pu faire face à l'Armada tricolore. Une première mi-temps largement dominée. Les Bleus auraient mérité mieux qu'un 0-0 à la pause. Mais ils sont tombés sur un très bon Yacine Bounou dans les cages. Le portier marocain a notamment écarté un pénalty. Mbappé avant la demi-heure de jeu. Au retour des vestiaires, les tricolores poussent, finissent par trouver le chemin des filets. Qui d'autre qu'Mbappé, d'abord à la 60e, son 8e but dans ce mondial, puis Dembélé quelques minutes plus tard à la 66e, son 5e but dans cette Coupe du Monde. 2-0, le score ne bougera plus. Didier Deschamps n'a pas caché son soulagement au coup de sifflet final.
3: Ça semble logique et naturel, mais il faut y arriver. Ouais, évidemment, j'ai des super joueurs, autrement on n'arrive pas là. Mais c'est bien, c'était compliqué. Parce que aujourd'hui, en ratant le pénalty, les occasions qu'on ne met pas. Mais bon, quand c'est Kylian, pas de souci, il ne doute jamais, même s'il a eu une occasion avant de marquer aussi. Donc c'est super, on est là où on voulait être. Donc on va bien récupérer.
27: Petite frayeur tout de même en fin de match avec la sortie sur blessure du capitaine Kylian Mbappé. Touché à la cheville, il s'est voulu rassurant à l'issue de la rencontre et a rappelé que l'équipe de France est en mission.
6: Je pense que c'est le terme le plus facile à appeler. Je pense que nous, on est conscients qu'il n'y a qu'une seule manière de se relâcher, c'est gagner. Tant qu'on ne l'a pas fait, je ne vois pas ce qu'il y a de bon à se relâcher. On est en demi-finale, on est très contents. Il y a encore un long chemin et on est conscients que ce qui nous attend est encore plus dur que ce qu'on a passé. Mais on est prêt à tout affronter et on va tranquillement récupérer et regarder le match de demain pour savoir contre qui on va jouer.
27: Ce matin, la rencontre entre la France et le Maroc a forcément été suivie, très suivie, même sur le territoire, notamment du côté du bout du monde. Plusieurs dizaines de Calédoniens s'étaient donné rendez-vous pour encourager les Bleus. Écoutez.
10: Ouais, bah c'est parfait, on est content. Un très beau match des Bleus, bonne défense, on est content de l'attaque, c'est parfait.
11: On respirait plus la première mi-temps. Et puis c'était le but libérateur du chef, quoi, du roi, c'est Mbappé. Quoi. On est vraiment content. On a senti que l'équipe elle a basculé du bon côté et c'était vraiment un but libérateur.
12: Franchement, il a été beau. Après, il y a eu pas mal de loupés, mais bon, à 2-0, on ne peut pas se plaindre, je pense, quand même.
13: Très bon match, juste un peu eu peur pour la première mi-temps. Mais à la fin, quand même, très beau match et 2-0. Hein. Allez, hein. Je m'attendais à un arbitrage plutôt favorable pour le Maroc, mais en vrai, il a très très bien arbitré, je trouve.
14: Le match était stressant parce que le Maroc, c'est une bonne équipe, mais libérateur. Surtout qu'on marque le deuxième juste après, donc incroyable. On ne peut pas rêver mieux.
27: Et la suite pour les Bleus, ce sera soit l'Espagne, soit la Belgique, mercredi matin. Les deux équipes s'affrontent demain à 8h en quart de finale. Et dans l'autre partie du tableau, les matchs sont prévus dimanche. Norvège-Angleterre à 8h, Argentine-Suisse à midi.
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4: Le reste du sport avec du tennis et les demi-finales de Wimbledon. Chez les hommes, la surprise, Arthur Ferry fera face ce soir à Alexander Zverev. La deuxième demi-finale opposera le numéro 1 mondial Yannick Sinner au septuple vainqueur du tournoi londonien Novak Djokovic. La rencontre est prévue dans la foulée de la première. Et puis chez les dames, on connaît déjà l'affiche de la finale. Ce sera un duel 100% tchèque entre Karolina Muchova et Linda Noskova. Et puis du cyclisme avec la 6e étape du Tour de France qui s'est courue cette nuit.
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4: Alors Léo, Tadej Pogacar a écrasé la concurrence.
27: Oui, première étape de montagne, il est déjà seul au monde. Le Slovène a été sans pitié dans le Tourmalet, porté par son équipe jusque-là. Tadej Pogacar s'en est finalement allé seul à 40 km de l'arrivée. Il s'impose avec plus de 2 minutes 30 d'avance sur son principal concurrent, Jonas Vingegaard, et plus de 3 minutes sur un petit groupe d'outsiders, dont faisait partie le français Paul Sexas. Au général, Tadej Pogacar récupère le maillot jaune, il distance le le Danois Jonas Vingegaard 2 minutes 42. Le Français Paul Sexas est 6e à 3 minutes 55. La 7e étape ce soir entre AGMO et Bordeaux est promise un sprint massif.
4: Il est midi et 2 minutes, c'est la fin de ce journal. Merci de votre attention. Vous restez bien avec nous dans un instant. Comme chaque vendredi, c'est le magazine Transparence. Et je vous rappelle que cette semaine, Elisabeth Noir reçoit la nouvelle présidente du Congrès, Virginie Rufnacht.
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0: Et il est midi passé de 3 minutes. Allez, on continue bien entendu avec votre magazine Transparence. Mais tout de suite, une petite musique en attendant que Virginie Rufnacht rejoigne nos studios.

Il est midi et 8 minutes, un peu de patience. Vous allez retrouver dans un instant le magazine Transparence avec Elisabeth Noir qui reçoit la présidente du Congrès. Elle est retenue par quelques protocoles, mais elle va arriver dans quelques instants et votre magazine va pouvoir commencer dans quelques minutes.

0: Et il est midi passé de 10 minutes, on retrouve tout de suite Elisabeth Noir et Virginie Ruffnac pour votre magazine Transparence.
1: Bonjour et bienvenue en Transparence, le magazine de la rédaction qui parle de l'actualité et qui donne la parole à ceux qui font l'actualité. Et notre invité ce midi fait vraiment l'actualité puisque c'est Virginie Ruffnac, la nouvelle présidente du Congrès de la Nouvelle-Calédonie qui vient d'être élue ce matin. Virginie Ruffnac, bonjour.
2: Bonjour.
1: Félicitations.
2: Merci.
1: Et merci d'avoir accepté notre invitation alors que la séance d'installation du Congrès avait lieu ce matin. Elle s'est terminée il y a quelques minutes. Vous avez fait très vite pour descendre dans les studios de RRB. Vous avez donc été élue présidente avec 28 voix, celle des loyalistes du Rassemblement et de l'Éveil océanien. Votre réaction, vous êtes satisfaite, je l'imagine?
2: Oui, bien sûr, c'est une fierté, c'est une grande fierté. C'est avec beaucoup d'émotion que j'ai hérité de cette responsabilité et puis beaucoup d'humilité aussi parce que finalement, on est dans la période la plus difficile sans doute que la Nouvelle-Calédonie ait vécue dans son histoire récente et on a beaucoup de travail, on a beaucoup de choses à faire, mais j'ai eu d'abord un mot de gratitude pour ceux et celles qui m'ont fait confiance. Vous le disiez, évidemment, le groupe loyaliste, l'Éveil océanien, avec lesquels nous avons bâti au travers de cette élection, mais au-delà de ça, au niveau institutionnel pour la Nouvelle-Calédonie, un pacte finalement de stabilité, une stabilité de gouvernance, une majorité de relance et de reconstruction de la Nouvelle-Calédonie.
1: Sur laquelle nous allons bien sûr revenir, mais tout d'abord, pourquoi vous? C'est votre expérience personnelle qui a pesé dans ce choix, dans cette désignation. Je rappelle que vous étiez dans la dernière mandature première vice-présidente du Congrès et vous étiez également chef du groupe Rassemblement. Le Congrès, c'est un peu votre truc, vous le connaissez par cœur.
2: C'est vrai, je connais bien le Congrès, j'y ai passé beaucoup de temps ces sept dernières années. Par ailleurs, vous savez, on avait aussi une forme d'équilibre avec les loyalistes entre les différentes collectivités et je pense que le Rassemblement a joué son rôle dans l'union que nous avons fait avec Sonia, avec Nicolas, avec Gilles, dans cette élection provinciale où nous vivons un beau succès et finalement la responsabilité du Congrès était effectivement davantage dédiée au Rassemblement et puis à la province sud, aux loyalistes et avec la présidente Sonia Baquès. Donc voilà, c'est un équilibre. J'espère effectivement que cette expérience du Congrès dans lequel j'ai passé tant de temps et occupé effectivement la responsabilité de première vice-présidente ces deux dernières années, eh bien seront un atout pour une bonne gestion.
1: Alors ce matin, il y avait face à vous pour l'élection Dominique Fauchy, le candidat présenté par le groupe UCF-LNCS qui s'appelle désormais Kanaky NC. Est-ce que vous avez été étonné qu'il fasse le plein des voix indépendantistes? 26 voix, c'était peut-être pas prévu d'avance?
2: Ça n'était pas forcément prévu d'avance. C'était un scénario possible, c'était pas prévu d'avance. Écoutez, c'est ainsi. C'est un peu, et c'est la raison aussi pour laquelle nous avons fait l'unité sur l'union sur les élections provinciales en province sud et au nord du côté partisan de la France, parce qu'on se rend compte qu'il y a beaucoup de divergences au sein des indépendantistes, mais ils savent toujours se réunir contre nous, finalement. C'est un peu la conclusion de ce matin. Bon, en tout cas, écoutez, nous avons une majorité que nous constituons aujourd'hui avec Mila Kulotukumuli et Velma Falayo de l'Éveil océanien sur, encore une fois, de la stabilité. C'est ce dont la Nouvelle-Calédonie a le plus besoin, de la stabilité dans les 5 prochaines années, des réformes pour reconstruire nos outils économiques, pour réparer notre tissu social qui est complètement abîmé aujourd'hui. C'est tout ça que nous voulons faire ensemble. C'est finalement une forme d'accord de responsabilité que nous avons conclu.
1: Un mot, même si c'est anecdotique, ou ça ne l'est pas, le groupe UCF-LNCS qui s'appelle Kanaky NC, c'est quoi? C'est de la provocation? C'est de l'affirmation d'un engagement? Comment vous le prenez? Ils auraient pu continuer à s'appeler UCF-LNCS et nationaliste ou autre chose?
2: Moi, j'ai toujours un peu de réserve quand le nom d'un groupe porte le nom d'une communauté, d'une ethnie. Voilà. Alors, ils diront sans doute un peuple, mais quand on essaye de faire un projet fédérateur, qu'on dit qu'on a un projet fédérateur d'indépendance, mais qu'on met le mot Kanak au milieu, qu'est-ce que ça veut dire? Est-ce que les autres ethnies sont reconnues? C'est une question que je me pose toujours, mais écoutez, en tout cas, ça leur incombe et c'est le choix qu'ils ont fait.
1: Alors, pour en revenir à cet accord de gouvernance signé hier entre loyalistes, Rassemblement et Éveil océanien, en fait, franchement, vous n'aviez pas vraiment le choix, les uns et les autres. Il n'y avait pas vraiment de majorité alternative. Donc, est-ce que c'est un choix de raison, c'est un choix d'obligation, c'est un choix pour avoir cette majorité? Ou est-ce qu'il y a au-delà une adhésion à un certain nombre de valeurs, d'engagement, de programmes?
2: Alors oui, bien sûr, il y a un travail de fond qui a été fait. Alors pour la première question, est-ce que nous étions obligés ? Alors nous avons fait une très belle victoire en province sud avec une très large majorité, 28, ça n'était quasiment pas arrivé depuis des décennies et des décennies. C'est très bien, mais nous n'avons pas de majorité au Congrès de la Nouvelle-Calédonie et donc dans les instances territoriales. Pas de majorité, ça veut dire finalement qu'est-ce qu'on propose aux Calédoniens ? Qu'est-ce qu'on propose aux Calédoniens ? Donc nous avions effectivement, je le crois, l'obligation de trouver une majorité motivée à réformer la Nouvelle-Calédonie parce que c'est nécessaire. Nous sommes dans une période où véritablement les caisses de nos collectivités sont exsangues. Nous avons donc une responsabilité face aux enjeux nationaux l'année prochaine en 2027, notamment l'élection présidentielle qui va générer une forme d'incertitude puisque les institutions nationales et les dirigeants nationaux vont se réinstaller. Et donc nous avons l'obligation de donner cette stabilité de gouvernance, de réformer, de protéger la Nouvelle-Calédonie et les Calédoniens, d'agir pour leur quotidien. Et c'est l'avenir institutionnel que nous avons mis de côté, effectivement, dans cet accord de reconstruction et de relance du territoire. C'est indispensable. En fait, ce

0: plutôt optimiste. D'abord, on se connaît bien. Ça fait 7 ans que nous travaillons avec l'éveil océanien, avec Milatou Koumouli.
1: Mais il n'a pas toujours été votre allié.
0: Il n'a pas toujours été notre allié, mais nous connaissons nos divergences. Nous connaissons très bien nos divergences. Nous les connaissons sur l'avenir institutionnel. Nous savons qu'il est attaché à la dimension sociale. Nous sommes sur le fait que s'il n'y a pas de relance économique et finalement de reconstruction de nos outils économiques, eh bien, il n'aura pas de valeur ajoutée en Nouvelle-Calédonie pour pouvoir financer un système social digne de ce nom. Donc nous sommes complémentaires. Nous sommes sur la relance de l'économie. Un emploi pour chaque Calédonien, pour nous, c'est la plus grande des dignités. C'est le premier élément de pouvoir d'achat des Calédoniens. Et c'est ce que nous avons construit dans un document qui fait plus de 9 pages, sur lequel nous sommes encore en train de travailler pour le préciser. Donc ça n'est pas juste une répartition de postes, c'est véritablement un accord de gestion, de fonctionnement et de réforme pour la Nouvelle-Calédonie, avec notamment les premières mesures de l'année à venir, donc avec un plan d'action qui est clair et déterminé.
1: Parce qu'il y a quand même des divergences. Vous mettez de côté les divergences institutionnelles, on y reviendra, mais il y a aussi des divergences de philosophie économique, de priorité sociale peut-être. Chacun a mis de l'eau dans son vin, c'est un compromis, cet accord de gouvernance, où vous avez trouvé quand même des points d'accord sur les mesures à prendre en urgence pour redresser l'économie.
0: Oui, non, on a réussi à mettre effectivement de côté en respectant les uns les autres, en sachant la priorité de l'autre et en faisant en sorte que nos priorités puissent être mises en œuvre, parce que sans majorité, je veux le dire aux Calédoniens, personne ne peut rien mettre en œuvre. Voilà. Et ce matin, nous avions le choix entre un congrès dirigé par des indépendantistes. Nous avons vu Dominique Fauchy faire le plein des voix, comme vous l'aviez indiqué, à 26 voix pour sa candidature. Et nous avons donc obtenu une majorité avec l'éveil océanien sur précisément un programme de réforme de la Nouvelle-Calédonie, d'un point de vue économique, d'un point de vue social. Et c'est tout le travail que nous avons mené depuis que l'élection a eu lieu, depuis l'élection du 28 juin, pour faire en sorte d'arriver à quelque chose de crédible, de raisonnable, où chacun met un peu d'eau dans son vin, certes, mais en tout cas, où des mesures prioritaires de chacun, eh bien, pourra effectivement être mise en œuvre.
1: Alors, cette majorité de reconstruction et de relance qui veut remettre la Calédonie sur le chemin du redressement, hein, pour reprendre certains termes que vous avez employés dans votre discours ce matin, ce seront les priorités de ce mandat. Mais quel rôle vraiment va y jouer le Congrès? C'est le gouvernement qui va préparer les textes. Le Congrès doit venir en appui du gouvernement, modifier, améliorer les textes.
0: Ah oui, le Congrès a un rôle majeur. Alors d'abord parce qu'il a toujours le dernier mot. Donc il y a un travail politique à faire au Congrès pour avoir d'abord, et c'est ma volonté, un vrai dialogue avec l'ensemble des groupes. Et je l'ai dit ce matin, moi je respecte ceux qui ne partagent pas mes convictions. Je respecte et je souhaite que leur voix puisse s'exprimer. Mais dès lors que l'intérêt général est là, je considère que nous devons dépasser nos oppositions, et notamment sur l'avenir institutionnel, où c'est une réalité que nous avons des points de vue très différents, voire opposés. Donc j'espère que nous arriverons sur la réforme sociale et économique de la Nouvelle-Calédonie à trouver des points d'équilibre au Congrès pour que les textes qui obtiennent une majorité effectivement au gouvernement ne se cantonnent pas aux 28 voix que nous avons avec les loyalistes, l'éveil océanien et nous-mêmes le rassemblement, mais qu'on arrive peut-être à fédérer le camp d'en face sur un certain nombre de dispositions. Je crois que vous savez, dans l'hémicycle, ce qu'attendent les gens, ce qu'attendent la jeunesse de la Nouvelle-Calédonie, ce ne sont pas des postures, ce sont des solutions, ce sont des réponses, ce sont des résultats et de l'action. Et quand on dit que parfois la classe politique a mauvais écho, en tout cas est mal vue dans la population, c'est aussi pour ça. Là, on n'a pas le choix que de dépasser les postures. On n'a pas le choix.
1: Vous ne craignez pas une opposition systématique de la part des indépendantistes, même si elle ne sera pas forcément déterminante puisque vous avez une majorité de 28, mais quand même, est-ce qu'ils ne peuvent pas retarder les textes, s'opposer systématiquement à ce que vous proposez
0: Écoutez, moi, je ne le souhaite pas. Ce matin, j'ai lu, parce que, en étant président du Congrès, c'est un peu aussi le rassemblement qui est à la tête du Congrès. J'ai relu ce très beau manifeste lors de la création de notre mouvement en 1977, le manifeste du rassemblement, qui indiquait « Si nous savons nous rassembler sur l'essentiel et oublier les vaines querelles du passé, si nous savons donner le pas aux forces qui nous unissent sur celles qui nous divisent, si nous savons affirmer la personnalité de notre société dans l'union et la compréhension, entre toutes les ethnies, nous relèverons ensemble le défi calédonien. » Bien, moi, je considère que ce manifeste est plus que d'actualité encore aujourd'hui. Ce n'est pas un texte partisan aujourd'hui, c'est un texte qui est rentré dans l'histoire politique de la Nouvelle-Calédonie, mais il a plus qu'un sens important aujourd'hui dans la situation dans laquelle se trouve la Calédonie. Qu'est-ce qu'on fait? On reste sur nos postures, on laisse la Calédonie encore descendre et s'effondrer alors que les Calédoniens n'en peuvent plus, il n'y a plus de boulot, et donc la vie est dure, la vie est très dure pour certains. Moi, j'espère un saut, un élan de responsabilité.

0: responsabilité collective où nous défendons notre caillou, notre Nouvelle-Calédonie, cette terre à laquelle nous sommes profondément attachés. Et ça, c'est ce qui nous unit. Nous sommes profondément attachés à cette terre qui est une terre exceptionnelle, mais aussi d'une complexité inouïe, hein, puisque, effectivement, nous avons une histoire politique si compliquée, mais on ne peut pas changer le passé. Par contre, on peut construire l'avenir. Et c'est ce à quoi j'ai engagé les élus du Congrès ce matin, en responsabilité à construire l'avenir ensemble.
1: En tendant la main notamment au groupe indépendantiste, au groupe UNI et au groupe Kanaky NC, vous avez le sentiment que ce matin, en tout cas, ils étaient dans de bonnes dispositions, qu'ils étaient prêts à saisir la main que vous leur tendiez ?
0: Mais j'ai l'impression, je pense qu'ils défendent leurs convictions avec détermination, et moi je respecte encore une fois ceux qui ne portent pas les mêmes convictions que moi, mais je pense qu'ils ont au fond à cœur, et je l'espère en tout cas, l'intérêt général de nos populations, la Nouvelle-Calédonie, son devenir, et le fait que cette jeunesse que l'on a et que nous avons en héritage, eh bien, puisse se dire qu'il y a encore un espoir pour elle sur cette terre, qu'elle peut y fonder sa vie et non pas faire fuir notre jeunesse qui est effrayée par la situation politique, économique et sociale que nous vivons aujourd'hui.
1: Oui, ce matin, vous avez bien insisté sur la jeunesse dans votre discours, à qui il faut redonner confiance, avez-vous dit. Ce sera vraiment l'une des priorités. Est-ce que c'est aussi une réponse au 13 mai à cette jeunesse en déshérence à qui il faut trouver des objectifs, une formation, un but en Nouvelle-Calédonie?
0: Ah oui, alors vous savez, bon, moi, vous connaissez mon parcours, hein. Je suis une enseignante de plus de 20 ans, la jeunesse a toujours été au cœur de mon engagement personnel et professionnel. Je considère qu'aujourd'hui, le plus beau joyau de la Nouvelle-Calédonie, c'est pas le nickel, c'est vraiment sa jeunesse. Nous avons vu que quand on s'en occupait pas, le 13 mai, il arrivait ce qu'il arrivait. Il faut aujourd'hui, alors je dis pas que si on n'est pas occupé de la jeunesse, et que c'est pour ça qu'est arrivé le 13 mai, il y a d'autres raisons, et notamment des raisons politiques, mais aujourd'hui, je considère qu'il faut absolument prioriser cette jeunesse, lui donner une place, lui permettre de se développer en Nouvelle-Calédonie, d'avoir des perspectives, la traiter avec responsabilité. Et c'est indispensable. Et nous devons partager tout cela. Nous devons partager tout cela parce que, je vais vous dire, même les élus indépendantistes, ils veulent l'indépendance, mais ils vont la construire avec qui, leur indépendance, s'ils la souhaitent? Ils vont la construire avec qui? Donc cette jeunesse, elle est fondamentale, elle est au cœur de nos priorités. Il faut lui donner un cap, il faut qu'elle ait des emplois, il faut qu'elle puisse se former, il faut qu'elle puisse s'élever en niveau, il faut qu'elle elle réfléchisse par elle-même. Et je suis convaincue que c'est vraiment l'enjeu des décennies à venir pour la Nouvelle-Calédonie.
1: Alors vous avez également affirmé que vous vouliez travailler avec toutes les autres collectivités, notamment avec le gouvernement. Il devrait être présidé par Mila Kalutu-Kumuli dans le cadre de l'accord de gouvernance dont nous parlions tout à l'heure. Comment ça va s'organiser selon vous? Parce que ces derniers temps, dans la dernière mandature, il y avait souvent un peu de crispation entre le gouvernement et le Congrès. Vous pensez que là, cet accord de gouvernance va faciliter les choses?
0: Je l'espère, et moi en tout cas c'est véritablement ma volonté qu'au niveau du Congrès, on ait un travail exigeant, mais de proximité, de confiance avec le gouvernement, c'est nécessaire. J'ai vu tellement de fois ces 7 dernières années, des textes votés au gouvernement à une large majorité, rejetés au Congrès, des conflits entre le gouvernement et le Congrès. Vous vous rappelez du gouvernement Mapou qui précédait le gouvernement Ponga. Alcide Ponga d'ailleurs s'est lancé à essayer d'être très présent au Congrès. Il était en tant que président présent dans chacune de nos réunions de bureau au Congrès. C'était nouveau, on n'avait pas ça avant. Je pense que véritablement il faut qu'il y ait une discussion entre le Congrès et le gouvernement en permanence, avec les groupes politiques du Congrès, avec les membres du gouvernement, avec le président du gouvernement, de façon à faire en sorte que les choses soient fluides et que nous ayons communément une gestion efficace au service de nos concitoyens. Voilà, c'est peut-être pas très politicien, c'est très pragmatique ce que je vous dis, mais là, aujourd'hui, on a besoin un peu de pragmatisme, quoi. On a besoin de fonctionner ensemble, hein, parce que si on ne fonctionne pas ensemble, nous serons, nous, desservis, les Calédoniens, la population calédonienne. Donc moi, je souhaite, au niveau du Congrès, que l'on ait régulièrement des rencontres avec les chefs de groupe de l'ensemble des groupes politiques. Je souhaite que l'on ait des échanges entre les groupes politiques du Congrès et le gouvernement. Enfin voilà, qu'on ait une proximité. Et si on n'est pas d'accord, c'est tout à fait légitime. On n'est pas toujours d'accord. Les Calédoniens n'attendent pas qu'on soit d'accord sur tout. Ce qu'ils attendent, c'est que, véritablement, quand il y a l'intérêt général qui est en jeu, leur quotidien qui est en jeu, eh bien, on trouve les solutions. Et je pense que c'est possible. Au-delà d'une majorité à 28, je pense que c'est possible.
1: Quel rôle voulez-vous donner au Congrès exactement? Quelle place particulière? Alors, si on prend vos prédécesseurs récents, recommittants, avaient tenu à signer des conventions avec un certain nombre de parlements à l'extérieur de la Nouvelle-Calédonie, même avec l'Assemblée nationale, pour donner ce rôle de quasi-parlement au Congrès de la Nouvelle-Calédonie. Votre prédécesseur immédiate Velma Faleo avait mis en place une assemblée des citoyens pour participer au travail législatif. Et vous, est-ce que vous allez suivre l'une ou l'autre voie ou est-ce que vous allez donner votre marque particulière au Congrès de la Calédonie ?
0: Écoutez, moi, je souhaite que l'Assemblée délibérante de la Nouvelle-Calédonie, elle joue pleinement son jeu d'Assemblée délibérante parce que nous votons, nous passons notre vie à voter des lois du pays ou des délibérations. C'est un travail très conséquent. Je considère que le travail de représentation de la Nouvelle-Calédonie est plutôt du côté du gouvernement, que les provinces ont des compétences importantes sur lesquelles il ne faut pas empiéter et que je pense aussi qu'il faut recentrer sur les priorités de la Nouvelle-Calédonie d'aujourd'hui. Et pour réformer la Nouvelle-Calédonie, nous avons besoin au Congrès d'être extrêmement actifs sur les textes qui vont effectivement arriver du gouvernement. Moi, je sais, vous savez, faire acte d'humilité. Là, on n'est pas dans une situation où notre objectif immédiat, c'est de rayonner dans la région. On va d'abord essayer, en interne, de traiter ce qui ne va pas et d'essayer d'apporter des solutions aux problèmes de la Nouvelle-Calédonie d'aujourd'hui. Je pense que ça doit être a priori de tous. Je vous dirais aussi que nous sommes, et je le disais précédemment, avec des caisses exsangues. Et donc, on a des capacités financières extrêmement limitées. Donc, je pense que tous les présidents d'institutions doivent faire très attention aux deniers publics. Et en tout cas, moi, je m'y engage. Je souhaite moderniser le Congrès et le rendre un peu plus efficace d'un point de vue de fonctionnement. C'est-à-dire, vous voyez, on n'a pas de vote électronique. Vous voyez, la séance de ce matin, en une heure, l'élection du bureau aurait pu être faite. On va essayer de se moderniser un peu et de faire comme les autres assemblées parlementaires et d'introduire ce vote électronique. Et puis, on va passer le cap de cette liaison, en tout cas de cette proximité qu'on doit avoir avec le gouvernement pour montrer aux Calédoniens qu'on est capable de fonctionner ensemble et d'avancer sur les sujets qui sont déterminants. Et il y en a beaucoup, vous le savez. Il y a le RUAM, il y a les retraites, il y a tellement de sujets qui sont prioritaires et extrêmement prioritaires. Nous allons là devoir très vite voter le compte administratif. Nous avions un délai du 30 juin, ça n'a pas été fait, il faut qu'on le fasse avant la constitution du prochain gouvernement. Et donc voilà, moi je souhaite que le Congrès, on va rester à notre place, on va faire notre travail parlementaire de vote qui est déterminant et on va essayer d'améliorer la situation et de nourrir un dialogue politique important au sein de cette Assemblée pour espérer que le dialogue soit nourri et qu'on ne soit pas dans une situation plus que de l'instabilité, mais si vous voulez, de conflits permanents. Voilà, pour résumer.
1: Et l'Assemblée citoyenne qui permet d'associer la société civile, la population, est-ce que c'est quelque chose que vous allez mettre en place effectivement, puisqu'on n'a pas encore vraiment eu le temps de la mettre en place.
0: Ça a été... Oui, alors moi j'étais favorable, nous avons voté au Congrès ce projet, je pense intéressant de montrer, et je souhaite de la transparence sur le Congrès de la Nouvelle-Calédonie. Je pense qu'il faut que les Calédoniens comprennent mieux les décisions que prennent les élus du Congrès et pourquoi ils font leur choix. Donc je souhaite faire un travail de transparence. Et sur l'association de la société civile, j'y suis favorable. Aujourd'hui, il faut que les citoyens se rendent compte du travail qui est mené, qu'il n'est pas si simple que ça. Il faut un peu rapprocher la population et les élus politiques, parce que voilà, encore une fois, cette mauvaise image doit être rompue. Moi, j'ai connu beaucoup d'élus qui travaillaient beaucoup, qui étaient très investis. Nous passons un temps infini. Vous savez, moi, en devenant élu, j'ai mis fin à beaucoup de loisirs que je pouvais avoir auparavant. Et donc ça, il faut le réaliser. Il n'y a pas qu'un côté obscur hein, du rôle de l'élu. Il y a vraiment un côté où l'élu travaille beaucoup. Et je pense qu'on a vocation à être transparent et à associer les gens de la population et de la société aux travaux que nous menons.
1: Alors le bureau du Congrès est installé, vous avez été élu, la prochaine étape demain, vous avez la suite de la session pour l'installation des commissions intérieures et puis la prochaine étape ce sera l'élection du gouvernement de la Nouvelle-Calédonie. Le Congrès se réunit quand pour d'abord fixer le nombre de membres du gouvernement et ensuite élire le gouvernement? Le calendrier est déjà prêt?
0: Oui, alors on a des propositions à faire aux membres du bureau du Congrès. Ces propositions, ça serait le choix autour du nombre de membres du gouvernement. Vous savez, nous devons acter le nombre de membres du gouvernement le 21 juillet. Le 28, nous devons nous réunir, en tout cas c'est ce qu'on proposera au bureau du Congrès, sur le compte administratif parce que c'est une urgence et une priorité. Et sans doute le 31, l'élection des nouveaux membres du gouvernement de la Nouvelle-Calédonie. Donc voilà, on devrait avoir un agenda qui se conclut sur le mois de juillet, avec août, finalement, le relais donné aux membres du gouvernement pour élire leur président, vice-président, répartir les secteurs du gouvernement, ce qui est important. Et voilà un petit peu le calendrier qui est prévu. Nous ne voulons pas traîner. Il y a aussi une perspective de discussion potentielle sur l'avenir institutionnel.
1: C'est ce que j'allais vous demander. Il y a un calendrier. Vous avez eu, depuis le 28 juin, vous avez déjà eu des contacts avec Paris. Qu'est-ce qui est prévu? Est-ce que l'État va remettre sur la table les discussions sur l'avenir? Et sous quel format Est-ce qu'on sait, ça va être à nouveau les groupes politiques représentés au Congrès et les parlementaires? Est-ce qu'on a un peu plus de visibilité sur la suite des choses?
0: Écoutez, a priori, on a eu quelques coups de fil, à moins que ça ait changé depuis, mais qui prévoyaient effectivement une reprise de discussion plutôt fin août, début septembre. Donc il faut que notre calendrier institutionnel soit bouclé d'ici là, côté Congrès, je vous le disais, en juillet et le mois d'août, pour la mise en place de notre gouvernement. On n'a pas plus d'informations sur le format à ce stade, mais après, il y a des grands expérimentés dans les différents groupes politiques de ces négociations qui durent depuis tellement d'années. Et tellement de mois. Donc écoutez, on attend après des nouvelles de Paris pour savoir comment Paris compte s'organiser. Je pense qu'il faut, donner le temps à la discussion, c'est nécessaire.
1: Et après, selon vous, les premiers textes qui doivent être examinés, les premières réformes, au-delà du compte administratif, les premières réformes vraiment qu'il faut lancer, les premiers grands textes qui pourraient permettre la reconstruction, la relance?
0: Écoutez, bon, alors il y a la reconstruction, la relance, mais il y a aussi surtout la gestion de nos comptes sociaux, il y a les problèmes des retraites, je l'évoquais tout à l'heure, donc ça, ce sont des priorités. Voilà. Et sur la relance économique, il y a tout, voilà, l'appareil fiscal. Vous savez que nous ne voulons pas augmenter les impôts, c'était un de nos impératifs. Il y a aussi des dimensions. Je pense véritablement qu'avoir un accord pour la Nouvelle-Calédonie et proposer des grandes lignes en matière économique pour réparer nos outils économiques, c'est déjà en soi un grand signe de relance. Parce que je l'espère, ça rassurera l'ensemble de nos concitoyens et les investisseurs potentiels qui sont à l'extérieur. Pour se dire, bah, ça y est, là, on peut cette fois-ci se réinvestir en Nouvelle-Calédonie. Et j'espère que ça créera, on a parlé de choc de confiance en 2019, on a tout eu derrière cette expression qu'on avait utilisée. On a eu le Covid, puis les émeutes. Donc bon, évidemment, le choc de confiance n'était pas au rendez-vous. Mais on espère, voilà, donner de l'oxygène. On le dit avec humilité, on va mettre tout en œuvre pour que cette confiance reprenne. Parce que quand vous mettez la confiance, beaucoup de choses redémarrent d'elles-mêmes. Voilà. Et puis on veut alléger, on veut simplifier l'administratif. On veut effectivement soutenir les entreprises pour que les emplois puissent être recréés. Il y a beaucoup d'emplois détruits en Nouvelle-Calédonie aujourd'hui. Et vous savez à quel point la confiance est un élément déterminant. Les banques, lorsque nous sommes rentrées de Bougival, nous ont dit que pendant une semaine, elles ont eu des personnes qui les appelaient en disant « c'est bon, je fais mon projet, j'achète ma maison, donc je fais mon emprunt, je fais mon prêt ». Et ça s'est effondré lorsque l'accord a été remis en cause. Donc on sait qu'on a une responsabilité politique de stabilité et de confiance qui est très importante et qui a une influence majeure sur l'état de santé de l'économie et finalement donc par conséquent du côté social aussi.
1: Ouais, beaucoup de travail encore en perspective. Merci en tout cas Virginie Rufetin, Madame la Présidente du Congrès, d'avoir accepté votre invitation quelques instants seulement après votre élection ce matin au Congrès de la Nouvelle-Calédonie. Merci.
0: Merci beaucoup.
1: À la fin de ce magazine Transparence, il sera rediffusé dimanche soir juste après notre édition de 17h45. Il sera disponible en audio et en vidéo dans quelques instants sur le site internet de Radio Rythme Bleu. Passez une excellente après-midi. Votre prochain rendez-vous d'information, c'est à 13h.

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1: Les avis qui vont suivre concernent le décès de Madame Wawase Beatrice Titatis, Madame Lurse Maria, Madame Rose Danielle Di Maio, Madame Uwe Waimalo Newazue, Madame Selefen Wasapa, Monsieur Dias Avid Modeste, Madame Lozac Rosemarie Nawa, Monsieur Yéon Jean-Jacques, Madame France Né Gatefé, dite Francette, Madame Wanapo Nujena Di Sejo, Monsieur Tessier Léo, Monsieur Soupadi Johnny, Monsieur Ama Miguel, Monsieur Richard Alexandre, Monsieur Hyperé Patrick, Monsieur Ukanu Morey Di Loné et Madame Wanemu Colette Né Kainema. On nous prie de vous faire part du décès de Madame Béatrice Wawase Di Atis, survenue le vendredi 3 juillet dans sa 61e année. Une veillée est en cours à la morgue de Nouméa en ce vendredi 10 juillet jusque 20h et reprendra demain le samedi 11 juillet à partir de 7h. La cérémonie religieuse se déroulera en la chapelle du centre funéraire de Nouméa le samedi 11 juillet à 9h15, suivie de son inhumation au cimetière du 4e kilomètre. Nous avons la profonde tristesse de vous faire part du décès de Madame Maria Lurse, survenue le dimanche 5 juillet à l'âge de 89 ans. Une veillée est en cours en ce vendredi 10 juillet jusqu'à 15h à la morgue municipale de Nouméa et la crémation se déroulera dans la stricte intimité familiale. Nous avons la douleur de vous faire part du décès de Madame Rose Danielle Di Maio, survenue le lundi 6 juillet. Une veillée se déroulera au centre funéraire du Pont des Français 188 rue de la Carrière aujourd'hui, le vendredi 10 juillet de 16h30 à 19h et la crémation se fera au crématorium du Pont des Français. On nous prie de vous faire part du décès de Madame Uwe Waimalo Newazue, survenue le 6 juillet dans sa 77e année. La cérémonie religieuse sera célébrée en la chapelle du centre funéraire de Nouméa aujourd'hui, le vendredi 10 juillet à 13h15, suivie de l'inhumation à 14h au cimetière du 5e kilomètre. On nous prie de vous faire part du décès de Madame Selefen Wasapa, survenue le 5 juillet dans sa 87e année. Le travail coutumier se déroulera au domicile de la défunte à Rivière-Salée de 8h à 21h le samedi 11 juillet et se poursuivra lors des veillées dans le salon privé du centre funéraire de Nouméa le dimanche 12 juillet et le lundi 13 juillet de 8h30 à 19h30. La cérémonie religieuse sera célébrée en la chapelle du centre funéraire de Nouméa le mardi 14 juillet à 9h, suivie de l'inhumation à 10h au cimetière du PK5. Nous avons la tristesse de vous annoncer le décès de Monsieur Dias Avid Modeste, survenu le mardi 7 juillet, des suites d'une longue maladie à l'âge de 54 ans. La veille se tiendra à la morgue municipale de Nouméa le mardi 14 juillet de 8h à 20h et le transfert du corps se fera par la CMI à destination de Marais le mercredi 15 juillet à 14h. L'inhumation est prévue à la tribu de Wabao le vendredi 17 juillet à 10h. Nous avons la douleur de vous faire part du décès de Madame Lozac Rosemarie Nawa, survenue le mardi 7 juillet. Une veillée se déroulera au centre funéraire du Pont des Français 188 rue de la Carrière le samedi 11 juillet de 8h30 à 11h et la cérémonie religieuse sera célébrée ce même jour à 9h30, suivie de la crémation au Pont des Français. Nous avons la douleur de vous faire part du décès de Monsieur Yéon Jean-Jacques, survenu le lundi 6 juillet dans sa 51e année. Une veillée se déroulera au centre funéraire de Nouméa le dimanche 12 juillet de 9h à 20h et la crémation se fera dans l'intimité familiale au Pont des Français, dans le respect de ses volontés ni fleurs ni couronnes, présente une corbeille à dons. On nous prie de vous faire part du décès de Madame France Négatefé dit Francette, survenue le mardi 7 juillet à Dumbéa dans sa 92e année. Une veillée est en cours au centre funéraire de Nouméa en ce vendredi 10 juillet jusqu'à

0: jusque 20h et reprendra demain le samedi 11 juillet à partir de 7h, suivi de la crémation à la chapelle de la morgue de Nouméa à 11h15. La crémation se fera à 12h, la famille ne souhaite pas de couronne. Nous avons la tristesse de vous annoncer le décès de Madame Wanapo Jenna Nisejo, survenue le 7 juillet dans sa 77e année à Nouméa. Les coutumes se dérouleront au domicile familial à Auteuil le vendredi 10 juillet à partir de 18h et reprendra le samedi 11 juillet de 8h jusqu'à 20h. Et la veillée se déroulera à la morgue de Nouméa le dimanche 12 juillet de 8h jusqu'à 20h. Le travail coutumier se fera à Repene Lifou à partir du lundi 13 juillet. Le transfert du corps se fera le lundi 13 juillet sur Lifou par la CMI, arrivé à Lifou le mardi, suivi de la veillée mardi soir à Repene. La cérémonie religieuse aura lieu au temple de Repene le mercredi 15 juillet à 9h30, suivie de l'inhumation au cimetière de Repene. On nous prie de vous faire part du décès de M. Tessier Léo, survenu le 3 juillet dans sa 29e année. La cérémonie se fera à la chapelle du centre funéraire de Nouméa en ce vendredi 10 juillet à 14h15, suivie de la crémation à 15h au centre funéraire de Nouméa. Nous avons la douleur de vous faire part du décès de M. Supadi Johnny, survenu le jeudi 9 juillet. Une veillée se déroulera au centre funéraire du Pont des Français, 188 rue de la Carrière, le samedi 11 juillet de 16h30 à 19h, et la cérémonie religieuse sera célébrée ce même jour à 17h30. La crémation se fera dans l'intimité familiale, dans le respect de ses volontés, ni fleurs, ni couronnes. Nous prie de vous annoncer le décès de M. Ukanu Morey Dilone, décédé le 8 juillet à Nouméa dans sa 60e année. La veillée est en cours au centre funéraire de Nouméa en ce vendredi 10 juillet jusqu'à 20h et reprendra le samedi 11 juillet de 8h jusqu'à la levée du corps. Un office religieux sera célébré en la chapelle du centre funéraire le samedi 11 juillet à 12h15, suivi de l'inhumation au cimetière du 5e kilomètre à 13h. Nous avons la tristesse de vous faire part du décès de Madame Colette Wanemu Nekainema, survenue ce mardi 7 juillet à Kone. L'inhumation aura lieu le samedi 11 juillet. Nous avons la profonde tristesse de vous faire part du décès de Monsieur Ama Miguel, survenu le 8 juillet à l'âge de 44 ans. Son transfert s'effectuera aujourd'hui le vendredi 10 juillet vers la commune de Yaté où aura lieu une veillée à son domicile à partir de 14h et l'inhumation se déroulera le samedi 12 juillet dans la matinée. C'était vos avis de décès.
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0: Et il est 13h, le rappel des titres avec Jean-François Baudin.
3: Il n'y a pas eu de surprise ce matin pour le renouvellement du bureau du Congrès. Virginie Rufnacht est la nouvelle présidente de l'institution. Sa candidature a recueilli les voix des conseillers loyalistes, Rassemblement et Éveil Océanien, conformément à l'accord de gouvernance qu'ils ont validé hier. Elle a donc recueilli les 28 voix des élus de ces trois groupes, contre 26 voix à Dominique Fauchy, qui a été présenté par l'UCFLNKS et qui a recueilli les 26 voix des élus indépendantistes. Virginie Rufnacht, la nouvelle présidente du Congrès, était dans nos studios ce midi. Elle était l'invitée d'Elisabeth Noir dans le magazine Transparence que vous retrouverez dans quelques instants en réécoute sur notre site. Après cette élection, la séance est poursuivie par l'élection des autres membres du bureau. Les loyalistes et le Rassemblement obtiennent chacun deux vice-présidences. Le groupe Kanaky NC, nouveau nom du groupe UCFLNKS, obtient trois vice-présidences et le groupe Uni une seule. C'est Velma Falaeo de l'Éveil Océanien qui a été élue présidente de la commission permanente. L'actualité en métropole, Marine Le Pen va-t-elle pouvoir sereinement poursuivre sa campagne jusqu'à son terme? Cela dépendra de la décision de la Cour de cassation. Sa peine de 5 ans d'inéligibilité avec exécution provisoire prononcée en première instance a été réduite à 15 mois en appel. Elle a été purgée entre les deux procès, ce qui lui permet de se présenter à l'élection. Reste la peine de prison suspendue en raison du pourvoi en cassation de Marine Le Pen. La Cour de cassation rendra sa décision au plus tard fin avril, c'est-à-dire juste avant le premier tour de la présidentielle. Calendrier confirmé par le procureur général près la Cour de cassation, Rémi Yates. Laurent Panifou contraint de faire marche arrière. Le ministre des Relations avec le Parlement a organisé un cocktail mercredi soir prochain, le jour où les députés vont probablement adopter la loi sur la fin de vie voulue par Emmanuel Macron. Sur un sujet aussi sensible qui touche à la souffrance et à la mort, il aurait pu s'abstenir, estiment les partis de droite qui dénoncent un manque de gravité. Le sport et l'équipe de France est une nouvelle fois en demi-finale de la Coupe du Monde. Les Bleus ont largement dominé le Maroc ce matin, 2-0. Des buts signés Kylian Mbappé, son 8e dans ce mondial, et Ousmane Dembélé, son 5e. Au prochain tour, les joueurs de Didier Deschamps seront opposés à la Belgique ou à l'Espagne, qui s'affrontent demain matin à 6h. Dans l'autre partie du tableau, les quarts sont prévus dimanche. La Norvège défiera l'Angleterre à 8h. L'Argentine jouera contre la Suisse à midi. Et puis du cyclisme avec un Tadej Pogacar qui écrase déjà la concurrence sur le Tour de France. Il s'est envolé déjà sur les pentes de la 6e étape sur le Tourmalet. Il n'a laissé aucune chance à ses concurrents. Il s'empare du maillot jaune et possède désormais 2 minutes 42 sur Jonas Vingegaard. Côté français, Paul Sexas est 6e à 3 minutes 55. Lenny Martinez 8e à 4 minutes 21. Voilà Pierre, pour refermer cette Infomag, je vous souhaite une belle après-midi, un bon week-end.
4: Et on vous remercie Jean-François et on vous souhaite également une très très bonne après-midi aussi, un très très bon week-end. Ça y est, 13h passées de 2 minutes. On a terminé la matinée, le week-end se rapproche vraiment tout doucement, on a bien mangé. C'est l'heure de se reposer, de se remettre un peu les idées claires. Et c'est l'heure de l'après-midi Mélodie qui va vous aider à faire tout ça. Et on commence avec T.Y.O. et son titre Winter Shade. Très très bon début d'après-midi sur les ondes de Radio Rythme Bleu.

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1: Et il est 13h10 et on continue notre après-midi mélodie de ce vendredi. Et pas beaucoup de soleil aujourd'hui. Un petit peu de froid dans l'air en plus. Et une semaine qui touche doucement à sa fin. Alors on va pas forcer les choses, on va laisser la musique réchauffer un petit peu le décor. Et on continue avec Vanessa Paradis et son titre Le Baiser. Un titre bien entendu tout en délicatesse. C'est une chanson qui parle de tendresse, de présence et de ce petit geste simple qui dit parfois beaucoup plus qu'un long discours. Allez, on entre dans ce vendredi, bien entendu, tout en tranquillité. Vanessa Paradis, Le Baiser.
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1: Et on va continuer dans la douceur, hein, dans la tranquillité de ce vendredi avec Sinéad O'Connor et Why Don't You Do Right. Le titre, il veut dire « Pourquoi tu ne fais pas ce qu'il faut ?» Mais bon, non, on va laisser ça arriver doucement, hein, pas besoin de hausser le ton. Et il y a déjà tout dans la voix, vous allez l'entendre. C'est une couleur un peu jazz, un petit peu blues, hein, cette musique, et quelque chose d'assez feutré, qui colle bien finalement à notre début d'après-midi. Pas beaucoup de soleil dehors, alors on garde l'élégance dedans. Allez, on se pose avec Sinéad O'Connor, « Why Don't You Do Right ?»

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1: Et on continue tout doucement avec Bob Dylan et Just Like a Woman. Just Like a Woman, comprenez, comme une femme. Dans les paroles, il y a ce

portrait un petit peu flou d'une femme qui touche, qui trouble, qui semble forte par moments, puis fragile à d'autres. Dylan, dans cette musique, nous parle d'amour, mais pas d'un amour simple. Il y a de la tendresse, bien évidemment, mais il y a aussi des maladresses et des souvenirs qui restent accrochés. C'est le genre de chanson qu'on écoute sans forcément tout démêler. On laisse passer les images, la voix, la guitare et ce petit goût de mélancolie qui accompagne bien notre vendredi tranquille. Allez, tout de suite, Bob Dylan, Just Like a Woman.

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1: Et il est 13h45 sur les ondes de Radio Rythme Bleu et on continue notre après-midi mélodie avec Frank Sinatra et son titre My Way. Le titre, il veut dire « À ma manière ». Et dans cette chanson, il y a comme un regard en arrière hein, sur une vie qu'on relit doucement, sur ses choix, sur ses erreurs, mais bien entendu aussi sur ses fiertés. Tout ce qu'on a traversé hein, en essayant de rester fidèle, mine de rien, à soi-même. C'est pas une chanson qui crie la victoire, absolument pas, c'est plutôt une chanson qui se tient droite, avec ses bosses, ses regrets, et cette idée très simple, au bout du compte, on avance comme on peut, mais on avance à sa manière, et c'est sûrement ça le plus beau. Allez, on continue, Frank Sinatra, My Way.

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2: Et il est 13h54, on va tout doucement refermer cet après-midi mélodie du vendredi. Une fin de semaine un petit peu fraîche, hein, aujourd'hui, il n'y a pas beaucoup de soleil dehors. Mais bon, on a eu de belles chansons quand même pour garder un petit peu de chaleur dedans. Merci d'avoir partagé ce moment avec moi sur les ondes de Radio Rythme Bleu. D'ici quelques instants, bien entendu, je vais laisser ma place à Jennifer avec sa belle présence et ce sourire dans la voix qui accompagne la suite de votre après-midi. Prenez soin de vous, bien entendu, prenez soin de vos proches, c'est une évidence. Et n'oubliez pas, ce n'est pas la destination qui compte, c'est la musique que l'on écoute sur le chemin.

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0: 14h pile, vous êtes sur Radio Rythme Bleu. J'espère que vous avez passé un bon moment avec Pierre. Ça y est, on y touche, vendredi 10 juillet. L'horloge tourne et l'odeur du week-end est en train de gagner tout notre caillou. Sortez la tête de vos dossiers, les amis. Baissez d'un cran la pression de la semaine. C'est Jennifer, je prends les commandes du studio jusqu'à 17h. Enfin, plus particulièrement jusqu'à 16h45 aujourd'hui. Et mon objectif, vous faire oublier le boulot et vous injecter une bonne dose de vibrations positives pour le week-end. Alors, ne stressez plus sur ces dernières urgences. Et au menu de ce vendredi après-midi, dans quelques instants, le hit numéro 1 Pacifique avec Marion. La séquence souvenir également. On décortiquera les coulisses d'un hymne à la liberté. Et ça va bien avec le week-end. 15h30, rendez-vous avec Kelinda Boicou et le Paris s'il est sorti. On va vous donner la feuille de route de vos sorties. Le zapping à ne pas rater, si vous l'avez raté ce matin, ça sera à 15h40, le zapping radio. On fera le plein de fou rire avec les plus beaux craquages des ondes, comme on dit, suivi à 15h45 par nos pitchouns dans Allons Enfants. Un très très beau programme. Dernière heure, bien sûr, votre toute info aujourd'hui. Avec votre rendez-vous, ne l'oubliez pas, avec Léana Colombo, la sécurité routière, c'est notre dada le vendredi. L'ambiance est lancée, j'espère que vous allez extrêmement bien. De toute façon, en veille de week-end et en plus prolongée, ça ne peut qu'aller. Hein. Montez le son, votre vendredi après-midi commence maintenant sur Radio Rythme Bleu. Et l'esprit doit totalement s'alléger. Hein. On va vous envoyer un premier shot musical, on retrouve Marion dans quelques secondes, pour notre voyage dans le Pacifique. Restez bien calés sur Radio Rythme Bleu, on ouvre les fenêtres pour prendre l'air du large avec le numéro 1 Pacifique International.
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1: Alex Warren, cet ovni qui garde sa première place dans le hit international numéro 1 RRB, 14h04. Si vous venez de nous rejoindre, bienvenue dans votre séquence Souvenirs. On part avec, en cette journée, un titre, une véritable décharge électrique, celui de Pharrell Williams, avec son Freedom, qui est porté par un piano martelé de style un petit peu, comme on dit, gospel, des cuivres explosifs et la voix de tête surtout survoltée de Pharrell. Freedom, c'est pas juste un morceau qui fait bouger la tête, c'est un cri du cœur universel célébrant l'esprit humain, la nature et surtout le refus de toute barrière. Un morceau solaire et percutant idéal pour déclarer la fin de votre semaine de travail. Et l'anecdote fascinante derrière ce tube réside surtout dans son processus de création un peu laborieux. Alors qu'on imagine Pharrell Williams enchaîner les hits en un claquement de doigts, il a avoué avoir retravaillé ce morceau pendant plusieurs années. Inspiré par l'impact de son précédent succès Happy, il voulait créer quelque chose de plus profond, de plus brut. Le secret du morceau, c'est son refrain frénétique. Pharrell a enregistré ses propres voix des dizaines de fois en les superposant pour donner l'illusion d'une chorale entière hurlant sa soif de liberté dans le studio. Un travail d'orfèvre qui a payé, puisque le titre est devenu instantanément le symbole de grande campagne mondiale pour les droits humains et l'hymne officiel de la liberté d'expression à travers le monde. Un shot de pure énergie qui donne envie de briser toutes les chaînes et de foncer droit vers le week-end. On l'écoute ensemble, c'est Pharrell Williams avec Freedom.

au cœur de l'après-midi sur votre fréquence préférée. Merci de nous avoir choisis en cette fin de semaine. On vous souhaite beaucoup d'énergie pour finir cette journée. Et on essaie de vous en donner avec cette belle playlist en perspective. À suivre Mamadi et Kimani Marley, Africa is Calling. Ça se passe uniquement sur RRB. Bel après-midi.

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3: 14h30 sur les ondes de votre radio préférée. On oublie les plannings, les réunions et les bilans de fin de semaine. Ce vendredi est fait pour s'alléger l'esprit, pas pour se prendre la tête, les amis. On va s'envoyer des gros flots, de la bonne musique, de la basse. Cette énergie qui donne juste envie de bouger les épaules et de planifier un beau week-end ensemble. On se détend, on pose le cerveau et on laisse la musique faire tout le travail. C'est ça, la vraie bascule du vendredi sur Radio Rythme Bleu.

Il est presque 14h45, les amis. Il est bientôt 15h. On va pas se mentir, plus personne n'est vraiment concentré sur son écran, n'est-ce pas? Si vous êtes en train de faire semblant de taper sur votre clavier pour donner le change ou dans la voiture, détendez-vous. Je ne dirai rien. On arrête de se mettre la pression pour aujourd'hui, on pousse le son de la voiture ou de l'atelier, on laisse les dernières galères de la semaine de côté, on se projette direct vers ce soir, on s'envoie ce son lourd pour recharger les batteries. C'est Olivia Dean avec Dive sur RRB. 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

Et en espérant garder ces petits rayons de soleil qui nous restent sur la capitale, nous terminons cette heure avec Matt Simons, We Can Do Better. 14h56 sur Radio Rythme Bleu, je vous souhaite une très très belle après-midi.

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2: Il est 15h pile à la Grande Horloge, c'est le signal officiel, la semaine de boulot est officiellement derrière nous. On se vendredi 10 juillet, on pousse tous les curseurs et on fait entrer un vent de liberté qu'on attendait bien sûr. Hein. Liberté absolue dans le studio, c'est Jennifer si vous venez de nous rejoindre et j'active le mode déconnexion générale. À 15h30, le radar Pils, Kalinda Bouakou débarquera avec sa liste de bons plans pour organiser votre week-end. 15h40, votre zapping radio, pause rire garantie avec le meilleur des dérapages. Et 15h45, allons enfants, la vérité sans filtre racontée par nos chers petits. Le décor est posé, l'équipe est prête et l'énergie est au maximum. Restez bien avec nous, la musique reprend ses droits pour vous accompagner idéalement vers votre fin d'après-midi sur RRB.

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1: À 15h15 sur votre radio préférée. Si vous venez de monter en voiture, vous faites, et si vous faites une vraie pause, installez-vous confortablement. Ici, on ne parle pas de chiffres, ni de rapports, ni d'urgence. On est juste là pour kiffer la bonne musique et le moment présent. Le soleil n'est pas vraiment de la partie. Le froid est là, mais l'ambiance en studio est au top pour vous. Et j'ai une playlist assez calibrée sur mesure pour vous faire bouger les épaules sans même que vous vous en rendiez compte. Activez le mode déconnexion. Ça y est, vous êtes en week-end, les amis. Détendez-vous. On s'occupe de tout sur Radio Rythme Bleu. Votre prochain rendez-vous, c'est dans 15 minutes avec Kélinda Boiscou. Belle fin d'après-midi.

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3: Bienvenue sur RRB. Si vous nous rejoignez, il est 15h30, passé le week-end est là et il est hors de question de rester enfermé sans savoir quoi faire. Bienvenue à ce Par ici les sorties de fin de semaine avec Kéline Daboicou.
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5: Bonjour, aujourd'hui dans ce Par ici les sorties, on va commencer avec la ville de Nouméa qui propose un plateau musical avec Yéno Acoustic Trio au Centre d'Art. Le groupe Yéno Acoustic Trio est originaire de Marais et a été fondé par Honoré Béarouné. Les musiciens mêlent chants traditionnels et sonorités actuelles au théâtre de poche. La chorale de l'Université de la Nouvelle-Calédonie se produira en levée de rideau. Rendez-vous donc ce soir à 19h et demain à 14h et à 18h, ou encore ce dimanche 12 juillet à 18h. C'est au théâtre de poche du Centre d'Art, situé au 6 boulevard extérieur du Faubourg Blanchot. Notez que la billetterie est disponible sur place de midi à 16h30 ou en ligne sur ticket.nc. Pour plus de renseignements, le 25 07 54, le 25 07 54. Le Théâtre de Lille à Nouville accueille deux nouvelles représentations du spectacle Nickel Boys Band de la compagnie Caravane Spoutnik. Entre rire, doute et élan collectif, les comédiens vont devoir s'assumer, se dépasser, peut-être briller. Une comédie pop irrésistible sur l'amitié, le ridicule assumé et le courage d'oser encore. Le spectacle Nickel Boys Band de la compagnie Caravane Spoutnik est mis en scène par Damien Durieux. La première représentation est proposée à 19h ce soir. Il reste encore quelques places et la séance de demain, prévue à 18h, est déjà complète. Les réservations se font en ligne sur ticket.nc. La commune de Boulou-Paris vous donne rendez-vous demain dans le centre du village pour célébrer la fête nationale française dans une ambiance festive, conviviale et familiale. Les animations débuteront à 11h demain avec un festival de la gastronomie sur la place de la mairie. Les précisions de Pascal Vittori, le maire de Boulou-Paris.
6: On organise plusieurs événements pour ce week-end du 14 juillet. Donc, on débutera le samedi 11 juillet par un marché gastronomique où les gens pourront s'arrêter, déjeuner et ensuite acheter également des plats à emporter avec plusieurs spécialités calédoniennes mais également métropolitaines. Nous aurons des spécialités alsaciennes, des spécialités lorraines et donc beaucoup de belles choses à découvrir. Bien sûr, ce sont des Calédoniens qui vont cuisiner et qui nous feront découvrir à la fois des recettes calédoniennes, mais également, je le disais, des recettes métropolitaines, alsaciennes, lorraines et d'autres régions également à découvrir. On peut soit déguster sur place, hein, il y a un espace sur la place devant la mairie avec des tables et des chaises abritées qui permettent de déguster sur place. Et puis, pour ceux qui préfèrent, ils peuvent également acheter des plats à emporter et puis les savourer à la maison.
5: Le Festival de la gastronomie française, c'est de 11h à 15h demain sur la place de la mairie de Boulou-Paris. Les animations reprendront le lundi 13 juillet avec la retraite au flambeau, le bal des pompiers et le cinéma en plein air au centre de secours de Boulou-Paris. De la musique demain au Château Haguen avec le spectacle Autour du Blues 2026 sous les étoiles. Après le succès des soirées au Théâtre de Poche, le blues continue sa tournée avec cette version sous les étoiles dans les jardins du Château Haguen à la Vallée des Coulants. À la Belle Étoile sur un site magnifique, le blues sera donc dans tous ses états. Les précisions de Christophe Ventoum, le directeur du MOV.
7: Autour du blues parce que pas que blues. Blues est dérivé. Donc soul, funk, rock and roll, folk, rhythm and blues, Donc, le blues est une musique racine qui a donné naissance à beaucoup d'autres musiques par la suite. Et on va dire la plupart des musiques actuelles. On a le Super Blues Band. Donc ça, c'est l'équipe de musiciens. Avec des musiciens bien connus du pays comme Gilles Fessard à l'harmonica, Louis Houpan au clavier, Miles à la guitare et différents chanteurs qui se succèdent tout au long du spectacle. On a Jimmy Wedin, donc papa du blues en Nouvelle-Calédonie depuis les années 70. On a Esther Wamejo, qu'on a pu apprécier depuis quelques années déjà en lead. Et Romaric Roblin, qui est un jeune chanteur de blues originaire de Bouraille et Marais. Bon, le blues, il faut aller chercher dans les tripes pour le chanter. Voilà, c'est une musique qui à la fois chante la souffrance, la douleur, mais aussi l'espoir et l'amour.
5: Le spectacle autour du blues 2026, sous les étoiles, aura lieu à 18h demain, sous les manguiers des jardins du château Hagen, sur les hauts de la vallée des Coulants. La billetterie est disponible en ligne sur ticket.nc. Et direction la commune de Canala, où les Calédoniens pourront profiter durant le week-end du grand marché des fruits. Canala vous donne rendez-vous pour un week-end riche en saveurs, découvertes et animations. L'occasion pour vous de profiter d'un moment convivial avec au programme des ventes de produits locaux, de la restauration sur place, de la musique avec une troupe de danse, des ateliers et activités pour petits et grands. Un événement à partager en famille ou entre amis pour découvrir les richesses et les savoir-faire de la commune de Canala. Le grand marché des fruits de Canala, c'est demain de 8h à 21h30 et dimanche de 9h à 17h sur le site de la médiathèque de Canala. Et direction la commune de Moindou, notamment au Fort Terrain-Bas, où l'association Marguerite vous proposera de vous plonger dans l'univers du Calédonian Show 2026. Ce sera ce dimanche 12 juillet. Profitez d'une journée inoubliable d'animation et d'un spectacle grandiose à partager en famille ou entre amis. Ne manquez pas cette expérience unique qui vous fera voyager dans l'histoire et la culture calédonienne. Dans le cadre exceptionnel du Fort Terrain-Bas, le Calédonian Show 2026, c'est de 10h à 16h ce dimanche 12 juillet au Fort Terrain-Bas à Moindou. Les réservations sont obligatoires sur étiquette.nc. L'ACAPA, l'association calédonienne d'aide aux personnes âgées, organise sa kermesse annuelle ce dimanche 12 juillet dans ses locaux du Faubourg Blanchot. Les visiteurs trouveront sur place à partir de 9h des stands avec de l'artisanat, des vêtements créés par les mamies de l'ACAPA, une brocante, des livres ou encore des CD, sans oublier la petite roue et pour les enfants, la pêche à la ligne. Et bien sûr, la restauration sera assurée sur place par les bénévoles de l'ACAPA. Les mamies et les papis de l'ACAPA vous attendront ce dimanche 12 juillet à partir de 9h dans les locaux de l'association calédonienne d'aide aux personnes âgées au Faubourg Blanchot. On termine ce Paris et sorti avec un loto organisé par le comité JMJ Séoul 2027. Ce sera ce dimanche 12 juillet au foyer Saint-Léon de Païta, l'occasion d'aider plusieurs dizaines de jeunes chrétiens qui vont participer aux Journées mondiales de la jeunesse prévues en août 2027. Lors de cette journée de récolte, les visiteurs pourront participer au loto où de nombreux lots seront à gagner. Des jeux pour enfants seront aussi proposés, sans oublier le tirage de la tamboula prévu à 17h. Rendez-vous donc à partir de 9h, ce dimanche 12 juillet, au foyer Saint-Léon de Païta. C'est terminé pour ce Paris et sorti. Le prochain rendez-vous, c'est à 8h15 demain matin.
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3: Un grand merci à Kélinda Boicou pour ce Paris-ci, les sorties. Comme promis, tout de suite, allons enfants. Cette semaine, ce sont les enfants de l'école Bardou qui se sont prêtés au jeu des questions et des devinettes. Et bien sûr, le vendredi, c'est la devinette de la semaine.
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10: Les enfants, c'est à nous.
12: Je suis plus fort que tes muscles, plus rapide que tes jambes, et pourtant je ne suis pas un organe. Je peux te faire retirer ta main du feu avant même que tu comprennes ce qui se passe. Que suis-je ?
10: Mon pied, parce que il court et il va vite. Le cerveau, parce que le cerveau, parfois le cerveau, bah, quand il sait qu'il y a un danger, il dit qu'il y a un danger et nous, donc les pieds, ils courent.
13: Moi, je pense que c'est les bras parce que ça va vite et on peut tirer aussi.
14: Moi, je pense que c'est aussi le cerveau. Parce que le cerveau, dès qu'il y a un bruit ou quelque chose, il met l'alerte dans tout le corps et ensuite, on va vite courir.
12: La devinette de la semaine. Je suis plus fort que tes muscles, plus rapide que tes jambes et pourtant je ne suis pas un organe. Je peux te faire retirer ta main du feu avant même que tu comprennes ce qui se passe. Qui suis-je ?
10: La vitesse, dès qu'on tire le bras et bon, on est comme ça.
15: C'est un humain parce qu'il peut pas, parce que sa peau après ça brûle, mais après il y a que des petits trous dessus sa peau.
14: Les muscles. Parce que c'est musclé. C'est l'eau. Parce que l'eau, ça peut. Quand on met la main dans le feu, on prend de l'eau, on jette l'eau sur le feu, et puis après, ça. Et puis après, le feu, il disparaît.
10: Les os, parce que les os, ça grandit, ça nous fait grandir, et après, on peut courir de plus en plus vite.
12: La réponse était les réflexes. Vous savez que notre cerveau a des réflexes. Des réflexes. Par exemple, quand tu éternues, automatiquement, tu fermes les yeux. Quand tu as un objet qui se rapproche de tes yeux, tu as tendance à fermer les yeux. Parce que les réflexes, c'est quelque chose que notre cerveau a mis en place, la plupart du temps pour nous protéger, pour protéger des organes importants, comme par exemple le fait de fermer les yeux quand il y a un objet qui s'approche, ça protège tes yeux, les yeux qui sont un organe quand même important. Et par exemple, quand on met la main dans le feu, notre cerveau, il nous dit tout de suite, ça brûle, ça fait très mal, hop, le réflexe, c'est d'enlever la main. Donc en fait, la réponse, c'était les réflexes.
10: Moi, mon réflexe, imagine s'il y a un bout de bois par terre et ensuite mon pied, et ensuite je shoote sur le bois et ensuite je trébuche mes pieds et ensuite je mets mes mains par terre et ensuite je tombe.
16: Allons enfants !
11: C'était Allons enfants avec la Province Sud.
8: La Province Sud, agir pour l'avenir.
10: Et puis c'est tout.
3: Un grand merci aux enfants de l'école Bardou pour toute cette semaine, c'était superbe. On retrouvera une autre école à partir de la semaine prochaine dans Allons enfants. On continue en musique avec Rod Stewart dans quelques instants, le zapping radio de cette semaine. Si vous l'avez raté ce matin, restez avec nous sur RRB.

0: 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On s'offre la parenthèse de légèreté pour effacer les derniers vestiges de fatigue de la semaine. C'est l'heure de votre zapping radio. Si vous l'avez raté ce matin, c'est tout de suite sur RRB et aussi en replay sur notre site rrb.nc. Belle fin d'après-midi et bonne partie de rire les amis.
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2: Ok, let's go. Mama,
3: I just shut a man down. Ça va, vous avez suivi le match hier, je suppose.
4: Bah évidemment.
3: Bah évidemment, qui n'était pas devant son poste télé?
4: Bah évidemment. Mais ça, et vous?
3: Bah oui, tout à fait, on m'a dit que c'était violent, vous savez, alors je me suis empressée d'allumer le poste.
4: Ah bah forcément. Là, et je vous reconnais coup, bien là.
3: Bah oui, que voulez-vous? On aime les histoires.
4: Ah ben ça.
5: Accordez de l'espace et de la confiance à votre partenaire. L'amour s'épanouit pleinement dans la liberté et le respect mutuel. Chers célibataires, profitez de cette pause pour penser à vous.
6: On s'appuie parce que...
7: Qu'est-ce qui se passe? Allô?
8: Ah pardon,
7: Oui, c'est Charlotte, là, je suis à mon interview.
8: Désolée.
7: Allez, merci. 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Pardon.
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10: C'est qu'on râle souvent contre l'humidité calédonienne, elle nous colle à la peau et nous donne parfois l'impression de vivre dans une salle de bain géante. Mais demain, cette humidité pourrait peut-être devenir autre chose, une ressource. Et c'est peut-être ça, la vraie innovation écologique intéressante. Pas seulement inventer des machines futuristes, mais apprendre à mieux utiliser ce qu'on a déjà autour de nous.
0: Bonjour Stan Cabarlouette, comment allez-vous?
11: Bonjour Jennifer, je vais très bien et je vous remercie de cette émission. Je remercie aussi Radio Rythme Bleu qui m'accompagne depuis mes 14 ans.
0: C'est magnifique.
11: Donc coup de cœur pour commencer cette émission.
12: En fait, quand on voit une nourriture, nos pupilles, ils s'arrondissent.
13: 17h45, le retour de l'information avec le journal complet de la rédaction préparée et présentée par Lionel Fichou, pas du tout, par Léo Fichou, c'est quand même mieux, on va éviter de remixer les journalistes de notre rédaction, ça va être quand même pas mal. Et puis on en perd notre voix tellement on a hâte d'y être. Bon, je vous propose de la musique Rihanna, Man Down. Passez un excellent début de soirée.

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1: 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Il est 15h48 sur notre antenne. J'espère que vous allez toujours bien. Tout de suite, un peu de musique avant de retrouver bien Marion pour votre éphéméride de ce 10 juillet.

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1: Bonjour à tous et quel plaisir d'arriver enfin au vendredi, veille d'un très long week-end pour certains. Usine de Doniambo, grâce présidentielle, alcool libéré. Le 10 juillet en Calédonie, l'histoire n'a pas chômé. Bonne fête aujourd'hui aux Ulrich, aux Ruffa et aux Ruffine. Et bon anniversaire à Neil Tennant, un des deux Pet Shop Boys. Ce duo qui fait danser la planète depuis 1986.

0: Il fête ses 72 ans aujourd'hui et le groupe est en pleine forme. Ils viennent tout juste de jouer au Zénith de Paris, il y a 9 jours à peine, dans le cadre de leur tournée Dream World, The Greatest Hits Live, démarré en 2022. 40 ans de tube quand même, hein. Une petite escapade littéraire maintenant, le 10 juillet 1873, après une dispute, Verlaine tirait 2 coups de revolver sur Rimbaud. Les deux poètes entretenaient une relation tumultueuse. Verlaine souhaitait retourner auprès de sa femme et se disputait. En état d'ébriété, il sortait un revolver et tirait. Rimbaud était légèrement blessé au poignet. Verlaine sera condamné à 2 ans de prison par la justice belge. Nous passons à l'éphéméride de ce 10 juillet maintenant. Le 10 juillet 1910, il y a 116 ans, inauguration de l'usine de Doniambo, propriété de la famille Balland. Il était prévu qu'elle traite 35 000 tonnes de minerais par an. Elle comptait à l'époque 200 ouvriers. En 1986, après l'abrogation de l'arrêté du 28 novembre 1984, pris au début des événements, l'alcool était à nouveau en vente libre sur le territoire, sauf pendant les week-ends. Et puis 1989, nous sommes 3 ans plus tard, Marie-France Pisier tournait les scènes de son film « Le bal du gouverneur » sur les quais de Nouméa. En 1990, sans transition, ouverture de l'antenne de la Provence Nord à Poindimier. Et on conclut en 1992, un 10 juillet. La grâce présidentielle du 14 juillet libérait environ 150 détenus du camp Est. Et le même jour, un nouveau vice-recteur prenait ses fonctions, Gérard Blanchard. Voilà comment s'écrit l'histoire un 10 juillet en Calédonie. D'avance, un très bon week-end, peut-être prolongé, avec RRB.
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11: Il est 16h sur RRB, tout de suite Info Express avec Léana Colombo.
12: Bonjour à tous. Virginie Rufnak, élue présidente du Congrès de la Nouvelle-Calédonie. Conformément à l'accord de gouvernance validé hier, elle a recueilli les 28 voix des conseillers loyalistes Rassemblement et Éveil océanien. Dominique Fauchy, présenté par l'UCF LNKS, a recueilli les 26 voix des élus indépendantistes. Après cette élection, la séance s'est poursuivie par l'élection des autres membres du bureau. Les loyalistes et le Rassemblement obtiennent chacun 2 vice-présidences. Le groupe Kanaky NC, nouveau nom du groupe UCF-LNKS, obtient 3 vice-présidences et le groupe uni une seule. Velma Falao a quant à elle été élue présidente de la commission permanente. Et notez que nous sommes revenus sur ces élections au Congrès de la Nouvelle-Calédonie avec Virginie Rufnak. La nouvelle présidente du Congrès était l'invitée d'Elisabeth Noir ce midi dans Transparence, un magazine à retrouver en podcast audio et vidéo sur notre site internet rrb.nc. Face au très grand nombre de demandes d'assistance pour accéder à la banque en ligne MyInfineo, l'OPT met en place un dispositif exceptionnel d'accompagnement à Nouméa. Les clients pourront bénéficier d'un accompagnement personnalisé à la salle d'honneur de l'hôtel de ville de Nouméa, lundi 13 juillet de 9h à 15h et mercredi 15 juillet de 8h à 11h. Les conseillers aideront les clients à activer leur accès à la banque en ligne, à réaliser leur première connexion et à découvrir les principales fonctionnalités de l'application MyInfineo. L'accès est libre sans rendez-vous. Les clients sont invités à se présenter munis de leur smartphone et d'une pièce d'identité. Ce dispositif d'accompagnement sera déployé dans les prochains jours à Koné, Poindimier et Lifou. L'actualité festive sur le territoire. Demain, à Boulou Paris, se déroulera le festival de la gastronomie sur la place de la mairie de 11h à 15h. Dimanche, place aux Calédoniennes Show 2026 au Fort Terrain-Bas à Moindou. Ce sera de 10h à 16h. Dimanche également, à partir de 9h, ce sera la kermesse de la CAPA dans leurs locaux Faubourg Blanchot. Enfin, tout le week-end, Canala organise son grand marché aux fruits de saison. Ateliers et activités sont également à retrouver sur place. On termine avec le sport. L'équipe de France qualifiée pour la demi-finale de la Coupe du Monde de football. Les Bleus défiaient le Maroc ce matin. Un match à sens unique où on notera un pénalty de Mbappé arrêté par le gardien marocain Yacine Bono. Score final 2-0 avec des réalisations signées Kylian Mbappé et Ousmane Dembélé. Prochain match, Espagne-Belgique à 6h du matin, heure de Nouméa.
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12: Et retrouvez tout de suite la rediffusion du billet d'humeur signé Jean-François Baudin.
13: Rarement une élection à la présidence du Congrès n'aura réservé si peu de suspense. Sauf énorme et improbable surprise de dernière minute, Virginie Rufnak devrait occuper le poste pour la première année de la nouvelle mandature. Les loyalistes, le Rassemblement et l'Éveil océanien ont en effet signé un accord de gouvernance. Il ne s'agit pas d'un rapprochement des positions sur l'avenir institutionnel pour lequel chacun est libre de porter sa voix, mais d'un engagement à soutenir des politiques publiques à portée économique et sociale dont la Nouvelle-Calédonie a tellement besoin. Une sorte de recherche d'efficacité pour éviter une perte de temps, et pour cela il fallait constituer une majorité de gouvernance. Certains ne se sont pas privés de s'interroger sur une alliance qu'ils estiment contre nature, ou de dénoncer un accord qu'ils réduisent à une simple répartition des postes. Parmi eux, sans doute, des soutiens d'autres listes sans majorité qui n'ont pas pu trouver de soutien ou d'alliance, ou des listes battues lors des dernières provinciales. Et pourtant, les apôtres du consensus devraient se réjouir de la volonté d'une majorité d'élus du Congrès de se mobiliser pour la relance et la reconstruction de la Nouvelle-Calédonie et pour faire face à l'urgence sociale au-delà de leurs éventuelles divergences sur l'avenir institutionnel. Comme le monde politique n'est pas celui des bisounours et qu'on a connu en la matière de nombreux retournements de situation, certains défaitistes prédisent déjà l'éclatement de cet accord de gouvernance. Mais l'état économique et social de la Calédonie est tel qu'on aurait tort d'enterrer cet accord de gouvernance avant même d'en voir les fruits éventuels.
11: Jean-François Baudin pour RRB, vous êtes dans le Tout Info et c'est l'heure d'opinion.
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11: Et voici notre question du jour dans votre rendez-vous SMS. Approuvez-vous l'accord de gouvernance qui a été signé entre les loyalistes, le Rassemblement et l'Éveil océanien? Si vous approuvez cet accord de gouvernance, vous tapez 1. Si vous ne l'approuvez pas, vous tapez 2. Et vous envoyez votre réponse au 3146. La réponse à notre question d'hier, 89% des auditeurs d'RRB qui se sont exprimés par SMS pensent que le dispositif FR Alerte qui a été testé sur le territoire et adapté est adapté pour prévenir les populations en cas de crise. Ils sont 11% à penser que ce n'est pas le cas. Merci pour votre participation et rendez-vous demain pour la réponse à la question du jour. Il est 16h04, passé sur la radio du rythme. Les bureaux ferment définitivement et l'appel du grand large commence à se faire sérieusement entendre. C'est exactement le moment où le relâchement peut nous guetter. En tout cas, une qui peut nous aider, c'est bien notre très chère Léana Colombo, avec cette rubrique Sécurité routière à retrouver tous les vendredis à partir de 16h10 sur notre antenne.
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15: Bonjour à tous, bienvenue dans votre rubrique Sécurité routière. Nous la consacrerons cette semaine au contrôle routier. Ces derniers sont effectués par les forces de l'ordre, police et gendarmerie pour assurer la sécurité sur les routes, vérifier le respect des règles de circulation et prévenir des infractions. Ces contrôles peuvent être aléatoires ou ciblés sur des zones à risque, mais toujours avec l'objectif de prévenir des risques pour tous les usagers de la route. Communément, c'est ce que l'on appelle une vague bleue. Le major Alexandre est le chef de la brigade motocycliste de la police nationale en Nouvelle-Calédonie.
16: La vague bleue consiste à mettre en place des contrôles, soit sur des créneaux horaires différents, soit dans le même créneau, et par contre sur plusieurs axes passants. Donc de manière à ce que les automobilistes, dès lors qu'ils circulent, ont de très grandes chances de tomber sur les forces de l'ordre. Vague bleue, ça peut être aussi bien en zone police qu'en zone gendarmerie, notamment pour Nouméa, quand on parle de vague bleue, ça peut être des contrôles dans Nouméa, et en simultané des contrôles sur les communes limitrophes.
15: Est-ce que quand il y a des contrôles, vous regardez tout ? Est-ce que vous regardez l'aspect général ou est-ce que vous vous concentrez par exemple uniquement sur la vitesse ou bien l'état du véhicule ?
16: En ce qui concerne la zone police, parfois on nous parle de contrôle d'alcoolémie. Donc l'objectif premier, c'est l'alcoolémie, mais dans la pratique policière, on s'étend au papier et à l'équipement du véhicule. Donc, contrairement à certains systèmes, notamment chez nos voisins anglo-saxons, où on contrôle que l'alcoolémie, nous, police nationale, c'est alcoolémie en premier, certes, mais aussi tout ce qui va avec.
15: Quelles sont les infractions que vous constatez le plus ?
16: Sur Nouméa, beaucoup de téléphones, les infractions liées à l'usage du téléphone lors de la conduite. Mais à côté de ça, pas mal de conducteurs qui roulent pour certains sans permis et pour d'autres sans assurance.
15: En cas de contrôle routier, vous êtes dans l'obligation de fournir votre permis de conduire, le certificat d'immatriculation, mais aussi d'assurance. Voici la question de la semaine. Que risque un conducteur qui refuse de se soumettre à un dépistage d'alcoolémie ou de stupéfiants lors d'un contrôle routier ? Réponse A, rien, car le refus est un droit du conducteur. Réponse B, une simple amende moins élevée que s'il était positif. Réponse C, les mêmes sanctions que s'il était reconnu positif au test. La réponse est la réponse C. Refuser de se soumettre à un contrôle d'alcoolémie ou à un dépistage de stupéfiants est une infraction grave. La loi considère ce refus comme équivalent à une conduite sous l'emprise de l'alcool ou de drogue. L'automobiliste risque donc une suspension immédiate ou une annulation du permis de conduire, une amende lourde, voire une peine d'emprisonnement en cas de récidive ou de danger grave pour autrui.
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11: Et également, nous vous souhaitons une très bonne route en cette fin d'après-midi. J'espère que vous avez passé une bonne journée sur les ondes d'RRB et dans vos vies. On va y aller tout doucement en musique dans ce Tout Info. Prochain rendez-vous, c'est à 16h45 avec Elisabeth Noir et le club politique. Cliff Richard, We Don't Talk Anymore pour vous accompagner cet après-midi.

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5: Et on a déjà décollé, c'est la fin d'après-midi. 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Vous êtes sur Radio Rythme Bleu et vous faites bien, les amis.

Il est bientôt 16h30 sur notre antenne. Si vous venez de nous rejoindre, bienvenue sur les ondes d'RRB. C'est Jennifer, je vous accompagne jusqu'à 16h45. La suite du Tout Info, ça sera tout à l'heure avec Elisabeth Noir et le Club Politique. Une petite page de publicité avant de poursuivre cette superbe playlist. Juste après, vous retrouverez Ariana Grande. C'est pas mal pour le retour à la maison.

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De vous rendre l'antenne et de clore cette belle semaine de direct. Un bonheur d'avoir partagé ces heures quotidiennes avec vous. Merci infiniment pour vos messages, votre présence et bien sûr l'énergie de toute cette semaine. Pour votre fin de journée, le programme reste tout de même un petit peu chargé mais surtout passionnant sur RRB. Dès 16h45, on fera place au débat et aux analyses aiguisées du club politique orchestré par Elisabeth Noir pour décrypter les dossiers de notre caillou, avec Ismaël qui assure le rythme aux manettes de la régie. De mon côté, je ne pars pas bien loin, je reviens dès demain matin. On se donne rendez-vous à 8h pour vos matinales et bien sûr votre à plus d'un titre. Ça sera avec Adrien Léleveil demain. C'est le combo idéal pour votre samedi matin, donc restez avec nous. D'ici là, déconnectez-vous pour de bon du travail, profitez à fond de votre entourage et s'il vous plaît, soyez d'une prudence absolue sur la route ce week-end. Passez une excellente soirée sur les ondes RRB. À demain matin, 8h sur Radio Rythme Bleu. Je vous embrasse et merci pour cette semaine. Restez à l'écoute d'RRB.

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9: Il est 16h45, l'heure pour vous de retrouver le club politique avec Elisabeth Noir et ses consultants.
10: Bonsoir et bienvenue dans le club politique de Radio Rythme Bleu en compagnie ce soir de Bernard Deladrière, Luc Stenmet, Ismet Kurtovic, Pierre Bretaignier et Nicolas Vignol. Bonsoir à tous les cinq.
11: Bonsoir Elisabeth.
12: Bonsoir.
10: Et plusieurs éléments nouveaux cette semaine encore dans l'actualité politique et institutionnelle, des événements sur lesquels nous attendons votre analyse et votre expertise. Chronologiquement donc, l'élection du bureau de l'Assemblée de la Province Nord mardi avec un bureau totalement issu de l'UNI. Puis la signature hier de l'accord de gouvernance entre les loyalistes, le Rassemblement et l'Éveil océanien. Et enfin, ce matin, l'élection de la présidente et du bureau du Congrès. Nous parlerons aussi dans ce club de la candidature à la présidentielle de Marine Le Pen, malgré sa condamnation en appel. Et enfin, du déplacement en Nouvelle-Calédonie des députés de la France insoumise, même s'ils sont relativement discrets. Et nous terminerons ce club politique avec vos coups de cœur, vos coups de griffes ou vos coups de colère. Beaucoup d'éléments donc. Chronologiquement, on a dit, on va donc commencer par l'élection du bureau de l'Assemblée de la Province Nord, c'était mardi. On se souvient que vendredi dernier, nous en avions déjà parlé, Paul Néoutine avait été élu à la présidence de l'Assemblée de la Province Nord avec les voix, les trois voix de la liste Agissons Ensemble pour le Nord. L'UC avait quitté l'hémicycle assez contrarié et il avait donc fallu reporter la séance à mardi pour élire la suite du bureau. Finalement, ce sont trois conseillers issus de l'UNI qui ont été élus. Qu'est-ce que ça vous inspire? Ça vous étonne, Ismet?
13: Ben, ça ne pouvait pas être autrement qu'un bureau totalement uni, parce que c'est l'exécutif de la province. Donc à partir du moment où on élit un président, cet exécutif, c'est un peu pareil dans le sud. Il n'y a qu'aux îles que c'est un peu différent. Et à ce stade, l'Union calédonienne a voulu vérifier si l'UNI était prêt à gouverner avec l'UCFLNKS en présentant la candidature de Mme Tijin Mae. Donc ça ne s'est pas fait, donc voilà, c'était la messe était dite, comme on dit. Et je pense qu'il faudra attendre l'élection des présidents de commission pour mesurer le degré de collégialité politique à la province Nord.
10: Alors, certains avaient quand même envisagé que quelqu'un de la liste Agissons Ensemble pour le Nord ait une vice-présidence, c'était inenvisageable selon vous, Luc ?
12: Oui, ça avait été envisagé en effet, si toutefois il y avait eu un accord
0: entre l'UNI et puis la liste Agissons pour le Nord. Mais il a bien été dit qu'accord il n'y a pas eu, hein, et que c'est un choix de la liste de faire en sorte que ce ne soit pas un membre issu de l'UC compte tenu de sa proximité avec la CCAT, si non plus. Hein. Et dans ces conditions, on peut parfaitement comprendre que c'est un choix qui a été dicté par cette volonté d'écarter un UC, CCAT, entre guillemets, et entre guillemets, je précise bien, à la présidence de la province Nord. Mais maintenant, je fais quand même remarquer qu'il y a un raisonnement chez, en particulier, M. Savoie et puis les gens de l'UC, considérer que, comme on est arrivé en tête, c'est à nous que revient la présidence de l'Assemblée. Mais l'article 161 de la loi organique, il ne dit pas que le président de la province est élu par la majorité relative de ceux qui sont arrivés en tête, mais avec une majorité relative, lors des élections du 28 juin. Il dit qu'à l'intérieur de l'Assemblée, c'est ensuite à la majorité absolue des membres élus que se désigne le président. Or, ni l'Union calédonienne ni l'UNI savaient cette majorité. Alors, il fallait évidemment une composition, soit ils s'associaient, hein, ou alors, eh bien, il y avait un parti centriste qui éventuellement, enfin centriste ou pas vraiment le centre là-bas, mais enfin un autre parti qui, par ses voix, fasse un choix en fonction de ce qui était ses orientations. Et c'est ce qu'a fait la liste Agissons pour le Nord.
10: Même si on comprend que la liste arrivée en tête puisse avoir des prétentions pour...
0: Elle peut avoir des prétentions,
10: pour présider la province.
0: Mais c'est
10: et sinon,
0: pas obligatoire.
10: C'est un peu la porte ouverte aussi, ça peut être la porte ouverte à toutes les alliances. On l'a vu par le passé. Nicolas.
11: Ben moi, je trouve que ce qui s'est passé en province Nord est important et je pense que ce mandat part de manière un peu claudiquante. D'abord, il a fallu deux fois, hein, deux séances pour que l'exécutif de la province Nord soit désigné. Et Pascal Savoie, qui est arrivé en tête en termes de suffrage et en termes de siège, voit la province Nord lui passer sous le nez. Donc je comprends son acrimonie. Elle lui passe sous le nez parce que, comme le rappelait Luc, effectivement, la liste Agissons ensemble pour le Nord n'a pas souhaité porter à la présidence de la province une équipe CCAT. Et donc s'est tournée vers celui qui pouvait être le moins pire possible, en l'occurrence l'UNI. On aurait pu penser, comme vous le disiez en introduction, Elisabeth, que... En réponse de ces bons services, la liste Agissons ensemble pour le Nord bénéficie d'une vice-présidence. Ça n'a pas été le cas. Ils se mettent, laissent entendre que ce sera peut-être, il y aura peut-être quelque chose au niveau des commissions, non, des
13: ouais,
11: présidences
13: parce que
11: de commission.
13: C'est d'habitude le cas.
11: Voilà, donc c'est ce que nous verrons. Mais je trouve que c'est un démarrage un petit peu curieux. Néanmoins, sur le plan politique, c'est encore plus important parce que effectivement, ça prive l'UC de la présidence d'une province importante, la province Nord. Et donc l'UC, au terme de ces élections provinciales du 28 juin, doit se contenter, entre guillemets, de la province des Îles, acquise par Michael Forest un peu au forceps, là aussi, grâce aussi à l'aide du Palika, mais on ne peut pas dire que ça soit une victoire triomphante de l'UCFLNKS aux Îles. Donc, une fois que tout ça a été fait, une fois que tous ces exécutifs ont enfin été mis en place, on s'aperçoit que, pour l'UC, ces provinciales ne sont pas triomphantes.
10: Bernard ?
12: Rien à rajouter à tout ce qui a été dit, sauf constater, pour m'en féliciter, la féminisation. C'est-à-dire que aux Îles et maintenant au Nord, on a trois vice-présidentes, puisque dans le Nord, c'est Madame Doriane Poimena qui remplace Victor Tutugoro. Voilà, donc il y a six vice-présidentes entre les deux provinces Nord et Île, c'est très bien.
10: Et dans le Sud, c'est trois vice-présidents, mais la présidence est occupée par une femme. Voilà. Ça équilibre. Pierre, sur cette élection à la province Nord, est-ce que vous avez...
14: Eh bien, je crois qu'elle traduit un désaveu des émeutes et un désaveu de la CCAT. Et c'est logique, une majorité s'est prononcée contre celui qui... était d'accord avec ses émeutes, c'est-à-dire que M. Savoie. Et donc, il n'a qu'à s'en prendre qu'à lui-même.
10: Alors ensuite, la semaine a continué avec cet accord de gouvernance qui a été annoncé lors d'une conférence de presse entre les loyalistes, le Rassemblement et l'éveil océanien. On savait qu'il fallait chercher une majorité. Est-ce que vous avez été surpris les uns et les autres par la constitution de cette majorité, Bernard ? Alors,
12: je me souviens que je disais en conclusion du dernier club politique qu'en politique, tout est possible. Et effectivement, tout est possible, puisque je rappelle que Mila Kulotukumuli, au début de la campagne pour les provinciales, disait que son principal objectif, c'était de battre la droite. Et au moment de choisir entre la gauche, on va dire, c'est-à-dire les indépendantistes et la droite, il choisit la droite. Bon. Ensuite, les mots ont leur importance. Ce qui a été signé, c'est un accord de gouvernance. Ce n'est pas un accord de gouvernement. Et un accord de gouvernance, ça veut dire essentiellement la répartition des sièges, des responsabilités, des fonctions et une méthode de travail. Ce n'est pas un accord sur un programme. Donc, on a entendu en particulier Gilles Brial développer les quatre grands axes, ce que je ne vais pas reprendre maintenant. Mais c'est capital. Enfin, je veux dire, la répartition des postes de responsabilité au Congrès et puis ensuite au gouvernement, bien sûr, c'est intéressant pour nous en particulier. Ça nous fait faire des commentaires le vendredi après-midi. Mais ce qu'attendent les Calédoniens, c'est effectivement les mesures d'urgence qui vont être prises pour redresser les finances publiques, les finances sociales, je pense en particulier au RUAM et au régime de retraite du privé, et pour relancer l'économie. Et ça, on ne le voit pas pour le moment, c'est pas parce qu'il y a quand même, on l'a vu au cours de la mandature qui vient de s'achever, des désaccords profonds, notamment sur le RUAM, entre Mila Kulotukumuli et la majorité loyaliste Rassemblement. Et donc on risque d'avoir à attendre, mais moi j'attendrai avec beaucoup d'intérêt, la déclaration de politique générale du gouvernement qui, là, va devoir rentrer dans le fin détail des mesures qui vont être prises.
10: C'est là où le gouvernement collégial prendra toute sa mesure. Ismet ?
13: Oui, je pense qu'il faut revenir au résultat et au pourquoi. En fait, les électeurs n'ont pas donné de majorité franche au Congrès. Ça, le point de départ, parce que les gens ont... Il y a des réactions où les gens ne comprennent pas. Mais c'est parce qu'il n'y a pas de majorité franche.
10: Et il n'y en a jamais eu.
13: Il n'y en a jamais eu. Alors, je voudrais faire le petit jeu des si pour qu'il y ait une majorité. Eh bien, le plus vraisemblable, c'est qu'il y aurait pu avoir une majorité indépendantiste étant donné le potentiel de voix indépendantiste dans la province sud. Et c'est donc la contre-performance relative du nouveau FNKS en province sud qui empêche une majorité indépendantiste au Congrès. Et côté non-indépendantiste, c'était assez réaliste, même si c'était audacieux, d'envisager une majorité absolue. Sauf que, côté non-indépendantiste dans le Nord, la côte Est, il y a eu moins d'électeurs que prévu pour les non-indépendantistes sur la côte Est. Et s'il y avait eu moins de listes un peu centristes, ou, voilà, donc les deux facteurs auraient permis une majorité. Ça, c'est pour le jeu des si, mais c'est des si tout à fait vraisemblables et qui étaient rentrés dans les calculs de façon normale des ceux qui faisaient la campagne. Après, on peut se demander, est-ce que le pays peut être gouverné à partir d'une majorité relative au Congrès ? Ben, la réponse est oui. Et ça a été un peu le cas à l'avenir. Seulement, ça va moins vite et certaines décisions du gouvernement restent en panne au Congrès. Donc, le choix qui a été fait, c'est d'avoir une majorité aussi stable et forte que possible. Donc, quelle majorité ? À partir du moment où l'UNI n'a pas voulu faire une alliance politique qui aurait exclu les options statutaires, comme c'est le cas, là. À partir du moment où l'UNI n'a pas voulu, ben, le parti majoritaire s'est tourné vers l'éveil océanien. Et M. Tukumuli a bien expliqué que il a parlé que du FNKS. D'ailleurs, ça suffit pas que le FNKS pour faire une majorité avec l'éveil océanien. Mais bon, peut-être qu'il pense que l'Union aurait suivi, ce qui n'est pas invraisemblable. Donc, lui, il a senti que le FNKS n'était pas prêt ou pas assez stable en interne pour conclure. C'est son opinion, quoi. Voilà ce qui explique les choses. Enfin, après, je parlerai du contrat de majorité.
10: De gouvernance.
13: De gouvernance.
10: Eh ben, on va parler de tout ça dans un instant après la pause et le flash qui nous sera présenté par Léana Colombo.
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9: Et à 17h, on retrouve Liana Colombo pour le flash de la rédaction.
22: Bonjour à tous. Virginie Rufnak, élue présidente du Congrès de la Nouvelle-Calédonie. Conformément à l'accord de gouvernance validé hier, elle a recueilli les 28 voix des conseillers loyalistes, Rassemblement et Éveil océanien. Dominique Fauchy, présenté par l'UCFLNKS, a recueilli les 26 voix des élus indépendantistes. Après cette élection, la séance est poursuivie par l'élection des autres membres du bureau. Les loyalistes et le Rassemblement obtiennent chacun deux vice-présidences. Le groupe Kanaky NC, nouveau nom du groupe UCFLNKS, obtient trois vice-présidentes et le groupe uni une seule. Velma Falao est quant à elle été élue présidente de la commission permanente. Nous sommes revenus sur ces élections au Congrès de la Nouvelle-Calédonie avec Virginie Rufnak. La nouvelle présidente du Congrès était l'invitée d'Elisabeth Noir ce midi dans Transparence, un magazine à retrouver en podcast audio et vidéo sur notre site internet rrb.nc. Journée de célébration de la police nationale. Créée en 2019, cet événement est l'occasion d'honorer la mémoire des policiers morts en mission, de rendre hommage à ceux qui ont été blessés dans l'exercice de leurs fonctions et de saluer l'engagement au quotidien de toutes celles et ceux qui servent la police nationale. Une cérémonie s'est déroulée à l'école de police de Normandie en présence du haut-commissaire Jacques Billon et des autorités civiles et militaires. À cette occasion, 33 décorations ont été remises à des agents de la DTPN 988. Face au grand nombre de demandes d'assistance pour accéder à la banque en ligne MyInfineo, l'OPTNC met en place un dispositif exceptionnel d'accompagnement personnalisé. Les clients pourront en bénéficier à la salle d'honneur de l'hôtel de ville de Nouméa, lundi 13 juillet de 9h à 15h et mercredi 15 juillet de 8h à 11h. L'accès est libre, sans rendez-vous. Les clients sont invités à se présenter munis de leur smartphone et d'une pièce d'identité. Ce dispositif d'accompagnement sera déployé dans les prochains jours à Koné, Poindimié et Lifou. C'est un long week-end qui commence pour certains et ça tombe bien, beaucoup d'événements festifs sont programmés. Demain, la commune de Canala organise son grand marché des fruits sur le site de la médiathèque. À Boulou-Paris, le festival de la gastronomie animera le village de 11h à 15h. Dimanche, place à l'histoire de la Nouvelle-Calédonie avec le Calédonien Show qui se tient toute la journée du côté du Fort Terimba de 10h à 16h. En fin de sport, l'équipe de France qualifiée pour la demi-finale de la Coupe du Monde de football. Les Bleus défient le Maroc ce matin. Un match à sens unique où on notera un pénalty de Mbappé arrêté par le gardien marocain Yacine Bono. Score final 2-0 avec des réalisations signées Kylian Mbappé et Ousmane Dembélé. Prochain match Espagne-Belgique, ce sera à 6h du matin, heure de Nouméa. Il est 17h passé de 2 minutes. Retrouvez la suite du club politique d'Elisabeth Noir et ses invités.
10: Nous parlons de l'accord de gouvernance qui a été signé hier entre les loyalistes, le Rassemblement et l'Éveil océanien. Luc ou Nicolas ?
11: Donc, comme vous l'avez rappelé, il n'y a jamais eu de majorité au Congrès. Donc à chaque fois, il a fallu trouver des majorités, créer des majorités. Et c'est vrai que par le passé, des pactes, des alliances, des accords, on en a connu beaucoup qui n'ont pas tenu. qui n'ont pas tenu. Ils n'ont pas tenu pour beaucoup de raisons, mais la plupart du temps, parce que les égos de ceux qui les avaient signés ont pris le dessus sur l'intérêt général et tout s'est effondré. Mais là, cette fois-ci, la situation est différente parce que la situation du pays est différente. Jusqu'à présent, enfin, tout ce que nous avons connu par le passé en matière de pacte et d'alliance, c'était essentiellement politique. Et c'était essentiellement pour une gestion politique. Alors que là, il y a une importance plus lourde, c'est la relance économique, c'est le social, c'est la reconstruction, etc. C'est effectivement, et là, de manière claire et nette, l'intérêt général qui a motivé les uns et les autres à faire cette alliance. Effectivement, l'éveil océanien aurait très bien pu faire une alliance avec les indépendantistes. Comme l'a rappelé Bernard, ce mouvement de gauche aurait pu aller avec les autres mouvements de gauche pour faire une majorité de gauche. Et puis, bon, ça ne s'est pas fait. Mais pourquoi ça ne s'est pas fait? C'est parce que je crois que l'éveil océanien a, je dirais, une conscience sociale. Et on sait que les dossiers qui l'intéressent plus particulièrement sont les dossiers sociaux, que ce soit le RBAM, la retraite ou les retraites. Ils ont d'ailleurs, au cours de la mandature précédente, fait des propositions qui ont été en règle générale retoquées, mais ils ont quand même fait des propositions pour tenter de refonder notamment les dispositifs sociaux.
12: Pardon, je vous permets.
11: Ah, mais je vous en prie.
12: Avec succès sur le régime de retraite des fonctionnaires. Il faut reconnaître que Vaimoa Mouliava, avec le gouvernement, avec d'autres, bien sûr, partenaires, mais ça, alors je ne sais pas si le régime de retraite des fonctionnaires est définitivement sauvé, mais en tout cas, il l'a sauvé au moins momentanément.
11: Et donc dans ce cadre, le programme, c'est d'ailleurs ce qu'a rappelé Mila Kouloutou-Koumouli, le programme de l'éveil océanien, c'était de mieux répartir la richesse. Et il a eu la justesse, lors de la conférence de presse annonçant cet accord de gouvernance, de dire, pour répartir la richesse, encore faut-il qu'il y ait de la richesse. Et le programme des loyalistes et du rassemblement, c'est justement de créer la richesse. Donc les programmes économiques et sociaux des uns et des autres, de la gauche et de la droite, n'étaient pas forcément antinomiques. Et c'est là-dessus que s'est fait l'accord de gouvernance. Alors après, on parle de divergence institutionnelle entre les uns et les autres. Oui, ça, c'est vrai, puisque loyalistes et rassemblements sont à la lutte pour le maintien de la Nouvelle-Calédonie dans la France, pendant que les bailleurs océaniens, c'est ce qu'a d'ailleurs rappelé Luc la semaine dernière, pas forcément opposés à l'indépendance, mais pas tout de suite, pas maintenant, etc. Mais pas opposés à l'indépendance. Donc on pourrait penser que les mouvements loyalistes et rassemblements et éveil océanien, sur le plan institutionnel, sont en divergence profonde. Et je ne le crois pas, parce qu'il faut quand même rappeler quelque chose, c'est que les trois mouvements qui forment cet accord de gouvernance ont signé Bougival et ils ont signé Élisée Oudinot. Enfin, sur le plan institutionnel, il y a quand même un chemin un peu commun qu'ils ont partagé. Donc, les divergences ne sont pas fondamentalement institutionnelles. Absolument. Oui, bien sûr. mais il y a quand même une base sur laquelle il peut y avoir quelque chose. C'est pour ça que je pense que l'ambition de faire tenir cette majorité, cet accord de gouvernance pendant la mandature, pourrait peut-être cette fois-ci être réalisée. C'est peut-être un vœu pieux, j'en conviens, mais je trouve que les critères et les circonstances font que si la bonne volonté et le courage sont maintenus, on pourrait peut-être y arriver.
10: Et vous, Luc, vous pensez qu'on peut y arriver, que ça va tenir ?
0: Ben, il faut espérer que ça tienne tout de même. Il faut espérer pour la Nouvelle-Calédonie que ça tienne. Mais enfin, comme ça a été dit, dans ce congrès issu des élections du 28 juin, il n'y avait pas de majorité absolue pour un camp. Hein, à partir de là, il fallait forcément, pour assurer déjà dans un premier temps, ça a été fait ce matin, on en reparlera après, la présidence du Congrès et puis de l'organisation générale du bureau, etc., du Congrès, il fallait déjà assurer une majorité, et puis ensuite, par derrière, pour le gouvernement de la Nouvelle-Calédonie aussi. Et compte tenu de la répartition des sièges, il y en avait 24 pour rassemblement, enfin, il y a 24 sièges au Congrès pour rassemblement loyaliste, etc. Il y en a tout de même 26, si on fait le total de tous les indépendantistes, mais eux-mêmes divisés, hein, Unipalika et puis maintenant Kanaky NC, et puis entre les deux, l'éveil océanien. Alors donc, il y avait deux hypothèses, où vous aviez une majorité qui se constitue entre les indépendantistes et l'éveil océanien, ou alors vous aviez une autre majorité alternative. Et à partir de ce choix, qui était quand même plein d'incertitudes aussi, et c'est tout à fait évident que le Rassemblement et les loyalistes aient choisi finalement de s'orienter plutôt vers un accord qui a été cet accord de gouvernance entre l'éveil océanien et puis Rassemblement et loyalistes. Finalement, ça nous permet dans un premier temps de sortir de cette incertitude qui pesait sur l'avenir institutionnel, dans les institutions elles-mêmes, je précise, et puis en même temps sur les risques de voir les indépendantistes contrôler finalement éventuellement le gouvernement et le Congrès.
10: Mais moi j'irai plus loin que vous, enfin j'y reviens, on en parlait il y a un instant, mais ils n'avaient pas de choix, l'éveil océanien en fait. Vous dites qu'ils pouvaient aller avec les loyalistes ou avec les indépendantistes, tout le monde sait, enfin... Ça aurait été exceptionnel quand même. Je veux bien qu'on parte du principe qu'il y a un bloc indépendantiste, mais ce que nous ont appris les derniers mois depuis le 13 mai, et ce qu'a confirmé quand même les élections du 28 juin, c'est qu'il n'y a pas de bloc indépendantiste. Donc, je veux dire, la situation n'est pas la même qu'il y a 7 ans, quand il y avait effectivement une possibilité d'alternance pour l'éveil océanien. Aujourd'hui, il n'a qu'un choix si on veut faire une majorité solide.
12: C'est un des arguments que Milakoulou Tukumouli a développé.
10: Absolument.
12: C'est-à-dire de dire qu'il n'y a pas unité du camp indépendantiste.
10: Voilà, mais donc il n'y a pas de choix non plus, quoi, je veux dire, pour l'éveil océanien.
0: La stabilité n'aurait pas été possible s'il y avait une majorité avec les indépendantistes. Mais en même temps, une deuxième fois, puisque c'était arrivé en 2019, l'éveil océanien a réussi une percée qui lui permet d'avoir des élus au Congrès, mais pas de quoi constituer un groupe. Ça veut dire que tout seul, il ne peut pas rentrer dans un gouvernement.
10: Mais en plus,
0: s'il veut participer au gouvernement,
10: il avait le choix, il pouvait s'allier. D'ailleurs, il l'a fait, une fois avec l'un, une fois avec l'autre. Moi, je pense qu'on peut dire, et c'est pas une injure, que cette fois-ci, ils n'avaient pas le choix de toute façon.
11: Mais
10: Nicolas.
11: Comme le dit Bernard Milakoulou Tukumouli l'a fort bien expliqué, en substance, il dit les indépendantistes, c'est la division, donc c'est l'inefficacité. Et pour les dossiers que je veux porter, moi, dont on parlait tout à l'heure, ça ne va pas fonctionner. Et donc, plutôt la droite, plutôt loyaliste et rassemblement. Et puis, le deuxième élément, c'est quand même que M. Tukumouli, comme tout le monde, a constaté que loyaliste et rassemblement, c'est plus de 41 000 voix en province sud. Donc, c'est-à-dire un poids électoral important, une union, puisque c'est les seuls à l'avoir fait, pour ces provinciales, une union et un poids électoral majeur que l'éveil océanien ne pouvait ni ignorer, ni dédaigner.
10: Pierre.
14: Oui, effectivement, M. Tukumouli a carrément écrit dans son communiqué que les discussions engagées avec le camp indépendantiste n'ont pas permis de construire une majorité de gouvernance stable, car le FLNKS a besoin de temps pour reconstruire et réconcilier sa grande case. Donc c'était extrêmement clair. Ça veut dire qu'en fait, on voit bien que son cœur allait vers les indépendantistes, allait à gauche et vers les indépendantistes, mais il s'est rendu compte qu'ils se battaient entre eux. Et donc, il ne pourrait pas durablement maintenir une telle majorité. Donc, il s'est dit assez logiquement, eh bien, je vais la construire avec les loyalistes. Et ce qui est quand même extraordinaire, c'est qu'il s'en est sorti de façon magnifique. Comment le parti le plus petit peut être à la tête du gouvernement ? Alors, évidemment, c'est le scrutin proportionnel. Ouais, je me rappelle, j'ai connu pire dans les années 70, c'était Issamatro, Pierre Issamatro, une personne, il a appelé son parti le Front, quelque chose comme
0: le
14: ça.
0: Front populaire.
14: Le Front populaire. Front populaire, magnifique, personne.
0: Il
14: faisait la balance. Alors évidemment, il était courtisé par M. Lenormand, M. Lec, etc. Je crois que... Il faudra un jour peut-être en finir avec ça, je ne sais pas. Après, les choses sont corrigées. On a dit, il faut 5% des votants, et puis après 5% des inscrits. Il y a eu même une époque, il y a eu 7,5% des votants. Enfin, il y a eu tas de choses qui ont été faites pour qu'enfin une majorité stable se dégage, et on n'y est encore jamais arrivé.
12: Bon. Oui.
10: Allez-y.
12: Moi, je voudrais dire deux choses. C'est, en effet, la question, c'est est-ce qu'il va être, cet accord va tenir, et il faut être sérieux, quoi. Mais moi, je ne crois pas que ce soit des égaux, toujours. Pas du tout. Si on prend
13: l'exemple du gouvernement Germain en 2015. Monsieur Philippe Germain avait réussi à obtenir un accord de réforme économique et sociale. Il avait ramené le patronat dans l'accord. Et donc, sur cette base-là, il y a eu un accord politique avec le Rassemblement et le parti de monsieur Yanot. Et il fallait donc adopter les réformes. Et quand au Congrès, le Rassemblement n'a pas adopté les réformes, et c'était prévu, eh bien, le gouvernement a, en quelque sorte, explosé. Et il a fallu que l'UNI ait une partie de l'UC, parce qu'à ce moment-là, M. Goa était d'accord pour reconduire M. Germain, et donc M. Jean-Louis d'Angleberme a voté en faveur de M. Germain, tandis que les deux autres membres du gouvernement Union calédonienne, je crois M. Thuyénon et M. Lecrain, n'ont pas voté pour M. Germain. M. Germain a été élu et finalement, la Calédonie a retrouvé une certaine stabilité. En tout cas, ça a fonctionné et ça a mis 4 mois. Je retiens quand même dans l'accord de gouvernance, c'est vrai, Bernard a raison, il faut attendre la déclaration de politique générale. Là, on aura en somme le programme de cette nouvelle alliance. Et il y aura un programme, c'est pas juste une alliance pour les postes, etc. Pas du tout. Donc, moi, je retiens dans le programme, c'est qu'ils disent qu'il faut changer de modèle économique. Alors, OK, très bien. Alors, ils vont être attendus sur quoi? Eh bien, ils vont notamment être attendus sur la création d'emplois. Parce qu'aujourd'hui, la Calédonie crée 400 emplois par an et il y a plus de 2000 jeunes qui arrivent sur le marché du travail. Sans compter les difficultés liées aux émeutes. Donc, changer le modèle, qu'est-ce que c'est? C'est arrêter d'importer avec l'argent de la France. Parce que là, l'État nous donne beaucoup d'argent, et avec cet argent, on importe. Là, on ne s'en sortira jamais. Donc, c'est vrai qu'il faut au maximum transformer sur place ce qu'on peut faire et être volontariste là-dessus, plus le développement du tourisme, l'exportation du nickel, les usines, etc. Mais ça, c'est capital. Parce que sinon, tout doucement, on glisse vers être un département d'outre-mer, quoi. C'est-à-dire qu'avec l'argent de l'État, on achète des choses à l'extérieur. Donc là, on ne produit pas de valeur ajoutée et on n'équilibrera pas nos comptes tendanciellement.
12: Alors, deux choses d'ordre complètement différent. Pour rebondir sur ce que vient de dire Ismet, le gouvernement, lui tout seul, et le Congrès ne peuvent pas décider de la création d'emplois, sauf dans l'administration, mais je ne crois pas que ce soit tout à fait d'actualité. En revanche, c'est le maître mot de cet accord de gouvernance, c'est la stabilité. Et donc le pari qui est fait, et c'est un pari tout à fait digne d'intérêt, c'est que cette stabilité-là, si elle est confirmée, on le verra dans la déclaration de politique générale, ramène la confiance. Et c'est la confiance qui ramènera éventuellement des investissements et des créations d'emplois. Deuxième chose qui...
13: Pardon, je vous interromps. Ouais. D'accord, des investissements, des créations d'emplois, mais des investissements pas dans des magasins et des docks pour mettre des cartons dedans. Quoi.
12: Non, des investissements produire, créateurs d'emplois.
13: Voilà, mais l'autre aussi crée des emplois, mais pas autant.
12: Enfin, je crois que l'important, c'est de créer des emplois.
13: C'est ça.
12: l'autre chose qui n'a rien à voir, pour rebondir sur ce que disait Pierre à propos du fait que l'éveil océanien s'en sortait bien. Je dirais que M. Toukoumouli a confirmé de remarquables qualités de négociateur, parce que non seulement il devrait avoir la présidence du gouvernement, mais en plus, et ça c'est déjà fait, il a obtenu la présidence de la commission permanente. Je rappelle, parce que tout le monde ne sait pas forcément ce que c'est que la commission permanente, mais c'est le petit congrès. C'est le congrès qui siège et qui vote des délibérations quand le congrès n'est pas en session. Donc c'est un poste important, la présidence de la commission permanente.
10: Donc c'est un fin négociateur, effectivement. Oui. Pierre, vous voulez rajouter quelque chose?
14: Rajouter sur le plan économique et financier, il y a deux choses. Les deux choses les plus importantes pour la Calédonie, c'est l'argent du nickel et l'argent de la France. Voilà. Et je crois que cette alliance...
13: Pardon ? Je dis à chaque fois, et du tourisme, Pierre.
14: Et du tourisme, oui, du tourisme.
13: 25 milliards, enfin bon.
14: Oui. Or, je crois me rappeler, malheureusement, que M. Toukoumouli n'avait pas voté le pacte nickel. Mais je pense que là, en association avec les loyalistes, il va finir par le voter. Il sera probablement obligé de le voter, on le verra dans leur discours sur la gouvernance. Et dans la situation dans laquelle est la Nouvelle-Calédonie, il appuiera aussi dans le même sens pour faire des réformes qui conviennent à l'État, de manière que l'État aide le plus possible la Nouvelle-Calédonie. Ce sont ces deux choses-là les plus importantes. Alors, sur le plan, ce que dit Smet, sur le plan théorique, c'est vrai, il faut transformer localement, mais il faut faire attention, on ne peut pas tout faire.
12: Non,
14: pas. Et on a eu un exemple avec une politique néo-zélandaise sous gouvernement socialiste. Ils ont voulu tout faire. Fabriquer des frigidaires, des machines à laver, même des voitures, etc. Et ça a été un échec total. On ne peut pas tout faire, c'est impossible. Il faut

0: on laisse l'argent dans le pays.
1: On verra ce que le gouvernement, on verra ce que le gouvernement propose et quel plan de gouvernance est mis en place. Luc, vous vouliez commenter aussi.
2: Juste un point. Il faut avoir ce que les économistes appellent un avantage compétitif. Si vous n'avez pas cet avantage compétitif, vous perdez de l'argent en transformant des choses que vous n'avez pas à transformer. Souvent, il vaut mieux importer et puis avec cet argent, ou l'argent par exemple des recettes fiscales extérieures, on l'investit dans le nickel, le tourisme, puis d'autres choses. Il y a les produits agricoles, la pêche, transformation des produits de la pêche, des grandes transformations, pas des recettes de cuisine ou de la lessive.
0: C'est de l'argent qui sort.
1: Luc, vous vouliez rajouter quelque chose
3: sur
1: rajouter,
3: ça fait un petit peu contrepoids avec ce qui est en cours de discussion, là. C'est vrai que l'éveil océanien s'en sort tout de même très bien dans cet accord de gouvernance. Parce que, comme le disait Bernard, l'éveil océanien avait, avant les élections, souhaité que, j'emploie son mot de M. Toukoumouli, que la droite puisse ne pas siéger à la province sud. C'est pire que d'être minoritaire.
1: Bon négociateur, mais mauvais pronostiqueur.
3: Ça veut dire que ne pas siéger, ça veut dire n'avoir même pas le nombre d'inscrits nécessaires pour pouvoir avoir des sièges. Or, non seulement ils ont gagné, mais d'une manière formidable. Alors que eux, avec leurs 4 élus, ils ne pouvaient pas, au Congrès, ils ne pouvaient pas avoir, évidemment, un siège au gouvernement. Et c'est finalement grâce à cette droite qu'ils espéraient battre qu'ils ont aujourd'hui la possibilité d'entrer au gouvernement et, dit-on, si ça va jusqu'au bout de l'accord de gouvernance, la présidence...
1: Enfin, le membre du gouvernement, ils l'ont fait pendant toute la mandature précédente avec aussi peu de siège. Nicolas.
4: Oui, si je peux me permettre de commenter les commentaires, je trouve mes éminents collègues très dubitatifs sur cet accord de gouvernance. Bon, c'est avec l'éveil océanien. Ben, c'est avec l'éveil océanien, même si M. Milakoulou Toukoumouli a fait campagne comme les autres, a fait des déclarations comme les autres. Il y a un moment donné où la situation peut-être impose à chacun de mettre le mouchoir sur les déclarations des autres. Donc, moi, je trouve que dans la situation dans laquelle on est, dans laquelle est le pays, l'urgence... Et d'ailleurs, je serai les partis centristes, je fulminerai, puisqu'ils ont tous fait campagne sur l'urgence économique au détriment de l'institutionnel. Ils sont battus, ils ne sont pas élus, et d'un seul coup, ceux qui gagnent et qui n'ont pas fait campagne là-dessus nous expliquent qu'il faut répondre à l'urgence. Mais bon, c'est comme ça. Et je trouve que donc, j'ai envie de dire, mais laissons une chance quand même. Laissons une chance quand
1: tout
4: même.
1: Tout le monde a souhaité autour de la table que ça marche.
5: On est d'accord.
4: Mais je n'ai pas trouvé que c'était formidablement bien exprimé. Voilà.
5: Le juge de touche, c'est le retour de la confiance ou pas ? Est-ce que cette stabilité annoncée pour la durée d'une mandature va suffire ou pas à rétablir la confiance des acteurs économiques ? Voilà.
3: Mais tous les centristes qui ont été battus et dont parlait à l'instant même Nicolas, mais ils devraient être heureux. Ils vont peut-être se retrouver avec un président de gouvernement centriste. Quand même. C'est énorme, ça.
6: Non, la clé de la réussite, c'est que ils se sont pas mis d'accord pour des postes. Donc il va y avoir une déclaration de politique générale qui va mutualiser les revendications des uns et des autres, d'ailleurs y compris des autres membres du gouvernement qui ne sont pas dans l'accord. Voilà. Et après, il y aura des votes. Et la pierre de touche, comme on dit, ça va être le vote. C'est pourquoi j'ai pris l'exemple d'un accord sur des réformes précises qui a capoté, parce que au Congrès, tous les partisans de cet accord n'ont pas voté les réformes. Donc là, ça va être ça, la façon d'apprécier si cet accord dit de gouvernance, il est solide. Mais a priori, l'argument de stabilité, moi j'achète. En effet, la Calédonie a besoin de stabilité.
3: Et d'ailleurs, pour revenir à ce point précis que tu évoques, Ismet, Virginie Rufnacht, une fois élue présidente, à votre micro, à Transparence à 12h05, a reconnu elle-même qu'une de ses priorités dans sa tâche de présidente, ça sera de faire en sorte qu'il y ait une meilleure harmonie entre les membres du gouvernement et les groupes dont ils sont issus au sein du Congrès, de manière à justement permettre une meilleure entente au moment où les textes passeront, venant du gouvernement, passeront au vote au Congrès.
1: Puisque vous parlez de l'élection de la présidente du gouvernement, on n'aura pas le temps de revenir sur tout et sur la composition, mais quand même, la petite surprise, entre guillemets, de cette élection, Virginie Rufnacht élue avec 28 voix dans le cadre, dans la foulée, dans la logique de l'accord de gouvernance, face à

0: Un candidat indépendantiste, c'est normal. La petite surprise, peut-être, c'est qu'il ait fait le plein des voix et que l'UNI ait voté comme un seul homme en faveur de Dominique Fauchy, secrétaire général de l'UC. Ça veut dire quoi? Ils sont fâchés, ils ne sont pas fâchés, ils se réunissent, comme on dit, sur l'essentiel, mais là, ils savaient de toute façon qu'ils ne seraient pas élus. Donc, quel signal ça envoie? Luc, vous avez la réponse.
1: Juste une petite remarque, mais les autres amis autour de la table vont développer leur point de vue aussi. C'est que si l'UNI et le et l'UNI, Palika et UPM, ce qu'il en reste, et puis l'UC, qui s'appelle maintenant Kadaki NC, ont voté ensemble, tous, pour M. Fauchy, qui a eu les 26 voix, ça n'est que pour ce vote que l'UNI a voté avec l'UC, vous l'avez remarqué. Parce que pour tous les autres votes, ils ont présenté leur liste, vice-président...
0: Oui, mais vous êtes bien correctement, ils auraient,
1: et là,
0: ils auraient
1: et
0: pu voter...
1: Et là, ils se sont séparés.
0: Ils auraient pu voter blanc pour le président.
1: Ils auraient pu voter blanc, non.
0: Mais c'est ce que je veux dire, c'est ça l'élément important.
1: Mais au passage, c'est montré quand même que, voilà, ils ont voulu marquer le coup, mais par la suite des votes, ça prouve qu'il y a encore de l'eau dans le gaz entre les deux.
2: Oui, c'est deux choses. Ça montre que les indépendantistes sont forts au Congrès, et puis ils ont d'autant plus voté pour M. Fauchy qu'il n'avait pas de chance d'être élu. Ça, c'est plus facile. Mais je voudrais dire une chose. Qu'est-ce qui commence aujourd'hui? Eh bien, c'est comme l'a dit le président de l'UC dans son communiqué, très important d'accord, à mes yeux, M. Emmanuel Tchibaou parle d'une mandature d'exception. C'est un peu ça qui commence, hein, c'est toute la mandature qui commence, eh bien, c'est une exception, c'était pas prévu. Hein, donc voilà, ça, je trouve que ça la qualifie bien. Et on parle toujours du président du Congrès, mais en fait, le président du Congrès est plus un coordinateur. Et la direction du Congrès, c'est un gouvernement collégial, en fait. Il dépend de deux instances. On oublie toujours la conférence des présidents. Les présidents des quatre groupes, c'est eux qui, en somme, dirigent politiquement le Congrès de la Nouvelle-Calédonie. Et il y a aussi le bureau du Congrès, très important. En fait, le président du Congrès n'a pas les mains libres. Il coordonne, et c'est exceptionnel quand un président du Congrès va contre l'avis de son bureau ou l'avis de ses, de la conférence des présidents. Il me semble que c'est arrivé quand c'était M. Léonard Sam ou M. Poidja. Enfin, c'était Calédonie ensemble et ils ont été contre le bureau. Et là, ça, il y a eu beaucoup de protestations parce que c'était une première dans l'enceinte du Congrès. Donc, le président du Congrès coordonne les choses et on n'en parle pas assez. On croit que, voilà, c'est comme un président de la République, ou c'est pas, mais pas du tout, pas du tout. Dans le fonctionnement concret, sont les quatre président de groupe et le bureau qui, finalement, prend les décisions pour l'avis du Congrès.
0: Alors, Bernard.
3: Globalement, je suis d'accord avec Ismet, sauf quand même que le président du Congrès est chef de l'administration du Congrès. Il a la main sur une administration voilà, qui joue
2: qui
3: un rôle important.
2: Qui coûte très cher, d'ailleurs. Et... non, mais c'est vrai, il faut le reconnaître.
3: Demi-surprise, parce qu'on pouvait s'interroger avant qu'on en arrive à ce vote, c'est que les élus de Madame Nesline, nation autochtone, ont donc intégré le groupe qui est donc désormais baptisé Kanaki. Kanaki NC. Ce qui fait que, en fait, c'est le groupe le plus important en nombre au Congrès.
0: 19 élus. Voilà,
3: Kanaki, 19. 19, et alors que loyaliste, c'est 18, et le rassemblement, c'est 6, et puis l'UNI, c'est 7. Voilà.
0: Nicolas.
4: Pour revenir au vote de l'UNI, pour moi, ce n'est pas une surprise. D'abord, effectivement, comme le dit Ismet, ça ne portait pas à conséquence, puisque Dominique Fauchy n'allait pas être élu. Néanmoins, il y a quand même un vote unanime, mais tout le monde aura remarqué que ce n'est pas le même UNI, hein. L'UNI issu des urnes du 28 juin n'est pas celui issu des urnes de 2019. Hein, celui de 2019, c'est Bougival. Et celui du 28 juin, ce n'est plus Bougival, puisque tous les signataires ont été blackboulés. Et il n'y a plus d'UNI dans le Sud. Enfin, il n'y a plus d'élus UNI en province Sud. Donc, ce n'est pas le même UNI. C'est un UNI anti-Bougival. Et peut-être qu'effectivement... il y aura une possibilité de raccro avec l'UCFLNKS, éventuellement.
0: Pierre.
5: Je crois que pour les auditeurs, je crois qu'il faut bien leur dire que l'organisme principal, c'est le gouvernement de la Nouvelle-Calédonie. parce que le gouvernement de la Nouvelle-Calédonie a à sa disposition les administrations de la Nouvelle-Calédonie. L'administration de la santé, l'administration de l'économie, l'administration fiscale. Et il a des centaines, milliers de fonctionnaires qui travaillent pour lui. Donc c'est lui qui fait. Donc le Congrès peut faire des propositions. Et le gouvernement des projets. Mais les projets du gouvernement sont préparés par des centaines de fonctionnaires, souvent de haut niveau. Ce n'est pas comparable avec l'administration du Congrès, qui est une administration d'une assemblée plus politique. C'est là qu'à l'Assemblée que se prennent les décisions finales politiques. Mais le gouvernement est la pièce essentielle. Et dans le gouvernement, celui qui a la pièce essentielle, évidemment, c'est le président du gouvernement. C'est lui qui nomme aux emplois.
0: Enfin, c'est un gouvernement collégial quand même, hein. Donc il n'a pas tous les pouvoirs que peut avoir un président de gouvernement.
5: Ah, j'ai pas dit ça, mais
0: ah oui, d'accord.
5: J'ai pas dit ça, mais c'est quand même lui le personnage le plus important en Nouvelle-Calédonie qui a plus de pouvoir, c'est le président du gouvernement.
1: Non, mais pour appuyer ce que dit Pierre, en effet, le gouvernement est formé d'un président puis d'un certain nombre de membres, mais le chef de l'administration, c'est le président du gouvernement. C'est lui le chef de l'administration. Et chacun des membres. C'est pour cela qu'ils ne sont pas des ministres, c'est qu'ils ne sont pas placés à la tête des administrations. Ils sont seulement chargés d'une mission d'animation et de contrôle. Mais ils n'ont pas l'autorité hiérarchique administrative sur les secteurs qu'ils animent et qu'ils contrôlent. Seul le président l'a.
0: Non, et fait.
2: Attendez, ça c'est le rappel des textes. Mais ça fait 25 ans, je pars aussi sous le contrôle de Bernard qui est là, ça fait 25 ans que le gouvernement fonctionne et la collégialité, elle fonctionne aussi par consultation des membres du gouvernement concernés sur les nominations dans les services. Je peux vous dire qu'un président ne peut pas imposer un chef de service à un membre du gouvernement.
1: Il y a un contre-saint.
2: Non, je ne parle même pas du contre-saint, je parle de la décision politique de faire ça. Deuxième chose, il y a en effet le contre-saint. C'est-à-dire que le président tout seul, il ne peut pas signer les décisions proposées finalement par les membres du gouvernement. Il faut ce qu'on appelle une contre-signature du membre du gouvernement. Donc en fait, tout ça, c'est un équilibre très très subtil. Et c'est vrai que dans l'accord de Nouméa, il y a la possibilité que les membres du gouvernement soient aussi chefs de l'administration. Mais finalement, ça a été contourné parce que maintenant, on peut le dire, de facto, il n'y a pas un président du gouvernement qui impose un chef de service. Là, on parle des emplois supérieurs d'exécutifs de l'administration. Évidemment, les emplois de fonctionnaires. Mais ça ne fait pas un grand pouvoir au président. La plupart du temps, il y a des concours, il y a des règlements. Le président, il a pied et poing liés. Sauf pour les chefs de service, les directeurs. Et alors là, il y a des discussions. Et d'ailleurs, il y a des nominations qui traînent parce qu'il n'y a pas d'accord entre le président et le ministre concerné, le membre du gouvernement concerné.
1: Mais si tu dis que ça fait 20 ou 25 ans que la pratique est telle que...
2: A changé les textes.
1: Oui, que la pratique est telle que finalement les membres du gouvernement qui ne sont pas des ministres agissent comme s'ils en étaient, oui. Eh bien on en arrive à des situations où parfois un membre finit par agir tout seul dans son secteur, et on l'a vu en particulier pour les transports, avec l'affaire du permis de conduire, etc. Et ça c'est quelque chose qui est anormal.
2: Non, c'est passé au gouvernement et ça a été contesté devant le tribunal. C'est passé au gouvernement.
0: Vous avez un ancien membre du gouvernement là qui conteste, qui confirme.
3: Il y aurait en fait un livre à écrire sur c'est la sociologie administrative, et en fait chaque président ou présidente imprime sa marque.
1: Oui, c'est vrai.
3: Et ceux qui réussissent véritablement, ce sont ceux qui ont compris que c'est un chef d'équipe. Ça n'est pas un premier ministre et ça n'est pas un chef du gouvernement. C'est ça qui le distingue fondamentalement du Premier ministre, par exemple, en métropole. Donc il est là pour animer une équipe et pour faire vivre la collégialité. Et ça, il y a différentes façons de le faire et différentes façons de... Il va y avoir un exercice immédiat, capital, de la collégialité. C'est la rédaction de la déclaration de politique générale. Parce que ça, je peux en témoigner, c'est pas le président du gouvernement, quel qu'il soit, qui tout seul, dans son coin, va rédiger une DPG et l'imposer aux 10 autres membres du gouvernement. C'est-à-dire que même la minorité, en l'occurrence les 5 membres du gouvernement issus des groupes indépendantistes, seront consultés et chacun dans son secteur de contrôle et d'animation va faire des propositions. Et là, c'est le premier exercice extrêmement compliqué pour le président du gouvernement, c'est d'arriver à faire la synthèse de toutes ces propositions.
0: On aura l'occasion d'en reparler. Vous vouliez rajouter quelque chose?
1: Les mots collégialité, etc., qui circulent beaucoup, mais rappelez qu'un gouvernement collégial, c'est un pléonasme. Parce que par définition, un gouvernement est collégial puisqu'il est formé de plusieurs membres. La seule vérité qui convient, c'est de dire que le gouvernement de la Nouvelle-Calédonie est pluraliste parce qu'au lieu d'être majoritaire, il est formé par son élection à la proportionnelle.
0: Dans les textes, c'est marqué collégial, pour notre excuse. Pierre.
2: Ça veut dire que tout le monde est ministre de tout.
5: Ce qu'on peut dire, quels sont les personnages ou les institutions les plus importantes, sont celles qui dirigent les administrations, quoi qu'on dise. Et on n'a peut-être pas suffisamment parlé des administrations, mais c'est vrai que l'administration est elle-même un pouvoir. Parce que quand vous avez le pouvoir de préparer les textes, c'est un gros pouvoir. Mais vous êtes soumis quand même à une obligation d'obéissance au chef du gouvernement, en l'occurrence. Et donc on peut dire que les deux personnages les plus importants politiquement en Calédonie, c'est le président du gouvernement et le ou la présidente de chacune des provinces. Parce qu'elles ont le pouvoir de nomination, elles ont le pouvoir d'ordonner les dépenses et les recettes.
0: Marine Le Pen ou les députés insoumis? On n'aura pas le temps de parler des deux. Hein. Qui est-ce qui veut se lancer?
3: Oui.
0: C'est complexe, hein, comme situation.
3: C'est complexe comme situation.
0: On a besoin de lumière juridique.
3: Moi, ce que je voudrais faire observer, c'est quand même extraordinaire. C'est la première fois dans l'histoire de la France, en tout cas de la République, mais de la France, que nous aurons un candidat à l'élection présidentielle condamné à 3 ans de prison, dont un ferme, aménageable sous bracelet électronique, ainsi qu'à 45 mois d'inéligibilité, dont 30 avec sursis, pour détournement de fonds publics et complicité. C'est ça, quand même. Enfin, je veux dire, ce n'est pas quelque chose d'anodin, de normal, d'avoir un président, un candidat à la présidence de la République, d'autant moins anodin que Mme Le Pen s'était fait remarquer dans les années 2004 en vitupérant tous les autres partis politiques à cause des affaires dont ils étaient éclaboussés. Et elle plaidait pour une inéligibilité éternelle, sans limite dans le temps, pour tous ceux qui étaient convaincus de détournement de fonds publics. Donc moi, je suis quand même très, très, très perplexe.
0: Pierre. Oui.
5: Moi, je crois franchement, ce que dit Bernard est très politique, pour ne pas dire politicien. Parce que, enfin, évidemment, on emploie les grands mots détournement de fonds publics. Alors les gens ont l'impression qu'elle s'en est mis plein les poches, que le parti politique s'en est mis plein les poches, etc. Or, ça n'est pas du tout le cas. Elle a simplement utilisé des gens payés par l'Europe pour, éventuellement, c'est ce dont elle est accusée, faire de la politique intérieure au Rassemblement national.
3: Comme chauffeur, maître comme d'hôtel, etc.
5: Ça ne fait pas grand-chose, franchement. Détournement de fonds publics. Non, moi, ce que je crois dans cette affaire, c'est qu'il faudra revoir la loi pour supprimer ce pouvoir des juges de rendre inéligible une personne. Parce qu'au bout du compte, c'est l'électeur qui doit avoir le pouvoir. Ce n'est pas le juge. Lui, il est censé juger au nom du peuple français. C'est écrit partout, au nom du peuple français. Mais en réalité, il est élu par personne. Il y a quelque chose qui ne va pas. Donc soit on prend le système américain, je ne suis pas forcément favorable pour des tas de raisons, où les juges sont élus, ou soit on garde le système français. Mais alors, il ne faut pas que les juges aient le droit de rendre une personne inéligible. Ce n'est pas à eux de faire ça.
0: Nicolas, un commentaire, Nicolas.
4: On a un débat très français, en fait. C'est pas grave, elle est condamnée, mais c'est pas trop important, etc.
5: Non, c'est pas très important.
4: Il y a que nous au monde où la vie de nos politiques, parfois même la vie privée de nos politiques, ça passe, c'est pas la peine d'en faire des esclandres, etc., etc. François Mitterrand a fait vivre une seconde famille aux frais de l'Élysée pendant des années, ça n'a choqué personne. Enfin bon, bref, tout est un peu à l'encan comme ça. Pour être un peu plus sérieux, ce qui est, et pour rebondir sur ce que disait Bernard, c'est que dans son avis, dans leur avis, les juges disent effectivement, les condamnés, détournement de biens publics, enfin, la faute est lourde, la faute est grave, etc., etc. Mais on ne peut pas, et là je rebondis sur ce que dit Pierre, on ne peut pas empêcher les électeurs de choisir. Parce que dans le rendu, dans la décision judiciaire, il y a les deux. Il y a les deux. Oui, c'est une faute grave et elle doit être condamnée, mais les électeurs doivent avoir encore le choix. Et Marine Le Pen étant un choix, on ne peut pas leur interdire de la choisir. C'est assez rigolo quand même.
0: Les juges ont été très malins quand même.
4: Absolument.
0: Luc, un commentaire ?
1: Ben, en quelque sorte,
0: de quel côté vous penchez plutôt ?
1: En quelque sorte, ce qui se passe là, c'est que pour l'instant, puisqu'elle a décidé de se pourvoir en cassation, elle est innocente pour l'instant. Hein, et on verra si toutefois la Cour de cassation, le procureur, oui, le présumé innocente, mais le procureur de la Cour de cassation, M. Rémiès, a bien dit qu'ils allaient faire en sorte de rendre leur arrêt dès le début du mois d'avril. Ce qui fait qu'éventuellement, alors qu'on sera déjà en pleine campagne, il y aura peut-être même déjà les spots télévisés, etc., eh bien, elle pourrait de nouveau être frappée d'inéligibilité. Donc, ça sera quelque chose de terrible. Mais à la fin des fins, Pierre disait que c'est vrai, les juges, ils rendent la justice au nom du peuple français. Mais là, si toutefois elle va jusqu'à l'élection et qu'elle se retrouve en tête au premier tour et élue au deuxième tour, mais le peuple français aura tranché. Point final. Et je ne vois pas comment on pourrait ensuite maintenir contre le peuple français, parce qu'on ne peut pas dire que le peuple ne saura pas. C'est tellement médiatisé toute cette affaire, dans les moindres détails, que le peuple sera juge directement par l'élection. Bon, ça ne veut pas dire, attention, hein, que je considère que les faits qu'elle a commis, etc., sont absolument pas condamnables. Simplement, on est dans une situation où c'est le peuple qui sera juge.
0: Et s'il veut élire quelqu'un de condamné, il a le droit, ou de coupable, de soupçonné.
1: Mais
0: de,
1: il y en a il un, peut, bah oui. C'est triste parce que moi,
0: c'est le charme de la démocratie.
1: J'étais son défenseur, c'était François Fillon, mais lui, là, le peuple l'a sanctionné puisqu'il était donné.
4: Je rappelle que lui, il n'était ni jugé, ni condamné.
1: Ni
4: hein.
1: jugé, ni encore condamné. Ah. Mais n'empêche que le seul fait qu'on ait mis son affaire sur le domaine public, eh bien, ça l'a fait reculer dans les sondages et finalement, il n'est même pas allé au second tour.
2: Ça a été le cas de Jacques Chirac. Et il a été élu quand il a fini ses mandats. Il a été condamné à 2 ans de prison avec sursis.
1: Il a même été réélu.
0: Eh bien, nous parlerons des députés insoumis la semaine prochaine, je pense. On va passer à vos coups de cœur, vos coups de griffes, vos coups de colère. Qui veut commencer ? À personne.
4: Moi, j'en veux bien.
0: Allez-y, Bernard.
3: Moi, Elisabeth, ça serait pour saluer la mémoire de Bruno Rebelle, qui a donné à RRB pendant des années sa couleur musicale, ainsi que la conception, l'animation, le jeu, qui font aussi partie de l'identité de RRB. Et puis, pour l'avoir fréquenté, comme les autres autour de la table, saluer aussi ses grandes qualités humaines.
1: Ben moi aussi, et j'utilise pas l'hommage ou le coup de cœur de rechange, parce que Bruno Rebelle, il faut que j'en parle aussi, parce que mon coup de cœur, c'est un hommage à Bruno Rebelle, qui nous a quittés dimanche dernier après une longue maladie. En tant que directeur des programmes, il a fait partie de la grande famille de RRB, qui comprend à la fois le personnel de la station, mais qui, de mon point de vue, s'étend également à tous les auditeurs. Ils font eux aussi partie de la famille de RRB. Aussi, je pense que toute notre compassion va bien sûr vers sa famille privée, mais aussi vers sa famille professionnelle, c'est-à-dire RRB. Voilà.
0: Merci pour ce message auquel nous associons évidemment. Pierre, coup de cœur, coup de griffe ?
5: Coup de cœur pour l'équipe de France de football, qui est manifestement la meilleure équipe sur le terrain actuellement. On verra si ça se terminera par Argentine-France, qui serait absolument extraordinaire. Ce sera Mbappé contre Messi. Mais c'est vraiment une équipe de football extraordinaire, probablement, sûrement même, la meilleure de l'histoire du football français.
0: Ismet ?
2: Moi, c'est un coup de chapeau et un coup de gueule. Un coup de chapeau à tous ceux qui s'occupent de la promotion touristique de la Nouvelle-Calédonie et des provinces, puisque ce premier trimestre, on a doublé le nombre de touristes qui sont venus comparés au premier trimestre de l'année dernière. Donc, disons qu'on est sur une bonne pente pour les touristes et un coup de gueule contre les municipalités qui, auparavant, accueillaient des croisiéristes et qui ne le font toujours pas et qui n'en parlent toujours pas. Je parle de l'île des Pins, de Marais, d'Ouvéa, de Yengen et de Poum. Alors que l'IFU a repris l'accueil des croisiéristes. Alors c'est très important pour la Nouvelle-Calédonie, parce que les toucher dans toutes ces îles, elles nous permettent d'être comparées aux autres destinations de croisière, comme le Vanuatu et Fidji. Et donc c'est dramatique qu'on n'ait pas plus de bateaux de croisière dans ces îles-là, comme c'était le cas auparavant. Et en plus de ça, ça participe de notre émancipation politique et économique, et ça permet à beaucoup de petites et moyennes entreprises et des salariés d'avoir du travail. Donc, vive le tourisme.
0: Nicolas.
4: Il y a deux ou trois semaines, Ismet accordait son coup de cœur à la bataille de Gaulle, l'âge de fer. Et ben moi, cette semaine, je vais accorder mon coup de cœur à la bataille de Gaulle, J'écris ton nom, le deuxième film. Pour deux raisons. D'abord, d'un point de vue cinématographique, c'est une grande œuvre, c'est absolument magnifique, c'est du grand spectacle, etc. Sur le plan historique, on peut s'énerver de quelques imprécisions, voire quelques erreurs, alors que cette période-là est quand même bien documentée, donc on aurait pu éviter ce genre d'erreurs, mais c'est pas pour ça. Mon coup de cœur, c'est parce que ce film rend hommage à la France. Et je trouve que dans la période, eh bien, c'est bien rare de mettre en avant la France, le combat des Français. Et donc, j'étais assez bluffé. Et c'est assez émouvant, d'ailleurs. Ce film est plein d'émotions. D'abord, il est magnifiquement joué. Je trouve que Philippe Leclerc de Haute-Cloc est absolument bien joué par Niels... j'ai oublié son nom. Et donc, c'est absolument magnifique. Et puis, je vous dis, de la part du réalisateur et des producteurs, je trouve ça assez gonflé et assez courageux dans la période de mettre en avant comme ça la France, ses mérites, sa beauté et son courage.
0: Eh bien, nous allons devoir clore ce club politique. Merci d'avoir participé, merci de l'avoir écouté. Dans un instant, le journal du soir présenté par Léana Colombo.
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16: Virginie Rufnak, élue présidente du Congrès de la Nouvelle-Calédonie. Conformément à l'accord de gouvernance validé hier, elle a recueilli les 28 voix des conseillers loyalistes Rassemblement et Éveil Océanien. Journée de célébration de la police nationale, l'occasion d'honorer la mémoire des policiers morts en mission, de rendre hommage à ceux qui ont été blessés et de saluer leur engagement quotidien. C'est un long week-end qui commence pour certains et ça tombe bien, beaucoup d'événements festifs sont programmés. Nous évoquerons le Calédonian Show, le Festival de la Gastronomie, mais aussi le Grand Marché des Fruits à Canala. Le sport, l'équipe de France qualifiée pour la demi-finale de la Coupe du Monde de football. Les Bleus défiaient le Maroc ce matin. Score final 2-0 avec des réalisations signées Kylian Mbappé et Ousmane Dembélé. Bonsoir à tous et bienvenue dans ce journal. Virginie Rufnak, élue présidente du Congrès de la Nouvelle-Calédonie. Sans surprise, elle a obtenu les 28 voix des loyalistes du Rassemblement et de l'Éveil océanien au lendemain de la signature d'un accord de gouvernance et face à Dominique Fauchy qui a fait le plein des voix indépendantistes. C'est ce matin qu'avait lieu la séance solennelle d'installation du Congrès issue des élections provinciales du 28 juin. Une séance en présence des corps constitués et qui a débuté par l'élection du président de l'institution, Jean-François Bodin.
11: Et cette élection s'est déroulée ce matin sous la présidence de Basile Citré, le doyen d'âge, avec pour scrutateurs les deux benjamins de l'Assemblée, Jordan Courteau et Kaël Normandon. Sur les 54 élus, seul le président de la province Nord-Paul Néaoutine était absent, mais il avait donné procuration. Comme cela avait été annoncé, les loyalistes et le rassemblement ont présenté la candidature de Virginie Rufnak. Le groupe UCFLNKS, qui se fait désormais appeler groupe Kanaky Nouvelle-Calédonie, a proposé la candidature de Dominique Fauchy, le secrétaire général de l'UC. Sans surprise, il n'a fallu qu'un seul tour de scrutin. Virginie Rufnak a obtenu la majorité absolue, soit 28 voix, c'est-à-dire l'ensemble des suffrages des loyalistes, du Rassemblement et de l'Éveil océanien. On relève que Dominique Fauchy a fait le plein des voix indépendantistes avec 26 voix. L'UNI a donc voté en faveur du candidat présenté par l'UC. Virginie Rufnak a donc obtenu 28 voix contre 26 pour Dominique Fauchy. Elle a donc été élue présidente du Congrès. Elle a immédiatement rejoint la tribune pour remercier les élus qui avaient porté leur voix sur son nom et elle a salué les élus des loyalistes et les dirigeants de l'Éveil océanien, avec lesquels a été construite une majorité de reconstruction et de relance.
17: Ensemble, nous avons fait le choix de la responsabilité pour offrir à la Nouvelle-Calédonie la stabilité dont elle a tant besoin. Notre ambition est claire, remettre notre territoire sur le chemin du redressement. Nous devons reconstruire nos outils économiques, réparer notre tissu social et restaurer la confiance. C'est une condition essentielle car aucune société ne peut bâtir son avenir lorsque le doute mine les esprits et que l'instabilité des institutions compromet l'action publique. Alors que les échéances nationales de 2027 rendent l'horizon calédonien plus incertain encore, notre institution doit incarner la stabilité. Elle doit être un lieu de responsabilité où l'on décide, où l'on agit, où l'on fixe un cap clair.
11: La nouvelle présidente s'est aussi adressée aux élus indépendantistes de l'hémicycle en leur déclarant « Nos convictions diffèrent profondément sur l'avenir institutionnel, c'est une réalité, mais cette réalité ne nous empêche pas de nous respecter, de nous écouter et de travailler ensemble lorsque l'intérêt général l'exige. » Et Virginie Rufnak a précisé comment elle voit le rôle et le fonctionnement du Congrès.
17: « Je forme le vœu que notre Assemblée soit un lieu d'échanges constructifs, de débats dignes et de décisions utiles. Les Calédoniens attendent de nous davantage que des oppositions, ils attendent des réponses. » Ils attendent que nous soyons capables de dépasser nos divergences lorsque leur quotidien est en jeu. Ils attendent que nous soyons à la hauteur de la confiance qu'ils nous ont accordée à chacun. J'aurai également à cœur, durant ce mandat, d'entretenir une relation de confiance avec les autres collectivités, les provinces, qui sont des piliers de notre architecture institutionnelle, les communes, le visage le plus immédiat de l'action publique, le Conseil économique, social et environnemental et le Sénat coutumier sont également nos partenaires de travail. Mais je souhaite surtout une étroite collaboration avec le gouvernement de la Nouvelle-Calédonie, afin que l'exécutif et l'Assemblée délibérante travaillent dans un esprit de coopération exigeante, de respect mutuel et d'efficacité au service de nos concitoyens.
11: Nous ne pouvons pas changer le passé, mais nous avons la responsabilité de construire l'avenir, a aussi déclaré la nouvelle présidente, en insistant sur les spécificités du Congrès.
17: Le Congrès de la Nouvelle-Calédonie est une institution unique dans la République française, unique par son histoire, unique par sa composition, unique par les responsabilités qui sont les siennes. Cette singularité est une richesse. Elle nous oblige à être dignes de l'histoire que nous écrivons ensemble. Nous avons hérité d'une terre exceptionnelle, mais aussi d'une histoire complexe. Nous ne pouvons pas changer le passé, mais nous avons la responsabilité de construire l'avenir. Je souhaite que nous trouvions au plus profond de nous-mêmes le courage de dépasser ce qui nous oppose pour préserver ce qui nous rassemble, notre attachement profond à la Nouvelle-Calédonie, notre volonté de servir ses habitants et notre devoir envers les générations qui nous succéderont.
11: Et Virginie Rufnak a insisté sur la jeunesse qui attend des élus des actes plus que des paroles. À nous, a-t-elle dit, de lui redonner confiance, de lui offrir des raisons de croire en son avenir ici, sur cette terre. Et Virginie Rufnak a conclu en formant le vœu que ce mandat soit celui de la responsabilité, de la stabilité, du dialogue et de l'action.
16: La séance a ensuite été suspendue pour permettre aux responsables politiques de réagir à l'élection de la présidente du Congrès.
11: Et c'est évidemment une satisfaction pour le groupe Rassemblement, duquel est issue la nouvelle présidente du Congrès, un groupe désormais présidé par Jordan Courteau.
18: C'est avec une grande satisfaction qu'on a un membre de notre groupe qui accède au perchoir. une mission qu'elle arrivera à remplir avec beaucoup de sérieux et j'en suis personnellement ravi. C'est souvent quelque chose qu'on répète à travers les valeurs du rassemblement, c'est qu'il faut qu'on soit capable de tous se réunir sur l'essentiel. Parce que ce soit dans l'hémicycle, à l'extérieur, on a souvent des raisons de se diviser, mais sur des sujets vitaux, aujourd'hui, la Nouvelle-Calédonie ne peut plus se permettre qu'on se divise. Il faut qu'on soit capable, en responsabilité, de se rassembler sur l'essentiel. Je pense que c'est quelque chose qui est partagé avec l'ensemble de mes collègues aujourd'hui au Congrès, peu importe les bords politiques, on veut tous du mieux pour le territoire. Et il faut que maintenant qu'on arrive à travailler, à réformer et à proposer une sortie de cette crise.
11: Naya Wateo du groupe Les Loyalistes est aussi satisfaite de ce vote issu de l'Union des Loyalistes et du Rassemblement lors des élections du 28 juin et de l'accord de gouvernance.
19: Sans surprise, mais très heureuse de pouvoir porter cette candidature et de voir Virginie Rufnak accéder au perchoir du Congrès. C'est une femme d'expérience et de qualité qui a fait preuve de fermeté et à la fois de sagesse lorsqu'il était question notamment des questions institutionnelles ou de défendre nos positions au sein du Rassemblement, soit dans nos différentes formations politiques. Donc effectivement, très heureuse. Aujourd'hui, on est effectivement dans ce premier acte du pacte conclu avec l'éveil océanien. Viendra ensuite l'élection du gouvernement, mais je pense que maintenant et dorénavant, ce qu'attendent les Calédoniens, ce sont des actes et nous nous sommes engagés, notamment au travers du discours de la nouvelle présidente du Congrès, que les réformes puissent avancer, aboutir et que les Calédoniens et les Calédoniennes s'y retrouvent.
11: L'éveil océanien avec 4 élus n'a pas de groupe au Congrès. Il a donc constitué une majorité avec les loyalistes et le rassemblement au travers de ce fameux accord de gouvernance. Velma Falaeo, l'ancienne présidente, salue l'élection de Virginie Rufnak à la présidence du Congrès.
20: On suis satisfaite parce que c'est la deuxième femme au perchoir du Congrès, ce qui montre que toutes les femmes ont leur place dans les institutions et dans ces postes à responsabilité. Je tire aussi une satisfaction des presque 2 ans de mon mandat en tant que présidente et je suis persuadée que la présidente Rufnak s'inscrira dans la continuité des dossiers que j'ai pu mener au sein du Congrès, comme l'évaluation des politiques publiques ou encore l'Assemblée citoyenne.
11: L'UC avait donc présenté la candidature de Dominique Fauchy qui a obtenu 26 voix, celle du groupe UCFLNKS, rebaptisé Kanaky NC, et celle de l'UNI. Pierre-Chanel Tutugoro, le chef du groupe Kanaky NC, y voit le symbole de l'union des indépendantistes dans les échéances importantes.
21: Je souhaitais quand même faire remarquer par rapport à cette séance, donc l'unité indépendantiste, la candidature d'un indépendantiste, ça il fallait quand même que je le précise. C'était une unité qui, durant ce mandat, va agir dans l'intérêt général et la protection des fondamentaux de l'accord de Nouméa. C'est l'objectif qu'on s'est fixé. Et reportant tous nos voix sur la seule candidature indépendantiste, celle de Dominique Fauchy. Donc, on veut dire aussi que pour ceux qui s'inquiètent de la stabilité chez nous, nous savons nous rassembler sur l'essentiel. Et c'est ce que nous avons démontré aujourd'hui. C'est ce que nous allons démontrer aussi durant les prochaines semaines et les mois et années prochaines.
11: Et enfin, l'UNI a expliqué son vote par la voix de Valentine Rissou, qui est son chef de groupe.
22: On a bien vu hein, cette alliance pour pouvoir faire passer Mme Rufnak à la présidente pour qu'elle puisse avoir la majorité absolue. Mais on fait aussi le constat que nous, le groupe Union nationale pour l'indépendance n'a pas proposé de candidature. Nous avons fait le choix de soutenir la candidature de nos camarades, ce qui démontre aujourd'hui la force indépendantiste au sein de cet hémicycle. Sinon, par rapport à sa déclaration, on est en attente. Hein. C'est bien de faire les promesses, mais après, il faudra faire les réformes nécessaires. Continuer à travailler face à ces nouveaux défis qui se présentent à nous pour améliorer la situation non seulement financière, mais aussi sociale au niveau du pays.
11: Voilà donc pour ces réactions à l'issue de l'élection de Virginie Rufnak à la présidence du Congrès. Propos recueillis par Kéline Daboicou et Nicolas Legrand.
16: L'UNI n'avait pas présenté de candidat pour la présidence. En revanche, les deux groupes politiques indépendantistes ont présenté des listes pour l'élection du reste du bureau, à savoir les 8 vice-présidents, les 2 secrétaires et les 2 questeurs. Les loyalistes, le Rassemblement et l'Éveil océanien ont fait une liste commune.
11: La chef de groupe Les Loyalistes, Naya Wateu, a été élue première vice-présidente. Henriette Tijinmae, du groupe Kanaky NC, a été élue deuxième vice-présidente. Le chef du groupe Rassemblement, Jordan Courteau, troisième vice-président. Audrey Wajoka, du groupe Kanaky NC, occupe le poste de quatrième vice-président. Kaël Normandon, des loyalistes, est élu 5e vice-président et Xavier Rossard du Rassemblement est 6e vice-président du Congrès. Joseph Boéoué de l'UNI et Jean-Patrick Toura de Kanaky NC complètent la liste en tant que 7e et 8e vice-président. Les fonctions de secrétaire parlementaires ont été confiés à Guylaine Ouamedjo des Loyalistes et Dominique Fauchy de Kanaky NC, tandis que Lionel Paagaloua des Loyalistes et Jean-Albert Ouadedeux de Kanaky NC ont été désignés questeurs. Le bureau est donc composé de 3 membres au rassemblement, dont la présidente Virginie Rufnak, 4 membres Loyalistes, 5 membres Kanaky NC et 1 membre Uni.
16: Et Jean-François, la séance s'est poursuivie par l'élection des membres de la commission permanente.
11: Ah oui, c'était le dernier point à l'ordre du jour ce matin. La commission permanente est composée de 4 membres issus des Loyalistes, 1 membre du Rassemblement, 1 membre Éveil Océanien, 4 membres groupe Kanaky NC et 1 membre groupe Uni. Velma Falaeo de l'Éveil Océanien a été élue présidente de la commission permanente conformément à l'accord de gouvernance.
1: Je suis heureuse de pouvoir poursuivre ma mission au sein du Congrès, donc avec la commission permanente qui est certes le mini-congrès, mais qui a aussi beaucoup de responsabilités. C'est un nouveau défi pour moi et je suis heureuse de pouvoir, au cours de, en tout cas cette année qui s'ouvre, pouvoir relever ce défi une nouvelle fois. C'est une nouvelle mandature, des nouveaux élus, beaucoup. Et donc là, ce qui est important pour nous, c'est qu'on puisse regarder dans la même direction et puis faire face aux urgences et faisons en sorte voilà, de voter les réformes nécessaires.
11: Maria Waka du groupe Kanaky NC a été élue vice-présidente de la commission permanente et Jordan Courteau en a été nommé secrétaire. Les autres membres sont Marie-Jo Barbier, Cynthia Jean, Kaël Normandon et Naya Wateou pour les Loyalistes, Valentine Orisouke pour l'Uni et Omera Neslin, Audrey Wadjoka et Joanito Wamitan pour le groupe Kanaky NC.
16: Après l'élection des membres de la commission permanente, la séance a été suspendue, mais elle reprendra demain à 8h30. Il s'agira cette fois-ci d'élire les membres des commissions intérieures et spéciales et ceux de la commission d'évaluation des politiques publiques. Il restera ensuite à désigner les représentants du Congrès au sein des organismes extérieurs. Le Congrès, renouvelé après les élections provinciales, sera alors de nouveau en ordre de marche. Juste après son élection, la nouvelle présidente du Congrès de la Nouvelle-Calédonie, Virginie Rufnak, était ce midi l'invitée d'Elisabeth Noir dans le magazine Transparence, Jean-François.
11: Une nouvelle présidente qui exprime sa fierté pour cette élection qu'elle accueille avec humilité et gratitude pour ceux qui l'ont portée à cette fonction. Elle peut justifier d'une véritable expérience à la tête d'une institution qu'elle connaît bien.
3: C'est vrai, je connais bien le Congrès, j'y ai passé beaucoup de temps ces 7 dernières années. Par ailleurs, vous savez, on avait aussi une forme d'équilibre avec les loyalistes entre les différentes collectivités. Et je pense que le Rassemblement a joué son rôle dans l'union que nous avons fait avec Sonia, avec Nicolas, avec Gilles, dans cette élection provinciale où nous vivons un beau succès. Et finalement, la responsabilité du Congrès était effectivement davantage dédiée au Rassemblement et puis à la province sud, aux loyalistes et avec la présidente Sonia Baquez. Donc voilà, c'est un équilibre. J'espère effectivement que cette expérience du Congrès dans lequel j'ai passé tant de temps et occupé effectivement la responsabilité de première vice-présidente ces 2 dernières années seront un atout pour une bonne gestion.
11: Virginie Rufnak a été élue avec les 28 voix des loyalistes du Rassemblement et de l'Éveil océanien. Elle était face à Dominique Fauchy du groupe Kanaky NC qui a fait le plein des voix des indépendantistes.
3: Ça n'était pas forcément prévu d'avance. C'était un scénario possible, c'était pas prévu d'avance. C'est ainsi. Et c'est la raison aussi pour laquelle nous avons fait l'union sur les élections provinciales en province sud et au nord, du côté partisan de la France, parce qu'on se rend compte qu'il y a beaucoup de divergences au sein des indépendantistes, mais ils savent toujours se réunir contre nous, finalement. C'est un peu la conclusion de ce matin. Bon, en tout cas, nous avons une majorité que nous constituons aujourd'hui avec Mila Kouloutoukoumouli et Velma Falaeo de l'Éveil océanien sur, encore une fois, de la stabilité. C'est ce dont la Nouvelle-Calédonie a le plus besoin, de la stabilité dans les 5 prochaines années, des réformes pour reconstruire nos outils économiques, pour réparer notre tissu social qui est complètement abîmé aujourd'hui. C'est tout ça que nous voulons faire ensemble. C'est finalement une forme d'accord de responsabilité que nous avons conclu.
11: L'élection de Virginie Rufnak à la présidence du Congrès se fait dans le cadre de l'accord de gouvernance signé hier entre les loyalistes, le Rassemblement et l'Éveil océanien. Un accord nécessaire selon la nouvelle présidente puisqu'il n'y avait pas de majorité au Congrès.
3: Nous avions effectivement, je le crois, l'obligation de trouver une majorité motivée à réformer la Nouvelle-Calédonie parce que c'est nécessaire. Nous sommes dans une période où véritablement les caisses de nos collectivités sont exsangues. Nous avons donc une responsabilité face aux enjeux nationaux l'année prochaine, en 2027, notamment l'élection présidentielle, qui va générer une forme d'incertitude, puisque les institutions nationales et les dirigeants nationaux vont se réinstaller. Et donc nous avons l'obligation de donner cette stabilité de gouvernance, de réformer, de protéger la Nouvelle-Calédonie et les Calédoniens, d'agir pour leur quotidien. Et c'est l'avenir institutionnel que nous avons mis de côté dans cet accord de reconstruction et de relance du territoire. C'est indispensable. En fait, ce succès de la Provence Sud, il nous oblige au niveau territorial. Il oblige les loyalistes et le Rassemblement à être dignes de la confiance que les Calédoniens nous ont accordée et d'être finalement à la hauteur de nos responsabilités.
11: Et selon la présidente du Congrès, cet accord avec l'éveil océanien devrait tenir parce que, dit-elle, nous nous connaissons très bien. Et nous sommes complémentaires. Elle affirme que ce n'est pas un accord de circonstances.
3: Nous connaissons très bien nos divergences. Nous les connaissons sur l'avenir institutionnel. Nous savons qu'il est attaché à la dimension sociale. Nous, nous sommes sur le fait que s'il n'y a pas de relance économique et finalement de reconstruction de nos outils économiques, eh bien, il n'aura pas de valeur ajoutée en Nouvelle-Calédonie pour pouvoir financer un système social digne de ce nom. Donc nous sommes complémentaires. Nous, nous sommes sur la relance de l'économie. Un emploi pour chaque Calédonien, pour nous, c'est la plus grande des dignités. C'est le premier élément de pouvoir d'achat des Calédoniens et c'est ce que nous avons construit dans un document qui fait plus de 9 pages sur lequel nous sommes encore en train de travailler pour le préciser. Donc ça n'est pas juste une répartition de postes, c'est véritablement un accord de gestion, de fonctionnement et de réforme pour la Nouvelle-Calédonie avec notamment les premières mesures de l'année à venir, donc avec un plan d'action qui est clair et déterminé.
11: Pour Virginie Rufnak, le Congrès a un rôle déterminant. Elle appelle à un vrai dialogue avec l'ensemble des groupes politiques et souhaite qu'il y ait une majorité pour adopter les textes du gouvernement, quitte à dépasser les postures.
3: J'espère que nous arriverons sur la réforme sociale et économique de la Nouvelle-Calédonie à trouver des points d'équilibre au Congrès pour que les textes qui obtiennent une majorité effectivement au gouvernement ne se cantonnent pas aux 28 voix que nous avons avec les loyalistes, l'éveil océanien et nous-mêmes le Rassemblement, mais qu'on arrive peut-être à fédérer le camp d'en face sur un certain nombre de dispositions. Je crois que vous savez, dans l'hémicycle, ce qu'attendent les gens, ce qu'attendent la jeunesse de la Nouvelle-Calédonie, ce ne sont pas des postures, ce sont des solutions, ce sont des réponses, ce sont des résultats et de l'action. Quand on dit que parfois la classe politique a mauvais écho, en tout cas est mal vue dans la population, c'est aussi pour ça. Là, on n'a pas le choix que de dépasser les postures. On n'a pas le choix.
11: La présidente du Congrès espère maintenant un élan de responsabilité collective et elle affirme qu'il faut donner la priorité à la jeunesse.
3: Aujourd'hui, je considère qu'il faut absolument prioriser cette jeunesse, lui donner une place, lui permettre de se développer en Nouvelle-Calédonie, d'avoir des perspectives, la traiter avec responsabilité. Et c'est indispensable. Et nous devons partager tout cela. Parce que, je vais vous dire, même les élus indépendantistes, ils veulent l'indépendance, mais ils vont la construire avec qui, leur indépendance, s'ils la souhaitent? Ils vont la construire avec qui? Donc cette jeunesse, elle est fondamentale, elle est au cœur de nos priorités. Il faut lui donner un cap, il faut qu'elle ait des emplois, il faut qu'elle puisse se former, il faut qu'elle puisse s'élever en niveau, il faut qu'elle réfléchisse par elle-même. Et je suis convaincue que c'est vraiment l'enjeu des décennies à venir pour la Nouvelle-Calédonie.
11: Interrogée sur la gouvernance, Virginie Rufnak souhaite un congrès très actif sur les textes qui viendront du gouvernement pour apporter des solutions aux problèmes de la Nouvelle-Calédonie, mais aussi un congrès capable de nourrir le dialogue politique.
3: Je souhaite moderniser le congrès, le rendre un peu plus efficace d'un point de vue de fonctionnement. C'est-à-dire que vous voyez, on n'a pas de vote électronique. Vous voyez, la séance de ce matin, en une heure, l'élection du bureau aurait pu être faite. On va essayer de se moderniser un peu et de faire comme les autres assemblées parlementaires et d'introduire ce vote électronique. Et puis, on va passer le cap de cette liaison, en tout cas de cette proximité qu'on doit avoir avec le gouvernement pour montrer aux Calédoniens qu'on est capable de fonctionner ensemble et d'avancer sur les sujets qui sont déterminants. Et il y en a beaucoup, vous le savez. Il y a le RUAM, il y a les retraites, il y a tellement de sujets qui sont prioritaires et extrêmement prioritaires, nous allons là devoir très vite voter le compte administratif.
11: C'est le 28 juillet que le Congrès se réunira pour adopter le compte administratif. Il se réunira entre-temps le 21 juillet pour fixer le nombre de membres du gouvernement. Et le 31 juillet, ce sera l'élection de son président.
16: Une interview de Virginie Rufnak à retrouver en audio et vidéo sur notre site internet rrb.nc. Elle sera aussi rediffusée dimanche soir, juste après notre édition de 17h45.
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16: C'est l'heure d'opinion, votre rendez-vous SMS sur Radio Rythme Bleu, notre question du jour. Approuvez-vous l'accord de gouvernance qui a été signé entre les loyalistes, le Rassemblement et l'éveil océanien? Si vous approuvez cet accord de gouvernance, vous tapez 1. Si vous ne l'approuvez pas, vous tapez 2 et vous envoyez votre réponse au 3146. La réponse à notre question d'hier, 89% des auditeurs de RRB qui se sont exprimés par SMS pensent que le dispositif FR Alert qui a été testé sur le territoire est adapté pour prévenir les populations en cas de crise. Ils sont 11% à penser que ce n'est pas le cas. Il est 18h, passé de 7 minutes. Première pause dans ce journal avant de voir le reste de l'actualité sur le territoire. A tout de suite.
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16: La modification du code minier est conforme à la Constitution. C'est la décision du Conseil constitutionnel qui valide la loi du pays modifiant le code minier de la Nouvelle-Calédonie, adoptée le 3 mars dernier. Charlotte Coulson.
23: Le Conseil avait été saisi par le président de la province Nord, Paul Néaoutine, qui contestait deux dispositions du texte. La première est la règle du silence vaut acceptation, qui stipule que pour certaines demandes de titres miniers, le silence de l'administration gardé pendant 6 mois vaut décision d'acceptation. La seconde disposition, contestée par le président de la province Nord, c'est l'instauration d'un régime dérogatoire autorisant l'exportation de certains minerais extraits des réserves géographiques métallurgiques. Le Conseil constitutionnel estime dans sa décision que ces dispositions sont conformes à la Constitution.
16: Ce communiqué du maire de Kouaoua, Franck Diopoué, exprime son soutien à l'ensemble des acteurs de la communauté éducative et au groupement des parents d'élèves. Ils ont été victimes d'actes de malveillance, vol, cambriolage et intrusion, indique le maire dans son communiqué. Il condamne avec la plus grande fermeté ces agissements inacceptables qui portent atteinte, écrit-il, non seulement aux personnes et aux biens, mais également à celles et ceux qui s'investissent chaque jour au service de nos enfants et des familles. Franck Diopoué assure les personnes concernées de sa solidarité pleine et entière. Il reste mobilisé aux côtés des autorités compétentes pour que toute la lumière soit faite sur ces faits. Une cérémonie à l'école de police de Normandie. Elle s'est déroulée en début d'après-midi et a été présidée par le haut-commissaire Jacques Billon en présence des autorités civiles et militaires. Une cérémonie entrant dans le cadre de la journée de la police nationale créée en 2019 pour rendre hommage aux policiers décédés ou blessés en mission, mais aussi pour célébrer la police nationale dans toutes ses composantes et promouvoir l'institution. Le commissaire général Marjorie Ghisoli commande la direction territoriale de la police nationale.
24: Nous avons des policiers qui sont analystes en faux documentaires, nous avons des enquêteurs qui travaillent énormément pour mettre hors d'état de nuire des équipes de voyous et les présenter à la justice. Nous avons des techniciens, nous avons des contractuels, nous avons des administratifs, nous avons des agents de soutien, nous avons des policiers scientifiques. Tout ceci est une équipe de la prise de plainte, je dirais, jusqu'à la fin d'une enquête, d'un appel 17, jusqu'à une action de police. La police est et doit rester une belle famille, une famille solidaire, une famille soudée. Et c'est en travaillant en équipe qu'on est toujours meilleur, en particulier sur le terrain ou en investigation.
16: J'ajoute que lors de cette cérémonie, 33 personnels de la DTPN 988 ont été décorés pour des motifs divers. Une manifestation solidaire organisée par la commune de La Foye demain. Elle appelle les citoyens à se mobiliser contre les violences intrafamiliales. Le rendez-vous est donné au centre socioculturel à 8h, départ de la marche à 9h vers le parc Souris-Lavergne. La journée se poursuivra avec des ateliers et des échanges sur la thématique des violences intrafamiliales. À quelles activités vont pouvoir s'adonner les Calédoniens ce week-end? Plusieurs événements donneront vie à la brousse. À Canala, le grand marché des fruits débute demain sur le site de la médiathèque. Charlotte Poulson.
23: Il s'agit de la même fête que celle auparavant consacrée à la mandarine, mais la nouvelle municipalité a décidé d'élargir l'événement. Freddy fait partie de l'association Wakesha à Canala et il participera aux festivités ce week-end.
25: Cette année, comme c'est une nouvelle équipe, ils ont décidé de mettre la fête des fruits et décaler aussi la date. Avec l'ancienne équipe, c'est début du mois de juillet. On dit avec le froid qui se fait aujourd'hui, normalement, il y a la production de mandarines. Les producteurs, ils auront aussi des mandarines sur place. On invite tout le monde à revenir sur Canala pour redécouvrir Canala, ceux qui ont déjà découvert Canala et puis d'autres qui n'ont pas pu venir découvrir Canala.
23: Le grand marché des fruits débutera demain à 8h. Au programme également, des ateliers de tressage, des lectures de contes, des balades en bateau, en canoë et kayak, mais aussi un peu de randonnée.
16: Direction Vaud, où le syndicat d'initiative organise l'événement Cœur en fête demain. Danse et tournois de pétanque sont notamment au programme à partir de 8h au marché de Vaud. Du côté de Boulou-Paris maintenant, la fête nationale française est célébrée dans le centre du village demain.
23: Une célébration qui promet d'être festive et surtout très gourmande. Les animations débuteront à 11h avec un festival de la gastronomie sur la place de la mairie. On écoute les précisions de Pascal Vittori, le maire de Boulou-Paris.
0: Les gens pourront s'arrêter, déjeuner et ensuite acheter également des plats à emporter avec plusieurs spécialités calédoniennes mais également métropolitaines. Nous aurons des spécialités alsaciennes, des spécialités lorraines. Bien sûr, ce sont des Calédoniens qui vont cuisiner. On peut soit déguster sur place, hein. Il y a un espace sur la place devant la mairie avec des tables et des chaises abritées. Puis, pour ceux qui préfèrent, ils peuvent également acheter des plats à emporter et puis les savourer à la maison.
23: Le festival de la gastronomie, c'est de 11h à 15h demain sur la place de la mairie de Boulou-Paris. Les animations reprendront le lundi 13 juillet avec la retraite au flambeau, le bal des pompiers et le cinéma en plein air au centre de secours.
16: Autre sortie ce samedi du côté de Nouméa, le Tropical Market va ambiancer les quais ferries de 9h à 17h. Et dimanche, l'histoire calédonienne sera à l'honneur du côté de Moindou. L'association Marguerite organise une journée de spectacle et d'animation au Fort Terrain-Bas.
23: C'est une immersion vivante dans l'histoire et la culture calédonienne. Cela commence dès le matin avec des visites du Fort Terrain-Bas, des balades en cheval ou en véhicule d'époque, des jeux et puis le clou du spectacle sur fond de paysages de brousse et de murs de pierre. 150 figurants qui vont rejouer les scènes marquantes de l'histoire locale. Une journée historique à vivre au Fort Terrain-Bas ce dimanche, dès 10h à 16h. Les places sont à prendre sur le site e-ticket.nc.
16: Non loin de là, les candidates à l'élection Miss Nouvelle-Calédonie feront leur apparition au marché de Mamie à Farino à partir de 9h. Ce dimanche. Le même jour à Nouméa, l'ACAPA, l'association calédonienne d'aide aux personnes âgées, organisera sa grande kermesse dans ses locaux au Faubourg Blanchot à partir de 9h. Et dans les îles, à Marais, place à la 21e édition du Hourra à la tribu de Taïwenetch tout le week-end. Mardi prochain, nous serons le 14 juillet, jour de la fête nationale. Les établissements scolaires feront le pont et les élèves ne reprendront les cours que mercredi. Toutefois, Charlotte, les services municipaux, eux, seront ouverts ce lundi.
23: Oui, en début d'année, le gouvernement de la Nouvelle-Calédonie avait fixé 3 ponts dans l'enseignement, dont celui du 14 juillet, au contraire des fonctionnaires qui n'en auront qu'un en 2026 et qui est déjà passé. C'était celui du 2 janvier. Alcide Ponga, président du gouvernement, avait évoqué une mesure solidaire. Ainsi, à Nouméa, la mairie fonctionnera normalement et si la majorité des services municipaux seront fermés mardi, certains resteront ouverts au public, comme les sapeurs-pompiers et la police municipale, les services funéraires, le marché de la Moselle et les déchetteries municipale. Notez qu'en raison du défilé du 14 juillet, la collecte des ordures ménagères s'effectuera exceptionnellement de 14h à 16h au centre-ville et au quartier latin. À Dimbéa, le centre aquatique régional sera fermé lundi et mardi. Il rouvrira ses portes mercredi 15 juillet. Les services municipaux seront fermés mardi, tout comme à Païta et au Mont d'Or. Et enfin, attention au chamboulement de circulation prévu en raison des défilés des Lampions qui se dérouleront lundi soir dans toutes les communes du Grand Nouméa.
16: Cette information pratique à présent face au très grand nombre de demandes d'assistance pour accéder à la banque en ligne MyInfineo. L'OPTNC met en place un dispositif exceptionnel d'accompagnement personnalisé. Les clients pourront en bénéficier à la salle d'honneur de l'hôtel de ville de Nouméa lundi 13 juillet de 9h à 15h et mercredi 15 juillet de 8h à 11h. Les conseillers aideront les clients à activer leur accès à la banque en ligne, à réaliser leur première connexion et à découvrir les principales fonctionnalités de l'application MyInfineo. L'accès est libre, sans rendez-vous. Les clients sont invités à se présenter munis de leur smartphone et d'une pièce d'identité. Ce dispositif d'accompagnement sera déployé dans les prochains jours à Koné, Poindimier et Lifou. Il est 18h17, seconde pause avant de voir le programme sport de ce week-end.
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16: On ouvre cette page sport avec du football. L'équipe de France s'est qualifiée ce matin pour les demi-finales de la compétition.
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16: Je le disais, Lionel Sabot, l'équipe de France en demi-finale après une victoire 2-0 sur le Maroc.
13: Oui, ce matin, les Lions de l'Atlas n'ont rien pu faire face à l'Armada tricolore. En première mi-temps largement dominée. Les Bleus auraient même mérité mieux qu'un 0-0 à la pause. Mais ils sont tombés sur un excellent Yacine Bounou, encore une fois, dans les cages marocaines. Le portier marocain qui a écarté un pénalty de Mbappé avant la demi-heure de jeu. Retour des vestiaires, les tricolores ont poussé et ils ont fini par trouver le chemin des filets. Mbappé d'abord à la 60e, son 8e but dans le mondial, puis Dembélé à la 66e, son 5e but. 2-0, score final. Didier Deschamps n'a pas caché son soulagement au coup de sifflet final.
14: Ça semble logique et naturel, mais il faut y arriver. Ouais, évidemment, j'ai des super joueurs, autrement on n'arrive pas là, mais c'est bien, c'était compliqué parce que aujourd'hui, en rentrant le pénalty, les occasions qu'on ne met pas, mais bon, quand c'est Kylian. Pas de souci, il doute jamais, même s'il a eu une occasion avant de marquer aussi. Donc, c'est super, on est là où on voulait.

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1: Il n'y a pas que du football ce week-end. En métropole, on suivra le Tour de France.
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1: À suivre ce week-end les 7e, 8e et 9e étapes avant une première journée de repos lundi, Lionel.
3: Et la 7e étape, c'est pour ce soir. Le départ sera donné à 22h25. Étape longue de 175 km entre Agethno et Bordeaux. Une étape de plaine en perspective. Demain soir, nouvelle étape de plat, 180 km, 400 entre Périgueux et Bergerac. Et puis dimanche soir, avant la journée de repos, une étape accidentée, 185 km 500 entre Malmö et Ussel dans le Massif central.
1: Voyons à présent quels seront les autres rendez-vous sports du week-end en métropole et dans le monde.
3: Les sports mécaniques et pas de Formule 1. Hein. Tous les regards seront tournés vers le MotoGP avec le Grand Prix d'Allemagne. Les essais libres débutent ce soir et les séances de qualifs sont prévues demain. La course sprint débutera dans la nuit de samedi à dimanche à minuit et le départ du Grand Prix sera donné dimanche soir à 23h. En rugby, la deuxième journée du championnat des nations avec au programme 6 matchs. Demain à 16h10, la Nouvelle-Zélande affrontera l'Italie, puis à 18h40 la France défiera l'Australie. Dans la foulée, à 21h10, duel entre le Japon et l'Irlande. Dimanche, trois autres matchs au programme, Fidji-Angleterre, Afrique du Sud, Écosse et Argentine-Pays de Galles. Du tennis également avec la suite et la fin du troisième tournoi du Grand Chelem de la saison. Wimbledon passe aux demi-finales et aux finales chez les hommes et chez les dames. Et puis un mot de golf avec le rendez-vous de l'année pour les meilleures joueuses mondiales, l'Evian Championship qui continue tout au long de ce week-end.
1: On passe au rendez-vous sportif sur le territoire avec un événement qui va être au centre de l'attention, la Borée Cup.
3: Oui, il s'agit de la troisième réunion hippique de la saison. Elle débutera demain à 10h sur l'hippodrome de Téné. Et l'événement phare, la Borée Cup, vous le disiez, est prévu à 13h30. Fabrice Gossoin est le président du comité hippique de Bouraille.
4: La traditionnelle Borée Cup est prête. La mairie a fait un excellent travail pour la remise en état de tout l'hippodrome, prêt à accueillir tous les chevaux, voilà, avec un boulot de chevaux pour la Borée Cup. Une course de trot, deux courses de stock et six courses de galop, dont la traditionnelle Borée Cup qui se pourra à 13h30. Toutes les courses classées, elles sont dotées de classiques C3. On aura 5 C3 et une C1, à hauteur d'1,5 million la Borée Cup. On a essayé de réunir tous les éléments pour que ce soit vraiment une fête convivial et puis merci aussi encore à la mairie de Bouraille qui a fait beaucoup de travaux et puis beaucoup accompagné le comité hippique de Bouraille.
3: Et de nombreuses animations seront proposées toute la journée de 10h jusqu'aux alentours de 17h sur l'hippodrome de Téné. On va rester à Bouraille avec la première manche du championnat d'endurance de moto et quad. 47 pilotes au départ demain 6h30 sur la propriété à Mazurier. L'entrée est gratuite à la Roche-Percée. La Ligue calédonienne de surf organise demain et dimanche la première manche du championnat de Nouvelle-Calédonie. Rendez-vous dès 6h30 à la mise à l'eau de la Nera. On va rester dans l'eau avec la Tiatoa Race. C'est une course de vagues qui est destinée aux 12-18 ans. C'est à la Côte Blanche à Nouméa demain matin. Direction le nord à présent avec la Coast to Coast. Une course par équipe de 3 entre Tours et Yengen. Deux étapes au programme. 24 km demain samedi puis 14 km 500 dimanche. Les équipes seront logées en tribu. Du football, la 14e journée de Super League. 5 matchs au programme. Magenta Lossy et Mondor Yengen demain à 15h, puis à Negeu Saint-Louis à 17h30. À dimanche, on suivra Kounié Tiga à 13h et Horizon Patho à Gaïcha à 15h30. En sport de combat du taekwondo et du judo, demain, le trophée Kwangbong Sik de taekwondo à l'Arène du Sud de Paris.

0: Aïta et le championnat de judo Open. C'est à la Maison des Arts Martiaux de Magenta. Du cyclisme également, le comité régional organise toute la journée demain un événement réservé au VTT, le Cagou Sportif VTT, première étape du trophée régional jeune cycliste. Et puis pour finir, du golf avec le championnat de Nouvelle-Calédonie. C'est demain, dimanche et mardi sur les greens de Dimbéa.
1: Merci Lionel Sabot, on passe tout de suite à la météo.
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1: La météo de ce début de week-end, c'est avec vous Ismaël.
3: Et on ouvre ce bulletin avec une vigilance jaune. Forte houle sur le Mont-d'Or et l'île des Pins cette nuit pour une houle de sud-sud-ouest voisine de 3 mètres. Ce soir, les nuages élevés sont moins présents et sur le sud et l'ouest, les paquets nuageux qui circulent sont parfois associés à de faibles averses. Sur l'est, le ciel devient le plus souvent peu nuageux et le vent de sud à sud-est aussi, entre 5 et 10 nœuds. Les températures minimales restent fraîches, généralement comprises entre 10 et 15 degrés. Elles passent localement sous les 10 degrés aux îles et dans l'intérieur, alors qu'elles peuvent localement atteindre 16 à 18 degrés près du littoral.
1: Merci beaucoup Ismaël, c'est la fin de cette édition. Merci à tous de l'avoir suivi. On se retrouve à 19h pour le rappel des titres. Tout de suite, c'est le journal d'Europe 1 suivi de l'interview d'Europe 1. Romain Desarbres reçoit Jérôme Gage, député PS de l'Essonne et candidat à la présidentielle.
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5: C'est super, on est là où on voulait être, donc on va bien récupérer et puis on va voir notre adversaire demain.
6: Voilà, la joie toujours mesurée de Didier Deschamps, mais la joie quand même, le sélectionneur déjà tourné vers la suite, c'est-à-dire la demi-finale de la Coupe du Monde, les Bleus qualifiés après avoir battu hier soir le Maroc 2-0. C'est un séisme pour le monde judiciaire. La Cour européenne des droits de l'homme estime recevable le recours de Nicolas Sarkozy dans l'affaire dite des écoutes ou Paul Bismuth. Qu'est-ce que cela implique au juste? Réponse à suivre dans cette édition. Bientôt le 14 juillet et son traditionnel défilé sur les Champs-Élysées. Une nouveauté cette année pour le grand public, il faudra impérativement s'inscrire en ligne pour voir passer la troupe. Il est 8h sur Europe 1. Avant de démarrer ce journal, les chiffres d'audience de la radio qui ont été publiés par Médiamétrie. Vous êtes 2 558 000 à faire partie de la grande famille Europe 1 à écouter votre radio préférée tous les jours. Alors bienvenue aux 595 000 nouveaux auditeurs gagnés en 3 ans. Merci bien sûr pour votre fidélité, votre confiance. Et puis nous sommes également très heureux d'accueillir 38 000 nouveaux auditeurs en un an sur Europe 1 matin. Le journal de 8h, Christophe Lamarre, c'est à vous. Bonjour.
7: Bonjour Alexandre, bonjour à tous. Irrésistible titre aujourd'hui en France, Le Parisien, à propos des Bleus de Didier Deschamps. Il y a effectivement un peu de cela ce matin. Rien ne résiste au rouleau compresseur tricolore, ou alors jamais très longtemps. Victoire 2-0 hier soir contre le Maroc et troisième demi-finale de mondial consécutif pour les Français. Bonjour Cyril de la Morinerie.
8: Bonjour Christophe Lamarre, bonjour à tous.
7: Une victoire qui s'est dessinée en seconde période grâce notamment à Kylian Mbappé, encore lui.
8: Oui, encore lui, Kylian Mbappé, malgré un pénalty manqué, le capitaine des Bleus n'a jamais abdiqué. Après une première période durant laquelle son équipe a largement dominé le Maroc, Mbappé a fait parler son talent. Il ne lui a fallu que 6 minutes seulement pour ouvrir le score d'une frappe lumineuse et offrir une offrande à son copain, le ballon d'or Ousmane Dembélé. Au micro d'M6, le ballon d'or se réjouit de poursuivre l'aventure.
9: On est très content d'être dans le dernier carré, demi-finale, une troisième de suite avec l'équipe de France en Coupe du Monde, c'est exceptionnel et voilà, on va garder cette concentration pour pouvoir aller au bout.
8: Mbappé est à 8 buts dans cette Coupe du Monde, 64 au total avec l'équipe de France. Le consultant d'Europe 1, Alain Giresse, est admiratif.
10: Kylian Mbappé a été là, il est déterminant comme on en a l'habitude et à partir de ce moment-là, le match s'est complètement débridé en faveur de la France. On sent une équipe de France sûre d'elle-même, qui maîtrise parfaitement les circonstances d'un match. C'est la demi-finale et on va attendre maintenant son prochain adversaire.
8: Alors Kylian Mbappé est sorti prématurément hier soir en raison d'une douleur à la cheville, mais rassurez-vous, eh bien l'attaquant de 27 ans va plutôt bien.
7: Cyril, vous restez avec nous parce que cette impression d'équipe hors norme, presque invincible, c'est le sentiment qui dominait hier parmi ses supporters. Écoutez.
11: Ah, on est juste trop fort, faut dire ce qu'il y a, Mbappé trop fort. Et bah moi je prends les demi, hein. On va aller au bout, faut battre tout le monde. Donc Espagne ou Belgique on prend.
12: Première mi-temps qui a été assez compliquée, mais on s'est réveillé en deuxième mi-temps, Mbappé a été magnifique comme d'habitude. Dembélé il est venu compléter et je pense que sans Bonou, le Maroc aurait pris deux buts en plus. Donc aujourd'hui c'était un très beau match.
13: Allez les Bleus, ouais.
7: Ouais, troisième étoile, synonyme de troisième titre de champion du monde, mais elle n'est pas encore sur le maillot, cette troisième étoile. Il reste deux matchs, Cyril, à commencer par cette demi-finale. Mardi prochain, jour de fête nationale, tiens, ce sera contre l'Espagne ou la Belgique.
8: Oui, effectivement, et le grand favori ce soir, c'est l'Espagne, champion d'Europe. Aucun but encaissé depuis le début du mondial, qui a éliminé le Portugal de Cristiano Ronaldo. Et puis il y a la Belgique en face, qui est entraînée par Rudy Garcia, un peu plus imprévisible. La demi-finale des Bleus aura lieu le 14 juillet à Dallas, avec Mbappé qui va bien, on vous l'a dit. Jour de fête nationale, évidemment, pour tout le monde.
7: Cyril de la Morinerie en direct. Et puis tiens, un premier bilan en matière de sécurité après la qualification. 10 interpellations ont eu lieu à Paris et en Seine-Saint-Denis hier soir.
13: La question du jour, Christophe, cette équipe de France millésime 2026, est-elle la meilleure de tous les temps? Vous répondez, vous votez dès à présent sur l'appli et le site Europe 1.
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13: Dans l'actualité également, c'est un arrêt de la Cour européenne des droits de l'homme qui peut tout changer. C'est aussi un séisme, Christophe, pour le monde judiciaire.
7: Et c'est une première victoire pour Nicolas Sarkozy dans l'affaire dite des écoutes, que l'on a aussi appelée affaire Paul Bismuth. Bonjour Arthur Delaborde.
15: Bonjour Christophe, bonjour à tous.
7: Du service politique d'Europe 1 en direct avec nous ce matin. La Cour juge recevable la requête déposée par l'ancien président de la République, mais qu'est-ce que cela signifie au juste?
15: Eh bien, cela veut dire que les juges européens considèrent les arguments de Nicolas Sarkozy suffisamment sérieux pour être examinés. Une étape importante, près de 9 recours français sur 10 sont écartés avant ce stade. Au cœur du dossier, l'utilisation des conversations entre l'ancien président et son avocat, son conseil, maître Patrice Pinozzi.
16: Le principe fondamental, qui est celui du secret professionnel de l'avocat, impose que ce que vous dites à votre avocat ne peut pas être utilisé contre vous. Depuis le début de cette affaire, Nicolas Sarkozy dit « j'ai parlé à mon avocat et la seule chose qu'il y a dans ce dossier, ce sont les écoutes avec mon avocat ». Et cet argument, il a été rejeté par l'ensemble des juridictions nationales et c'est ce même argument que nous avons porté devant la Cour européenne des droits de l'homme et qui est susceptible de prospérer.
15: La France doit désormais répondre aux arguments de la défense et si les juges européens donnent raison à Nicolas Sarkozy, il pourra demander le réexamen de sa condamnation avec la possibilité d'un nouveau procès, une perspective qui renforce sa détermination.
16: Il voit là un argument principal de sa défense, pris en considération par les juges européens. Donc il est évidemment très combatif et comme d'habitude relativement calme. C'est un homme qui fait les choses avec mesure et attention.
15: L'arrêt pourrait être rendu dans le courant de l'année prochaine avec, pour Nicolas Sarkozy, l'espoir d'une réhabilitation judiciaire.
7: Explication en direct, Arthur Delaborde. La canicule, le gouvernement déclenche le plan hors sec, chaleur extrême, c'est du jamais vu jusqu'à présent. Le Premier ministre présidera une cellule de crise interministérielle à la mi-journée alors que 9 départements ont basculé en alerte rouge. 15 autres rejoindront cette vigilance maximale canicule demain, dont Paris et sa première couronne.
13: La France, Christophe, s'apprête à célébrer le 14 juillet à Nice. Cette journée va prendre un relief particulier.
7: 10 ans après la tragédie de la promenade des Anglais, 86 morts, 458 blessés, fauchés par un terroriste, attentat qui, 10 ans après et pour toujours, restera inscrit dans la mémoire de la ville et de ses habitants. Une cérémonie aura lieu mardi prochain en soirée, moment très important pour Célia. Cette jeune femme a perdu sa mère ce soir du 14 juillet 2016. Elle n'a rien oublié. Reportage Frédéric Michel.
17: Le 14 juillet 2016, la vie de Célia Vial bascule. Sa mère est tuée dans l'attentat, son père est blessé. 10 ans après, la douleur reste intense.
18: Moi, mon deuil, je le fais avec moi-même. Ça ne me fait pas spécialement du bien de toute façon d'être aux hommages, honnêtement. Je le fais parce qu'il y a un devoir de mémoire à porter.
17: Pour ne pas sombrer, Célia s'est réfugiée dans son métier, l'art plastique, et continue à se battre pour connaître toutes les vérités de ce lourd dossier.
18: Je regrette qu'on individualise toujours la peine, qu'on aille sur l'émotion. Évidemment, il y en a, mais il n'y a pas besoin d'en faire des caisses, on le sait. Revenir tout le temps sur la soirée et qu'est-ce qu'on a subi pour toujours dépolitiser le propos. Éviter les vraies questions, éviter que les victimes parlent de ce qu'elles ont subi comme entrave aussi institutionnelle, l'accès à leur procès, les remboursements des frais, à connaître la vérité sur les prélèvements d'organes, connaître la vérité sur la sécurisation de ce soir-là.
17: Délocalisé à Marseille, l'instruction sur l'organisation du 14 juillet à Nice se poursuit. Des perquisitions ont récemment été menées dans les locaux de la mairie, de la police et de la préfecture.
7: Frédéric Michel, correspondant d'Europe 1 en Provence-Alpes-Côte d'Azur, et cette cérémonie mémorielle prévue le 14 juillet à Nice, elle sera présidée par le chef de l'État, Emmanuel Macron.
13: Oui, Emmanuel Macron qui présidera dans la matinée le traditionnel défilé du 14 juillet sur les Champs-Élysées.
7: Avec une grande nouveauté, Alexandre, qui nous concerne tous, pour la première fois cette année, eh bien, le grand public devra obligatoirement s'inscrire en ligne pour assister au défilé Barthélémy Philippe.
14: Oui, les inscriptions sont déjà ouvertes. Pour assister à la cérémonie, il faut obligatoirement se connecter au site internet evenement.elysee.fr, indiquer son nom, son prénom, sa date de naissance ainsi qu'une adresse mail. Les participants recevront un QR code nominatif, QR code qu'il faudra présenter aux forces de l'ordre pour accéder au site des cérémonies mardi prochain. Ce n'est pas tout. Les spectateurs devront se soumettre à un deuxième contrôle avec vérification de la pièce d'identité. Ce système de double contrôle permet un niveau de sécurité extrêmement élevé selon la préfecture de police de Paris. Les autorités ne font état d'aucune menace particulière sur le 14 juillet, mais elles justifient ces précautions par le fait qu'il s'agit du dernier défilé d'Emmanuel Macron et par la présence des délégations de 35 pays œuvrant à la fin de la guerre en Ukraine. Malgré la sécurité renforcée, l'affluence ne sera pas limitée. Tous ceux qui veulent assister au défilé le pourront. Le site sera accessible dès 7h30, un peu plus de 2 heures avant le début du défilé.
19: Barthélémy Philippe.
6: Merci Christophe Lamar.
3: Il est 18h36, c'est Jérôme Gage qui fait sa grande interview au micro de Romain Desarbres pour CNews et Europe 1.
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6: La grande interview CNews Europe 1 avec Jérôme Gage ce matin. Bonjour Jérôme Gage.
20: Bonjour.
6: Député socialiste de la 6e circonscription de l'Essonne et candidat à l'élection présidentielle. Merci d'être là. On va balayer toute l'actualité, évidemment. Je voulais qu'on commence par ce qui s'est passé au Parti socialiste hier soir. Le patron du PS, Olivier Faure, a été désavoué. Les militants PS ont voté pour le mode de désignation des candidats à la présidentielle. Et ce que proposait Olivier Faure a été rejeté. Déjà, est-ce que Olivier Faure peut rester numéro 1 du PS ?
20: Franchement, il fait ce qu'il veut. C'est en conscience qu'on prend ce genre de décision. Je constate que la proposition qui a été faite par le premier secrétaire du Parti Socialiste n'a pas été soutenue très largement par les militants du Parti Socialiste qui ont refusé très clairement la proposition qu'il défendait depuis des mois, qui consiste en gros, parce que tout ça est affreusement compliqué pour ceux qui ne sont pas à l'intérieur de la machine socialiste, mais qui consistait en gros à dire qu'il fallait s'allier dans le cadre d'une primaire très ouverte avec la gauche écologiste, Marine Tondelier, avec Clémentine Autain, avec François Ruffin ou d'autres, et qu'il y a là l'affirmation plutôt de la nécessité d'avoir un candidat issu de ce que moi je défends, à savoir la gauche républicaine, et qui est capable de défendre ses idées, de construire des partenariats avec les autres forces de gauche, mais qui, d'une certaine manière, rompt toute forme d'ambiguïté dans la relation avec la gauche radicale, avec la France insoumise. Or, ceux avec lesquels Olivier Faure envisageait de se frotter, si j'ose dire, pour partie d'entre eux viennent de cet espace politique, même s'ils ont rompu courageusement Clémentine Autain ou François Ruffin, ou d'autres continuent à entretenir la possibilité ambiguë, implicite, d'une relation avec la France insoumise. On voit les débats qui traversent les Verts en ce moment, où il y a une partie des Verts qui très clairement disent qu'il faut aller faire la candidature. Voilà. Donc moi, le vote d'hier, il est extrêmement clair. Il faut un candidat de cette gauche républicaine qui affirme des positions distinctes à la fois du macronisme déliquescent et évidemment de la fuite en avant qu'incarne la France insoumise.
6: Il n'y en a pas 50 des candidats, ça c'est Raphaël Glucksmann.
20: Il y a d'abord celui qui est face à vous, qui a incarné depuis des mois et des mois la rupture claire avec la France insoumise. Moi, j'ai refusé d'être candidat dans le cadre du nouveau Front populaire en 2024, qui défend une gauche universaliste, laïque, attaché à la question sociale, parce qu'il faut répondre aux souffrances, aux colères, aux espérances de nos concitoyens. Donc marcher sur les deux jambes, la question sociale, la question républicaine, dans la clarté, dans la crédibilité et la dignité. Je pense que nos concitoyens attendent une gauche crédible et une gauche digne. C'est pas toujours le cas aujourd'hui dans ceux qui parlent le plus fort.
6: Le PS s'est perdu ces dernières années.
20: En tous les cas,
6: qui s'est rapproché de la France insoumise.
20: En tous les cas, on a perdu beaucoup de temps. C'est quand même assez anormal qu'il faille attendre le 9 juillet pour décider de la manière avec laquelle on va désigner notre candidat à l'élection présidentielle. Il y a eu un congrès du PS, c'était en juin 2025, tout le monde l'a oublié. Dès le lendemain, on aurait dû se mettre d'accord, ce qui était prévu, sur justement le processus pour créer une dynamique. Donc, on a perdu beaucoup de temps, On s'est égaré, en effet, c'était le cas notamment au moment des élections municipales où le PS avait pris une position extrêmement claire de refus de toute alliance avec la France insoumise et puis, au gré des circonstances, finalement, a fermé les yeux sur celles qui ont pu avoir se déployer à certains endroits. Moi, en tous les cas, je combats très clairement cette position. Voilà, je pense qu'il y a besoin d'une gauche debout, je vous l'ai dit, une gauche digne et une gauche crédible. C'est pas une gauche molle. Voilà, moi, mes convictions de gauche, elles sont connues. J'ai plaisir à venir les exprimer sur ce plateau parce que je m'adresse à tous les Français. Et moi, dans la période, j'ai pas envie de m'enfermer dans un périmètre étroit. Je veux m'adresser à l'ensemble des Français et pouvoir leur dire il y a une alternative à ce qui apparaît inéluctable.
0: Dans les rangs du PS, il y a également Karim Bouamran, qui est maire de Saint-Ouen, qui est venu répondre aux questions de Laurence Ferrari, s'est déclaré candidat. C'est un adversaire que vous craignez, Karim Bouamran ?
20: Non, enfin, d'abord, Karim est un ami. On défend ensemble des positions qui sont extrêmement convergente. Oui. Et c'est pour ça qu'à la fin du processus, je rassure ceux qui pourraient être inquiets, il n'y aura qu'un seul candidat de cet espace politique. Il faut qu'on puisse le désigner dans de bonnes conditions, mais surtout qu'on ne perde pas de temps à justement tout ce qui peut apparaître comme de la tambouille, mais qu'on mette sur la table les propositions alternatives, parce que les Français, ils ont besoin d'un projet contre projet. On a maintenant une candidate du Rassemblement National. Elle est clairement en place. On en reparlera si vous le souhaitez. Mais moi, je veux la confrontation avec le programme du RN. Parfois, je ne comprends pas exactement ce qu'il dit sur le SMIC, sur les retraites, sur la vision de l'économie, sur ses propositions en matière d'écologie. Et moi, je veux démystifier toutes les ambiguïtés, toutes les contradictions qui existent et dire qu'il y a en effet une gauche voilà, qui est capable d'être entendue par le spectre politique large. Vous savez, dans ce pays, il y a beaucoup de Français qui vivent dans des villes. Vous parliez de Karim Bouamran, qui a été très brillamment réélu à Saint-Ouen. D'abord en faisant face, principalement, lui, à la France insoumise, qui l'a pas ménagé. Et les Français qui vivent dans des villes dirigées par la gauche, des grandes ou des petites, ben, ils voient qu'il y a cette gauche du réel, il y a cette gauche des solutions qui est capable d'avoir des convictions pour la gratuité des transports à certains endroits, comme Mickaël Delafosse à Montpellier, pour une lutte indéfectible contre les insécurités du quotidien, que ce soit Karim ou Mickaël Delafosse ou d'autres, la lutte contre le narcotrafic. Donc on sait être pragmatique et on tord le cou à l'image angélique qui est parfois donnée. Et donc,
0: on l'avait oublié,
20: ce qui fonctionne,
0: avec les alliances avec la France insoumise dont on a parlé.
20: C'est la raison pour laquelle ça abîme. Voilà, ça abîme parce qu'à côté, il y a des gens qui ont une stratégie. Elle leur appartient, je la combats, qui est celle de la brutalisation, de la conflictualisation permanente du débat public, et surtout de l'impuissance à la fin. Parce que vous savez, dans une élection présidentielle, on vient avec ses convictions, mais il faut s'adresser à l'ensemble des Français. Voilà, il faut être capable de rassembler, il y a suffisamment de difficultés dans le pays. Voilà, on vit une crise internationale, on en parlera peut-être, c'est quand même extrêmement préoccupant. On vit une crise climatique, enfin, franchement, les incendies, la canicule, tout ça, ça nécessite des réponses politique, économique, sociale, et on peut pas repousser. On vit une crise démocratique, il y a une insatisfaction de l'ensemble de nos concitoyens qui ont l'impression que le pouvoir politique n'est plus capable d'avoir prise sur leur quotidien. C'est le sentiment de relégation, de déclassement, de mépris que vivent une partie de nos concitoyens, ceux qui vivent dans les villes, dans les sous-préfectures, dans les territoires parfois relégués, qui ont l'impression que quand le service public fonctionne pas, quand j'arrive pas à avoir un rendez-vous chez le médecin, quand la fiche de paye ne permet pas de faire le plein d'essence, il y a un sentiment de mépris. Le RN prospère sur cette colère-là. Moi, je conteste pas la colère, je veux apporter des réponses alternatives qui sont celles que les Français ont chevillées au corps. Ils sont capables d'être solidaires, ils sont capables d'être pas repliés dans le chacun pour soi, mais il leur faut de l'efficacité. Voilà, moi je veux être le candidat de l'efficacité des réponses de la politique publique plutôt qu'un discours de l'impuissance ou du yaka faucon et de la promesse d'un grand soir irréalisable.
0: Jérôme Guedj, député PS de l'Essonne et candidat à la présidentielle, est l'invité de la grande interview CNews Europe 1 ce matin. Jean-Luc Mélenchon veut apparaître comme le candidat de la vraie gauche. Il dit la gauche c'est moi. Il est le candidat de quoi selon vous?
20: Vous savez, j'ai pas envie de passer mes journées à commenter Jean-Luc Mélenchon. On me reproche d'ailleurs souvent de dire il ne met sur la table que l'inquiétude par rapport à Jean-Luc Mélenchon. Non, aujourd'hui mon constat, il est que c'est le plus mauvais candidat pour un deuxième tour d'élection présidentielle. Il suffit de voir les sondages du niveau de rejet et il a tout fait pour être rejeté à ce point. Il s'est éloigné par moments des rives de la gauche par des positions qui sont contraires à l'identité, à l'ADN de ce parti.
0: Par exemple, je vous ai dit des blagues sur les noms de personnes.
20: Évidemment que à gauche, il n'y a pas un gramme de complaisance, de connivence, d'alimentation volontaire ou involontaire de propos jugés antisémites. Moi-même, je les ai dénoncés. Et là, on ne peut pas mégoter. J'entendais votre édito plus tôt sur Europe 1 sur le 120e anniversaire de la réhabilitation du capitaine Dreyfus dans l'identité de la gauche. La synthèse que fait Jean Jaurès, c'est d'être capable de défendre les mineurs de Carmo, l'indignité de leurs conditions de travail, et le petit capitaine juif Dreyfus, parce que pour lui, il considère que c'est le même combat, un combat universaliste pour la justice. Il ne peut pas y avoir de justice sociale s'il n'y a pas de justice tout court. Et donc, ce combat contre l'antisémitisme, c'est l'ADN de la gauche, et quand je vois, en effet, certains regarder ailleurs, voire alimenter par leurs mauvaises blagues ou leurs écrits des positions, je dis, il y a un énorme problème. Et là, c'est plus un problème gauche-droite, c'est un problème d'appartenance à une certaine identité républicaine du pays.
1: On va parler de la laïcité. Vous venez de vous voir confier une mission sur la laïcité. Je voudrais qu'on évoque un dernier nom concernant ceux qui se préparent pour la présidentielle à gauche. Il y a François Hollande qui semble se préparer. Vous le souhaitez ?
20: En tous les cas, un ancien président de la République, il a forcément des choses à dire dans une élection présidentielle. Il a fait le choix de revenir au premier plan. Il est assis juste derrière moi dans l'hémicycle à l'Assemblée nationale. Et donc, d'une manière ou d'une autre, sa voix sera utile dans le débat. Mais encore une fois...
1: Et de quelle manière vous le souhaitez ?
20: C'est à lui qu'il faut poser la question de savoir s'il veut être candidat. J'ai lu, il y a plusieurs mois, qu'il disait qu'il se préparait.
1: Mais moi, je considère
20: que c'est une préparation qui doit être une préparation collective. C'est la bataille des idées, la bataille du projet sur la ligne politique que je vous ai décrite tout à l'heure, qui est celle de pouvoir incarner, encore une fois, ses convictions fermes. Dans ce pays, vous savez, moi je vais vous dire, je suis nostalgique du clivage entre la droite républicaine et la gauche républicaine. Ce clivage a été grand remplacé, pardonnez-moi le jeu de mots, par un clivage entre l'extrême droite et la gauche radicale. Et ce remplacement a pu s'opérer parce que et la droite républicaine et la gauche républicaine, à un moment donné, on comprenait plus ce qu'elles disaient. Elles n'étaient pas audibles, elles n'étaient pas tranchées dans les positions, et surtout, elles ne parvenaient pas, c'est le problème pour la droite, c'est le problème pour Monsieur Retailleau, comme c'est le problème pour la gauche que j'incarne, pour certains, d'être soumis
1: à ce jour, elle n'est pas beaucoup plus audible.
20: Non, mais je vous le dis, en effet, à la petite musique que d'un côté le RN imprimait et de l'autre côté la gauche radicale. Il faut être soi-même dans cette période. Et être soi-même, c'est aussi être capable de dire que dans la période, personne ne pourra avoir raison tout seul. Voyez-vous, moi je suis convaincu que le prochain président élu, il aura probablement pas de majorité à l'Assemblée nationale. Voilà. Parce que la tripartition, voire la quadripartition de la vie politique française, elle va pas disparaître sur un claquement de doigts du fait de l'élection présidentielle. Notamment dans l'hypothèse que je souhaite que Marine Le Pen ne gagne pas l'élection présidentielle et que le candidat qui aura été élu face à elle, je souhaite que ce soit un candidat de la gauche républicaine, l'aura été immanquablement dans le cadre de ce qui s'apparentera à un front républicain. Et ce candidat-là, en tous les cas, moi je prends cet engagement, si je suis élu, c'est de ne pas reproduire l'erreur d'Emmanuel Macron qui, après avoir été élu en 2022, a dit « j'ai compris le message que vous m'adressez, votre vote m'oblige », mais qui dès le lendemain a appliqué son programme comme si de rien n'était, et comme il n'avait pas de majorité à l'Assemblée, l'a fait à coup de 49-3. Moi, je défends une forme de nuance en politique, qui ne nie pas le réel, qui part des convictions, mais qui essaye de construire des compromis. Et dans ce pays, on va parler dans un instant de la laïcité, il y a plusieurs sujets sur lesquels nous devons pouvoir être capables de nous mettre d'accord. Alors, on va me dire immédiatement, mais Gage, il veut faire un compromis par-dessus tout. Après, c'est le principe de Redlier. Vous savez, moi, à l'Assemblée nationale, l'année dernière, j'ai bataillé pour, en effet, pouvoir voter un budget et ne pas provoquer une crise institutionnelle, financière, budgétaire dans le pays. Donc moi, je prends mes responsabilités d'être capable de discuter avec les gens avec lesquels je suis pas d'accord. Voilà, nos concitoyens ne supportent plus cette espèce de vision où chacun dans son couloir pense avoir raison tout seul. Et à la fin, c'est le discours de l'impuissance, c'est l'inertie. On n'apporte pas des réponses et ça alimente la machine à frustration.
1: Qui est le plus dangereux entre le RN et LFI, selon vous ?
20: Moi, je combats de manière irréductible. Je combats de manière irréductible le Rassemblement national, et c'est parce que je le combats de manière irréductible que je constate qu'aujourd'hui, la France insoumise n'est pas un rempart. Au contraire, ça déroule le tapis rouge.
1: Et donc, pour Marine Le Pen, vous mettez un signe égal entre Jean-Luc Mélenchon.
20: Je refuse cette hypothèse, et c'est la raison pour laquelle je dépose ma candidature. C'est la raison pour laquelle je déploie les arguments que je fais devant vous en disant il faudra organiser une sorte de coalition le moment venu
4: pour pouvoir empêcher la victoire du Rassemblement national, et que ça passe, s'agissant de la gauche, par contenir la France insoumise.
1: Le Premier ministre Sébastien Lecornu vient de vous confier, Jérôme Guedj, une mission temporaire sur l'application, la défense et la promotion du principe de laïcité. Vous avez toujours fait de la défense de la laïcité une priorité. Vous étiez même secrétaire à la laïcité dans votre parti. La laïcité, vous diriez qu'elle n'est pas respectée partout sur notre sol aujourd'hui?
4: Mais d'abord, elle n'est pas bien comprise par une grande partie de nos concitoyens. Il faut rappeler,
1: c'est une formule pudique pour dire quoi?
4: Non, c'est beaucoup de gens, enfin, il y a une grande part.
1: Qui ne comprend pas la laïcité
4: des Français qui sont attachés à ce qu'elle est. C'est d'abord une loi de protection et une loi d'émancipation. Il suffit de voir les polémiques régulières qui traversent le débat public. C'est une loi de protection. Vous savez, il y a une magnifique phrase d'Aristide Briand, qui était le rapporteur socialiste à l'époque de la loi, qui disait « La loi protège la foi aussi longtemps que la foi ne prétend pas dire la loi ». Donc, le principe est clair.
1: Tout est dit.
4: Là, les convictions personnelles, la foi, les croyances privées sont éminemment respectables. Elles doivent rester dans le champ de l'intime, dans le champ d'une discrétion dans son expression, et à aucun moment venir prendre position dans le débat public ou organiser et structurer ce débat public. Donc toutes celles et ceux qui pensent que leur foi religieuse, qui est respectable, justifie leur comportement comme citoyen, ça, ce n'est pas possible. Aujourd'hui, pourquoi est-ce qu'on a besoin de cette mission sur la laïcité? Parce que tout le monde en parle, mais on la met pas en œuvre. Il nous manque ce qu'on appelle une politique publique de la laïcité. Comment on forme les enseignants? Comment on forme les professionnels du champ médical qui, à l'hôpital, sont confrontés à des contestations du principe de laïcité quand une personne refuse que ce soit, par exemple, un médecin homme ou un médecin femme en sens inverse qui
1: aujourd'hui, je veux dire, l'accompagner. Les médecins cèdent face à ces demandes.
4: Non, mais c'est la raison pour laquelle...
1: Parce qu'ils sont pas protégés.
4: C'est la raison pour laquelle il faut rappeler que il y a un principe d'égalité devant le service public, mais c'est pas un supermarché dans lequel on picore et dans lequel par petites touches on vient imposer certaines de ses convictions. Donc
1: faut pas poser des principes, rappeler, faut les faire appliquer.
4: Mais c'est exactement ça. Aujourd'hui, il y a pas de politique publique de la laïcité. Moi, depuis 3 ans, je dénonce. Jean Castex, en 2021, il avait une bonne intuition quand il était Premier ministre. Il avait mis en place un comité interministériel de la laïcité, l'idée que tous les ministres devait s'emparer de ce sujet. Ben, voyez, la seule illustration du fait qu'on a un problème, ce comité ne s'est pas réuni depuis 2021. C'est-à-dire que, alors que le sujet envahit le débat public, le gouvernement, l'administration ne s'est pas posé la question de savoir comment on y répondait. Donc moi, je veux mettre à plat avec ma collègue Nathalie Delattre, sénatrice, qui travaille aussi beaucoup sur ces sujets. On veut balayer toutes les questions dans le sport, à l'école, dans les services publics, dans la manière de sanctionner les atteintes à la laïcité. Parce qu'on l'oublie trop souvent, la loi de 1905, elle avait prévu les atteintes à la laïcité. Et pour que vous compreniez bien mon propos, et ça va peut-être faire réagir vos auditeurs, dire à une jeune femme, prenons ce cas, dans la rue, qui porte le voile, lui dire « pas de ça en France », c'est une atteinte à la laïcité, puisque la loi reconnaît la possibilité d'exprimer sa religion. Et en sens inverse, une jeune femme qui ne porte pas le voile et qui, dans son entourage, sa famille ou son quartier, se voit dire toute la journée « toi, t'es pas une bonne fidèle, il faut que tu portes le voile », c'est aussi une atteinte à la laïcité, parce que la laïcité, elle sanctionne toute pression à croire ou à ne pas croire. Et ben, vous voyez, si on réhabilite rien que ce principe dans le droit et qu'on sanctionne ces différentes atteintes à la laïcité, alors on va faire taire les deux instrumentalisations qui existent de la laïcité. Ceux qui disent, c'est pour une partie l'extrême droite ou la droite extrême, qui considèrent que la laïcité, c'est un bouclier contre une religion, en l'occurrence l'islam. Ça, c'est pas une bonne manière de voir les choses. Et puis ceux qui, de l'autre côté, disent...
1: C'est totalement contesté par le RN, ce que vous dites là.
4: Il y a des instrumentalisations incontestables de toutes celles et ceux qui disent... Il y a une tradition chrétienne de la France et la laïcité protège la tradition chrétienne de la France. Vous savez, la moitié des Français ne revendiquent aucune appartenance religieuse et ils ont envie qu'on leur foute la paix.
1: Mais
4: je dénonçais l'instrumentalisation d'un côté et l'autre instrumentalisation qui consiste à dire chacun doit pouvoir aller au bout, si j'ose dire, de sa foi et qu'on arrête d'enquiquiner les gens avec des interdits qui ont été mis et qui sont nécessaires, et je pense notamment à l'école. Je pense qu'une des prochaines batailles qui viendra, c'est la contestation de l'application de la loi de 2004 à l'école. Or, elle était absolument nécessaire parce que c'est le lieu où se fabriquent les consciences, où se construit le libre arbitre des futurs citoyens, et c'est la raison pour laquelle cette loi a été mise en œuvre. Et elle a été même, je vais vous dire, appréciée par les uns et par les autres, parce que dès l'instant où il y a une règle, eh ben voilà, ça protège, si j'ose dire, de prendre une décision individuelle qui sera toujours jugée par son voisin, son proche ou son membre de la famille.
1: Jérôme Guedge, on parle de la dette, l'un des sujets majeurs de la campagne présidentielle, ou en tout cas qui devrait l'être. Oui. 3500 milliards d'euros de dette, un peu plus de 3500 milliards. Vous faites quoi pour la réduire? Comment éviter le crash?
4: D'abord en regardant lucidement que l'état des finances publiques va nécessiter des réponses courageuses. Voilà. Moi, je ne suis pas à promettre, comme Édouard Philippe, du sang et des larmes ou de la sueur, parce que c'est ce qu'il avait prononcé, mais de regarder lucidement. Et il y a quelques jours, on a eu, par exemple, le comité d'alerte des finances publiques qui a dit qu'il y a un dérapage des comptes sociaux avec une augmentation du déficit.
1: Augmente les impôts ?
4: Mais je vais vous dire, et il faut avoir ce discours de vérité. Il faut faire des économies dans tout le champ des politiques publiques. Vous savez, moi, j'étais président de département.
1: Même le social.
4: J'ai été président de département, et tous les matins, je me posais la question de savoir...
1: Département paye si le RSA.
4: Je me posais la question si est-ce que chaque euro est bien utilisé et est-ce qu'on peut faire des économies. C'est la question de l'efficacité, de l'efficience de la dépense publique. Et donc, par exemple, sur les dépenses sociales, il y a évidemment des actes redondants qui sont prescrits par des médecins. Il y a des doublons, il y a des gaspillages, il y a même parfois des abus. Et moi, vous savez, j'aime trop la sécurité sociale pour la fragiliser par une forme de conservatisme. Vous voyez, par exemple, dans ma campagne pour la présidentielle, il y a un sujet que je veux mettre sur la table, c'est pourquoi est-ce qu'on n'a pas la sécurité sociale qui rembourse la totalité des dépenses et qu'à côté, on a des organismes complémentaires. Le fait d'avoir des organismes complémentaires, les mutuelles ou les assureurs privés, c'est unique dans le monde d'avoir deux financeurs pour vous rembourser vos dépenses de soins. Et ben tout ça, ça a un coût. Ça coûte
1: une double administration.
4: Ça coûte une double, tout ça, la double administration, ça coûte 8 milliards d'euros qui seraient plus utilisés pour mieux rembourser, pour mieux payer les professionnels de santé. Parce que s'il y a des dépassements d'honoraires, c'est qu'ils estiment ne pas être assez payés. Donc oui, il faut faire des économies. Il faut qu'elles soient justes et qu'elles ne pénalisent pas nos concitoyens et qu'elles concernent tout le monde. Et oui, il y a un sujet de recettes. Incontestablement. La crise de la sécurité sociale, je reprends cet exemple, c'est d'abord et avant tout une insuffisance des recettes, ou en tous les cas, une injustice dans la sollicitation. Les revenus du capital ne financent pas assez la sécurité sociale. Les très hauts patrimoines ne contribuent pas suffisamment. Et vous savez, quand j'entends des millionnaires ou même des milliardaires, les grands patrons de la tech et de l'intelligence artificielle, qui disent que avec l'intelligence artificielle, il va y avoir une telle concentration de richesses au détriment et en provoquant de la destruction d'emplois, et qu'eux-mêmes disent il faut qu'on fasse contribuer l'intelligence artificielle, la robotisation au financement de notre modèle social, eux-mêmes ont compris que sinon on allait dans le mur. Donc moi, il faut que toutes les solutions soient mises sur la table. Les revenus du capital, la manière dont, y compris les retraités, contribuent de manière plus juste au financement de la protection sociale, et je suis convaincu que eux-mêmes peuvent entendre l'argument, parce que ce sont des parents et des petits-enfants, et qui veulent que le système de sécurité sociale dont ils ont bénéficié puisse survivre et puisse continuer à être un des piliers comme la laïcité et les services publics de notre pacte républicain.
1: Merci Jérôme Guedge.
4: Merci d'être venu
1: ce matin sur CNews et sur Europe. Une bonne journée à vous.
4: Merci.
1: À bientôt.
3: Il est 18h passé de 57 minutes. Dans quelques minutes, une poignée de minutes, on fera un nouveau point sur l'actualité. Le rappel des titres avec Lionel Sabot, Kenya Grace, Strangers pour continuer la soirée. Et c'est Eugénie qui vous accompagnera jusqu'à 21h. Passez un excellent week-end en se donnant rendez-vous demain matin à partir de 5h toujours sur l'antenne et la fréquence de Radio Rythme Bleu.

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4: Et venu l'heure de faire le rappel des titres avec vous, Lionel Sabot.
5: Bonsoir, Virginie Ruffneck, élue présidente du Congrès de la Nouvelle-Calédonie. Conformément à l'accord de gouvernance validé hier, elle a recueilli les 28 voix des conseillers loyalistes Rassemblement et Veille Océanien. Dominique Fauchy, le président présenté par l'UCFLNKS, a recueilli les 26 voix des élus indépendantistes. Après cette élection, la séance s'est poursuivie par l'élection des autres membres du bureau. Les loyalistes et le Rassemblement obtiennent chacun deux vice-présidences. Le groupe UCFLNKS obtient trois vice-présidences. Et le groupe UNI, une seule, Velma Faleo, a quant à elle a été élue présidente de la commission permanente. Nous sommes revenus sur ces élections au congrès de la Nouvelle-Calédonie avec Virginie Ruffneck. La nouvelle présidente du congrès était l'invitée d'Elisabeth Noir ce midi dans le magazine Transparence, magazine qui est à retrouver en podcast audio et vidéo sur notre site internet rrb.nc qui sera rediffusé dimanche à l'issue de notre journal de 17h45. Journée de célébration de la police nationale créée en 2019. Cet événement est l'occasion d'honorer la mémoire des policiers morts en mission, de rendre hommage à ceux qui ont été blessés dans l'exercice de leurs fonctions et de saluer l'engagement quotidien de toutes celles et ceux qui servent la police nationale. Cérémonie qui s'est déroulée à l'école de police de Normandie en présence du haut commissaire Jacques Billon et des autorités civiles et militaires. À cette occasion, tant trois décorations ont été remises à des personnels de la direction territoriale de la police nationale. C'est un long week-end qui commence pour certains et ça tombe bien, beaucoup d'événements festifs sont programmés. Demain, la commune de Canala organise son grand marché des fruits sur le site de la médiathèque. À Boulou-Paris, le festival de la gastronomie animera le village de 11h à 15h. Dimanche, place à l'histoire de la Nouvelle-Calédonie avec le Caledonian Show qui se tiendra toute la journée du côté de Fort-Terrain-Bas. Ce sera entre 10h et 16h. Et puis le sport et l'équipe de France qui est qualifiée pour les demi-finales de la Coupe du Monde. Les Bleus défient le Maroc ce matin. Match à sens unique où on notera un pénalty manqué de Kylian Mbappé, ou plutôt l'arrêt du gardien marocain. Score final 2-0 avec des réalisations signées Mbappé et Ousmane Dembélé. Au prochain match, Espagne-Belgique, ce sera à 6h demain matin pour nous, et le vainqueur de cette rencontre affrontera la France en demi-finale. Voilà pour l'information. Belle soirée sur Radio Rythme Bleu.
6: Merci Lionel, bonne soirée à vous. Tout de suite, c'est ça.
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6: Selon Météo France, Nouvelle-Calédonie, les nuages cette nuit, les nuages élevés sont moins présents. Sur le sud et l'ouest, les paquets nuageux qui circulent sont parfois associés à de faibles averses. Sur l'est, le ciel devient le plus souvent peu nuageux. Le vent de sud à sud-est aussi, entre 5 et 10 nœuds. Les températures minimales sont fraîches, généralement entre 10 et 15 degrés. Elles passent localement sous les 10 degrés aux îles et dans l'intérieur, alors qu'elles peuvent localement atteindre 16 à 18 degrés près du littoral. Demain matin, sur le sud et sud-ouest, les nuages seront nombreux au lever du jour et donneront quelques averses, puis les éclaircies s'imposeront, comme sur le reste du territoire. Le vent sera variable, faible ou de sud, sud-est, 5-10 nœuds, voilà concernant le point météo.
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N'importe quoi, c'était la voix de Charles. Bonsoir à toutes, bonsoir à tous. Comment allez-vous en ce vendredi soir? Quant à moi, eh bien, comme tous les vendredis soirs, je suis ravie, je suis heureuse de vous retrouver sur les ondes d'RRB et de vous accompagner jusqu'à 21h. Soyez les bienvenus. Musique One Direction, One Direction, Story of My Life.

0: A Story of My Life, et c'était One Direction d'Adju Ren. Juste après ce rendez-vous des tout-petits, voici Mouna, 19h12.
1: Dis Mouna, raconte-moi une histoire.
2: Bonsoir les enfants. L'histoire de ce soir a pour titre Le pirate et le prince. Un bateau de pirates vogue sur la mer, cherchant des navires à attaquer. Soudain, le guetteur perché sur le grand mât crie « Une voile à l'horizon !» Le chef des pirates saisit sa longue vue et observe le bateau lointain. Hé hé, la chance nous sourit, mes amis. C'est un navire royal. J'aperçois une couronne sur son drapeau. Branle-bas de combat ! Le bateau de pirates gonfle ses voiles et se lance dans une folle poursuite. Le capitaine donne ses ordres. « Hissez le drapeau noir !» Chargez vos pistolets! Le navire royal a compris que les pirates le prenaient en chasse. Il accélère pour que ses ennemis ne puissent pas le rattraper. Mais les pirates sont plus rapides et se rapprochent très très vite. Le chef des pirates s'écrie.
3: Canonnier, à vos pièces! 1, 2, 3, feu!
2: Pan! Un boulet part du bateau des pirates.
3: Crac!
2: Le mât du navire royal vole en éclats et tombe à la mer. Les pirates poussent des hurlements.
3: Hourra! À l'abordage!
2: Avec des cordes, ils accrochent le navire royal et sautent sur le pont. Chacun porte une épée ou un couteau. Mais le prince Louis, qui commande le bateau, s'écrie
4: « Halte! Pas de tuerie entre nos équipages. Où est votre chef ?»
2: Le capitaine des pirates s'avance, l'épée en l'air.
3: « C'est moi! Tu refuses de te battre ?»«
4: Je n'ai peur de personne, et surtout pas de toi. Mais je te propose de m'affronter en duel. Celui qui gagnera obtiendra la victoire pour son bateau. D'accord ?»
2: Le chef des pirates aime les défis. Il répond
3: « D'accord !»
2: Le duel commence. Les deux capitaines sont aussi forts l'un que l'autre. Gling, gling, gling. Leurs lames se croisent 10 fois, 100 fois en lançant des éclairs. Les équipages retiennent leur souffle. Soudain, un cri retentit sur le pont. C'est la reine, la maman du prince, qui vient d'apparaître au milieu des matelots. Louis proteste.
4: « Oh, maman, je t'avais demandé de rester dans ta cabine !»
2: Sans l'écouter, la reine crie au chef des pirates.
3: « François, mon petit !»
2: De surprise, le pirate laisse tomber son épée par terre.
5: Le prince Louis, tout aussi étonné, ouvre des yeux ronds.
2: La reine explique.
3: « Vous êtes jumeaux !» Quand vous étiez bébé, des pirates nous ont attaqués pendant un voyage en mer. Ils t'ont enlevé, François, à notre grand désespoir. Nom d'une chic !
2: S'exclame François en dévisageant Louis.
3: C'est vrai que tu as le même œil que moi, en double, parce que j'en ai perdu un dans un abordage.
4: Et tu as les mêmes cheveux que moi, la barbe en plus,
2: répond Louis. Et tous les matelots retrouvent leur voix pour acclamer les deux frères.
3: « C'est la première fois que je renonce à piller un navire !»
2: bougonne François.

0: Toi, ravi, Louis éclate de rire. Oh, tu peux tout prendre. Ce qui m'appartient, t'appartient. Mais rentre plutôt avec nous au château. Le roi notre père va être tellement heureux de te retrouver. Le chef des pirates n'aime pas montrer sa joie. Pour la cacher, il lâche une ribambelle d'affreux gros mots de pirate.
1: Pardon, maman.
0: Termine-t-il en rougissant sous le regard sévère de la reine. Oh, je vais avoir du travail pour faire de toi un prince bien élevé. Répond sa mère avec un petit soupir qui cache à peine un grand sourire. Bonne nuit, les enfants.

0: Cheval via, c'était la voix de Maritza, la science sur les ondes derrière B, une pause publicitaire et puis juste après nos avis de décès.
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0: 19h24.
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0: Les trois avis qui vont suivre concernent les décès de M. Noël Ogusuku, dit Nono, M. Watha Georges-Edouard Kawan et Mme Wanyalo Jeanne. On nous prie d'annoncer le décès de M. Noël Ogusuku, dit Nono, survenu le jeudi 9 juillet. Les veillées se dérouleront au centre funéraire de Nouméa, jeudi 16 juillet de 17h30 à 20h et vendredi 17 juillet à partir de 9h. La cérémonie religieuse sera célébrée vendredi 17 juillet à 13h15 en la chapelle du centre funéraire de Nouméa, suivi de l'inhumation au cimetière du 5e kilomètre.

la volonté du défunt en présence d'une corbeille à dons. On nous prie d'annoncer le décès de M. Watha George Edward Kawan, survenu le 9 juillet dans sa 72e année. Les veillées auront lieu au centre funéraire de Nouméa dimanche 12 juillet de 8h à 20h et lundi 13 juillet de 7h à la levée du corps. La cérémonie religieuse sera célébrée en la chapelle du centre funéraire de Nouméa lundi 13 juillet à 10h15, suivi de l'inhumation au cimetière du 5e kilomètre à 11h. On nous prie d'annoncer le décès de Madame Wanyalo Jeanne, survenue le 6 juillet dans sa 63e année. La cérémonie religieuse sera célébrée en la chapelle du centre funéraire de Nouméa ce samedi 11 juillet à 7h15, suivie de l'inhumation à 8h au cimetière du 5e kilomètre. Les 13 avis qui vont suivre concernent le décès de Madame Wawas Béatrice, dite Atis, Madame Séléphène Wassapa, Monsieur Diaz Avid Modeste, Madame Lozac Rosemary Nenawa, Monsieur Yéon Jean-Jacques, Madame Vii France, née Gatefée, dite Française, Madame Wanapo Jenna, née Chedo, Monsieur Soupadi Joni, Monsieur Ama Miguel, Monsieur Hyperé Patrick, Monsieur Oukanou Morey, dit Lone. Madame Colette Winemou, née Chaénéma, et Madame Badé Geneviève. On nous prie d'annoncer le décès de Madame Béatrice Wawas, dit Atis, survenue le vendredi 3 juillet dans sa 61e année. Une veillée se fera ce samedi 11 juillet à partir de 7h à la morgue municipale de Nouméa. La cérémonie religieuse sera célébrée en la chapelle du centre funéraire de Nouméa ce samedi 11 juillet à 9h15, suivie de l'inhumation au cimetière du 4e kilomètre. On nous prie d'annoncer le décès de Madame Séléphène Wassapa, survenue le 5 juillet dans sa 87e année. Le travail coutumier se déroulera au domicile de la défunte à la rivière Salée de 8h à 21h ce samedi 11 juillet. Le travail coutumier se poursuivra ensuite lors des veillées dans le salon privé du centre funéraire de Nouméa dimanche 12 juillet et lundi 13 juillet de 8h30 à 19h30. La cérémonie religieuse sera célébrée en la chapelle du centre funéraire de Nouméa mardi 14 juillet à 9h, suivi de l'inhumation à 10h au cimetière du 5e kilomètre. On nous prie d'annoncer le décès de M. Diaz Avid Modeste, survenu le mardi 7 juillet, des suites d'une longue maladie dans sa 54e année. La veillée se fera à la morgue municipale de Nouméa, mardi 14 juillet de 8h à 20h. Le corps sera transféré sur Marais via la CMI, mercredi 15 juillet à 14h, l'inhumation aura lieu à la tribu de Wabao vendredi 17 juillet à 10h. On nous prie d'annoncer le décès de Madame Lozac Rosemary Nenawa, survenue le mardi 7 juillet. La veillée se déroulera au centre funéraire du Pont des Français ce samedi 11 juillet de 8h30 à 11h. La cérémonie religieuse sera célébrée ce samedi 11 juillet à 9h30, suivie de la crémation au Pont des Français. On nous prie d'annoncer le décès de Monsieur Yéon Jean-Jacques, survenu le lundi 6 juillet dans sa 51e année. La veillée se déroulera au centre funéraire de Nouméa dimanche 12 juillet de 9h à 20h. La crémation se fera dans l'intimité familiale au Pont des Français, selon les volontés du défunt, ni fleurs ni couronne et présence d'une corbeille. On nous prie d'annoncer le décès de Madame Vii France, née Gatefée, dite Francette, survenue le mardi 7 juillet à Dimbéa dans sa 92e année. La veillée se fera au centre funéraire de Nouméa ce samedi 11 juillet à partir de 7h, suivie de la cérémonie religieuse qui sera célébrée en la chapelle de la morgue municipale de Nouméa à 11h15. La crémation se fera à 12h. La famille ne souhaite pas de couronne. On nous prie d'annoncer le décès de Madame Wanapo Jenna Nechedo, survenue le 7 juillet dans sa 77e année à Nouméa. Les coutumes se dérouleront au domicile familial à Auteuil ce samedi 11 juillet de 8h à 20h. La veillée se fera à la morgue municipale de Nouméa dimanche 12 juillet de 8h à 20h. Le travail coutumier se poursuivra à Repenehe, commune de Lifou, lundi 13 juillet. Le corps sera transféré lundi 13 juillet sur Lifou via la CMI. Arrivé à Lifou le mardi, suivi de la veillée mardi soir à Repenehe, la cérémonie religieuse sera célébrée au temple de Repenehe, mercredi 15 juillet à 9h30, suivi de l'inhumation au cimetière de Repenehe, commune de Lifou. On nous prie d'annoncer le décès de M. Soupadi Joni, survenu le jeudi 9 juillet. La veillée se déroulera au centre funéraire du Pont des Français ce samedi 11 juillet de 16h30 à 19h. La cérémonie religieuse sera célébrée ce samedi 11 juillet à 17h30.
La crémation se fera dans l'intimité familiale, selon les volontés du défunt, et ni fleurs ni couronne. On nous prie d'annoncer le décès de M. Ama Miguel, survenu le 8 juillet dans sa 44e année. Le corps a été transféré sur Yaté au domicile du défunt où se déroule la veillée. L'inhumation se fera ce samedi 12 juillet dans la matinée. On nous prie d'annoncer le décès de M. Hyperé Patrick, survenu à son domicile le 6 juillet dans sa 60e année. Une veillée se fera ce samedi 11 juillet à partir de 7h au centre funéraire de Nouméa. La cérémonie religieuse sera célébrée en la chapelle du centre funéraire de Nouméa ce samedi 11 juillet à 10h15. Le corps sera ensuite transféré à 11h au cimetière tribal de Saint-Louis où se déroulera l'inhumation. On nous prie d'annoncer le décès de M. Oukanou Morey Dilon, survenu le 8 juillet à Nouméa dans sa 60e année. La veillée se fera ce samedi 11 juillet de 8h à la levée du corps au centre funéraire de Nouméa. Un office religieux sera célébré en la chapelle du centre funéraire de Nouméa ce samedi 11 juillet à 12h15, suivi de l'inhumation cimetière du 5e kilomètre à 13h. Le travail coutumier se fait à Koutio, chez M. Jomessi Dawan. On nous prie d'annoncer le décès de Mme Colette Winemou, née Kaenema, survenue le mardi 7 juillet à Koné. Le corps a été transféré au domicile de la défunte à la tribu de Guapin, où se déroule la veillée. L'inhumation aura lieu ce samedi 11 juillet. On nous prie d'annoncer le décès de Mme Badé Geneviève, survenue le 9 juillet dans sa 90e année. La veillée aura lieu au centre funéraire de Nouméa, lundi 13 juillet à partir de 8h, suivi de la crémation à 9h. C'était nos avis de décès.

Et vous venez d'apprécier la sensorisation derrière Bill, la sublime voix de la belle Vanilla Watt. Excellente soirée, merci de votre fidélité. 19h36, la musique se poursuit ici avec une reprise de Without You par Kenny Williams.

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1: 19h43.
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1: À l'occasion de la séance solennelle relative à l'élection des membres du bureau du Congrès de la Nouvelle-Calédonie, ce vendredi 10 juillet, le stationnement et la circulation sont réglementés comme suit. Stationnement interdit à partir de 5h, boulevard Vauban, portion comprise entre les rues de l'Alma André-Balland et de la République. Rue de la République, portion comprise entre le boulevard Vauban et la rue du Pasteur Marcel Ariège. Rue du Pasteur Marcel Ariège. Circulation interdite de 8h à 11h. Boulevard Vauban, portion comprise entre les rues de l'Alma André Balland et de la République, rue du Pasteur Marcel Ariège. Le retour à la normale se fera sans préavis de la fin de la séance.
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1: La province réforme la population du Canala de l'absence médicale du 6 juillet jusqu'au 4 octobre inclus. Le dispensaire se réorganise comme suit. Les consultations médicales se feront par téléconsultation dont le planning hebdomadaire est affiché au CMS. Les soins infirmiers en matinée maintien des soins infirmiers. En après-midi, uniquement les soins programmés en rendez-vous. Les autres activités sont maintenues aux horaires habituels d'ouverture. Les urgences ne seront pas assurées en dehors des horaires d'ouverture. En cas d'urgence, veuillez contacter le SAMU Centre 15, numéro gratuit. Pour plus d'informations, contactez le CMS au 47 75 60. La province Nord appelle la population à la plus grande prudence et vigilance. La société Caleco Environnement informe les administrés du centre-ville et du quartier latin qu'en raison de la cérémonie du défilé du 14 juillet, la collecte des ordures ménagères du mardi 14 juillet sera effectuée exceptionnellement entre 14h et 16h. La société Caleco Environnement vous prie de bien vouloir présenter vos bacs qu'à partir de 13h sur la voie publique et de les retirer dès la collecte réalisée. Pour tout renseignement complémentaire, numéro vert 050 060. Merci de votre compréhension.
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1: Fermeture des centres médico-sociaux de la province Nord, mardi 14 juillet, fête nationale. La province Nord informe qu'en raison de la fête nationale du 14 juillet, seront fermés les CMS de Poya, Kone, Vaux, Calagomène, Poum, Ouégoua, Puebo, Yéguen, Touo, Poidimier, Ponérewan, Wailou, Canala et Belep. En cas d'urgence, veuillez contacter le SAMU Centre 15. Les CMS reprendront leurs activités aux heures habituelles, mercredi 15 juillet à 7h30. La province Nord appelle la population à la prudence et à la vigilance.
3: RRB 19h46, suite et fin de nos avis communiqués.
1: Le maire de Kouaouatiat a exprimé tout son soutien à l'ensemble des acteurs de la communauté éducative et au groupement des parents d'élèves récemment victimes d'actes de malveillance. Ces dernières semaines, plusieurs vols, cambriolages et intrusions ont touché des membres de la communauté éducative ainsi que ce partenaire associatif. Ces actes suscitent une vive émotion et une profonde inquiétude. Au nom du conseil municipal et de l'ensemble de la commune, le maire condamne avec la plus grande fermeté ces agissements inacceptables qui portent atteinte non seulement aux personnes et aux biens, mais également à celles et ceux qui s'investissent chaque jour au service de nos enfants et de familles. Le maire de Kouaoua, son conseil municipal et l'ensemble de la commune adressent tout leur soutien aux enseignants, aux équipes éducatives de l'école primaire et du GOD, ainsi qu'au groupement de parents d'élèves et à l'ensemble des partenaires. Leur engagement quotidien dans l'éducation et l'accompagnement de nos enfants mérite considération, protection et respect. La municipalité tient également à assurer les personnes concernées de sa solidarité pleine et entière. Elle reste mobilisée aux côtés des autorités compétentes afin que toute la lumière soit faite sur ces faits et que les mesures nécessaires soient prises pour préserver la tranquillité et la sécurité de chacun. Le maire appelle la population à la vigilance et au respect des personnes qui œuvrent au quotidien pour le bien-être, l'éducation et l'avenir des enfants de Kouaoua.
3: C'était nos avis communiqués. Prochain rendez-vous avec nos avis communiqués sur les ondes RRB. Demain matin, bonne heure, 5h10, en compagnie de Ismaël. À 19h47, la musique reprend ses droits. Tout de suite avec Kemo, Tell Everybody I Know. Et suivront ensuite Georges Ezra, Green Green Grass et le duo Florent Pagny, Kenji Girac. Encore. Belle soirée à l'écoute d'RRB.

0: encore une très belle chanson chantée à la Sandio par Florent Pagny et Kenji Girac. 19h57, c'est RRB que vous écoutez, vous faites très bien et surtout ne changez rien. Et avant de nous envoler ce soir, direction les îles Fidji, et si on jouait, on joue jusqu'au 24 juillet, et cela pour gagner ce Samsung S26 de 156 Go et des Samsung Buds 4, un cadeau d'une valeur, écoutez bien, de 129 900 francs, ce qui n'est pas rien, offert par Mobile Mania. 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La très belle musique ce soir sur RRB, une belle programmation musicale que vous offre RRB pour vous accompagner agréablement jusqu'à 21h. Big Wheels, direction les îles Fidji, Paradise, I know.
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Little Low Flow à l'ascenseur des ondes RRB, c'était les Bellamy Brothers, Florida Georgia Line, Holly dans quelques secondes. Suivront ensuite la très belle voix de Holly Williams avec Mama et le sublime duo Tim McGraw, Faith Hill et Need You. Belle écoute d'RRB, on se voit vendredi soir.

Radio Country à l'ascenseur les ondes d'RRB, c'était Tim McGraw et Faith Hill avec I Need You. Vous qui adorez, vous qui aimez la country music, notre spécialiste du genre, Jean-Luc Leroux, vous donne rendez-vous ce samedi sur la route 66 à 16h. Soyez là au rendez-vous. Belle soirée à l'écoute d'RRB et pour la suite de cette belle programmation musicale, Santana, Oye, comment va?

0: Après Santana et Oye Komovo, voici Kekalor, une fusion ensoleillée de zouk moderne, rythmes tropicaux et mélodies accrocheuses, pensées pour faire danser toute la nuit, pour faire danser pourquoi pas toute la nuit, que vous soyez en voiture, en soirée, en long week-end, en vacances ou en long week-end, montez le son et laissez-vous emporter par Kekalor.
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Et en ce vendredi soir sur les ondes d'RRB, découvrez Sud Darling, un remix reggae tropical, doux et entraînant, empli de mélodies insulaires, chaleureuses, de rythmes irrésistibles et d'une ambiance romantique des îles du Pacifique. Régalez-vous et merci d'écouter RRB.

0: Et la très belle musique se poursuit ce soir sur les ondes d'RRB jusqu'à 21h et sans plus tarder, plongée dans l'ambiance de Nukuhiva, un zouk remix inspiré de Hakaoui entre Vibe et Énergie Pure.
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Un remix reggae insulaire doux et entraînant d'Angel pour clore ce soir cette programmation musicale sur les ondes d'RRB. Un groove frais aux mélodies chaleureuses, un rythme soutenu et une ambiance positive, parfait pour se détendre, flâner et danser. Ce remix allie l'énergie du reggae insulaire moderne à un flow clair et dansant tout en préservant l'essence de l'original. Juste un dernier morceau avant de basculer en Europe 1 à 21h.

0: Bon week-end en direct de Paris, la nuit en européen dans quelques secondes.
1: Bonjour Anissa, bonjour à tous. La France en demi-finale de la Coupe du Monde de foot. Le rêve d'une troisième étoile se rapproche. Les supporters en tout cas y croient. Europe 1 les a rencontrés après la victoire. Reportage dans un instant. Alors, l'Espagne ou la Belgique en demi-finale, nous le saurons ce soir. Avec nous dans ce journal, Jacques Vendroux et Alain Giresse. On va leur poser la question, on va leur demander dans un instant où va leur préférence. Une nouvelle fois, la canicule en train de repeindre la France en rouge. 9 départements aujourd'hui, 24 demain. Un nouveau plan hors sec, chaleur extrême activée aujourd'hui pour protéger les plus vulnérables. L'actualité, c'est aussi ce séisme pour la justice française. La Cour européenne des droits de l'homme va étudier le recours de Nicolas Sarkozy dans l'affaire Paul Bismuth. Arthur Delaborde viendra vous expliquer pourquoi c'est déjà une première victoire pour l'ancien président qui pourrait le conduire à sa réhabilitation. Et puis à l'approche du 14 juillet, une nouveauté cette année pour assister au défilé sur les Champs-Élysées. Il faudra d'abord être inscrit en ligne. Les précisions en fin de journal. On est en demi-finale après cette démonstration de force des Bleus hier soir face au Maroc. Domination concrétisée en deuxième période avec deux buts coup sur coup de Mbappé et Dembélé. 2-0, décidément rien ne peut les arrêter, nos Bleus et leur attaque de feu. Dans toute la France, cette nuit, cette même conviction, on va aller la gagner, cette troisième étoile. Reportage européen dans la nuit parisienne, Caroline Baudry.
2: Coup de sifflet final, la foule exulte sur cette terrasse des quais de Seine, la tour Eiffel scintille et Octave est ravi.
3: C'est incroyable, on a stressé jusqu'au bout là, première mi-temps très difficile, deuxième mi-temps vraiment on est content, on est satisfait, vraiment ils ont fait le taf.
4: Vas-y, on est en demi.
2: Rigueur et détermination, les Bleus sont irréprochables selon ce groupe d'amis.
5: J'ai pas les mots, que d'émotion, que de passes décisives.
6: Évidemment Mbappé, le plus fort du monde.
2: Le capitaine, auteur de son 20e but en Coupe du Monde, talonne désormais Lionel Messi et son record de 21 buts.
7: Mbappé est dans le rétroviseur de Messi. Messi a fait son temps, je pense que Mbappé en tant que Français doit nous représenter et passer devant Messi. On y croit. Merci. Kylian, ballon d'or, Kylian.
2: On y croit jusqu'au bout, lancent ces Parisiens qui rêvent déjà d'une troisième étoile sur le maillot de l'équipe de France.
4: Allez les Bleus.
1: Reportage Caroline Baudry. Attention, hein, il faudra quand même garder un petit peu de voix pour la suite. Alors pour commencer, les Bleus attendent de connaître leur adversaire pour la demi-finale le 14 juillet. Ce sera la Belgique ou l'Espagne et nous le saurons ce soir. Nous sommes en ligne à présent avec Jacques Vendroux et Alain Giresse, consultant européen. Bonjour à vous messieurs.
8: Bonjour.
1: Alors il y a d'abord eu ce doute après le pénalty raté par Kylian Mbappé, mais l'attaque des Bleus a fini par triompher du Maroc hier soir, les qualifiant pour la demi-finale. Un but de Mbappé, un autre de Dembélé. On voit l'équipe de France monter encore en puissance, hein, Jacques Vendroux.
8: En tous les cas, c'est une équipe de France qui a confirmé tout le bien évidemment qu'on pense d'elle depuis le début de cette compétition. Et au moment où l'équipe de France de football était un peu en difficulté par rapport au Maroc, surtout après le penalty manqué par Mbappé, eh bien on pouvait éventuellement se poser des questions. Eh bien pas du tout. Ils ont assumé, ils ont assuré, ils ont mis deux buts et très honnêtement. Je pense que l'équipe de France de football devrait, c'est peut-être un peu prétentieux, mais devrait se qualifier pour la finale en battant l'Espagne. Oui, vous avez bien compris, l'Espagne.
1: L'Espagne, dites-vous. Alors je me tourne vers vous, Alain Giresse, 8e but d'Mbappé dans cette Coupe du Monde à égalité avec Lionel Messi. Qu'est-ce que vous avez pensé, Alain, de la performance des Bleus et notamment celle de Michael Olise?
9: Oui, Jacques l'a dit, une première mi-temps un petit peu compliquée. Pourquoi ? Parce que le Maroc, on n'avait pas prévu qu'ils jouent aussi bas, très repliés devant leur but. Et on a manqué un petit peu de rythme, un petit peu pour arriver à trouver la faille dans cette équipe marocaine. Et après, bien évidemment, je pense qu'à la mi-temps, ils ont évoqué cela et qu'on a vu évidemment le potentiel offensif se mettre en marche et avec beaucoup de justesse. Et dans ces cas-là, vous avez toujours un joueur déterminant, décisif, et c'est Kylian Mbappé. Voilà, et il a sorti l'équipe de France d'un match un peu compliqué. Je pense que ça allait s'ouvrir par la suite. Mais voilà, et une fois que dans ce genre de match, on a pris l'avantage, après c'est compliqué de nous arrêter parce que après avec ce second but, ça y est, le match était gagné. Mm-hmm. Donc voilà, quand on a un joueur plus, c'est toujours quelqu'un qui fait la différence.
1: Une question pour tous les deux. Qu'est-ce qui vous impressionne le plus dans cette équipe de France millésime 2026, Jacques Vendroux, tiens.
8: La sérénité. la sérénité, la tranquillité. C'est une équipe, en tous les cas, qui ne s'inquiète pas, qui ne s'affole pas. Et même quand Mbappé manque son pénalty, ce qui est quand même quelque part ennuyeux dans un quart de finale de Coupe du Monde, on a vu que les joueurs ne se sont pas affolés. On a vu que Didier Deschamps ne s'est pas affolé auprès de ses joueurs. Et ça, c'est très important. Et regardez toutes les Coupes du Monde qui se sont déroulées ces dernières années. Quand une équipe ne s'inquiète pas, même quand elle est en difficulté, logiquement, elle va jusqu'au bout.
1: Bon, Alain Gérès, vous partagez ?
9: Ah, totalement, oui. Non, mais ça, c'est cette équipe-là, le potentiel, on l'avait bien évalué. Maintenant, il s'est enclenché, ils ont mis en route et il s'exprime totalement. Et on le voit dans les moments difficiles, ils ont une forme de confiance. À chaque match, ils sont capables de passer outre l'adversaire. Et là, ça donne cette sérénité. Et il n'y a rien de plus facile, agréable, en tout cas pour les joueurs, de se sentir fort. Et pas fort tous ensemble, parce que dans tous les secteurs de cette équipe-là, d'abord très équilibrée, eh bien, ils sont convaincants. Donc, bon, de ce côté-là, voilà, c'est une belle expression d'une équipe de football.
1: Alors, Espagne-Belgique ce soir, pour savoir qui affronte les Bleus en demi, vous êtes comme Jacques Vendroux, Alain Giresse, ça sera l'Espagne.
9: Ouais, de toute façon, l'Espagne, c'est toujours une référence en termes de football, mais je pense que il ne faut pas les craindre, les respecter, oui, mais je pense que de la même façon, je pense que les Espagnols aussi vont se poser des questions quand il va falloir affronter la France.
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2: Midi 9 sur Europe 1, la suite du journal Alexandre Lemaire.
1: Une nouvelle fois, la canicule qui écrase la plupart du pays vire au rouge. 9 départements de l'Ouest en vigilance rouge canicule aujourd'hui. Ils seront 24 demain, y compris ceux de la région parisienne. Alors que cet épisode devrait persister au moins jusqu'au 14 juillet, Sébastien Lecornu a présidé ce matin une nouvelle cellule interministérielle de crise. Un nouveau plan hors sec, chaleur extrême est mis en place aujourd'hui dans les départements en rouge. Dans le Rhône, le préfet a lui-même présenté son dispositif. Reportage Europe 1 à Lyon, Jean-Luc Boujon.
17: Une oasis de fraîcheur en plein cœur de Lyon. En fait, c'est un gymnase semi-enterré où il ne fait pas plus de
18: 25-26 degrés sans clim. En fait, le fait qu'il soit semi-enterré à l'abri de la lumière, c'est ce qui permet en fait de conserver cette fraîcheur et c'est vraiment une chance d'avoir ce gymnase frais.
17: Ici, on accueille des familles à la rue qui souffrent terriblement de la chaleur, explique Ambre Sartre de la Croix-Rouge de Lyon.
18: C'est un lieu de répit et ça leur permet aussi de ne pas subir la chaleur pendant quelques temps. La chaleur est vraiment très très dangereuse, parfois même plus que le froid.
17: Des lieux comme celui-ci, il y en a plusieurs à Lyon. Face à la canicule, le préfet du Rhône, Étienne Guyot, a décidé de mettre le paquet.
19: Nous avions ouvert un certain nombre de places hier, on s'est aperçu qu'il fallait continuer. On en a ouvert 50 de plus. Donc on est pratiquement à 190 places ouvertes. On fait tous face à des températures inégalées. Ça dure, c'est une situation difficile.
17: En tout cas, c'est un lieu qui fait le bonheur de Hamor, 55 ans, sans domicile fixe.
20: Là, on est bien. On sent le frais quand même. Ça nous remonte un peu le moral. D'habitude, on est à la rue avec la canicule. Là, vraiment, c'est insupportable, mais bon, on n'a pas le choix.
17: Ça permet quoi
20: de bien dormir, de se reposer, voilà. Quand on est là, on a le sourire.
17: Des lieux rafraîchis qui resteront donc ouverts autant qu'il le faudra, ont déjà précisé les autorités. Lyon, Jean-Luc Boujon, Europe 1.
1: Et chez nos voisins espagnols, les incendies prennent une tournure catastrophique. On dénombre au moins 11 morts dans un feu de forêt en Andalousie. Bilan qui dépasse à lui seul celui de toute l'année dernière en Espagne. Plusieurs victimes ont été retrouvées à bord de leur véhicule. C'est un séisme pour la justice française. La Cour européenne des droits de l'homme juge recevable la requête de Nicolas Sarkozy dans l'affaire dite des écoutes ou affaire Paul Bismuth. Après une confirmation de sa condamnation par la Cour de cassation, l'ancien président avait épuisé ses voies de recours en France. La Cour européenne des droits de l'homme décide donc d'étudier son recours.

0: l'ouverture de la Borde. Qu'est-ce que ça signifie ?
1: C'est une avancée importante venue de Strasbourg. La Cour européenne des droits de l'homme demande désormais à la France de répondre aux arguments de Nicolas Sarkozy. Un cap particulièrement sélectif. Près de 9 requêtes nationales sur 10 sont écartées avant cette étape. Condamné définitivement en 2023 pour corruption et trafic d'influence, l'ancien chef de l'État a depuis purgé sa peine, mais il n'a jamais cessé de contester l'utilisation dans la procédure de conversations échangées avec son avocat. Au cœur du débat, le secret professionnel et le respect des droits de la défense, une question qui dépasse largement le seul cas de Nicolas Sarkozy. La décision de la Cour pourrait faire jurisprudence dans l'ensemble des pays du Conseil de l'Europe. L'arrêt pourrait être rendu dans le courant de l'année prochaine et si les juges européens lui donnent raison, il pourra demander le réexamen de sa condamnation, avec à la clé la possibilité d'un nouveau procès et l'espoir d'une réhabilitation judiciaire.
0: Arthur Delaborde du service politique d'Europe 1. Au Moyen-Orient, la situation se dégrade à nouveau très vite. Hier, les États-Unis ont frappé plusieurs installations militaires iraniennes ainsi que des ponts et des lignes ferroviaires. La République islamique d'Iran a immédiatement répondu en visant les alliés des Américains dans le Golfe. Selon certaines sources, les Iraniens ont même pour projet de s'en prendre directement à Donald Trump, Antoine Bienveau.
2: Ah oui, c'est en tout cas ce qu'affirme une note des services de renseignement israéliens transmise cette semaine à la Maison-Blanche. Selon l'État hébreu, l'Iran préparait un nouveau plan pour assassiner Donald Trump, le président américain, qui assurait d'ailleurs lui-même mercredi être sur une sorte de liste noire prioritaire de la République islamique. Une menace prise très au sérieux par les Américains. Il y a deux jours, Donald Trump avait même dû changer d'avion au dernier moment sur ordre du Secret Service pour quitter le sommet de l'OTAN en Turquie. Une manœuvre d'urgence motivée par une potentielle menace iranienne, selon la Maison-Blanche. En parallèle, hier soir, lors de l'inhumation de l'ancien guide suprême Ali Khamenei, des milliers d'Iraniens ont eux aussi appelé à tuer Donald Trump. Plusieurs banderoles promettaient notamment une récompense de 100 millions de dollars pour la mort du président américain. Alors Donald Trump, lui, pour l'instant, s'est simplement entretenu hier avec Benjamin Netanyahou pour l'informer des derniers mouvements de son armée dans le Golfe. Un échange loin d'être anodin car les relations entre les deux dirigeants s'étaient fortement dégradées ces dernières semaines.
0: Antoine Bienveau, la fête nationale du 14 juillet va nous faire doublement vibrer cette année puisque ce sera aussi le jour de la demi-finale des Bleus en Coupe du Monde de foot. Quelques heures donc après le défilé militaire sur les Champs-Élysées. Attention, nouveauté cette année pour ces célébrations de la matinée. Il faut d'abord s'inscrire en ligne pour assister au défilé, Barthélémy Philippe.
3: Oui, les inscriptions sont déjà ouvertes. Pour assister à la cérémonie, il faut obligatoirement se connecter au site internet evenement.elysee.fr, indiquer son nom, son prénom, sa date de naissance ainsi qu'une adresse mail. Les participants recevront un QR code nominatif, QR code qu'il faudra présenter aux forces de l'ordre pour accéder au site des cérémonies mardi prochain. Ce n'est pas tout. Les spectateurs devront se soumettre à un deuxième contrôle avec vérification de la pièce d'identité. Ce système de double contrôle permet un niveau de sécurité extrêmement élevé selon la préfecture de police de Paris. Les autorités ne font état d'aucune menace particulière sur le 14 juillet, mais elles justifient ces précautions par le fait qu'il s'agit du dernier défilé d'Emmanuel Macron et par la présence des délégations de 35 pays œuvrant à la fin de la guerre en Ukraine. Malgré la sécurité renforcée, l'affluence ne sera pas limitée. Tous ceux qui veulent assister au défilé le pourront. Le site sera accessible dès 7h30, un peu plus de 2h avant le début du défilé.
0: Barthélémy Philippe, vous êtes sur Europe 1 midi un quart. Dans un instant, c'est la suite de votre club de l'été avec Anissa Dadi et toute son équipe. A tout de suite.
4: Merci Alexandre Lemaire, retour de l'info à midi et demi sur Europe 1. 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
4: Eh oui, on est ensemble jusqu'à 13h, ça fait du bien. Si vous venez de nous rejoindre, c'est le club de l'été avec Olivier Guénèque, Héloïse Goua, Olivier Pouls, notre cuistot qui est au fourneau. Et ça sent bon dans le studio, là, depuis quelques minutes.
15: C'est moi, c'est moi.
4: Sébastien. C'est vrai que pour les auditeurs qui viennent de nous rejoindre, Olivier Guénèque nous a présenté son objet du jour. Ça sera comme ça tous les jours. Aujourd'hui, c'est une douche portable. Ouais. Très pratique,
15: douche
4: d'ailleurs.
15: Douche de camping, douche portable. Ouais,
4: vous avez
15: douche
4: été très nombreux à appeler et le plus rapide, nous l'aurons dans quelques minutes au téléphone. Serge Guérin, vous êtes toujours là chez les fous. Merci d'être resté.
15: À la clinique.
16: C'est une étude à la fois sociologique, psychologique, anthropologique, mais surtout, c'est que de la joie.
4: Oh, merci Serge. J'espère que vous en ferez un livre. Vive les fous, vous aviez fait vive les vieux. Vive les fous.
15: Et vous
4: parlerez de cette émission. Vous avez participé à ce débat du jour qui était consacré au départ en vacances, joie ou cauchemar. C'était il y a quelques minutes. On était en ligne avec les auditeurs d'Europe 1. Allez, un mot avant de vous dire au revoir, un mot à retenir pour que ça se passe le mieux possible ce jour de départ en vacances.
16: Ne cherchez pas la performance. Tranquille, cool.
4: Cool, zen.
16: On démarre comme ça, quoi. On s'écoute, on se fait confiance. On a parlé de joie, de rire. On essaie de rester là-dedans.
4: Et le départ en vacances, c'est dès qu'on fait les valises, en fait.
16: Exactement.
4: Comme ça, on reste cool.
16: Dès qu'on a envie.
4: Merci beaucoup, Serge Guérin. On peut glisser un petit livre de Serge Guérin dans la valise cet été, le dernier?
16: Ah, mais c'est une excellente idée. Vous avez parlé. Bravo. Oui, alors, le tout dernier, il a un mois, c'est quand le sexe n'a pas d'âge et l'amour non plus. Oh globalement, pour les vacances, c'est pas mal.
4: Intéressant,
15: Serge. Il faudra revenir.
4: Vous allez revenir, Serge Guérin.
16: Avec grand plaisir.
15: Je vais l'acheter pour ma mère.
16: Et la grand-mère. Les deux, tu en achètes deux.
4: On embrasse votre maman, bien sûr, Olivier Guénèque qui nous écoute. Merci Serge Guérin. Merci d'avoir passé cette matinée avec nous. Et vous revenez quand vous voulez. Olivier Pouls, vous avez cuisiné dans le studio. Ça sent divinement bon. Ça sera comme ça tous les jours. Quel est le produit du jour que vous avez choisi aujourd'hui?
17: Vous avez parlé tout à l'heure des départs en vacances. Et moi, je voulais vous faire partager ce qui est pour moi le goût du départ en vacances.
4: Qu'est-ce
17: quand
4: que ça
17: j'étais petit et qu'on partait sur les routes de France, on descendait dans le sud, on avait une tradition. Ma maman faisait des tartines aux œufs.
4: Des tartines aux œufs.
17: Alors, c'est très facile à faire.
4: Ouais.
17: C'est quand même bien meilleur que ce qu'on trouve en général sur les aires de repos dont on a parlé tout à l'heure.
18: Moins cher aussi.
17: C'est pas très cher. Et surtout, c'est parfaitement équilibré parce que vous avez de la bonne protéine. Vous savez combien les Français mangent par an en moyenne
4: Beaucoup,
17: et ça a explosé ces dernières années. 237.
4: Par par Français par an, 237 œufs, quasiment un œuf par jour.
17: Alors Pascal, alors il y a les œufs que vous mangez au petit déjeuner, éventuellement vous en avez peut-être pris ce matin, ou des œufs maillots ce midi. Mais il y a aussi tous les œufs entre guillemets cachés que vous mangez dans la pâtisserie, que vous mangez dans les crêpes, que vous mangez dans certaines pâtes, dans la mayonnaise, etc. Ça fait quand même un total assez colossal.

0: vous indique si effectivement l'œuf est bio, c'est zéro, c'est le meilleur des œufs.
1: Ouais.
0: Et un, c'est de la poule en plein air. Deux, c'est de la poule qui voit déjà beaucoup moins l'extérieur. Et trois, c'est carrément de la batterie.
2: Entre plein air et bio, c'est quoi la différence ?
0: Alors, bio, c'est l'alimentation qu'on va donner à la poule. Et pour en parler, je vous propose qu'on appelle Guillaume Gousseau. Il est producteur de dans les Yvelines. Sa ferme s'appelle Aigle Royal. Bonjour Guillaume.
3: Bonjour
1: Guillaume. Bonjour. Bienvenue dans le club de l'été.
0: Alors tout d'abord, comment vont vos poules avec la chaleur qui fait elles souffrent nous, j'imagine, les pauvres.
3: Oui, en effet, elles ont un peu chaud en ce moment, donc c'est un peu compliqué.
0: Et comment vous faites ? Vous leur donnez davantage à boire ? Vous adaptez l'alimentation ? Ça se passe comment ?
3: Exactement, on leur donne. En fait, elles ont à boire de toute façon à disposition, donc en fait, elles boivent comme elles le veulent. Et puis, pour l'alimentation, on essaye de faire des repas un petit peu plus en décalé, étant donné qu'on sait très bien qu'à midi, il fait trop chaud, du coup, on décale un petit peu les repas.
0: Alors, on parlait de bio, c'est ce que vous produisez. C'est quoi la spécificité d'un œuf bio ?
3: La spécificité d'un œuf bio, c'est que c'est des poules donc élevées sous le cahier des charges biologiques. Donc en fait, on respecte plus d'espace et surtout un élevage du coup bio, c'est forcément du plein air, donc c'est des poules plein air.
0: Et une alimentation qui est bio, elle aussi évidemment.
3: Exactement, une alimentation qui est bio et aucun produit de traitement, enfin tout dans le biologique.
1: Guillaume, est-ce que les œufs bio sont différents des autres ? Est-ce qu'ils sont plus gros ? Est-ce que le jaune est plus intense ? Est-ce qu'il y a une différence avec les œufs par exemple de poules élevées en batterie ?
3: Alors oui, il y a une différence du fait qu'elles sortent en fait. Alors par contre, ils sont absolument pas plus gros. Oui. La taille reste la même.
1: D'accord.
3: En soi, c'est vraiment la différence un petit peu sur la couleur du jaune, du fait qu'elles sortent, elles mangent plus d'herbe. Donc du coup, ça va un peu plus pigmenter le jaune. Mais globalement, en termes de goût, après c'est au goût de chacun. Mais bon, c'est sûr que forcément, ça fait un œuf, on va dire, plus joli et un peu meilleur à manger.
1: Et meilleur pour la santé, ouais.
0: Oui, et avec la chaleur, est-ce que les poules pondent autant ou est-ce que ça ralentit la ponte aussi ?
3: Alors, exactement. Le gros problème qu'on a, c'est que ça ralentit énormément la ponte.
1: Ah.
3: Ça ralentit énormément la ponte parce que, comme nous, il fait chaud, les poules mangent moins que nous. Enfin, pardon, elles mangent moins vu qu'il fait chaud.
1: Mmh.
3: Et du coup, si elles mangent moins, elles ont un peu moins de force. Et le fait qu'elles aient moins de force, elles pondent beaucoup moins.
1: Mmh.
0: Oui, alors peut-être une autre question que tout le monde se pose avec les œufs, c'est la conservation des œufs. Vous savez
1: qu'il y a
0: un bac
1: frigo,
0: pour les mettre, mais quand vous les achetez, que ce soit en supermarché, dans les marchés, ils sont jamais dans le frigo. Alors Guillaume, normalement, si on veut les garder plus longtemps, on les met au frigo, mais en fait, si on les a mis au frigo, on ne peut plus les ressortir.
3: Exactement, en fait, la conservation des œufs pour un durée maximale, c'est entre 5 et 18 degrés précisément.
1: Donc dehors ?
3: Donc forcément, dehors, si vous avez un frigo à 5 degrés, oui, pas en ce moment, parce qu'il fait plus chaud dans la cuisine.
1: Ouais.
3: Mais par contre, en effet, à partir du moment où on les met dans le frigo, il faut garder, on va dire, la chaîne du froid, donc si vous les sortez, c'est pour les consommer.
0: Et si on les laisse à l'extérieur, un endroit frais, sec, à l'abri de la lumière ?
3: Exactement, c'est ça. Donc, si vous les mettez par exemple dans une cave ou un petit peu à l'abri, surtout du soleil en ce moment, à travers les carreaux où ça chauffe fort, donc on essaye de les mettre dans un coin, comme vous dites, à l'abri de la lumière et ça permet d'avoir une température plus sympa.
1: Eh ben, c'est parfait. Merci beaucoup, Guillaume Gousseau, d'avoir été avec nous. Je rappelle que vous êtes producteur d'œufs bio dans les Yvelines. On peut venir acheter vos œufs à la ferme.
0: Ouais.
1: C'est Aigle Royal dans les Yvelines et on va venir nombreux parce qu'on a envie de manger des œufs tout cet été. Merci beaucoup. Guillaume.
3: N'hésitez pas, merci bien.
1: Merci, bonne journée. Dans un instant, merci. Olivier Pouls, on va goûter votre tartine. Enfin, vous allez nous aider d'abord à préparer votre tartine.
4: Mais je ne peux pas manger, il est midi 25.
1: C'est midi 25.
5: Passons directement à la dégustation.
1: Il y a une odeur dans ce studio, Olivier cuisine depuis tout à l'heure. On va goûter la tartine aux œufs. Et puis moi, j'ai envie de vous poser une question avant 13h.
0: Ah bah
1: pourquoi il y a des œufs blancs et pourquoi il y a des œufs jaunes ?
0: Bah on va y répondre.
1: J'ai l'impression que c'est des Américains qui ont des œufs blancs.
0: Non, c'est vrai.
1: Les séries américaines.
0: Regardez, et vous en avez une boîte. J'ai acheté ces œufs ce matin au marché. Il y a des blancs et puis il y a des œufs.
1: Je veux savoir. Le suspense, c'est immense.
2: Ah ouais. Les œufs blancs, c'est des œufs de poule aussi.
0: C'est des œufs de poule, tout à fait.
2: Ouais. Je savais pas.
4: Mais on voit des œufs de dinosaures.
0: Voilà.
1: Allez, c'est le moment de jouer sur C'est l'heure de jouer au Plic-Ploc. 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
4: Oui, on peut pas jouer, donc c'est juste pour se faire du mal. Quoi.

0: Bah oui, mais ça,
1: quoi,
0: ça fait du bien de se faire du mal. Hôtel-il.
2: Ça, c'est un concept. Hein.
3: Chacun ses goûts avec ça.
0: Hôtel-il-lagune.com. Allez voir cet hôtel magnifique avec le spa qui se trouve sur le toit. Le restaurant du chef Frédéric Baquier, vous le connaissez,
2: ah, bien
0: Olivier.
2: Sûr.
0: Frédéric Baquier, excellent chef, avec son restaurant L'Allemandin. Et on joue avec Nadège. Bonjour Nadège.
4: Oui, bonjour Anissa, bonjour tout le monde.
0: Bonjour Nadège. Bienvenue sur Europe 1, ma chère Nadège. Comment ça va? Vous nous appelez d'où?
4: Alors, je vous appelle du Loiret, dans une petite commune près de Châteauneuf-sur-Loire.
0: Magnifique. Et vous faites quoi dans la vie, Nadège?
4: Je suis agricultrice.
3: Ah, justement.
0: Et on vous aime tant, Nadège, et on vous embrasse, et on pense à vous parce qu'avec la chaleur.
2: En ce moment, ça ne va pas être facile.
0: C'est compliqué, pour les agriculteurs.
4: Non, c'est pas simple.
0: Ouais, on vous embrasse tous et on vous souhaite plein de courage. Si on peut au moins vous apporter un peu de sourire dans ces journées compliquées pour vous, les agriculteurs. Et peut-être un séjour, Nadège, peut-être un séjour 5 étoiles. Écoutez le plic-ploc du jour.
5: Il entend mener sa mission jusqu'au bout. Le lendemain, donc, il tente à nouveau sa chance.
0: Alors, qui est cet homme qu'on recherche? Il y a une heure, on a eu Olivier Mine comme proposition. C'était pas la bonne réponse.
4: Oui, j'ai entendu Nicolas le dire.
0: Exactement.
4: Oui, mais j'avoue que c'est très compliqué, c'est pas simple.
0: Ouais, c'est pas simple.
4: Moi, je pensais, mais je pense pas que ça soit ça, Cyril Ferraud.
0: Cyril Ferraud, c'est votre dernier mot?
3: C'est votre dernier mot, ma chère Nadège.
0: Cyril Ferraud, non, c'est pas la bonne réponse.
3: Dommage, Nadège.
0: Bon, écoutez, Nadège, tout n'est pas perdu. On repart jamais les mains vides. On vous envoie le magnifique drap de plage. Je vous le montre sur Europe 1.fr.
6: Ouais.
0: La grande serviette de plage.
6: Je me suis essuyé avec tout à l'heure.
0: Non, c'est pas celle-là.
3: C'est pas celle-là.
0: Et puis, on rajoute le jeu Griffe Matou. C'est génial. Oh. C'est un petit chat motorisé. Qu'est-ce il faut poser un maximum de cartes dessus. Et à un moment donné, la queue, elle fait valser les cartes. C'est très, très drôle. Griffe Matou, on vous l'envoie.
3: Ça pourrait être un objet d'Olivier Guenec, ça.
0: On vous l'envoie dans le Loiret, ma chère Nadège.
6: Sûrement en soirée.
4: Eh bien, merci.
0: Passez un très bel été, Nadège, et merci de nous écouter. Vous voulez jouer au plic-ploc? Vous voulez tenter votre chance? Vous avez reconnu la voix de l'homme qu'on recherche? Vous envoyez club par SMS au 739 21.
6: On dirait le père Fouras. C'est pas lui, mais on dirait.
0: C'est pas le père Fouras. Allez, à tout de suite.
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0: Midi et demi sur Europe 1, le journal permanent. 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
17: Bonjour Anissa, bonjour à tous. On y est, on bascule donc dans le troisième épisode de canicule. 9 départements de l'ouest du pays en alerte rouge, 76 départements en vigilance orange. Le mercure va encore monter d'un cran, dépassant largement les 35 degrés. Et demain, 24 départements seront en vigilance rouge, prévient Météo France. Et suite à l'ampleur de ce nouvel épisode caniculaire, le gouvernement déclenche ce matin un plan inédit nommé hors sec chaleur extrême. Le dispositif permet de mettre à l'abri les personnes les plus vulnérables dans des centres de protection frais et accessibles. Chaleur, sécheresse et vent, c'est le cocktail explosif pour les incendies. Les secours toujours très mobilisés. Dans le sud de la France, 3 nouveaux incendies sont partis hier dans les Pyrénées-Orientales. Et le préfet justement des Pyrénées-Orientales a tenu un point de situation ce matin. Il a annoncé que les 6 dernières communes encore interdites aux habitants redevenaient accessibles à partir de 14h. La péninsule ibérique est aussi en proie à de violents incendies. Un feu de forêt a fait 12 morts près d'Almeria, dans le sud de l'Espagne. Pedro Sanchez, le Premier ministre espagnol, a fait part de son immense tristesse. Dans le reste de l'actualité, en Syrie, les responsables des 2 attentats à la bombe survenus mardi à Damas pendant la visite du président français Emmanuel Macron ont été arrêtés, selon les autorités. Ils sont affiliés à l'organisation État islamique. L'inhumation du guide suprême Ali Khamenei trousse tôt ce matin à Machad, une cérémonie après plusieurs jours de funérailles marquée par la reprise des hostilités entre les États-Unis et l'Iran et en l'absence de son fils et successeur Mojtaba Khamenei. Ce prix historique entre la France et le Royaume-Uni, la célèbre tapisserie de Bayeux est arrivée au British Museum. Cette broderie du 11e siècle de 70 mètres de long relate la conquête de l'Angleterre par Guillaume le Conquérant. Elle sera exposée à partir du mois de septembre. Et puis enfin, en rugby, après sa défaite 34-32 face à la Nouvelle-Zélande il y a une semaine, le 15 de France est opposé demain à Brisbane, à l'Australie, dans le cadre du championnat des nations Australie-France à 9h40. 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Le club de l'été, ça continue.
0: Ça continue, mais on ne se voit plus, Wallis Glaise, là.
17: Oui,
0: c'est à 13h, on retrouve Clélie Mathias.
17: Exactement,
0: pour les enfants.
17: Exactement, je serai donc du coup probablement dans l'autre studio.
0: Oh là là, voilà. Ça c'est un coup dur.
17: Ça va être dur de s'en remettre.
0: Remettez un coup de clim. Courage. Là, parce que ça va être compliqué. Merci beaucoup Wallis.
17: Merci à vous.
0: Pour ce moment.
18: Et on ne verra plus jamais Wallis, il quitte Europe 1.
0: Vous ne quittez pas les locaux. Vous ne quittez pas.
17: Je reviens la semaine prochaine.
0: Ah, Wallis n'est pas mort, mais attendez. Oui, non, mais attention.
17: Je vais le dire à la fin du flash.
0: J'ai
17: je reviens
0: un petit cœur fragile. Terminez vos infos comme ça. Je reviens la semaine prochaine. Wallis, on vous souhaite un bon week-end.
17: Merci à vous.
0: Bon courage.
17: Il est rouge.
2: Vite, vous sauvez Wallis.
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0: Eh oui, vous écoutez le club de l'été tous les jours, 10h-13h. Et oui, c'est ce qui vous attend, le programme tout cet été sur Europe 1, avec cette fois l'équipe, Olivier Guénec, Héloïse Goua, Olivier Pouls, qui est en cuisine.
3: C'est déjà la cour de récré, hein. Maîtresse, je peux vous montrer, parce que tous les garçons, ils font des dessins.
0: Mais c'est
3: pendant,
0: vrai, c'est
3: Sébastien Bordenave. Pendant vous parlez ou pendant les infos, il y a des dessins partout.
0: C'est moi, là ? C'est moi sur ce dessin ?
19: Non, c'est Héloïse.
3: Hein ? C'est pas très sympa.
0: Non, c'est pas très sympa.
2: C'est celui qui est à côté, ça c'est moi, c'est encore moins sympa.
0: Non mais c'est bien, on va les publier ces dessins sur les réseaux sociaux, parce que vous avez beaucoup de talent, ouais, Sébastien Bordenave.
19: Olivier Guénec est très facile à dessiner.
0: Ça veut dire.
19: C'est un compliment. Continuez, poursuivez.
17: J'ai eu très peur.
0: Je n'avais pas l'impression que c'était un compliment.
3: Non,
0: le club de l'été, vous le savez, entre 12h et 13h, on cuisine, on déguste. Le produit du jour aujourd'hui, c'est l'œuf. C'est le plus facile à emporter, vous nous le disiez, sur la route des vacances.
2: C'est très pratique.
0: À conserver, c'est très pratique. La recette du jour, c'est la tartine à l'œuf. On a hâte, parce que j'ai l'impression que ça ne sera pas juste un bout de pain et de l'œuf dessus.
3: Non,
2: ça sera un peu amélioré.
0: Voilà, c'est un petit peu plus élaboré. Vous allez donner la recette dans un instant aux auditeurs d'Europe 1. Mais avant cela. Et parce que nous étions dans les Yvelines il y a quelques instants avec un producteur d'œufs, Aigle Royal, Guillaume Gousseau, qu'on embrasse encore et qu'on remercie, ben moi je vous propose qu'on continue notre balade dans les Yvelines avec un bond dans le passé, avec un homme qui est le seul à nous faire découvrir la France comme ça. Cet homme, c'est Pierre Bonte. Bonjour monsieur le maire, vous vous souvenez?
3: Oui.
0: Eh ben c'est parti, on file dans les Yvelines où on ne fait pas que des œufs, il y a du vin aussi dans les Yvelines.
20: Ici Pierre Bonte. J'ai été très surpris l'autre jour de découvrir, à 30 km seulement de Paris, un village qui s'appelle Chanteloup-les-Vignes. Est-il possible, me suis-je dit, qu'on cultive encore la vigne à 30 km de Paris, qu'on y fasse encore du vin? Ou bien cette appellation de Chanteloup-les-Vignes n'est-elle qu'une survivance du passé? Ma foi, j'ai voulu en avoir le cœur net. Et c'est pourquoi Claude Bobin est allé demander à monsieur le maire, monsieur Méléder, ce qu'il en était exactement.
21: Bah, les vignes, c'est parce que depuis tout temps, la seule activité du pays a été la culture du vin. Étant donné que c'est un pays qui se trouvait à une trentaine de kilomètres de Paris, et que Paris, mon Dieu, avait toujours des besoins d'alimentation, et qu'il fallait que cette alimentation soit produite dans un rayon assez limité de Paris, parce que les distances n'étaient franchissables que par le seul moyen de transport de l'époque, c'est-à-dire les chevaux. Le vin de Chanteloup, un certain jour, s'est trouvé en concurrence avec des vins provenant du Midi de qualité indéniablement supérieure. On a dû abandonner la culture de la vigne. Que des gens, ne serait-ce que par souvenir, par tradition, ont continué pour leurs besoins personnels à exploiter un peu de vigne, mais qui ne va plus du tout dans le commerce.
20: Monsieur Rémy Barrois est l'un de ces derniers défenseurs de la vigne dont parlait monsieur le maire. Claude Bobin est allé le voir.
22: Vous êtes un des derniers vignerons de Chanteloup. Vous possédez combien de vignes?
23: Oh, je possède à l'heure actuelle une quinzaine d'arts de vignes. Je continue à faire de la vigne, c'est que je suis né de grand-père vigneron et j'avais tout le matériel nécessaire et j'ai pris ça avec goût.
22: Et c'est une activité rentable ou c'est...
23: Oh non,
22: pour le plaisir de dire... plaisir
23: d'offrir un verre de vin Chanteloup aux amis ou aux gens qui passent par ici.
22: Est-ce que vous avez l'intention de continuer à cultiver la vigne?
23: Bah, c'est-à-dire, tant que je vais pouvoir, je le ferai. Mais je vois dans le pays, si vous voulez, malheureusement, les jeunes qui restent, les enfants des vignerons, n'ont pas pris ça à cœur de leur côté et petit à petit, ça va se trouver éliminé comme ça.
0: Et merci mon cher Pierre Bonte, qu'on embrasse d'ailleurs, qui écoute le club de l'été. Et tous les jours cet été, on va revivre ces grands moments de Bonjour Monsieur le Maire qui ont marqué l'histoire d'Europe 1. Alors voilà, on a découvert le vin dans les Yvelines, Chanteloup-les-Vignes. Il y a toujours du vin, Olivier Poulsen?
2: Il y a toujours du vin dans les Yvelines, mais en Île-de-France, il y a même une indication géographique protégée. Ah ouais. Alors il y a le vin de Montmartre aussi, par exemple, qu'on connaît bien. Il y en a un peu ici, les Moulineaux, et puis il y a quelques, on va dire, toutes petites productions un peu partout en Île-de-France. C'est plutôt en expansion, ça avait totalement disparu, il y a des nouveaux projets qui se montent. Il faut dire que le réchauffement climatique, là pour le coup, il est plutôt favorable, parce qu'on avait arrêté de produire du vin en Île-de-France, d'abord à cause de l'expansion des villes, mais surtout parce que c'était pas bon.
0: Ouais.
2: Et là on commence à faire des trucs sympas.
0: Bon,
2: oui, franchement on trouve des trucs sympas. Avec du pinot noir, avec du chardonnay, avec du gamay par exemple.
0: Ah ouais, bon bah voilà, le vin de Chanteloup-les-Vignes dans les Yvelines ou d'ailleurs en Ile-de-France, merci Olivier Pouls. Avant de découvrir la recette du jour, alors on a la recette de l'œuf à la tartine, je vous donne le programme quand même parce que la liste est longue, on va savoir pourquoi il y a des œufs blancs, pourquoi il y a
3: œufs à la tartine, vous dites
0: la tartine à l'œuf,
2: la tartine à l'œuf,
0: et puis on va savoir pourquoi il y a des œufs de différentes couleurs, mais avant cela, il y a quand même un homme qu'on doit accueillir sur cette antenne qui a été le plus rapide au 01 80 20 39 21 qui s'est battu au standard pour gagner la douche portable d'Olivier Guénec. Et cet homme, c'est Christophe. Bonjour Christophe.
24: Bonjour Anissa, bonjour au club de l'été.
0: Bonjour Christophe. Comment ça va ce matin Christophe?
24: Comment
0: ça va ce matin?
24: Eh bien écoute, au choix demain, mais ça va.
0: Oula, petit accent du sud, vous nous appelez d'où?
24: De Toulouse.
0: Ah, de Toulouse. Il ne doit pas faire froid à Toulouse, là. Hein. Pas faire frais.
24: Il
0: hein.
24: n'y a pas trop, non.
0: Il n'y a pas trop d'air à Toulouse, en plus. Eh ben, alors, vous avez besoin d'une douche portable, du coup.
24: Ça fait du bien, oui.
0: Bon, alors, qu'est-ce qui vous a convaincu, là? Comment vous avez fait pour être plus rapide?
18: Parce
0: que, quand même, on a eu la démonstration de la douche portable dans le studio, en direct, qui était plus ou moins convaincante.
2: C'est très convaincant.
3: Olivier Guénec est toujours en slip de bain, je précise. Hein.
0: Et là, Christophe, vous vous êtes dit, il me la faut, quoi.
24: Voilà, en tant que plan B, je me suis dit, c'est obligatoire d'avoir ça sur les chantiers.
0: Vous voyez, vous disiez la plage, le camping, mais les plombiers, mais évidemment. Bon, alors, ce que je voudrais, Christophe, c'est que dès qu'elle arrive, la douche portable, vous nous appelez, vous nous racontez quand même la première utilisation.
24: Pas de problème, pourquoi je ne ferai pas la même vidéo que...
0: Mais non, c'est vrai qu'Olivier, il prend des risques. On vous en demande pas tant, Christophe. Il est très investi, c'est tout.
24: Merci.
0: En tout cas, merci d'écouter Europe 1, Christophe. On vous souhaite un très bel été. Bravo, vous avez été le plus rapide.
18: On va lui envoyer l'eau qui a stagné, on va tout envoyer. Hein,
0: on vous envoie le seau avec l'eau aussi, hein, cher Olivier. Passez un bel été, Olivier.
24: C'est Christophe.
0: Merci. Vous avez remercié déjà Olivier. Belle été Christophe. Bonnes vacances.
18: Elle est sympa.
0: Ah, il est parti. Il est vexé. Allez, nous, on se retrouve dans un instant avec la recette d'Olivier Pouls.
3: Enfin,
0: les tartines à l'œuf. Magnifique, à tout de suite.
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0: Wow, ça passe trop vite. Ah, vous l'aimez cette musique,
3: ah, Loïse, je l'adore.
0: Je vais vous en faire un petit CD, là, je vais vous le graver sur un CD.
3: On
0: vous
3: va faire une choré aussi, non?
0: La voiture, si vous voulez, vous aurez le temps cet après-midi. Midi 45, on est encore ensemble quelques minutes. Dans un instant, la recette d'Olivier Pouls avec les œufs et la tartine à l'œuf. Donc c'est la recette du jour. Avant cela, j'aimerais que, comme chaque jour, sur Europe 1 dans le club de l'été, on appelle un collègue qui est en vacances. Parce qu'il n'y a pas de raison, ça va. Les collègues sont en vacances, etc. Donc, il y en a qui sont à l'apéro à cette heure-ci, effectivement. Héloïse Goy, Olivier Pouls, Sébastien Bordenave, Olivier Guénec. Je vous propose qu'on appelle Jean-Pierre Foucault.
3: Jean-Pierre
0: sera à mes côtés lundi, lundi 10h-13h. Allô ?
32: Bonjour les collègues.
0: Jean-Pierre, bonjour. Salut Jean-Pierre, là, il est midi 45. Là. Comment ça va Jean-Pierre?
32: Ça va plutôt pas mal. Je suis dans le midi, je souffre avec cette vue où j'aperçois que la mer et le bleu de l'infini. J'ai hâte de venir à Paris.
0: Bien sûr. Vous allez voir, on est si bien, cette vue sur la Seine. Et surtout, la clim, Jean-Pierre. Il y a la clim ici.
32: Et surtout la clim, vous avez tout à fait raison. Mais nous, on a un petit air, un petit vent, etc., qui vient caresser nos joues, et ainsi, on n'a pas trop chaud quand même.
0: Donc là, vous êtes à Carilrouet.
32: On a beaucoup de chance. À Carilrouet, oui. Vous connaissez Anissa Carilrouet?
0: Oui, un petit peu. J'ai la chance d'y avoir un petit pied à terre. Non, pas du tout, c'est les beaux-parents. Jean-Pierre, vous avez écouté l'émission, là, depuis 10 heures?
32: J'ai écouté l'émission depuis 10 heures. Mmh. J'ai appris plein de choses sur les premières fois avec Gilbert Montagnier. Mmh. Je sais que vous allez faire une tartine à l'œuf dans quelques instants. Non, j'ai appris beaucoup, beaucoup de choses. Et vous me devez des droits d'auteur parce que j'ai entendu, c'est votre dernier mot il y a quelques minutes.
0: C'est vrai que je me suis autorisée à vous piquer la phrase mythique.
3: En imitant votre voix, Jean-Pierre.
0: C'était très mal fait.
32: C'est vrai qu'en écoutant l'émission, j'ai vraiment l'impression d'être en vacances. Je voulais vous remercier et j'espère qu'avec vous, on pourra être en vacances ensemble la semaine prochaine.
0: Ah bah alors c'est un grand plaisir. Vous savez que je suis très heureuse que vous nous rejoigniez dans le club de l'été à partir de lundi. En tout cas, je suis rassurée parce que j'avais peur que vous me disiez j'ai écouté et j'annule. Je ne viens plus.
32: Alors par contre, je ne serai pas là mardi. Parce que mardi, on défile tous les deux.
0: Oui,
32: vous êtes au courant,
0: Anita ? Ouais, absolument. J'ai appris ça. Mardi, on défile. Je vais mettre mon plus bel uniforme et nous allons défiler pour le 14 juillet, effectivement. Donc mardi, il n'y aura pas d'émission, il y aura autre chose. Vous allez découvrir ce qu'il y aura à l'antenne d'Europe 1. Mais on sera là lundi, mercredi, jeudi, vendredi. Un petit mot, là, vous nous disiez, c'est l'apéro. Après l'apéro, il faut manger, Jean-Pierre. Le repas chez vous, c'est quoi ce midi?
32: Mais c'est assez simple, parce que je suis allé comme tous les vendredis matin au marché, à Carignan-Rouet, et j'ai acheté des produits de saison, donc des tomates, de la pastèque, du melon, etc. Donc c'est un repas froid, assez sympathique, parce que c'est peut-être pas utile de manger trop lourd en vacances. En revanche, ce soir, je vous fais une confidence, je suis invité par une amie, nous sommes trois couples à aller chez cette amie, et elle nous a préparé une bouillabaisse.
0: Oh, la bouillabaisse.
2: Il n'y a pas de saison pour en manger.
0: Il n'y a pas de saison. Franchement, bouillabaisse, même en pleine canicule.
32: Elle est excellente.
0: Bon, ben, vous en reste un petit peu, faites un petit tupperware et vous nous le ramenez pour lundi.
32: Avec grand plaisir.
0: En tout cas, on est ravis que vous participiez à ce club de l'été. On est ravis de le faire avec vous. Toute l'équipe vous embrasse, les auditeurs aussi.
32: Et on vous retrouve lundi,
0: 10h, Jean-Pierre Foucault.
32: Je serai là. Merci. À lundi.
0: On vous embrasse. À lundi.
32: Moi aussi. Au revoir.
0: On ne va pas se quitter comme ça, mon cher Olivier. Il faut passer au fourneau. Vous avez cuisiné toute l'après-midi, toute la matinée. Ça sent bon dans le studio. Et donc, votre coup de cœur, votre recommandation pour ceux qui partent en vacances, qui prennent la route, c'est la tartine à l'œuf.
2: Bah, c'est ce que je mangeais quand j'étais petit. J'ai eu envie de vous la refaire, vous la faire goûter. Puis vous me direz si c'est la peine d'en faire pour les emporter ce week-end éventuellement sur la route. Alors, c'est vraiment très facile. Hein. Des œufs, évidemment. On rappelle deux numéro zéro, évidemment, pour avoir des œufs bio et de qualité. On en fait une omelette avec, alors moi j'ai rajouté des herbes et j'ai rajouté du comté dedans. Ça m'a l'air à donner un petit peu de goût.
0: C'est coquin.
2: Ensuite,
0: ça.
2: Ensuite, traditionnellement, ce qu'on faisait chez moi, dans ma famille, c'est qu'on mettait un peu de mayonnaise sur une tranche de pain, on mettait par-dessus un morceau d'omelette et on referme. C'est du pain de mie. Alors moi j'ai changé, j'ai pas pris de mayonnaise, j'ai pris du pesto. J'ai fait un petit pesto l'autre jour, il m'en restait, je me suis dit tiens, ça peut être pas mal.
0: Alors, pesto de basilic?
2: Basilic évidemment, pignon de pain, un petit peu de parmesan et de l'huile d'olive. Et puis c'est aussi simple que ça, alors je vous fais passer
0: Alors attendez, vous prenez une tranche de mie de pain, on met du pesto.
2: On met du pesto.
0: Les œufs, sous quelle forme?
2: Alors les œufs en omelette, donc tout simplement battus avec un peu de sel, un peu de poivre, un peu de fromage, un peu de comté, mais on peut rajouter plein d'autres choses. On peut mettre des herbes, on peut rajouter exactement ce qu'on
0: veut. C'est un sandwich à l'œuf, quoi.
2: Ben, c'est un peu un sandwich à l'œuf. Si vous voulez rajouter de la viande, pourquoi pas, mais c'est pas nécessaire. Je pense qu'il y a assez de protéines dans l'œuf. Il faut que l'omelette soit cuite, mais pas trop sèche, pour garder un petit peu de moelleux. Et puis, ben, vous twistez ça comme vous voulez.
0: Alors, c'est délicieux.
3: Votre pesto est très, très bon.
2: Et l'avantage, c'est que ça, ce sont des produits qui voyagent très bien. Parce que l'un des problèmes qu'on a aussi en voiture, c'est que notamment, si on prend de la charcuterie, si on prend des fromages au lait cru, etc., avec la température qu'il peut faire dans l'habitacle, même quand on a une bonne glacière, il faut faire un peu attention. Là, l'œuf est cuit, le pain ne risque rien et le pesto, a priori, non plus. Donc, même si on a un petit coup de chaud dans la voiture, si on est, il faut pas non plus le mettre sur la plage arrière en plein soleil. Mais disons qu'on limite aussi les risques.
0: L'œuf cuit, ça risque rien. Une omelette là avec la chaleur, alors, vraiment, risque rien.
2: Beaucoup moins.
0: Ça peut
2: évidemment
0: pas tourner.
2: Alors, ça peut toujours tourner. Évidemment, il y a des températures au-dessus desquelles on peut malheureusement rien faire. Je vous conseillerais pas de garder des restes d'omelette à l'extérieur. Évidemment que les bactéries peuvent intervenir. Mais disons que l'œuf cuit pose beaucoup moins de problèmes.
0: On prend la petite glacière.
2: Que de la charcuterie, par exemple, qui, elle, quand il fait chaud comme ça, ça peut poser de problèmes.
0: Et alors, l'alliance œuf-pesto, je ne sais pas si vous connaissiez ici dans ce studio Sébastien Bordenard.
1: Point du tout.
0: Personne n'avait fait cette alliance. C'est une très, très, très bonne idée. Ça va très bien ensemble.
2: Et franchement, c'est un repas complet parce que vous avez les protéines, vous avez l'œuf, vous avez.
3: Les légumes avec le basilic.
2: Vous avez les légumes avec un peu de basilic.
0: Il y a du verre.
2: Vous avez tout.
0: Quand même, une question sur l'œuf, qui est donc l'aliment que vous nous recommandez pour les grands départs en vacances, qui est le cas ce week-end. Il y a quand même un petit souci, c'est l'œuf dur.
2: Alors,
0: ça schmoute.
2: Normalement, non, pas trop. Ah c'est-à-dire bon que si vos œufs sont très frais, c'est les œufs qui ont un petit peu d'âge qui commencent à sortir. Alors, vous savez qu'il y a une technique pour savoir si vos œufs sont encore frais, extra frais, ou s'il vaut mieux ne pas les manger. Ben, vous prenez un bol avec de l'eau, tout simplement. Mm-hmm. Vous mettez votre œuf dedans. S'il coule directement, c'est qu'il est très frais. Il est parfait.
0: D'accord.
2: S'il reste un peu entre deux eaux, dépêchez-vous de le manger, ça va encore. S'il flotte, vous l'oubliez, c'est terminé.
18: Ah oui.
2: Tout simplement ça, parce qu'à l'intérieur de l'œuf.
18: J'ai testé une fois, l'œuf est remonté, je fais
2: c'est bon. Ça veut dire qu'il y a une poche d'air à l'intérieur de votre œuf.
18: C'est grave,
2: il vaut mieux trop le manger.
0: Ça peut être très malade.
2: Attention,
0: oui, Olivier.
3: Même si on fait bouillir 10 minutes, comme on aime bien.
2: Oui, mais après, c'est plus très bon. Alors, les temps de cuisson pour les œufs, là aussi, un petit moyen mnémotechnique, je vous rappelle, le fameux 3-6-9. 3 minutes,
3: coq,
2: 6 minutes ou 9 minutes,
3: mollet.
2: Exactement, coq, mollet ou dur. Exactement, si vous voulez faire un œuf dur, c'est 9 minutes, et dès que vous le sortez, vous le rafraîchissez tout de suite, parce qu'il faut arrêter la cuisson, sinon vous avez un blanc qui est très très ferme, évidemment, mais même un jaune qui n'est pas très agréable à manger.
18: Alors, je dérate mes œufs.
0: Bah, alors vous voulez un autre truc mémotechnique, mais qui marche que pour l'œuf à la coque. Bon, voilà, c'est mémotechnique de ma grand-mère. Ouais. Coq, ça commence par un C, c'est la troisième lettre de l'alphabet, donc 3 minutes.
18: Bravo. Oh, il faut savoir lire tout ça.
3: Il faut
18: connaître l'alphabet.
0: Oui, c'est vrai que pour vous, c'est un peu chaud. Ouais. Essayez au moins d'aller jusqu'à D, ABCD, et puis okay, après,
3: après, vous n'avez plus besoin de ça.
0: D'ici fin juillet, on ira jusqu'à Z.
18: Allez, c'est un beau programme.
0: Alors là, restez avec nous, hein, ça, si ça vous donne pas envie d'écouter le club de l'été. Bon, la
2: et
0: question
2: puis on va répondre
0: qui rend
2: à la
0: plus intelligent. Voilà, ça, c'est ma question, ça m'intrigue. Pourquoi il y a des œufs blancs, il y a des œufs jaunes, beige? Là, vous avez deux œufs blancs, deux œufs jaunes. Les œufs blancs, j'ai l'impression qu'on les voit qu'aux États-Unis ou dans les Chinois.
2: Aux États-Unis, c'est hyper culturel, ils ne mangent pratiquement que des œufs
0: blancs.
2: Mais
0: c'est quoi la différence alors?
2: Ça tient à la variété à la race de la poule.
0: Ah.
2: Et notamment à la couleur de leurs plumes. Les plumes blanches pondent des œufs blancs.
0: Mais non,
2: alors
0: non.
2: Que nos poules qui sont rousses ou qui sont noires, elles pondent des œufs qui ont cette couleur un peu beige, qu'on appelle d'ailleurs coquille d'œuf. Et vous savez qu'il y a même des poules qui pondent des œufs rouges, verts. C'est très rare, mais on peut avoir naturellement des œufs avec
0: vert.
2: Des pigmentations très étonnantes.
0: Un œuf vert, ça tient
2: à la variété, enfin à la race de la poule. Et c'est vrai que nous, en France, on a des races de poules pondeuses qui ont des pelages qui sont en général de cette couleur-là,
3: et
2: assez rond.
3: Et ça n'influe pas le goût?
2: Ça n'influe pas du tout le goût. Un œuf blanc ou un œuf brun, marron, ça a exactement le même goût, les mêmes caractéristiques.
3: Toutes les poules font les mêmes œufs.
2: Mais si vous allez aux États-Unis, vous verrez que dans les élevages de poules, ben vous avez des poules qui ont le plumage blanc.
3: D'accord.
0: On va se coucher
3: moins bête. Hein.
0: Mais c'est le principe du club de l'été, en fait. C'est se coucher moins bête.
2: L'accélération d'intelligence.
0: Non, mais je vous promets, essayez d'être avec nous de 10h à 13h, parce qu'on a appris plein de choses. Mmh. On a été sur les aires d'autoroute, 20 000 livres disponibles cet été sur les aires d'autoroute grâce à Héloïse. On a appris qu'il y avait des douches portables pratiques. Et ça aussi, ça nous fait coucher moins bête. On a appris que la Japan Expo n'était pas faite que pour les gens qui étaient amateurs de manga.
18: C'était pour tout
0: le monde et qu'il y avait une immense fête à la Japan Expo. Et votre recommandation, Sébastien Bordenave, c'était d'y aller. On a passé un moment fabuleux avec Gilbert Montagnier. On est en train de se goinfrer avec des tartines aux œufs d'Olivier Pouls. Enfin, franchement, si
3: pas
0: ça,
3: de vacances,
0: c'est pas le bonheur, si ça, c'est pas les vacances sur Europe 1, là, moi, je. Non, mais je m'en vais. Bon, c'était un bonheur, les amis, d'avoir passé cette émission avec vous, ce moment avec vous.
2: Et bon, ça va.
0: Et ben,
18: vous avez été parfaite, Anissa. Je tiens
3: à dire. C'est vrai.
0: Voilà. Ne faillotez pas dès la première. Ça peut vous valoir des problèmes. Rendez-vous lundi, 10h, 13h sur Europe 1. On sera avec Jean-Pierre Foucault, qui sera avec nous. Hein, on l'a eu il y a quelques minutes au téléphone. Et notre invité, Jeff Panaclock, je peux vous dire d'avance, il ne sera pas seul, il sera avec Jean-Marc. C'est rigolo. Franchement, Jean-Marc, il dit des gros mots, mais nous, ça nous fait marrer. Jean-Marc, Jeff Panaclock, Jean-Pierre Foucault, toute l'équipe du Club de l'été, Jean-Philippe Longo également, qui sera là pour nous parler télé de 10h à 11h. Elisa Tovati, qu'on embrasse également. Enfin, cette équipe est folle, c'est un minibus. Bientôt, on fera le Tour de France. C'est un bonheur de passer ce moment avec vous et c'est surtout un bonheur de retrouver Clélie Mathias pour Europe 1.
1: Oh, oh, c'est gentil.
0: Bonjour Clélie.
1: Bonjour, merci. Il y a Europe 1 Info qui arrive là dans quelques instants sur Europe 1. On va revenir notamment, hein, il n'y a pas qu'un seul sujet bien sûr, sur la Cour européenne des droits de l'homme qui juge recevable la requête de Nicolas Sarkozy dans l'affaire des écoutes, l'affaire des dites Paul Bismuth. Alors en quoi est-ce que c'est important pour lui comme pour la justice française aussi? On vous dira tout, on vous expliquera et on en débattra. Merci Anissa en tout cas.
0: 01 80 20 39 21 pour participer à Europe 1 Info avec Clélie Mathias. Et Clélie, vous savez quoi? Je vous emmène une tartine à l'œuf tout de suite dans le studio Lagardère.
1: Je suis ravie. Venez vite.
0: Travailler à 13h, c'est quand même compliqué.
18: Journal, quand même,
0: et vous pourrez en parler dans votre journal, les tartines aux œufs. Bonne journée Clélie, bonne émission.
1: Merci.
0: Et très belle journée à l'écoute d'Europe 1. Bel été à tous.
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0: Bonjour à tous et merci d'écouter Europe 1 Info. On est ensemble jusqu'à 14h pour de l'info et du débat. Et j'en profite pour vous remercier du fond du cœur. Car les chiffres d'audience de la radio ont été publiés aujourd'hui par Médiamétrie. Et vous êtes 2 558 000 à faire partie de la grande famille Europe 1 et à écouter votre radio préférée tous les jours. Alors bienvenue aux 595 000 nouveaux auditeurs gagnés en 3 ans. Merci pour votre fidélité et votre confiance. Surtout, c'est un plaisir, sachez-le, de vous retrouver tous les jours à ce micro. On commence bien sûr par le grand journal de la mi-journée à la une en ce vendredi 3 juillet, 10 juillet. Week-end caniculaire en vue, le gouvernement a active un nouveau plan hors sec chaleur extrême. De quoi s'agit-il? Qu'est-ce que cela implique? Eh bien, les réponses dans ce journal. Y a-t-il une équipe pour arrêter les Bleus?
1: Pas le Maroc en tout cas, battu 2-0 hier soir par l'équipe de France. Cap sur les demi-finales à présent. Les Bleus 2026 sont-ils la meilleure équipe de France de tous les temps? C'est la question Europe 1 du jour. Vous pouvez donner votre avis sur le site et l'appli Europe 1. Et pour l'instant, c'est le nom qui l'emporte. Alors, allez, allez, on les soutient et on vote. Dans ce journal également, un témoignage très fort. Celui d'une jeune femme qui a perdu sa mère tandis que son père était blessé dans l'attentat de Nice du 14 juillet 2016. 10 ans après, les blessures ne se sont pas refermées. La tendance météo, bonjour Marilyn Hérault.
2: Bonjour Clélie, 9 départements de l'Ouest passent en vigilance rouge, 76 sont en vigilance orange. Tout le détail après le journal.
1: 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Avant de développer ces titres, on commence avec le scandale des abus sexuels et des violences dans le périscolaire parisien. Ce matin, le maire de Paris, Emmanuel Grégoire, a annoncé plusieurs mesures. Mathieu Prior, cela passe déjà par plus de contrôle.
3: Oui, la mairie de Paris va mettre en place une équipe de 15 agents chargés de contrôler les écoles, parfois de manière inopinée. Autre mesure, la contractualisation de 2000 agents du périscolaire sur 3 ans pour plus de stabilité dans les effectifs. En plus d'un système de mentorat, Emmanuel Grégoire a annoncé la création à la rentrée d'une école du périscolaire, c'est-à-dire une formation sur 6 jours par an, dont un dédié aux violences. Pour assurer la sécurité des enfants, la ville de Paris souhaite qu'aucun enfant ne se retrouve seul avec un adulte, par exemple lors de la sieste ou aux toilettes. Aussi, dès septembre, pendant les pauses déjeuner, le nombre d'adultes présents va être augmenté. Autre nouveauté, un carnet de transmission pour faciliter les échanges entre les équipes du périscolaire et les parents. Emmanuel Grégoire ne ferme pas la porte à d'autres mesures. Rien qu'à Paris, 132 animateurs ont été suspendus de janvier à juin 2026, dont 52 pour des suspicions de violences sexuelles ou sexistes.
1: On en vient à ces fortes températures que nous subissons. Troisième vague déjà cette année. 9 départements de l'Ouest placés en vigilance rouge canicule aujourd'hui. Ils seront 24 demain. On fera le point avec vous, Marilyn Hérault, en fin de journal. Pour faire face, le gouvernement déclenche pour la première fois un plan hors sec dédié aux chaleurs extrêmes. Bonjour Emma Ben-Youssef-Sudarovitch.
4: Bonjour Clélie, bonjour à tous.
1: Ce plan hors sec existe depuis 1952, mais celui-là est inédit. En quoi l'est-il ?
4: Eh bien, pour la première fois, ce plan s'étend aux chaleurs extrêmes. Pour rappel, ORSEC veut dire Organisation de la Réponse de Sécurité Civile. L'objectif est d'identifier et venir en aide aux personnes vulnérables pendant la canicule, comme les personnes âgées, les handicapés, les sans-abri, les personnes isolées, qui étaient les premières victimes de la canicule de juin. Pour les identifier, un croisement de données a été réalisé entre les communes et les acteurs sociaux comme la CAF, un registre qui est mis à disposition des préfets qui pourront déployer des actions pour leur venir en aide. Julien Marion, directeur général de la sécurité civile et de la gestion des crises.
6: Quand les circonstances le justifieront, nous avons désormais prévu de sortir les personnes fragiles, vulnérables, isolées à domicile de leur domicile où elles sont en danger pour pouvoir les mettre à l'abri dans des lieux réfrigérés.
4: Ces lieux réfrigérés peuvent être des gymnases, des mairies ou autres espaces climatisés. Tous sont équipés de lits, de sanitaires séparés et de kits de secours et sont encadrés par un dispositif humain important.
1: Merci beaucoup Emma Ben-Youssef-Sudarovitch. Chaleur extrême, sécheresse, les conditions idéales pour les départs de feu. Plus de 25 000 hectares ont déjà brûlé en France depuis le début de l'année. C'est à peu près le double de ce qui était mesuré l'année dernière à la même date, c'est ce qu'a précisé la sécurité civile.
2: 13h, 14h, Europe Info avec Clélie Mathias et la France dans le dernier carré du Mondial 2026 après sa victoire 2-0 contre le Maroc.
1: Devant 16 millions de téléspectateurs, les hommes de Didier Deschamps ont été fidèles à leur statut de favoris et ont réussi à se débarrasser du Maroc. Ils seront au rendez-vous des demi-finales mardi. Pour notre plus grand bonheur, le reportage dans un bar parisien de Caroline Baudry pour Europe 1.
7: Sifflet final, la foule exulte sur cette terrasse des quais de Seine, la tour Eiffel scintille et Octave est ravi.
10: C'est incroyable, on a stressé jusqu'au bout là, première mi-temps très difficile, deuxième mi-temps vraiment on est content, on est satisfait, vraiment ils ont fait le taf.
16: Vas-y, on est en demi.
7: Rigueur et détermination, les Bleus sont irréprochables selon ce groupe d'amis.
20: J'ai pas les mots. Que d'émotion, que de passes décisives.
22: Évidemment Mbappé, le plus fort du monde.
7: Le capitaine, auteur de son 20e but en Coupe du Monde, talonne désormais Lionel Messi et son record de 21 buts.
23: Mbappé est dans le rétroviseur de Messi. Messi a fait son temps, je pense que Mbappé en tant que Français doit nous représenter et passer devant Messi. On y croit.
24: Kylian, ballon d'or, Kylian.
7: On y croit jusqu'au bout, lancé parisien qui rêve déjà d'une troisième étoile sur le maillot de l'équipe de France.
24: Allez les Bleus!
1: Bonjour Cyril de la Morainerie. On va revenir avec vous sur le match. Mais oui, bien sûr, raison. Qu'avez-vous pensé de cette prestation des Bleus hier soir?
0: Génial. Moi aussi, j'espère. Ah oui. C'est une équipe unie, solidaire, qui a été patiente. On en a peu parlé, mais le milieu de terrain a été fantastique, notamment Manu Koné, qui a récupéré pas mal de ballons. Ils ont été patients parce qu'il a fallu attendre la 60e minute pour que Mbappé marque. D'ailleurs, ils sont forts parce que, notamment Kylian Mbappé, qui a raté ce pénalty. Ça a duré très longtemps pour le tirer, plus de 3 minutes, parce que l'arbitre a mis beaucoup de temps pour vérifier. Ça l'a déconcentré. La frappe a été molle, arrêtée par le gardien. Mais ils se sont tout de suite remis dans le match. Il y a un chiffre qui est intéressant, c'est lors de la première mi-temps, 13 tirs pour les Français, un seul pour le Maroc. Et puis Mbappé qui est buteur, qui est passeur pour Dembélé. Et un Didier Deschamps évidemment heureux. C'est pour la cinquième fois qu'il atteint les demi-finales d'une compétition majeure, Coupe du Monde et Euro confondus. Donc un sélectionneur satisfait au micro d'M6.
8: C'est bien, c'était compliqué parce que aujourd'hui, en ratant le pénalty, les occasions qu'on met pas, mais bon, quand c'est Kylian, pas de souci, il doute jamais, même s'il a eu une occasion avant de marquer aussi. Donc, on passe une étape importante aujourd'hui. On se retrouve encore dans le dernier carré. Ça veut dire qu'on est là.
0: Voilà, et Kylian Mbappé touché à la cheville et sorti à la fin du match, mais il s'est montré très rassurant.
1: Oui, on l'a vu avec un backpack de glace comme ça. Exactement. Sur lui. Cyril, on connaîtra ce soir l'adversaire des Bleus en demi-finale. Qui serait le plus à même d'arrêter ce rouleau compresseur bleu?
0: On espère que ça va continuer jusqu'au bout. En tout cas, l'Espagne affronte la Belgique et la France en demi-finale mardi affrontera le vainqueur de cette opposition. On peut dire que les Espagnols sont favoris parce qu'ils sont champions d'Europe, parce qu'ils n'ont pas encaissé de but et n'ont pas perdu dans cette compétition de la Coupe du Monde. Je voudrais terminer par un mot de la Gazzetta dello Sport. Vous savez que l'Italie n'est pas qualifiée pour cette Coupe du Monde, mais ils suivent évidemment ce mondial. Eh bien, elle a fait son choix pour cette Coupe du Monde. Le titre, la France vient d'une autre planète. C'est pas mal.
1: De la part des Italiens en plus. Merci beaucoup Cyril de la Morainerie.
0: On suivra ce match ce soir, mardi. Ce soir et mardi.
1: Ce soir et mardi, bien sûr.
2: 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La suite du journal avec cet arrêt qui peut tout changer, un séisme pour le monde judiciaire.
1: Et une première victoire pour Nicolas Sarkozy dans l'affaire dite des écoutes où Paul Bismuth, condamné définitivement en 2023 pour corruption et trafic d'influence, l'ancien président de la République a depuis purgé sa peine et la Cour européenne des droits de l'homme juge aujourd'hui son recours recevable. Qu'est-ce que cela signifie, Arthur Delaborde?
9: Les juges européens considèrent les arguments de Nicolas Sarkozy suffisamment sérieux pour être examinés. Une étape importante, près de 9 recours sur 10 sont écartés avant ce stade. Son avocat, maître Patrice Spinozzi.
11: Le principe fondamental, qui est celui du secret professionnel de l'avocat, impose que ce que vous dites à votre avocat ne peut pas être utilisé contre vous. Depuis le début de cette affaire, Nicolas Sarkozy dit « j'ai parlé à mon avocat et la seule chose qu'il y a dans ce dossier, ce sont les écoutes avec mon avocat ». Et cet argument, il a été rejeté par l'ensemble des juridictions nationales. Et c'est ce même argument que nous avons porté dans la Cour européenne. Des droits de l'homme et qui est susceptible de prospérer.
9: Si la Cour donne raison à Nicolas Sarkozy, il pourra demander le réexamen de sa condamnation avec la possibilité d'un nouveau procès, perspective qui renforce sa détermination.
11: Il voit là un argument principal de sa défense pris en considération par les juges européens, donc il est évidemment très combatif et comme d'habitude relativement calme. C'est un homme qui fait les choses avec mesure et attention.
9: L'arrêt pourrait être rendu dans le courant de l'année prochaine avec pour Nicolas Sarkozy l'espoir d'une réhabilitation judiciaire.
1: Arthur Delaborde du service politique d'Europe 1.
2: Mardi, nous serons le 14 juillet, fête nationale, un jour qui ravive aussi de douloureux souvenirs.
1: C'était il y a 10 ans, l'attentat du 14 juillet à Nice, 86 personnes tuées, plus de 450 blessés et des milliers de marqués à vie psychologiquement. C'est le lourd bilan de cette soirée. Une marche d'hommage aux victimes est prévue dimanche à 9h, avant un temps œcuménique lundi et la cérémonie mémorielle, donc ce mardi 14 juillet, en présence du président de la République. 10 ans après, les plaies restent béantes. Notre correspondant Frédéric Michel a rencontré l'une des nombreuses victimes de cette soirée tragique.
12: Le 14 juillet 2016, la vie de Célia Vial bascule. Sa mère est tuée dans l'attentat, son père est blessé. 10 ans après, la douleur reste intense.
13: Moi, mon deuil, je le fais avec moi-même. Ça ne me fait pas spécialement du bien de toute façon d'être aux hommages, honnêtement. Je le fais parce qu'il y a un devoir de mémoire à porter.
12: Pour ne pas sombrer, Célia s'est réfugiée dans son métier, l'art plastique, et continue à se battre pour connaître toutes les vérités de ce lourd dossier.
13: Je regrette qu'on individualise toujours la peine, qu'on aille sur l'émotion. émotions, évidemment, il y en a, mais il n'y a pas besoin d'en faire des caisses, on le sait. Revenir tout le temps sur la soirée et qu'est-ce qu'on a subi pour toujours dépolitiser le propos. Éviter les vraies questions, éviter que les victimes parlent de ce qu'elles ont subi comme entrave aussi institutionnelle, l'accès à leur procès, les remboursements des frais, à connaître la vérité sur les prélèvements d'organes, connaître la vérité sur la sécurisation de ce soir-là.
12: Délocalisée à Marseille, l'instruction sur l'organisation du 14 juillet à Nice se poursuit. Des perquisitions ont récemment été menées dans les locaux de la mairie, de la police et de la préfecture.
1: Je rappelle que le terroriste tunisien au volant de ce camion meurtrier avait été abattu par la police. On apprend ce matin que son frère a été interpellé hier soir à proximité de la promenade des Anglais pour son comportement agressif et des dégradations dans l'immeuble où il logeait.
2: La politique maintenant et les adhérents socialistes ont tranché.
1: La primaire de la gauche sera fermée aux autres partis politiques. Seuls les membres socialistes ainsi que Raphaël Glucksmann et Bernard Cazeneuve pourront être candidats. Exit donc les écologistes, les communistes et les anciens insoumis. Un résultat décevant pour la direction du PS, Alexis de la Fontaine.
14: Oui, c'est une lourde défaite pour Olivier Faure, 55% contre 45%. Le premier secrétaire socialiste refuse de démissionner, mais partage sa déception ce matin sur France Info.
15: C'est la vie, mais je ne me satisfais évidemment pas de ce résultat. Pour autant, je le respecte parce que c'est le choix des militants et que j'ai toujours respecté ce choix.
14: Olivier Faure obtient tout de même une victoire. Raphaël Glucksmann et Bernard Cazeneuve seront obligés de participer à la primaire socialiste pour obtenir le soutien du parti et surtout le soutien financier. Mais ce résultat prouve la rupture définitive entre les socialistes et la France insoumise, comme l'explique le député Jérôme Gage ce matin sur Europe 1.
17: Il y a là l'affirmation plutôt de la nécessité d'avoir un candidat issu de ce que moi je défends, à savoir la gauche républicaine, et qui est capable de défendre ses idées, mais qui, d'une certaine manière, rompt toute forme d'ambiguïté dans la relation avec la gauche radicale, avec la France insoumise.
14: Réponse fin octobre avec le résultat de cette primaire socialiste.
1: Alexis de la Fontaine du service politique d'Europe 1.
2: La politique internationale et le Moyen-Orient qui s'embrassent de nouveau.
1: Moins d'un mois après l'accord de paix signé entre les États-Unis et l'Iran, depuis mardi soir, les États-Unis frappent durement la République islamique. En riposte, les Iraniens ont envoyé hier plusieurs salves de missiles sur Bahreïn, le Koweït et la Jordanie alliée des Américains. Une question se pose alors, comment éviter l'escalade? Selon David Rigolet-Rose, chercheur associé à l'IRIS et rédacteur en chef de la revue Orient Stratégique, les cartes sont surtout dans les mains des Iraniens.
18: Ça va dépendre très largement du comportement des Iraniens, savoir s'ils vont valider une logique escalatoire ou pas, puisqu'ils ont dit qu'à chaque attaque américaine, ils répondraient deux fois plus. Est-ce que les Iraniens vont accepter de cesser les contre-répliques? C'est toute la question. Le problème, c'est que les Iraniens ne savent pas s'arrêter. Et il se trouve que Donald Trump est un peu piégé, parce qu'il risque d'être entraîné dans une logique d'escalade si les Iraniens ne stoppent pas maintenant. Le problème, c'est que là, en plus, c'est pas les Iraniens en tant que tels, c'est même pas les négociateurs, puisque là, en l'occurrence, c'est la marine des gardiens de la Révolution qui contrôle le détroit, qui n'est pas forcément alignée sur la logique de négociation de Mohamed Khalibaf et Abbas Araghchi. C'est tout le problème.
1: David Rigolet-Rose au micro d'Antoine Bienveau pour Europe 1. La bourse tout de suite.
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1: Eh bien, à la mi-journée, la Bourse de Paris évolue sans véritable direction. Le CAC 40 en légère hausse de l'ordre de 0,3% autour de 8335 points et oscille autour de l'équilibre. Donc, les investisseurs restant prudents dans l'attente de nouveaux indicateurs économiques. Parmi les valeurs les plus en vue, Michelin, Stellantis et Saint-Gobain figurent parmi les principales hausses, soutenues par les valeurs industrielles. À l'inverse, Thales recule nettement, tandis que Safran, Legrand et Veolia évoluent également en baisse. Dans l'ensemble, la séance est marquée par un marché attentiste avec des volumes d'échanges relativement modestes. À la Bourse de Paris, le CAC 40 donc évolue en légère hausse à la mi-journée, environ 0,3% et se maintient autour des 8335 points.
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1: La météo de Marilyn Hérault. Marilyn, la canicule continue
3: Et ça va durer.
2: Ah oui, Clélie, la chaleur devrait se maintenir durablement jusqu'au week-end prochain au moins. En tout cas, aujourd'hui, on a 9 départements de l'Ouest qui passent en vigilance rouge. 24 sont en vigilance rouge prévue pour demain. Aujourd'hui, on a 76 départements en vigilance orange. Et attention, il y a des vigilances jaunes pluie inondation dans les Hautes-Alpes, les Alpes de Haute-Provence et les Alpes-Maritimes avec des risques de grêle et des vigilances jaunes orage aussi sur la pointe ouest et le tiers sud du pays. Pour les températures, on a des maximales très élevées. Hein. 25 à Dunkerque, c'est les plus fraîches. 27 à Cherbourg. On passe à 33 à Marseille, 34 à Strasbourg, 35 à Reims et Avignon, 36 dans la capitale et à Annecy, 39 à Lyon, Niort, Albi, Poitiers et Limoges. On dépasse les 40 à Périgueux et Cahors et 41 à Angoulême et Brive-la-Gaillarde. Et dimanche, on devrait avoir 40 à Nantes, à Cognac, à La Rochelle, à Bordeaux et à Agen.
1: Merci beaucoup Marilyn, soyez extrêmement prudents et vigilants par ces fortes chaleurs. Dans Europe 1 Info à présent, place au débat avec Hélène Rouet et Gilles-William Golnadel qui vont nous rejoindre en studio et vous entendrez l'humoriste Elie Semoun qui s'en prend à LFI.
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2: Bienvenue sur Europe 1, il est 13h17, Europe 1 Info, actualité et décryptage, c'est avec Clélie Mathias jusqu'à 14h et ses invités. Avec nous aujourd'hui, Hélène Rouet, journaliste au JDD et Gilles-William Golnadel, avocat et essayiste et auteur de l'ouvrage Vol au-dessus d'un nid de cocu aux éditions Fayard.
1: Bonjour et bienvenue à tous les deux dans ce débat d'Europe 1 Info. On va commencer par ces mots, les mots de l'humoriste Elie Semoun que vous connaissez forcément. Il était l'invité d'RTL, c'était hier, et il a profité d'une question sur son opposition au RN pour durcir le ton contre LFI. La France Insoumise, l'humoriste, a dénoncé un antisémitisme affiché et il a dit considérer LFI comme plus dangereuse que le RN. On l'écoute.
35: Et vous, oui, vous êtes toujours un vrai opposant au Rassemblement National, héritier du Front National?
28: Écoutez, je vais vous répondre comme un homme politique. Je suis surtout un opposant à LFI. Je suis vraiment. Mais là, franchement, je ne peux pas supporter cet antisémitisme affiché. Donc j'ai vraiment beaucoup, beaucoup de mal avec ce parti.
35: Vous dites ce matin, vous trouvez la France Insoumise plus dangereuse que le Rassemblement National?
28: Oui. S'il faut répondre à votre question, et je vous réponds sincèrement, j'ai vraiment peur du bordel organisé par LFI. Pour moi, c'est pas une démocratie, quoi. Ça ressemble pas à une démocratie.
1: Alors c'est d'autant plus étonnant qu'il a longtemps lutté contre le RN, Elie Semoun. Hélène Rouet, finalement, est-ce qu'il rejoint tous ces sondages et autres études d'opinion qui pointent du doigt le rejet inspiré par Jean-Luc Mélenchon?
29: Alors ça c'est sûr, mais c'est d'autant plus, on en est à un stade où en fait ça, cette déclaration, elle est courageuse de la part d'Elie Semoun. Quand on regarde le milieu culturel dans lequel il évolue, on sait à quel point il y a une omerta sur ces sujets dans le milieu culturel. On ne peut pas avoir cette réflexion quand on est issu du milieu culturel. Et donc c'est pour ça qu'on en est à un stade où en fait ce que dit Elie Semoun, c'est extrêmement courageux. Moi ce que j'aime beaucoup dans cette séquence, c'est quand vous voyez la tête du journaliste qui a essayé de le piéger précisément parce qu'il voulait lui faire dire
0: dire quelque chose.
1: Il s'attendait pas à cette réponse,
0: c'est ça.
1: Finalement.
0: Et quelque chose précisément contre le Rassemblement National. On voit très bien qu'il essayait de faire ça. Et en fait, sa tête se décompose un peu quand Elie Semoun dit à plusieurs reprises oui, je choisis le RN parce que la fille, voilà, est trop dangereuse.
1: J'ai William Goldnadel.
3: Oui, non, j'abonde dans ce qui vient d'être dit, mais enfin, il y a quand même un point de détail, si j'ose dire.
1: Ouais.
3: C'est que Elie Semoun est juif. Et que dans le milieu artistique, malgré effectivement la forte prégnance de la gauche artistique, etc., il y a quand même une évolution très importante. Je pense à Arthur, par exemple, après le 7 octobre, qui fait que malgré tout, les artistes juifs, ça fait longtemps qu'ils ont compris où était le parti antisémite. Il y a beau y avoir une tradition, y compris dans la communauté juive organisée, que j'ai déplorée, d'avoir beaucoup plus regardé le RN que la France insoumise, mais ils ont commencé déjà quand même à comprendre un peu, mais il faut prendre pardon de le dire et de judaïser un peu le propos, mais c'est vrai que on comprend Elie Semoun. Alors c'est vrai que c'était... Pour un humoriste, c'était assez amusant parce que c'est vrai que le journaliste qui l'interrogeait aurait tellement aimé qu'il dise qu'il apporte sa pierre artistique contre Marine Le Pen. Ben non, c'est pas arrivé. Et on s'aperçoit quand même qu'il y a une sorte, et je m'en réjouis, de cordon sanitaire.

0: beaucoup d'eau bénite dans son vin rouge, hein, quand même. Mais bon, mais c'est un choix. Il peut pas, à la fois être antisémite et philosémite. Hein. Ça, c'est, il y a un vrai problème. Mais je constate malgré tout qu'au-delà, évidemment, du carré juif, si j'ose dire. Et au-delà même de l'antisémitisme, il n'y a pas que l'antisémitisme, il y a le racisme anti-blanc, il y a le racisme anti-français, il y a le parti pris racisant. Tout cela, bah oui, il finit par payer l'addition.
1: Mmh. Hélène Rouet. Oui, je pense, et encore une fois, véritablement, on ne s'y attend pas de la part du monde de la culture. Aujourd'hui, vous avez également une tribune qui a été signée par 200, notamment, artistes, là, pour soutenir Rima Hassan. Vous savez, quand vous êtes acteur, quand vous êtes chanteur, quand vous êtes justement dans ce milieu culturel, ça fait bien, de toute façon, de taper sur le Rassemblement National, quoi qu'il en coûte. C'est-à-dire que vous allez avoir, je pense, énormément d'interviews dans les mois à venir, dans la campagne présidentielle à venir, où cette question sera posée. Et je pense que de nombreux artistes continueront de choisir LFI plutôt que le RN. Et c'est la raison pour laquelle, véritablement, Elie Semoun, on en est malheureusement à un stade où cette réflexion a été courageuse.
2: J'en reviens à Jean-Luc Mélenchon. Je ne sais pas si vous avez vu ces images qui ont
1: très
2: été diffusées.
1: Très drôle.
2: On le voit en train de siroter une sorte de boisson. On parle des mêmes, Hélène Rouet.
1: Absolument.
2: Voilà,
1: oui.
2: Et on
1: une
2: lui
1: grenadine.
2: Pose la question. Oui, je ne sais pas exactement ce que c'est.
1: Je pense que c'est une grenadine.
2: D'accord. Et on lui a posé la question en disant: qu'est-ce que vous pensez de la quatrième candidature de Marine Le Pen? Il dit: je m'en fou, et il dit: de toute façon, je les battrai. De toute façon, je les battrai.
1: Oui, c'est ça. Mais on se rappelle aussi de la première réflexion qu'il a eue quand on lui a demandé, quand on lui a annoncé que Marine Le Pen pouvait finalement se présenter et qu'elle allait le faire. En fait, elle dit: mais de toute façon, je les chasserai. En fait, je chasserai les deux. La sémantique est extrêmement violente. Et en fait, on comprend évidemment que Jean-Luc Mélenchon, maintenant, ne rêve que d'une chose, c'est évidemment de son duel avec le Rassemblement National.
2: Mais c'est ce que j'ai dit. Finalement, ça les arrange. Les deux, d'ailleurs, peut-être.
1: Ah oui, ça, c'est sûr. Alors, il est évident que Jean-Luc Mélenchon, ça l'arrange d'être au second tour face au Rassemblement National et non pas contre un candidat du Bloc central. Ça, c'est absolument évident. S'il veut avoir potentiellement une chance de peut-être pouvoir gagner, même si je pense que ça n'arrivera pas, mais c'est une chance de potentiellement pouvoir gagner, il faut qu'il soit contre Marine Le Pen ou contre Jordan Bardella. Est-ce que ça change véritablement quelque chose d'être contre Marine Le Pen ou Jordan Bardella? Peut-être que Marine Le Pen l'arrange dans le sens où il la connaît. Il débat avec elle depuis maintenant des dizaines d'années. Donc il sait évidemment comment elle réfléchit, il sait tout ça. Je pense que ça l'arrange.
0: Ah ben, il n'y a pas de doute que s'il y a un deuxième tour contre Marine Le Pen, il va chanter l'air de l'antifascisme,
1: il va
0: expliquer qu'il adore tout le monde, en ce compris les juifs, il va bien sûr, une très grande partie de la gauche entonnera le même chant des partisans, hein. Faut bien comprendre ça. Donc, c'est sûr que les deux ont un intérêt bien compris de s'affronter.
2: Et d'ailleurs, ils le font savoir. Enfin, on a l'impression que il y a ce duel qui s'instaure dans les sondages ou même dans les commentaires politiques qu'on a pu entendre nombreux cette semaine à la suite du pourvoi en cassation de Marine Le Pen et de sa candidature à la présidentielle.
1: Oui, en fait, l'affrontement Marine Le Pen, Jean-Luc Mélenchon, il ne se passe pas uniquement que sur le terrain politique, sur le terrain des plateaux. On le voit, bon, évidemment, il se passe également à l'Assemblée. On peut citer l'énorme bazar qu'il y a eu à cause des amis, justement, de Jean-Luc Mélenchon et notamment le collectif Traoré qui a bordélisé l'Assemblée, qui a chahuté même des huissiers. En fait,
2: ça fait partie des images que j'aimerais que vous commentiez.
1: Et c'est vrai qu'on a un peu le sentiment, et même dans la rue aujourd'hui, on a le sentiment dans beaucoup d'endroits, dans beaucoup d'affaires, dans beaucoup de rues, qu'en fait, il y a deux France qui s'affrontent aujourd'hui. Et on a un peu le sentiment que c'est la France du Rassemblement National, la France qui vote Rassemblement National, contre une France, la nouvelle France de Jean-Luc Mélenchon.
2: Très clivant tout cela. J'en reviens à quand même l'actualité de la semaine, à savoir la candidature de Marine Le Pen après son pourvoi en cassation. Gilles William Golnadel, est-ce que vous diriez que c'est un pari risqué, comme on a beaucoup vu et lu?
0: Oui, ben, c'était un pari pour certains inattendu. Il y a eu beaucoup de surprises. Hein. La première surprise, c'était quand même la décision de justice. Beaucoup pensaient qu'elle ressemblerait à la première qui, je l'avais dit, était totalement excessive. Celle-là réglait le problème quand même de l'inéligibilité.
2: En cela, est-ce qu'elle était plus politique, cette décision?
0: Je ne sais pas. Écoutez, ça, je ne me hasarderai pas à ce genre de spéculation intellectuelle. On a le droit de considérer... Écoutez, je suis suffisamment sévère envers certains juges...
2: Oui, c'est vrai.
0: Pour considérer qu'il y en a d'autres qui essayent de faire du droit, même lorsque, évidemment,

0: y a de la politique.
1: Je ne fais pas de
0: procès d'intention politique à cette cour d'appel. J'observe également qu'elle a noté qu'il n'y avait pas d'enrichissement personnel, ce qui est fondamental pour le peuple français. Hein. S'il y avait une notion d'enrichissement personnel à la Cahizac, je peux vous dire que le peuple français ne l'aurait pas entendu de la même oreille. Donc c'est extrêmement important. Pour le reste, il y a effectivement un pari autour de la cassation. Permettez-moi de vous dire que le raisonnement de la Cour de cassation elle-même de dire on va maintenant précipiter les choses parce qu'on sort, il n'est pas valable parce que s'ils cassent, ils ne peuvent pas exclure qu'ils vont casser.
1: Alors, vous savez quoi ? On en parlera, vous allez nous expliquer
0: dites tout de pourquoi. Suite que j'en ai trop dit.
1: Non, peut-être un poil.
0: Un petit peu, ouais. Vous êtes toujours critique.
1: J'ai William Golnadel, Hélène Rouet pour la suite donc de votre argument sur la Cour de cassation. 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
2: 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Toute l'actualité, c'est avec vous, Clélie Mathias.
1: Israël dit être prêt à attaquer l'Iran une troisième fois si nécessaire. Déclaration d'Israël Katz, le ministre de la Défense israélien. Benjamin Netanyahou a lui affirmé que l'Iran et ses alliés sont plus faibles que jamais. La troisième canicule, le gouvernement déclenche un plan inédit hors sec, chaleurs extrêmes. 9 départements de l'ouest du pays en alerte rouge aujourd'hui, 76 départements en vigilance orange. Demain, 24 départements en vigilance rouge canicule. La SNCF qui ne prévoit aucune annulation des 3700 TGV qui circuleront ce week-end de grand départ. Après sa belle victoire 2-0 contre le Maroc hier soir, l'équipe de France connaîtra ce soir son adversaire en demi-finale. Ce sera soit l'Espagne, soit la Belgique qui s'affrontent à 21h. Première grande vague de départ en vacances, vendredi classée rouge sur l'ensemble du territoire, journée classée noire en région Auvergne-Rhône-Alpes.
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2: Europe Info avec Lélie Mathias continue, c'est jusqu'à 14h, votre rendez-vous actualité, débat, décryptage sur Europe 1 avec nous en studio, Hélène Rouet et Gilles-William Golnadel.
1: Marine Le Pen qui a donc annoncé ce pourvoir en cassation et au passage une quatrième candidature, mais il y a toujours donc ce pourvoi, cette épée de Damoclès de la Cour de cassation, qui a précisé, qui a dit qu'elle se prononcerait au plus tard en avril prochain, c'est-à-dire juste avant le premier tour de la présidentielle. Écoutez l'analyse d'Antonin André, le rédacteur en chef du service politique du Journal du Dimanche.
14: Si la Cour de cassation rend son avis au mois d'avril prochain et qu'elle confirme la condamnation, on va se retrouver à nouveau dans une situation totalement inédite. Oui. C'est-à-dire, est-ce que Marine Le Pen se verra infliger le port du bracelet électronique avant l'élection présidentielle? Je pense que le Rassemblement national mise sur le fait que ce ne sera pas possible. Les dernières semaines de campagne pourraient être teintées à nouveau d'une polémique sur le fond judiciaire.
1: J. William Goldnadel, qu'en pensez-vous? Est-ce qu'il y aurait, il pourrait y avoir un problème d'interférence là?
0: Non, j'avais commencé par vous dire que j'ai du mal à comprendre le raisonnement de la Cour de cassation de précipiter les choses. On avait compris qu'elle entendait les précipiter quand le problème de l'inéligibilité avec exécution provisoire se posait en première instance. Il ne se pose plus. Donc j'aimerais savoir en quoi cette affaire est-elle différente des autres affaires. En théorie, elle n'est pas différente des autres affaires. Donc, alors,
1: elle est même particulièrement aussi compliquée, parce qu'il y a beaucoup
0: elle est
1: de pourvoi.
0: Voilà, mais ce que je veux dire, il n'y a pas de raison juridique qui commande qu'elle soit examinée en priorité. Aucune raison juridique. Alors, on nous explique que c'est comme ça, on saura à quoi s'en tenir par rapport à une candidate, tout de même, à la présidence de la République. Sauf que, j'imagine quand même que la Cour de cassation n'exclut pas la possibilité de casser. Ouais. Or, si elle casse, dans l'hypothèse où elle casse, forcément, ça va à une cour de renvoi, et donc, on n'aura pas le résultat du film. Pas du tout. À supposer même qu'elle puisse, très sincèrement, trancher avec tous les pourvois qui vont être faits, toutes les questions de constitutionnalité. Donc, où que je tourne mon regard, je ne comprends pas le raisonnement.
1: En tout cas, ça va se jouer sur le fil du rasoir.
0: Mais même,
1: si ça,
0: oui, je n'y crois pas du tout.
1: Ouais, pas possible. Hélène Rouet.
15: Non, mais c'est vrai que c'est un risque. Je pense que tout le monde au Rassemblement National, de toute façon, le savait en prenant cette décision. Maintenant, Rodolphe Bosselu, qui venait dans 100% Frontières, a assuré...
1: Qui est l'avocat de
15: Marine Le Pen, absolument. Assuré que, de toute façon, la question de l'éligibilité, parce que je sais que c'est un débat qui existe, la question de l'éligibilité, c'est sûr et certain, en tout cas, que son nom sera dans le bulletin. Donc maintenant, la question, c'est évidemment la condamnation, évidemment le bracelet électronique. Ce sont des choses qui pourraient arriver avant. Mais en fait, même si le statut, disons, fin mars, début avril, un bracelet électronique, vous ne le mettez pas en 2-3 semaines, c'est-à-dire qu'il y aura des aménagements, etc. Sans parler, évidemment, de tout ce dont Marine Le Pen, aujourd'hui, dispose, si vous voulez, comme terme de recours. Vous changez d'avocat, les questions prioritaires de constitutionnalité, etc. Il y a encore des moyens, aujourd'hui, qu'elle a pour retarder cette décision.
1: Mais elle dit, je ne joue pas la montre. Hein. Elle l'a clairement dit lors de son déplacement de campagne, de son premier déplacement de campagne dans la Sarthe. Voilà, elle dit non, pas du tout.
0: Elle n'est pas obligée non plus de dire toute la vérité.
15: Voilà, c'est ça. Question de communication.
1: On est d'accord. En tout cas, pour l'instant, les sondages et les intentions de vote lui donnent raison dans cette candidature. On verra si c'est un effet de souffle aussi de ce lancement de campagne.
0: Je suis obligé de vous faire rire parce que pour autant que ce soit risible.
1: J'allais vous demander sur quoi. Oui.
0: Mais par rapport à ce. Avant-hier, Le Figaro annonce le sondage que, comme quoi, malgré la condamnation. Marine Le Pen est en tête avec 40%. Le lendemain, la question du débat de midi à France Inter, c'est « Faut-il interdire les sondages ?» C'est quand même pas mal.
1: C'est vrai que c'est drôle. Bon, en tout cas, donc je reviens sur ses intentions de vote.
15: Très intéressant.
1: C'est-à-dire qu'elle rattrape son retard même sur Jordan Bardella, qu'il a devancé.
15: Exactement. Ah bon. Rappelez-vous quand même, il n'y a pas si longtemps, les sondages ne la testaient même plus. Vous vous rendez compte, si vous voulez, de la remontada, si vous voulez, cette propulsion électorale qui existe, à voir si évidemment elle reste dans le temps. Moi, ce que je trouve très intéressant aussi, c'est les sondages de second tour. Donc, bien sûr, elle prend énormément de points. Le second tour, alors, quel bat Jean-Luc Mélenchon? À la rigueur, pourquoi pas? Mais là, 70-30, déjà, c'est énorme. Même, oui. Et surtout, le vrai enseignement, c'est Édouard Philippe. Édouard Philippe, il y avait une seule fois de mémoire où Jordan Bardella le battait, mais on était vraiment dans du 51-49. Donc, c'était voilà. Là, maintenant, on est dans du 54-46. Donc, si vous voulez, en plus, Marine Le Pen, qui était toujours donnée perdante pour l'instant face à un candidat du Bloc central, et bien là, pour la première fois, sondage.
1: Voilà, l'écart est resserré, mais par rapport aux autres candidats qui sont testés, mais quand même.
15: Mais c'est la première fois, surtout, où elle est donnée gagnante face à Édouard Philippe, c'est la première fois.
1: J. William Goldnadel, rien à dire, rien à ajouter là-dessus. Jordan Bardella, en revanche, beaucoup glosse sur sa déception, sur le fait de.
15: Je sais pas si on peut parler de déception. En tout cas, ce qui est sûr quand même quand vous discutez avec les cadres RN, avec les députés RN en off, je pense que malgré ce qu'ils disent, un très grand nombre d'entre eux en fait avaient déjà fait le deuil d'une certaine manière de Marine Le Pen. Il y en avait quand même beaucoup dans le lot qui étaient persuadés que ça allait être Jordan Bardella. Et je pense que Jordan Bardella, pareil, ça fait un an où il se dit ça peut arriver, ça peut arriver, ça peut arriver. Quand vous avez tous les journalistes de France et de Navarre qui vous expliquent qu'il y a quand même de très grandes chances que ça arrive, forcément vous rentrez dans une préparation mentale, etc. Donc je ne sais pas si c'est de la déception. Je pense qu'il y avait un petit côté aussi surprise. Et puis un côté surtout, non, c'est pas cette direction-là qu'il va falloir prendre, c'est l'autre. Donc évidemment, humainement, c'est quand même quelque chose d'extrêmement lourd à vivre.
16: On va voir si ce ticket reste solide.
0: Je crois que c'est humain. C'est humain, trop humain.
15: Bien sûr.
0: Ouais. Évidemment, il n'y a pas de doute là-dessus. Même si la vie n'était pas devenue forcément un lit de rose, on disait qu'il serait trop vert, on expliquait qu'on l'appelait Monsieur des Deux Siciles. Enfin, il y avait beaucoup de choses qui faisaient que c'était. Mais bon, ce qui est un tout petit peu plus étonnant, c'est que il reste poker face. Enfin, le Figaro lui-même écrivait ce matin qu'il avait du mal. Il avait du mal à cacher cette réaction parfaitement humaine. Maintenant, très sincèrement, il y a de pire malheur au monde que d'être Premier ministre à 30 ans. Hein.
16: Oui, quand même, c'est vrai, va le rappeler. Je vais vous faire écouter une autre déclaration, rien à voir. Là, on est au lendemain donc, de la mise en demeure qui vise CNews pour un reportage et un débat jugé trop favorable à Rachida Dati pendant les municipales. Le président de l'ARCOM, Martin Hajdari, qui a pris la parole sur RTL, et il assure que le régulateur ne veut pas fermer la chaîne, mais faire respecter les règles du pluralisme. Écoutez-le.
17: C8 n'a pas été fermé. C8 a vu son autorisation d'émettre non renouvelée au terme de à son échéance. Parce qu'effectivement, il y avait eu de nombreux manquements et pas assez d'engagement. Je ne sais pas. Ça, c'est la responsabilité de CNews. En tout cas, contrairement à ce que j'entends dire, on n'a aucune intention de fermer CNews, puisqu'au contraire, l'ARCOM a autorisé CNews en 2024 pour une nouvelle période de 10 ans. Ce que l'on souhaite, c'est que CNews, comme toutes les chaînes, exprime sa ligne éditoriale, sa spécificité, mais dans le respect des lois, du pluralisme et de l'ensemble des règles que les télévisions et radios doivent respecter.
16: C'est un sujet pour vous, Gilles-William Golnadel.
0: Écoutez, je parle au premier degré. Je ne veux pas faire de procès d'intention à M. Martin Hajdari. Mais par contre, ce que j'ai du mal à accepter très sincèrement, c'est les deux poids, deux mesures. Je ne peux pas accepter que l'audiovisuel de service public, alors même qu'il a des obligations réglementaires infiniment plus grandes en matière d'objectivité, en matière de neutralité, soit épargné, parce que c'est pas quand on lui fait une mise en demeure, c'est toujours sans frais, alors que lorsque on s'occupe du cas de CNews, croyez-moi, c'est pas gratuit.
16: Bon, ils ont été les radios de radio ont été quand même mis en demeure là récemment,
0: oui,
16: justement pour avoir.
0: Oui, mais sans frais, il n'y a pas d'amende, il n'y a jamais la moindre amende.
16: Un avertissement.
0: Oui, mais c'est ce que je vous dis. Je vous signale, c'est un scoop mondial dont Europe 1 va bénéficier, encore que j'en ai fait profiter un certain réseau social. Je saisis à nouveau l'ARCOM sur France Inter, sur le fait que pendant 2 ans, France Inter a diffusé la propagande du Hamas sous couvert de la défense civile, sans préciser, avec les bilans victimaires de la défense civile, sans préciser qu'il s'agissait du Hamas. J'avais obtenu pourtant au début de la guerre une première mise en demeure, toujours sans frais, de l'ARCOM à France Inter en leur demandant fermement d'être plus rigoureux lorsqu'ils donnent des bilans et de les sourcer. Mais comme ça leur coûte rien, ils n'en ont rien à faire. Donc vous voyez, cette manière différente de traiter une radio publique astreinte à davantage, à une télé privée astreinte à moins, j'accepte pas.
16: Donc vous n'êtes pas du tout rassuré par les propos du président de l'ARCOM, Martin Hajdari, qui dit « mais notre intention n'est pas de fermer CNews ».
0: Je ne sais, sur ce terrain-là, je ne sais pas. Je ne sais pas ce qu'il y a dans la tête de Martin Hajdari. Voilà.
16: Hélène Rouet.
15: Oui, non, c'est vrai qu'on sait pas, on sait pas ce qu'il y a dans la tête. Moi, à l'inverse, j'ai été peut-être un petit peu rassurée quand il parle justement, notamment de ce fameux timing où il disait que on a fermé C8. En fait, non, on n'a pas fermé C8, on n'a pas renouvelé la chaîne. Alors, ce qui était un scandale sans nom, hein, je dis pas. Mais là, en l'occurrence, il dit qu'il y a quand même un horizon a priori de 10 ans où CNews peut évidemment continuer d'émettre. Donc moi, j'ai été assez rassurée là-dessus. Non, en revanche. Mais comme si c'est passé ça avec C8, je vais vous dire, il peut se passer n'importe quoi en fait dans ce pays. Et quand on voit en fait certaines prises de parole parfois d'Emmanuel Macron qu'il a pu faire lors de son double quinquennat, c'est ça qui n'est pas forcément très rassurant. Alors ça peut être des paroles sur la régulation des réseaux sociaux, ça peut être sa mainmise parfois ou certaines réflexions qu'il a pu faire sur certains médias de manière générale. Ça effectivement quand on voit ça, ça n'est pas rassurant.
0: Mais nous vivons dans un océan d'injustice et d'intolérance quand nous voyons, par exemple, la manière dont a été traité Charles Alloncle lors de la commission d'enquête sur l'audiovisuel de service public, comparé à la manière dont on a foutu une paire royale au rapporteur de la France Insoumise lorsqu'il s'est occupé du 4C8. Là, il n'y avait aucun problème. On pouvait faire tous les procès du monde, rien. Donc, et ces deux poids, deux mesures, ils sont constants dans l'espace politico-médiatique.
16: Mais puisque vous soulevez le point de la commission d'enquête sur l'audiovisuel public, vous ne pensez pas que les regards ont toutefois un peu changé après cette commission, et notamment qui expliquerait peut-être cette mise en demeure, alors certes sans frais, mais France Inter sur la diffusion du RN qui était plutôt de nuit.
0: Je ne vous dis pas que l'intervention de Charles Alloncle a été totalement inutile. On voit bien, par exemple, que France TV a décidé, avec une très grande spontanéité, de faire des économies, bien entendu, et qu'il y a eu certaines mises en... Mais on est encore très, très loin du compte lorsqu'on écoute comme celui qui vous parle, quitte à vous faire des infidélités, France Inter, mais c'est mon devoir. Voilà.
16: Hélène Rouet, un dernier mot.
15: Non, mais je suis complètement d'accord avec vous. Je pense quand même que les Français ont changé de regard grâce à cette commission qui a été extrêmement suivie, notamment sur les réseaux sociaux. Et je pense que les Français ont compris quand même les nombreux dysfonctionnements qui étaient malheureusement faits avec leur argent. Et Gilles-William a raison de rappeler qu'évidemment, il y a des changements quand même qui ont commencé à être faits, qui ont même déjà commencé à être faits alors que la commission était encore en cours. On se rappelle notamment de ces fameux hôtels à Cannes qui ont... changé d'une année sur l'autre, ils ne sont pas allés dans le même hôtel quand le festival est arrivé.
0: C'est juste. Mais alors, les changements sont plus économiques que politiques. Je peux vous dire que sur le terrain des éditoriaux, que ce soit Patrick Cohen, que ce soit en matière de politique étrangère, Pierre Aski, c'est toujours unilatéral. Hein.
16: J'ai William Golnadel, Hélène Rouet dans le débat d'Europe 1 Info. La Cour européenne des droits de l'homme juge recevable la requête de Nicolas Sarkozy dans l'affaire Bismuth. On verra en quoi c'est important, à la fois pour lui et peut-être aussi pour la justice française. Vous nous expliquerez.
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2: Europe Info avec Lélie Mathias et ses invités reviennent dans quelques instants. Il est 13h45 sur Europe 1. À tout de suite.
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2: Il est 13h47 sur Europe 1, dernier quart d'heure d'Europe 1 Info avec Lélie Mathias et ses invités, Hélène Rouet, journaliste au JDD, et Gilles-William Golnadel, avocat et essayiste.
16: Et bienvenue sur Europe 1, si vous nous rejoignez, on va écouter Maître Patrice Spinozzi, l'avocat qui représente Nicolas Sarkozy devant la Cour européenne des droits de l'homme. Il était l'invité d'Europe 1 Matin, et au micro d'Alexandre Lemaire, il estime que l'ex-président de la République est combatif alors que, je le disais, la Cour européenne des droits de l'homme a déclaré recevable la requête de Nicolas Sarkozy dans l'affaire dite des écoutes, l'affaire aussi dite Paul Bismuth.
23: Il est toujours très combatif, il l'est encore plus depuis qu'il a eu cette décision. Nicolas Sarkozy a toujours défendu, depuis le début de cette affaire, qu'il ne pouvait pas être condamné sur le fondement de ses écoutes. Donc il voit là un argument principal de sa défense pris en considération par les juges européens et, comme d'habitude, relativement calme, parce que c'est un homme qui fait les choses avec mesure et attention.
16: Gilles-William Golnadel, c'est une décision importante pour Nicolas Sarkozy, mais pas seulement. Est-ce que vous voulez bien nous expliquer ?
24: Non, mais moi, c'est une affaire qui m'a révolté dès le début, qui m'est insupportable. Et d'ailleurs, je déplore que beaucoup d'avocats ne se soient pas davantage révoltés contre cette décision qui acceptait ce qu'il y a de plus sacré, hein, ce qu'il y a de plus sacré, la conversation écoutée entre un avocat et son client. Il y a pas de plus sacré. Moi, le cadavre enchaîné croyait peut-être me taquiner en révélant que j'étais allé voir Paul Bismuth pour le persuader de ne pas porter plainte pour usurpation d'identité. Je lui ai expliqué que quand je voulais m'endormir le soir, je comptais les Bismuths que je connaissais. Le type est très sympa. Mais non, mais au-delà de ça, dans mes pires cauchemars, je n'imaginais pas, vous voyez, ça encore la critique de la justice, je n'imaginais pas qu'une cour d'appel puisse valider cette chose-là. C'est pas possible. Alors, ils ont prétendu, oui, mais dans cette affaire-là, on pouvait ne pas savoir que Herzog était l'avocat de Sarkozy. Le monde entier savait qu'Herzog était l'avocat de Sarkozy. De quoi on parle ? Donc, c'est pour moi vraiment presque physique de ne pas accepter ça. Donc, je comprends parfaitement que la Cour européenne... J'étais certain qu'on irait... que la Cour européenne prendrait cette affaire. Et il me plaît à penser... Je suis pas un inconditionnel de la Cour européenne des droits de l'homme, mais on fait avec ce qu'on a. Et il me plaît à penser que la Cour européenne des droits de l'homme sanctionnera la France, parce qu'on n'est plus sur ce terrain-là. Sanctionnera la France... pour justement autorisé la violation d'un tel principe.
16: Alors en fait, ce qui se passe, c'est que là, pour l'instant, c'est une première étape. Ils ont jugé recevable. Ça veut dire qu'ils vont examiner ce dossier et cette affaire. Oui. Ensuite, ils verront s'ils sanctionnent ou pas la France. Oui. Si la France est condamnée et sanctionnée, qu'est-ce que la France risque ? En quoi, concrètement, qu'est-ce que ça veut dire ? Qu'est-ce que ça signifie ?
24: J'imagine, mais c'est Maître Spinozzi qui est aux commandes, mais j'imagine qu'on pourra peut-être même demander la révision du procès. Moi, j'aimerais beaucoup, parce qu'il ne repose que là-dessus. Encore une fois, la conversation à propos d'un magistrat qui, d'ailleurs, est décédé il y a très peu de temps, et qui, en vérité, était sans aucune conséquence. Il ne s'est rien passé. C'était vraiment un simple projet où Herzog en parlait. Ça va vraiment... Bon, je veux dire... moi, je verrais bien, parce que c'est une condamnation importante pour Nicolas Sarkozy, je verrais bien une révision du procès.
15: Monsieur Spinozzi disait dans le Figaro, effectivement, un nouveau procès a priori, avec justement un dossier qui sera purgé de ces fameuses écoutes, et donc du coup, un dossier vide en fait.
16: Donc pas de condamnation.
15: Bah, c'est exactement ça. Et non, mais ouais. Absolument. Et d'ailleurs, enfin, petit point chiffre voir, aussi mais... très intéressant que nous livre aussi Patrice Pinozzi dans le Figaro. 90% justement des recours quand ils vont à la CEDH ne passent pas le stade justement de l'examen.
16: Ce premier stade, oui.
15: Exactement. Donc ça veut dire que cette affaire manifestement fait partie des 10% que la CEDH en tout cas considère. Et donc ça, c'est intéressant. Et une fois que vous avez passé le stade justement de ces 90%-là, vous avez un cas sur deux, 50%, où la France est condamnée.
24: Le tout est de savoir quand, parce que je peux vous dire que la Cour européenne des droits de l'homme condamne parfois la France pour lenteur, mais moi, il y a des choses que j'ai déposées devant la Cour européenne. Il y a 12 ans, j'en ai toujours pas entendu causer. Hein.
16: Et après, ça veut dire quand même que ce sera applicable à tout... ça fera jurisprudence.
24: Mais c'est un principe, mais il n'y a pas
16: parce
24: besoin
16: qu'il
24: de...
16: L'est déjà, mais c'est ça, que, mais c'est ça qui est difficile à comprendre.
24: C'est un principe sacré. Ils ont réussi malheureusement parce que il n'était pas indiqué que dans cette affaire-là, Herzog était l'avocat de Sarkozy. Franchement, c'est se moquer du monde.
16: J'aimerais revenir avec vous deux, Hélène Rouet et Gilles William Golnadel, sur une des images de la semaine aussi. Ça s'est passé dans un hémicycle surchauffé. Les députés qui ont adopté mardi une loi visant à ce qu'un policier ou un gendarme soit présumé avoir agi dans le cadre légal lorsqu'il fait usage de son arme à feu, les opposants dénoncent un, entre guillemets, permis de tuer. Et dans l'hémicycle, enfin dans les tribunes de l'hémicycle, il y avait Assa Traoré qui a semé la zizanie dans cette Assemblée nationale. Ces scènes qui ont été filmées, on a pu les voir, hein, inquiètent l'ancien préfet Michel Aubouin, qui ne reconnaît pas cette institution de la République. On l'écoute.
6: Les images sont extrêmement choquantes. Hein. Moi, j'ai fait un livre sur la Révolution française. C'est exactement ce qui se passait quand le public venait dans les tribunes de l'Assemblée nationale. À la fin, ça s'est terminé par des bains de sang. C'est juste... pas tolérable. Voilà. Je veux dire, il fut une époque quand vous alliez dans les tribunes à l'Assemblée nationale, du public, vous étiez obligé d'être correctement habillé et vous n'avez pas le droit de parler.
7: On n'a toujours pas le droit de parler d'ailleurs.
6: On
7: n'a
6: toujours pas le droit de parler. Non, c'est si maintenant on commence à manifester, il y a quand même une déliquescence de cette institution parlementaire qui est très inquiétante.
16: Alors, il y a eu des cris, il y a eu des bousculades avec les huissiers.
15: Absolument, il y a des huissiers qui ont été chahutés. Bon, déjà, rappelons que la première chose qui concerne Assa Traoré, c'est que les policiers qui avaient été mis en cause dans la mort d'Adama Traoré ont bénéficié d'un non-lieu définitif. Mm-hmm. Ils ont été blanchis de manière définitive. Ça, c'est mon premier point. Et mon second point, bien sûr, ce spectacle à l'Assemblée nationale était absolument honteux, étant donné ce qui est dans cette loi, qui est primordiale. Et d'ailleurs, c'est selon moi, une très très bonne chose qu'elle soit passée.
16: La gauche s'y est violemment opposée.
15: Oui, hein, bien sûr. Mais c'est ça. En fait, c'est ça le problème. C'est qu'on n'est même plus, on n'est toujours pas, on le répète à longueur de journée, mais c'est vrai, on n'est même pas dans le stade de la discussion. On est toujours dans le stade de la violence qu'on amène maintenant à l'intérieur de l'Assemblée nationale. Ça, c'est la réaction de la gauche et de LFI, évidemment en tête. Et pour revenir, c'est vrai, sur le fond de cette loi qui m'apparaît primordiale, il y a un chiffre qui m'étonne énormément, et c'est d'ailleurs William Molinier qui l'avait publié dans l'affaire, dans l'affaire Naël.
16: Donc l'affaire Naël, du service
15: pour les justices d'Europe 1. L'affaire Naël, il faut savoir, donc elle se déroule en 2023, on est à peu près au milieu de l'année, et quand on regarde les comparatifs d'usage d'armes des policiers dans des cas de refus d'obtempérer, ils baissent en un an après l'affaire Naël de 40%. Et en fait, c'est un vrai problème, parce que dans ces situations qui sont extrêmement critiques, où les policiers peuvent être jugés, etc., en fait, vous n'avez que quelques secondes pour réfléchir, et surtout, si vous n'utilisez pas votre arme, il y a deux risques. Vous protégez moins autrui, et vous vous protégez moins vous-même. Oui. Et c'est pour ça que je dis, je pense vraiment que cette loi est absolument salutaire. C'est une très bonne loi. Et par ailleurs, elle peut même commencer à faire peur parfois, je pense, à certains casseurs ou à certaines racailles qui voudraient s'en prendre aux forces de l'ordre.
16: J'ai William Golnadel.
24: Je suis totalement d'accord avec ce que vient de dire Hélène. Bon, d'abord, le scandale dans l'affaire Traoré, si j'ose dire, c'est qu'il n'y a pas scandale.
15: Oui.
24: Et que, notamment, je n'ai pas entendu la présidente de l'Assemblée nationale, à ma connaissance. Je n'ai pas entendu sa réaction. Non, c'est ça qui est tout à fait étrange. Les Traoré sont un gang, au sens littéral du terme. De nombreux membres de la famille ont été condamnés. Hélène rappelait que les gendarmes ont été définitivement blanchis. La seule chose qu'on sait, c'est que Adama, en prison, avait obligé à une fellation l'un de ses co-détenus. et qui a d'ailleurs été indemnisé. Ça, c'est la réalité indicible, mais qui existe. Donc, tout le monde se fout de ce qui s'est passé à l'Assemblée nationale. Réellement, il y a une impunité, encore une fois, médiatique et politique totale, qui est encore plus grave que les faits eux-mêmes. Pour le reste, effectivement, en vérité, on s'est braqué un pistolet sur le public. Désarmer les flics, c'est encore une fois braquer un pistolet sur le public, parce que mettez-vous à la place des flics. Ils sont très peu couverts par leur hiérarchie. Je suis bien placé pour vous le dire quand ça se passe mal. Donc, c'est des êtres humains. Ils préfèrent beaucoup préfèrent maintenant s'abstenir plutôt que d'aller au feu. Donc, cette loi-là qui est combattue par la gauche parce qu'elle a une détestation pathologique du flic. Moi, j'ai ma propre analyse. Au-delà de la détestation pathologique du flic, il y a la détestation, d'une certaine manière, des Français eux-mêmes. Et d'ailleurs, ça tombe bien parce qu'on met les Français en péril.
15: Et un dernier mot, je suis complètement d'accord sur la présidente de l'Assemblée nationale. Elle est si prompte à saisir les déontologues de l'Assemblée nationale quand Charles Laloncle se balade avec son assistante parlementaire dans la rue. Mais c'est vrai qu'avec des événements pareils, c'est comme les petites fillettes voilées. Je veux dire, il se passe des trucs dans l'intérieur de l'Assemblée nationale, il n'y a rien de la présidente.
24: Et elle regrette la minute de silence à Quentin. Il faut le faire, ça aussi.
15: Allez, il nous reste 10 secondes. J'ai William Gonalden, fan de foot. Jusqu'où
24: j'y connais rien,
15: bleus.
24: Mais j'y connais rien du tout.
15: Je m'y connais mieux, je pense. Bon, la finale. Ah bah on espère.
7: Allez.
15: On espère carrément la troisième étoile, vu comment ils sont partis.
7: Merci à tous les deux d'avoir participé à ce débat d'Europe 1.
15: Merci, Kelly.
7: William Gonadel et Hélène Rouet. Et puis je vous dis à lundi dès 13h avec vous, Marie Hénéro. Merci à vous.
15: Merci
7: à toute
15: Kelly.
7: L'équipe et la rédaction d'Europe 1. Tout de suite, vous retrouvez au cœur du crime.
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8: L'actualité, c'est avec vous, Wallis Gless. Bonjour Wallis.
31: Bonjour Marlène, bonjour à tous. Et une candidate de plus à l'élection présidentielle. Ségolène Royal a annoncé sur X tout à l'heure sa volonté de se présenter à la primaire du Parti Socialiste. Les militants du parti ont choisi de désigner leur candidat à la présidentielle par une primaire fermée. Ça sera en octobre. Elle affirme vouloir servir les Français tout en combattant la limite, je cite, infranchissable du racisme, de l'antisémitisme, du sexisme et de l'homophobie, a expliqué l'ancienne finaliste de la présidentielle de 2007. La France connaît son troisième épisode de canicule. 9 départements de l'ouest du pays en alerte rouge, 76 départements en vigilance orange. Le mercure va encore monter d'un cran, dépassant largement les 35 degrés. Et demain, 24 départements seront en vigilance rouge, prévient Météo France. Et suite à l'ampleur du nouvel épisode caniculaire, le gouvernement déclenche ce matin un plan inédit nommé Orsec Chaleur Extrême. Le dispositif permet de mettre à l'abri les personnes les plus vulnérables dans des centres de protection frais et accessibles. La péninsule ibérique est aussi en proie à de violents incendies. Ça se passe également donc en France. Un feu de forêt a fait 12 morts près d'Almeria, dans le sud de l'Espagne. Pedro Sanchez, le Premier ministre espagnol, a fait part de son immense tristesse. Dans le reste de l'actualité internationale, en Syrie, les responsables des deux attentats à la bombe survenus mardi à Damas pendant la visite d'Emmanuel Macron ont été arrêtés, selon les autorités. Ils sont affiliés à l'organisation État islamique. L'inhumation du guide suprême Ali Khamenei, tôt ce matin à Machad. Une cérémonie après plusieurs jours de funérailles marquée par la reprise des hostilités entre les États-Unis et l'Iran et en l'absence de son fils successeur, Mojtaba Khamenei. L'étau se resserre sur Meta en Europe. Bruxelles ordonne aux géants technologiques américains de modifier les interfaces de Facebook et Instagram, jugées beaucoup trop addictives sous peine d'une très lourde amende. Qui de l'Espagne ou de la Belgique affrontera les Bleus mardi 14 juillet pour la demi-finale? Réponse ce soir. La Roja affronte les Diables Rouges ce soir à 21h à Los Angeles. Et puis enfin du rugby, après sa défaite 34-32 face à la Nouvelle-Zélande il y a une semaine, le 15 de France est opposé demain à Brisbane, à l'Australie, dans le cadre du championnat des nations Australie-France à 9h40.
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0: Merci Wallis et on vous retrouve dans une demi-heure pour d'autres infos.
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4: Savez-vous que plus d'un tiers des crimes et délits commis en France sont traités par la Gendarmerie nationale? Je m'appelle Yann Kermadec. Je suis commandant de gendarmerie. Je dirige une section de recherche dont la mission essentielle est une mission de police judiciaire. L'histoire que je vais vous raconter est une histoire vraie. Tous les faits sont réels et se sont déroulés en France. Seuls, les noms des personnes et des lieux ont été changés. Jenny lit attentivement un rapport de la puissante société protectrice des animaux. Jamais elle ne pourra s'habituer aux sévices qu'on leur fait subir. Tiens, encore plusieurs chiens abandonnés en cette période de vacances. Plusieurs chats servent de cobayes dans les laboratoires. Quant aux lapins, aux hamsters et aux souris, c'est un véritable génocide. Dit-elle à sa sœur Karen, qui ne l'écoute même pas, occupée à nettoyer, essuyer et ranger le minuscule appartement qu'elle partage depuis la mort de leur mère. Jenny est si préoccupée par le sort des animaux qu'elle ne prête pas attention à la sonnerie du téléphone. Trois coups, un arrêt, puis une nouvelle sonnerie. Karen décroche le téléphone et le raccroche subitement. Il s'agit encore d'une erreur, Jenny. Je ne comprends pas que les gens soient si stupides. Comment se débrouillent-ils pour faire de faux numéros et déranger la tranquillité des citoyens? Tu n'es pas de mon avis, Karen? Tu sais, ça se produit souvent. On voit bien que tu n'as pas l'habitude d'être à la maison, répond Karen. Mais quelque chose dans son regard provoque un vague soupçon chez Jenny. Elle ne dit rien et se dirige en boitillant vers sa chambre qui vient d'être astiquée. Quelle poisse! Être alité depuis une semaine pour une foulure. Être obligé de ne pas bouger, de n'assister à aucune réunion ni à aucun grand débat sur les causes humanitaires. Aucun meeting politique sur les conflits qui secouent le monde et le précipitent à sa perte. Je vais étouffer, pense Jenny en s'installant sur le lit avec son dossier sur la cause déchirante des animaux. Quant à Karen, elle continue de ranger, de nettoyer. Elle est la bonne, la servante et le souffre-douleur. Toujours cloîtrée à la maison à coudre, repasser, laver, nettoyer et cuisiner. Tandis que sa sœur, elle, est toujours par monts et par veaux, militant et élevant la voix contre toute forme d'injustice. Karen met rarement le pied dehors, sauf dans un but précis, faire des courses au magasin du coin et s'offrir de temps en temps un extra, aller au cinéma, voir un mélo, comme dit Jenny avec mépris. Une vingtaine de minutes après cet étrange coup de téléphone, Karen entre dans la chambre de sa sœur. Les yeux baissés pour ne pas affronter son regard, elle déclare « Je dois aller faire quelques courses. As-tu besoin de quelque chose ?»« Non, je n'ai besoin de rien. Ne tarde pas !» grogne Jenny qui se replonge dans sa lecture sans rien laisser paraître. Mais l'expression de sa sœur ne lui a pas échappé. Dès qu'elle entend la porte d'entrée se refermer, Jenny pose violemment le dossier et fronce les sourcils en se mordillant les ongles. Quelque chose lui travaille l'esprit, quelque chose en rapport avec ses soi-disant faux numéros. Elle ferme les yeux et se concentre en respirant profondément, une technique qu'elle a apprise pour lutter contre le trac lorsqu'elle prend la parole au meeting. Voyons, voyons. Récapitulons depuis le début. Depuis que je suis coincé à la maison, il y a à peu près 3 ou 4 appels par jour. Tous des faux numéros, selon Karen. Le plus intriguant, c'est que cela se passe en général dans l'après-midi. La modulation des sonneries, 3 coups, un arrêt, puis une nouvelle sonnerie, ne me semble pas très catholique. Karen me cache sûrement quelque chose, mais quoi ? Soudain, elle se dresse sur le lit. Bon sang, mais c'est un signal. Ça n'est pas un faux numéro, c'est quelqu'un qui veut la joindre. Ah, la petite garce, elle me cache quelque chose. C'est un homme, je suis sûr que c'est un homme. Mais qui cela peut-il être? Réfléchissons, réfléchissons avec méthode. Ne nous impatientons pas. Procédons avec ordre et méthode, se dit-elle. Puis son corps anguleux se réduit lorsqu'elle croit trouver la solution. Je vais passer ses affaires au peigne fin. Il y a sûrement une trace de l'homme dans sa chambre. Jenny a envie de rire à l'idée que sa sœur, avec sa quarantaine bien sonnée, puisse avoir un amant. Oh, la sainte Nitouche! Oh, la garce! Elle a trahi le serment fait à notre mère, ne jamais se marier pour ne permettre à aucun homme de nous séparer. La douce et soumise Karen a un homme dans sa vie. Jenny se frotte fiévreusement le front. Les membres des nombreux comités qu'elle préside et ceux des mouvements féministes seraient bien surpris de voir la terreur qui s'empare d'elle en ce moment. La garce, la sainte Nidouche, elle veut m'abandonner. Elle m'a préféré à un homme, se dit Jenny qui ne peut se résoudre à perdre une domestique soumise et gratuite, mais surtout à l'idée que Karen, malgré ses 40 ans, puisse se marier et s'en aller. Alors qu'elle, la militante pure et dure qui plaide la tête haute et la voix galvanisant les foules, n'a pu envoyer la moindre flèche dans le cœur d'un homme. C'est plus que Jenny ne peut supporter. Alors, elle se lève rageusement et va clopin-clopant vers la chambre de sa sœur. Procédons avec ordre et méthode. Ordre et méthode, répète-t-elle. Voyons, voyons, à sa place, où cacherais-je des objets compromettants? Le regard de Jenny parcourt la chambre et se pose sur la plante trônant sur le guéridon. Elle va droit à la fougère, soulève le pot qu'elle dépose par terre. Elle retire la soucoupe et découvre triomphalement un vieux calepin. Elle remet la plante à sa place et retourne dans sa chambre, tout en jetant un regard distrait par la fenêtre.
3: Tiens, Karen sort justement du drugstore. Petite dévergondée, bah, tu ne perds rien pour attendre. Tu vas voir de quel bois je me chauffe. Elle s'assoit sur le lit et pense avec regret à leur mère. Quel malheur que maman ne soit plus de ce monde. Elle aurait mis définitivement fin à toute tentative de mariage. Ah, elle savait s'y prendre, maman. Elle savait faire plier ses filles, surtout Karen d'ailleurs. Maman a veillé à tout. Elle m'a chargé des questions financières et Karen est obligée d'obéir. Sinon, elle n'aura pas un centime. Jenny se met à feuilleter fébrilement le calepin. Voyons, voyons. À la lettre A, rien. À la lettre B, boucher. C, coiffeur. Célia, oh, cette pimbèche avec sa ribambelle d'enfant. À la lettre D, docteur Webbs. À la lettre E, église baptiste. La grenouille de bénitier. Elle prie et va pêcher ensuite. Épicerie. Lettre F, rien. G, rien. H, rien. C'est peut-être l'épicine. Oh, mais non, il est marié. Alors c'est le boucher. Mais non, il est marié aussi. Et puis, ils sont vissés par leur femme. À la lettre I, rien. Soudain, son doigt se fige. Elle déglutit péniblement. Elle n'arrive pas à lire le nom. Tout se brouille sous ses yeux. Oh non, c'est impossible. C'est impossible! En feuilletant le calepin de sa sœur Karen, Jenny vient de mettre le doigt sur le nom de l'amant de celle-ci. Qui est-il? Vous le saurez dans quelques instants.
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5: Jusqu'à 15h sur Europe 1, vous écoutez Au cœur du crime avec Serge Sauvion qui nous raconte l'histoire machiavélique d'une sœur jalouse, dominatrice et obsessionnelle et qui va découvrir le secret de sa sœur Karen. Elles vivent toutes les deux sous le même toit. Et tout a commencé par une sonnerie téléphone. Un faux numéro, en apparence. Mais derrière ces appels, il y a un amant. Qui est-il? Eh bien, vous le saurez dans un instant.
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5: Un coup pour rien, c'est le titre de l'épisode d'une ancienne série policière, Crime Story, qui était diffusée sur Europe 1 entre 1988 et 1993. Un récit immersif raconté par Serge Sauvion. Voici donc la suite et fin de cette histoire. Nous en étions au moment où Jenny venait de découvrir que sa sœur Karen avait un amant.
4: Jenny vient de découvrir que sa sœur Karen, qui est à la fois sa bonne, sa domestique, son esclave, a un amant. Que va faire Jenny que la rage et la jalousie étouffent? Va-t-elle tenter de supprimer l'intrus? Jim O'Neill. Jim. Ce fat de Jim. Jim, ce coquin qui avait failli épouser Karen. Heureusement que notre mère veillait au grain. Elle avait mis fermement et sévèrement fin à cette ridicule amourette. Ainsi, malgré son serment à notre mère, Karen continuait de le voir. Je mettrai fin d'une façon ou d'une autre à cette stupide liaison. Jenny note soigneusement l'adresse et le téléphone de Jim et remet le calepin à sa place. Lorsque Karen revient à la maison, hors d'haleine et radieuse, Jenny ne dit pas un mot. Elle se contente de lui demander si elle a trouvé ce qu'elle cherchait. Karen opine de la tête et se dirige vers la cuisine. La cuisine, le seul endroit où elle peut échapper aux regards soupçonneux et aux récriminations de sa sœur. Car évidemment, Jenny déteste cet endroit qui n'est pas digne d'elle. Le soir venu, Karen demande à sa sœur l'autorisation d'aller au cinéma. Jenny décide de ne pas l'en empêcher, sinon elle dévoilerait le plan machiavélique qu'elle lui prépare. Passe une bonne soirée, Karen. Tu ne perds rien pour attendre, pense-t-elle en faisant semblant de lire son dossier sur les animaux. Le lendemain matin, Karen se réveille et s'occupe comme à son habitude du petit déjeuner. Elle chantonne et prépare le plateau de sa sœur. Elle le lui apporte dans sa chambre en lui souhaitant une bonne journée. Vers 2h de l'après-midi, le téléphone se met de nouveau à sonner. Trois coups, un arrêt, puis une nouvelle sonnerie. Cette fois, Jenny ne dit pas un mot. Elle observe sa sœur. Elle voit son pâle visage devenir pourpre. Elle l'entend murmurer « C'est un faux numéro ». Moins d'une heure plus tard, Karen passe la tête par la porte et dit « Je dois aller à l'épicerie, Jenny. Il me manque un tas de choses pour le plum pudding de demain. Je passerai voir Célia si tu n'y vois pas d'inconvénient. Ne t'inquiète pas si je rentre tard. Elle m'aura retenu à dîner. As-tu besoin de quelque chose avant mon départ ? Non, non. Passe un bon après-midi, ma chérie. Embrasse Célia et ses enfants pour moi. » dit Jenny qui se retient pour ne pas envoyer au visage de sa sœur le gros dossier sur le massacre des animaux. Dès que Karen franchit le seuil de l'appartement, Jenny se lève, décroche le téléphone en tremblant de rage et compose le numéro du domicile de Jim. Personne ne répond. Voyons, voyons. Procédons avec ordre et méthode. Appelons donc à son bureau. Mais joindre Jim se révèle difficile. La secrétaire lui répond plusieurs fois qu'il est occupé ou qu'il est à une réunion ou encore qu'il est sorti.
2: Voulez-vous laisser un message ? Je lui remettrai à son retour. Vous êtes madame ?
4: Non, non, non, ça ne fait rien. Je rappellerai plus tard, dit Jenny. Elle raccroche le téléphone en pestant et se dirige vers la salle de bain. Elle se fait une beauté, s'habille et se met ensuite à chercher dans son armoire. Elle finit par trouver le pistolet qu'elle a hérité de sa mère. Elle le range précieusement dans son sac, met son manteau et sort. Elle descend au parking, arrive à sa voiture, met le moteur en marche et prend la route direction St. James Avenue. La circulation est fluide à cette heure-ci.
3: Jenny parvient à destination sans difficulté. Elle fait plusieurs fois le tour du pâté d'immeuble pour repérer les lieux. Les bureaux de Jim O'Neill se trouvent au 8e étage. Elle réussit à garer sa voiture, arrête le moteur et reste de longs moments à observer le va-et-vient pressé des gens qui s'engouffrent dans l'immeuble ou qui en sortent. Soudain, des hommes et des femmes à l'allure de cadre supérieur se ruent hors du bâtiment. « C'est l'heure, » dit-elle. Alors, elle ouvre la portière de sa voiture, prend son sac et descend. Elle pénètre dans l'immeuble en prenant bien soin de ne pas se faire remarquer, essayant de boiter le moins possible. Quelques secondes plus tard, elle prend l'ascenseur, appuie sur le bouton et atterrit au 8e étage. Aussitôt, elle se précipite vers la porte sur laquelle est inscrit « Escalier de secours ». Elle ouvre la porte et se cache dans l'escalier. De temps en temps, Jenny risque un regard. Elle entend des rires, le bruit des portes qui claquent, des « au revoir », des « bonsoir ».

0: la porte s'ouvre brusquement. Jenny se trouve face à face avec ce voleur de sœur. Il n'a pas vieilli. Juste quelques kilos et les cheveux plus blancs que neige, pense-t-elle, avant de lui tirer deux balles au milieu du front. Sans regarder derrière elle, elle tourne les talons et court comme elle peut vers l'escalier de secours. Elle descend avec beaucoup d'efforts et de difficultés trois étages et sort sur le palier du cinquième où elle prend l'ascenseur qui la ramène sans aucun problème vers le rez-de-chaussée. Elle parvient à sa voiture et s'effondre en sanglots. Elle tremble de tous ses membres. Un rictus lui déforme le visage. Elle récupère peu à peu son calme et s'écrie « Tu es vengée, maman! Personne ne séparera tes filles! Personne! À présent, Karen est définitivement matée! Cette dévergondée va être bien surprise !» pense Jenny en introduisant la clé dans la serrure de l'appartement. Plus de téléphone, ma chère petite sœur, plus de signal, ni d'amourette en catimini, plus de courses au magasin et de prétextes fumeux pour sortir. Liés, nous sommes liés à la vie, à la mort, ma très chère petite sœur. Très fatiguée par sa dure journée, Jenny décide de ne pas attendre le retour de Karen. Elle prend un somnifère et sombre dans un profond sommeil. Le lendemain, le chant de Karen préparant le petit déjeuner la réveille comme tous les matins. L'odeur du café aiguise son appétit. Elle appelle sa sœur et lui demande de lui apporter son breakfast. Karen s'exécute et dépose le plateau sur une table près du lit.
1: As-tu passé une bonne soirée, Karen?
2: Oh oui, une très bonne. Célia a de merveilleux enfants. Ça fait longtemps que je n'ai pas ri d'aussi bon cœur.
1: Tu vas rire jaune dans quelques instants, ma chère Karen,
0: pense Jenny.
1: Dépêche-toi de prendre ton petit déjeuner. N'oublie pas, le docteur Webbs doit passer te voir ce matin. Je dois ranger la chambre,
0: dit Karen avant de sortir. Tout en sirotant tranquillement son café, Jenny savoure sa victoire.
1: Soudain,
0: la sonnerie du téléphone la fait sursauter. À sa grande stupeur, elle reconnaît le signal. Trois coups, un arrêt, une nouvelle sonnerie. Jenny se lève et renverse le plateau par terre. Avant que Karen ne lui dise « Encore un faux numéro », elle se met à hurler.
1: « Ça n'est pas possible! Ça n'est pas possible! Je l'ai tué! Je l'ai tué !»
0: Puis, levant les yeux, elle voit le docteur Webbs. Sa silhouette apparaît sur le seuil de la chambre. Il est accompagné de Karen.
3: « Mais qui donc avez-vous tué, ma chère Jenny ?» demande-t-il. En serrant amoureusement Karen dans ses bras.
4: Vous venez d'écouter Un coup pour rien, un épisode issu d'une ancienne série policière d'Europe 1, Crime Story, incarné par Serge Sauvion. Au cœur du crime se poursuit jusqu'à 15h avec dans un instant un nouvel épisode, l'histoire d'un mari qui souhaite se débarrasser d'une femme encombrante. Et ce sera juste après le journal permanent. A tout de suite sur Europe 1.
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5: Toute l'actualité sur Europe 1, c'est avec vous, Wallis Glaise.
6: Le gouvernement sur le pied de guerre pour tenter de réduire les risques liés à la canicule. Il déclenche un plan inédit nommé hors sec chaleur extrême. Le dispositif permet de mettre à l'abri les personnes les plus vulnérables dans des centres de protection frais et accessibles. On le rappelle, 9 départements de l'ouest du pays en alerte rouge, 76 départements en vigilance orange. Le mercure va encore monter d'un cran, dépassant largement les 35 degrés. Et demain, 24 départements seront en vigilance rouge, prévient Météo France. Et une candidate de plus à l'élection présidentielle, peut-être en tout cas, Ségolène Royal a annoncé sur X sa volonté de se présenter à la primaire du PS. Les militants du parti ont choisi de désigner leur candidat à la présidentielle par une primaire fermée en octobre prochain. Elle affirme vouloir servir les Français tout en combattant la limite infranchissable du racisme, de l'antisémitisme, du sexisme et de l'homophobie, a expliqué l'ancienne finaliste de la présidentielle de 2000. Dans le reste de l'actualité, l'inhumation du guide suprême Ali Khamenei tôt ce matin à Machad. Une cérémonie après plusieurs jours de funérailles marquée par la reprise des hostilités entre les États-Unis et l'Iran et en l'absence de son fils et successeur Mojtaba Khamenei. Dans le Pas-de-Calais, un corps a été retrouvé la nuit dernière sur une plage du Touquet. Il se pourrait que la personne décédée soit un candidat à l'exil, a précisé le parquet. Une enquête pour homicide involontaire a été ouverte. L'étau se resserre sur Meta en Europe. Bruxelles ordonne aux géants technologiques américains de modifier les interfaces de Facebook et Instagram, jugées beaucoup trop addictives, sous peine d'une lourde amende. Ce prix historique entre la France et le Royaume-Uni, la célèbre tapisserie de Bayeux, est arrivée au British Museum. Cette broderie du XIe siècle, de 70 mètres de long, relate la conquête de l'Angleterre par Guillaume le Conquérant. Elle sera exposée dès le mois de septembre. Et puis enfin, une information rugby. Après sa défaite 34-32 face à la Nouvelle-Zélande il y a une semaine, le 15 de France est opposé demain à Brisbane, à l'Australie, dans le cadre du championnat des nations Australie-France. C'est demain à 9h40. Europe 1, il est 14h31. Au cœur du crime, ça continue.
5: Merci Wallis, et on vous retrouve bien sûr dans une demi-heure pour d'autres infos.
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5: Si vous êtes fan d'un célèbre lieutenant de police dont l'interprétation inoubliable de Peter Falk a marqué le petit écran avec son imperméable iconique et sa manière unique de résoudre les enquêtes, eh bien vous allez reconnaître et surtout apprécier celui qui était sa doublure voix, le comédien Serge Sauvion. Et on va le retrouver dans un nouvel épisode de Crime Story intitulé « Meurtre Société Anonyme ». Tout commence par une rencontre anodine à la terrasse d'un café. Il y a Philippe, marié, mais très amoureux d'une autre femme. Et il va se laisser peu à peu envahir par une idée aussi dangereuse qu'irréversible.
7: Savez-vous que plus d'un tiers des crimes et délits commis en France sont traités par la Gendarmerie nationale? Je m'appelle Yann Kermadec. Je suis commandant de gendarmerie. Je dirige une section de recherche dont la mission essentielle est une mission de police judiciaire. L'histoire que je vais vous raconter est une histoire vraie. Tous les faits sont réels et se sont déroulés en France. Seuls les noms des personnes et des lieux ont été changés. Depuis quelques semaines, Philippe Devise n'est plus le même homme. Il se croyait heureux, très heureux avec sa femme dans leur petit appartement de Manhattan. Et puis, il a rencontré Flora. Elle lui a demandé du feu à la terrasse d'un café. Ils ont commencé à discuter et, de fil en aiguille, ils ont passé toute la journée ensemble. Ils se sont revus le lendemain, le surlendemain, et ainsi de suite. Alors, Philippe a commencé à regarder sa femme d'une manière différente. Lui qui aime tant les romans policiers, il s'est mis à rêver. Et si elle disparaissait? S'il lui arrivait un accident? Philippe serait libre, libre d'aimer Flora, de vivre avec elle. Il se rappelle avec émotion la promenade qu'ils ont faite sur les quais de New York il y a quelques heures. Elle lui a dit en se serrant contre lui, « Philippe, je t'aime tant. Tu crois qu'un jour nous pourrons enfin être unis ?»« Flora, » a-t-il répondu, « je le voudrais tant. » Alors la jeune femme s'est éloignée un instant de lui. Elle avait l'air fâchée. « Si je ne trouve pas une solution, s'est dit Philippe, Flora finira par me quitter. » Assis dans le fauteuil de son bureau, Philippe rêve à tous ces crimes parfaits qu'il a lus dans les romans. Il pense à ce héros qui fait disparaître son épouse en la coupant en petits morceaux. Après, il prend sa voiture et part disperser les boues aux quatre coins du pays. Il y a aussi cet assassin qui tue sa femme avec de petites doses d'arsenic, ou cet autre qui coupe le frein de sa voiture. Bref, il y a des centaines de solutions pour se débarrasser d'une épouse encombrante. Hélas, dans les romans que lit Philippe, ces histoires se finissent toujours très mal. Les criminels ont beau être d'une habileté diabolique, ils se font toujours pincer. « Tant pis, » se dit-il en se servant un verre. « Je vais devoir renoncer. En plus, Marie ne voudra jamais divorcer. Je suis condamné à vivre avec elle et à oublier Flora. » Philippe se prépare à rentrer chez lui. La perspective de se retrouver avec sa femme le désespère. Il sort, marche vers sa voiture et, tout à coup, il voit sur son chemin un petit homme adossé contre un mur. « C'est curieux, » se dit Philippe. « Je suis sûr de l'avoir déjà vu. » Il cherche dans ses souvenirs et bientôt il se rappelle. Le petit homme était devant sa maison ce matin. Philippe l'a vu en partant pour son travail. Il ne peut pas se tromper, l'homme portait le même petit chapeau ridicule. Philippe monte dans sa voiture. Dans son rétroviseur, il voit l'homme monter à son tour dans une auto. Philippe commence à rouler, mais il s'aperçoit bientôt que l'homme le suit. « Mais qu'est-ce que c'est ?» se demande-t-il. « Un dingue, sans doute. » Soudain, la voiture de l'inconnu le dépasse. Philippe jette un coup d'œil sur le côté et soudain, il blêmit. L'homme pointe sur lui un revolver. Avec de grands signes de la main, il lui ordonne de se ranger sur le bas-côté. Philippe arrête brusquement sa voiture au bord de la route. L'inconnu s'arrête près de lui. Philippe lève les mains en l'air. L'inconnu sort de la voiture en souriant et ouvre la portière pour parler à Philippe. « Que voulez-vous ? » demande celui-ci. « Je n'ai que très peu d'argent sur moi. Je vais tout vous donner. »«
8: Je ne désire pas vous voler, monsieur Devise. J'ai brandi ce revolver parce que... il n'y avait pas d'autre moyen de vous arrêter, mais rassurez-vous, je ne vous veux aucun mal. » Philippe baisse lentement les bras. « Comment ce type connaît-il mon nom ?» se demande-t-il. « En fait, » continue l'homme, « je suis là pour vous aider. » « M'aider ?» « Parfaitement, monsieur Devise. Je sais que vous avez besoin de nos services. »
7: L'inconnu sort une carte de sa poche. Il l'attend à Philippe. Dessus, on peut lire « Meurtre, Société Anonyme, 55 avenue Lincoln, New York ».
8: Philippe relève les yeux, stupéfait. Mais qu'est-ce que c'est que cette histoire? Vous allez comprendre, monsieur Devise. Depuis quelques semaines, nous vous suivons. Notre société a une section spécialement chargée de ce travail. Nous vous avons repéré en compagnie d'une très jolie jeune femme et nous avons voulu en savoir plus. Et nos soupçons se sont révélés exacts. Cette jeune femme n'est pas votre épouse. Ah, j'ai compris, l'interrompt Philippe. Vous voulez me faire chanter, c'est ça? Eh bien, je suis désolé, mais vous n'aurez pas un centime. Non, non, monsieur Devise, vous n'y êtes pas du tout. Le chantage ne fait pas partie de nos activités. Nous pratiquons exclusivement le meurtre. Et encore, il faut que les motifs nous semblent valables. Ainsi, si on nous commande un assassinat politique, nous nous renseignons sur l'homme que nous devons tuer. Nous acceptons seulement s'il s'agit d'un tyran. Vous voyez ? Philippe n'en croit pas ses oreilles. Ainsi, vous seriez une association de tueurs à gages? C'est cela, monsieur Devise. Malheureusement, en ce moment, les affaires ne marchent pas très bien. On vient nous voir de plus en plus rarement. Alors, le patron a eu une idée formidable. Au lieu d'attendre tranquillement d'éventuels clients, pourquoi ne pas les rechercher? Autrement dit, un service a été créé pour tenter de découvrir les personnes qui peuvent avoir besoin de nous. Et vous faites partie de ces gens, monsieur Devise. Nous savons que vous voulez commettre un meurtre. Moi? S'écrie Philippe. Oh, ne faites pas l'innocent. Nous avons mis votre téléphone sur écoute. Nous avons surpris vos conversations avec mademoiselle Flora Arnold. Avouez que ça vous arrangerait si nous vous débarrassions de votre femme. Philippe le regarde longuement. L'homme sourit, sûr de lui. C'est incroyable, se dit Philippe. Moi qui rêve sans cesse d'histoires policières, eh ben je suis servi. Me voilà plongé en plein polar. « Vous ne m'avez pas répondu, monsieur Devise, » reprend l'homme. « Je ne sais pas quelles sont vos méthodes ni comment vous avez découvert ça, mais le fait est que vous avez raison. Je veux vivre avec Flora. »« Et pour cela, » reprend l'homme, « il n'y a pas 36 solutions puisque votre épouse refuserait le divorce. »« Alors nous sommes bien d'accord, monsieur Devise. » Vous nous autorisez à la supprimer? Philippe sourit. Ce type est sûrement un simulateur ou un dingue. Alors, qu'est-ce que je risque, hein? Entendu. Je vous laisse carte blanche. Oh, mais ça n'est tout de même pas si simple, répond l'homme. Il va falloir que nous nous revoyions, monsieur Devise, pour régler les détails financiers. Nous allons aussi devoir décider de la date. Le plus simple serait que vous passiez à mon bureau demain matin. Combien coûte un meurtre? Demande Philippe. Malgré l'air sérieux de l'homme, Philippe a du mal à croire à toute cette histoire. 10 000 $, répond l'autre. 5 000 d'avance, 5 000 après le travail, éventuellement. « Nous demandons aussi un petit supplément de 2 000 $. »« Dans quel cas ?» demande Philippe. L'homme se penche vers lui pour lui parler plus bas. « C'est un service que nous proposons en option. Vous comprenez, certains de nos clients sont des êtres sensibles et gentils. Contre 2 000 $, nous leur donnons la certitude que leur victime ne souffrira pas. » « Bon, » dit-il en regardant soudain sa montre, « pour une première entrevue, nous avons déjà bien progressé. Si vous saviez comme le métier est dur parfois. J'ai souvent l'impression d'être un camelot qui essaie de fourguer sa marchandise. Les gens hésitent, ils pleurnichent, ils disent qu'ils n'auraient jamais eu une idée pareille. Alors, je dois les rassurer et leur dire que c'est la meilleure solution. À la fin, ils se laissent toujours convaincre. Ah, comme ils peuvent m'énerver avec leur hypocrisie. Ce qui est bien avec vous, monsieur Devise, c'est qu'on peut aller droit au but. Je vous propose de tuer votre femme, vous acceptez, et le tour est joué. Voilà. Et voilà une affaire rondement menée. Au revoir, monsieur Devise, et à demain matin. Philippe regarde l'auto s'éloigner. C'est une superbe Mercedes blanche. Apparemment, se dit-il, les affaires n'ont pas l'air de marcher aussi mal qu'il le dit. Philippe remonte dans sa voiture et roule doucement vers sa maison. Une pensée l'obsède. Et si c'était vrai? Si c'était vrai, se répète-t-il. Il y a quand même des détails incroyables. Pourquoi ce type se serait-il donné le mal de chercher mon nom, de m'espionner avec Flora s'il n'avait pas une idée derrière la tête? Visiblement, il ne veut pas me faire chanter. Alors, c'est peut-être un véritable tueur à gages. Pendant tout le repas ce soir-là, Philippe n'arrive pas à écouter ce que lui dit son épouse. De temps à autre, il tourne les yeux vers elle avec un étrange sourire. « Mais qu'est-ce qu'il y a, mon chéri ?» demande-t-elle. « Tu n'as pas l'air dans ton assiette. »« Hein ? Quoi ?»« Non, c'est rien, mon ange, c'est rien. » Il caresse la main de Marie, mais ce n'est pas elle qu'il voit. « Flora, se dit-il, si cet homme a dit vrai, dans quelques semaines, nous serons enfin unis. » Laissons Philippe savourer cette perspective. Nous le retrouverons dans quelques instants.
5: Vous écoutez Au cœur du crime jusqu'à 15h sur Europe 1. Serge Sauvion revient dans un instant, donc pour la suite et fin de l'histoire.
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5: Vous écoutez Serge Sauvion, le célèbre doubleur de l'acteur Peter Falk, qui fut aussi l'une des voix d'Europe 1. Alors cet après-midi, il nous replonge dans une histoire criminelle qui met en scène un mari infidèle, condamné à rester avec sa femme, jusqu'à ce qu'un mystérieux inconnu l'aborde et lui propose les services d'une organisation spécialisée dans le meurtre, alors qu'il n'avait rien demandé.
8: Philippe est tombé follement amoureux de Flora. Malheureusement, Philippe est marié. Alors, il aimerait bien se débarrasser de sa femme. Mais comment ? Meurtre, société anonyme, lui fournit la réponse. Meurtre, société anonyme, c'est une association de tueurs à gages dont un de ses membres a contacté Philippe. Le lendemain, Philippe roule vers l'avenue Lincoln. Il arrive devant le 55, à l'adresse inscrite sur la carte. Tiens, c'est bizarre. À ce numéro-là, il y a une pizzeria. Les bureaux de l'inconnu sont peut-être au premier étage, se dit-il. Mais en entrant dans la pizzeria, il reconnaît l'homme assis à une table. Celui-ci se lève et se dirige vers lui. « Bonjour, monsieur Devise. Voulez-vous un cappuccino? Il y en a d'excellents ici. » Comme il surprend l'air étonné de Philippe, l'homme ajoute « Ah oui, vous vous attendiez sans doute à des bureaux d'une autre envergure. »

0: Comprenez-vous, monsieur Devise, notre entreprise est assez singulière. Nous sommes forcés de prendre certaines précautions, voyez-vous. En fait, nos bureaux principaux sont situés hors de la ville. Et dans New York même, nous n'avons que quelques discrètes succursales. Bon, si nous commencions à discuter de choses sérieuses. D'une main tremblante, Philippe sort une photo de sa serviette. C'est une photo de son épouse. L'inconnu prend la photo, puis il met ses lunettes pour la contempler, mais il la rend à Philippe en éclatant de rire. « Monsieur Davis, vous avez lu trop de romans policiers. Je sais parfaitement à quoi ressemble votre épouse. C'est dans les films que l'on agit comme vous le faites. Notre organisation est assez riche pour avoir ses propres photographes. » Philippe range la photo dans sa serviette. Il a l'air penaud, comme un mauvais élève qui vient de se faire remettre à sa place. Ce que nous devons savoir, monsieur Devise, c'est à quel moment nous pouvons opérer. « Je ne sais pas, moi, » répond Philippe, « le plus tôt possible. » L'inconnu le regarde avec un sourire indulgent. « Monsieur Devise, essayez de réfléchir. Vous devez avoir un alibi lorsque nous agirons. » « Ah oui, oui, excusez-moi, » répond Philippe. « Où avais-je la tête ?» Il réfléchit un instant. « Peut-être... peut-être un jour où j'irai au bistrot. J'y resterai plusieurs heures après le meurtre. »« Oui, » soupire l'homme, « c'est une idée. Mais il se peut fort bien que tous les clients soient trop saouls pour vous reconnaître après le crime. » Alors, tout notre plan tomberait à l'eau. Non, non, il nous faut un meilleur alibi. Ne pourriez-vous dîner avec un ami ce soir-là? Un vieil ami qui serait ensuite un témoin irréfutable. Philippe cherche l'ami qui conviendrait. Soudain, son visage s'illumine. « J'ai trouvé !» dit-il. « Et je crois que vous allez être fiers de moi. » Figurez-vous que l'un de mes vieux copains travaille dans la police. Il est inspecteur. Ce serait le témoin idéal. À la fin de la soirée, je l'inviterai à prendre un dernier verre à la maison et ainsi, c'est lui qui découvrirait le cadavre de ma femme. Excellent, répond l'homme. Excellent. Il ne vous reste plus qu'à contacter votre ami et vous nous direz quand nous pouvons opérer. Demain matin, je vous attendrai devant chez vous. En montant dans votre voiture, jetez un papier par la portière. Vous aurez noté dessus la date et l'heure à laquelle nous devons intervenir. Et pour le règlement ? Demande Philippe. Quand devrais-je vous payer ? À partir d'aujourd'hui, monsieur Devise, gardez toujours 5 000 $ sur vous. Nous vous indiquerons comment nous les verser en temps utile. Quant à la deuxième partie du règlement, elle aura lieu après le travail. L'homme se lève, mais Philippe le retient par la manche. « Oui ? Qu'y a-t-il, monsieur Devise ? Je crois que je vous donnerai 6 000 $. Vous voyez, je préfère prendre l'option. » L'homme le regarde avec un sourire amical. « Vous voulez dire que vous allez prendre le petit supplément pour que votre femme ne souffre pas ?»« Ah, je m'en doutais, monsieur Devise. Dès que je vous ai vu, je me suis dit, voilà un homme qui a du cœur. Bravo, monsieur Devise. » Vous ne le regretterez pas. L'après-midi même, Philippe appelle Flora. Il est surexcité. « Chérie, je vais acheter 2 billets pour le Mexique. Nous partirons ensemble. Ce sera comme un voyage de noces. »« Un voyage de noces ?» s'étonne-t-elle. « Marie accepte le divorce ?»« Oui, enfin, si on peut dire. Fais-moi confiance, Flora. Dans quelques jours, nous serons libres. » « Philippe, tu parles bizarrement. Tu es sûr que tu vas bien ? Parfaitement bien, mon ange. Je ne peux pas t'en dire davantage, mais crois-moi, nous vivrons bientôt ensemble. Je t'embrasse, mon amour. Il raccroche sans avoir laissé à Flora le temps de répondre. Il ne veut pas lui révéler son secret. Pas tout de suite. Elle serait capable d'avoir pitié de Marie. Ah, Flora, Flora, se dit-il. Je suis en train de faire une folie pour toi. Mais c'est décidé. Rien ni personne ne m'empêchera plus de vivre avec toi. Avant de rentrer chez lui, Philippe appelle son vieil ami, l'inspecteur John Russell. Celui-ci est ravi de le revoir. Ils prennent rendez-vous pour le lundi suivant dans un restaurant chinois de la 30e rue. Le lendemain matin, en sortant de chez lui, Philippe embrasse son épouse, puis il marche vers sa voiture. L'inconnu est là, sur l'autre trottoir. Philippe ouvre sa vitre et jette une boulette de papier sur laquelle il a marqué le jour et l'heure de son rendez-vous avec l'inspecteur. Puis, il roule vers son bureau, l'esprit en paix. Dans l'après-midi, sa secrétaire entre dans son bureau. « J'ai un monsieur qui désire vous parler, monsieur. Il dit qu'il est avocat. Il défend les intérêts de mademoiselle Flora Arnold. » « Faites-le entrer !» répond précipitamment Philippe. C'est bien lui, le tueur. Il s'assied face à Philippe. « Voilà, monsieur Devise, je viens prendre la petite avance. Il serait dangereux pour vous qu'une trop grosse somme d'argent disparaisse sur votre compte en banque personnelle. On pourrait croire que vous avez payé quelqu'un pour tuer votre femme. Aussi, vous allez me remettre l'argent au grand jour, devant votre secrétaire. Vous pensez vraiment à tout, sourit Philippe. On essaie, monsieur Devise, répond l'inconnu. On essaie. Le grand jour arrive. Philippe a prévenu sa femme qu'il rentrerait tard. Il l'a embrassée tendrement, puis il est parti à son travail. « Pauvre Marie, se dit-il, je ne la reverrai plus. » Dans l'après-midi, il achète 2 billets d'avion pour le Mexique. Il songe à la baie d'Acapulco, où il sera bientôt en compagnie de Flora. Le dîner avec son ami se passe tranquillement. Philippe a envie de téléphoner chez lui pour s'assurer que tout s'est bien passé, mais il se retient. John pourrait avoir des soupçons. Enfin, l'inspecteur Russell le raccompagne chez lui. Dans la voiture, Philippe a du mal à cacher son excitation. Pour donner le change, il parle à l'inspecteur de son épouse. « Ah, chère Marie, je l'aime tant. Oh, s'il lui arrivait quelque chose, je ne pourrais pas le supporter. Bah, »« Pourquoi veux-tu qu'il lui arrive quelque chose ?» répond l'inspecteur. « Tu n'as aucune raison d'être inquiet. » Philippe se mord les lèvres. Il a trop bu, il devient imprudent. Il est temps que cette comédie prenne fin. Il gare sa voiture devant sa maison et s'écrie avec empressement « Chérie, tu es là ! Je suis avec mon ami !» Pas de réponse. Il sort la clé de sa poche. Dans son excitation, il attrape aussi les billets pour le Mexique. Il tourne la clé dans la serrure. « Comment ont-ils procédé ? » se demande-t-il. Soudain, « Quoi ?» s'écrie-t-il avec horreur. « Mais qu'est-ce que tu fais là ?»« Mais je t'attendais, mon amour, » répond Marie en l'embrassant. « Qu'est-ce que tu tiens là ?» Elle s'empare des billets. « Oh, mon amour !» murmure-t-elle. « Depuis quelques jours, je sentais bien que tu me préparais une surprise. Mais jamais je n'aurais imaginé un pareil cadeau. Un voyage au Mexique, rien que pour toi et moi !» Elle se jette dans les bras de son mari. Sur le seuil de la porte, l'inspecteur sourit. « Bon, eh ben je vais vous laisser, mes enfants. Ah, ça m'a fait plaisir de te voir, Philippe. Et puis, dans mon métier, on n'a pas tellement l'occasion de voir des gens qui s'aiment. » Dans un petit hôtel minable sur l'avenue Lincoln, un homme et une femme font leurs valises précipitamment. Ils sortent dans la rue et appellent un taxi. Sur la banquette arrière, l'homme regarde la jeune femme avec tendresse. Flora, ma petite Flora. Et comment t'y prends-tu pour dégoter toujours les plus beaux pigeons ?
1: 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Allez, vous restez avec nous dans un instant. Et si on en parlait, c'est jusqu'à 16h avec Marie-Estelle Dupont et Romain Desarbres. On va parler des retraités à l'ère du digital.
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6: Le tribunal correctionnel de Paris a prononcé une peine de 18 mois de prison avec sursis contre un animateur reconnu coupable d'agression sexuelle sur une enfant dont il avait la charge dans un centre de loisirs alors qu'elle avait entre 3 et 5 ans. Les faits se sont déroulés entre 2023 et 2025 dans ce centre du 10e arrondissement de Paris. Le tribunal a relevé la cohérence et la constance de la parole de la petite fille. Le gouvernement sur le pied de guerre pour tenter de réduire les risques liés à la canicule. Il déclenche un plan inédit nommé Orsec Chaleur Extrême. Le dispositif permet de mettre à l'abri les personnes les plus vulnérables dans des centres de protection frais et accessibles. Et on rappelle que 9 départements de l'ouest du pays sont en alerte rouge, 76 départements en vigilance orange. Le mercure qui lui va encore monter d'un cran, dépassant largement les 35 degrés. Et demain, 24 départements seront en vigilance rouge, prévient Météo France. Dans le reste de l'actualité, l'inhumation du guide suprême Ali Khamenei tôt ce matin à Machad. Une cérémonie après plusieurs jours de funérailles marquée par la reprise des hostilités entre les États-Unis et l'Iran et en l'absence de son fils et successeur Mojtaba Khamenei. Dans le Pas-de-Calais, un corps a été retrouvé dans la nuit de jeudi à vendredi sur une plage du Touquet. Il se pourrait que la personne décédée soit un candidat à l'exil. A précisé le parquet, une enquête pour homicide involontaire a été ouverte. L'étau se resserre sur Meta en Europe. Bruxelles ordonne aux géants technologiques américains de modifier les interfaces de Facebook et Instagram, jugées beaucoup trop addictives et sous peine d'une très lourde amende. Ce prix historique entre la France et le Royaume-Uni, la célèbre tapisserie de Bayeux est arrivée au British Museum. Cette broderie du 11e siècle de 70 mètres de long relate la conquête de l'Angleterre par Guillaume le Conquérant. Elle sera exposée dès le mois de septembre. Et puis enfin la Coupe du Monde. Qui de l'Espagne ou de la Belgique affrontera les Bleus mardi 14 juillet? Réponse ce soir, la Roja affronte les Diables Rouges à 21h à Los Angeles.
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7: Merci Wallis et on vous retrouve dans une demi-heure pour d'autres infos.
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7: L'actualité sous l'angle de la psychologie et sur les choses de la vie, c'est aussi l'été sur Europe 1, l'occasion de revenir sur des sujets, sur les moments phares de la saison passée avec Marie-Estelle Dupont, psychologue clinicienne, accompagnée de Romain Desarbres. Aujourd'hui, on va s'intéresser aux retraités à l'ère du digital, mais il sera question aussi de savoir-vivre, de savoir-être et d'amour.
9: Nous avons parlé de la liberté à l'ère des algorithmes suite à la condamnation de Meta par la justice américaine. Nous nous sommes demandé comment l'omniprésence de l'intelligence artificielle et des réseaux modifiait en profondeur nos liens, nos représentations, notre rapport au temps, à la connaissance aussi. Car un des pièges prométhéens de l'intelligence artificielle est d'être l'outil par lequel l'homme est parvenu au bout de ce fantasme d'être Dieu. Nul besoin de transcendance, de réflexion, de discernement. L'intelligence artificielle a et aura toujours la réponse, la solution, les chiffres. Omnisciente, omnirassurante, omniprésente, l'intelligence artificielle doudou nous coupe de notre âme à la vitesse de la lumière. Il ne me paraît pas exagéré d'employer l'image biblique du veau d'or pour parler de la digitalisation de l'existence. Adorer à ce point le sentiment de facilité, de fluidité, de vitesse et d'objectivité que nous procurent les outils numériques est en train, je crois, de faire régresser vitesse grand V, une de nos capacités intellectuelles fondamentales, l'introspection, mais aussi le discernement et l'intuition. La bascule qui s'est opérée en 30 ans dépasse de loin en conséquence ce que nous imaginons. Dans ce bouleversement des structures cérébrales, du monde du travail et des rapports humains, il me semble important de s'interroger sur la manière dont précisément les plus âgés, qui ont commencé leur vie professionnelle sans ces outils, sont les gardiens d'une mémoire, d'une manière d'être au monde, d'un bon sens, d'un savoir-faire, d'un savoir-recevoir aussi. Ils sont ceux qui savaient qu'avoir des connaissances n'est pas moins important que développer des compétences. Ils ont vu basculer la vie politique dans la pure communication managériale de technocrates, considérant le mondialisme comme évident et s'écharpant sur de légères nuances au sein d'une vision finalement identique depuis les années 90. Ils ont vu l'école s'effondrer, le recul des cadres qui soutenaient l'individu. Ils ont vu la génération d'après se noyer dans les gadgets et délaisser la proie de la littérature, de la poésie, de la philosophie, de la présence réelle pour l'ombre des algorithmes, des statistiques, des relations virtuelles et des influenceurs. Alors qu'ont-ils à nous chuchoter, à nous rappeler ? Sur quel feu intérieur leur présence souffle-t-elle encore ? Pour en parler, j'ai la joie de recevoir Serge Guérin. Bonjour Serge.
10: Mes hommages du jour.
9: C'est votre grande expression.
10: Absolument.
6: Bonjour Serge.
9: Vous sortez un livre d'ailleurs, pour les auditeurs d'Europe 1. Vous sortez un livre Serge.
10: Absolument. Quand le sexe n'a pas d'âge et l'amour non plus.
9: Voilà, et ben on va notamment parler de l'amour.
10: Qui résonne d'ailleurs avec ce dont vous parliez exactement, parce que c'est quand même très très triste de tomber amoureux d'une IA.
6: Effectivement.
9: Ça finit mal en général.
6: On a une heure pour en parler. Les seniors sont les gardiens d'une mémoire, d'une manière d'être au monde, d'un bon sens, d'un savoir-faire, d'un savoir-recevoir aussi. Vous nous avez dit, Marie-Estelle Dupont. Aujourd'hui, Marie-Estelle, vous vouliez revenir sur les seniors, donc ceux qui ont l'expérience et qui se sentent parfois mis de côté dans un monde qui ne valorise que la jeunesse et la capacité d'action.
9: Oui, alors en fait, ils ont vu, on va être nous, la dernière génération qui est née sans Internet, mais on est quand même rentré dans le monde du travail avec. Eux, ils ont grandi, ils ont appris à lire et à écrire, ils ont travaillé, ils ont commencé à travailler sans Internet. Et tout l'esthétique, tous les process en fait qui étaient liés à leur profession ont considérablement changé. Quand vous rentriez dans la banque dans les années 70, vous terminiez votre carrière dans la banque avec un monde qui avait totalement changé. Le monde de la finance avait complètement changé et c'est vrai pour à peu près tous les métiers, même des métiers artisanaux. C'est particulièrement vrai dans l'agriculture. Finalement, la digitalisation du monde, elle a demandé à cette génération qui était à cheval sur deux mondes, qui a vu la révolution technologique se produire sous ses yeux et avec elle, elle a vu le monde complètement changer. Et moi, je me demandais, alors pour moi, ils sont aussi les gardiens d'une mémoire, c'est-à-dire qu'ils ont quelque chose à nous dire de l'histoire, de la véritable histoire, pas celle qu'on voit dans les livres, c'est-à-dire qu'ils sont aussi les garants d'une forme d'intelligence. ils sont une immunité contre la bêtise, contre l'ignorance et contre l'idéologie, parce qu'ils ont vécu la véritable histoire. Donc pour moi, la mémoire étant le socle de l'identité, ils sont très importants, parce que ce déracinement de l'homme moderne par la digitalisation, par l'interchangeabilité des cultures, des différences de sexe, etc., le meilleur moyen de lutter contre ça, c'est justement le récit historique. Et donc les personnes âgées, elles ont quelque chose à nous dire de cette mémoire. Mais ce que je voulais demander à Serge Guérin, c'est justement, qu'est-ce que vous observez chez eux, quelles ressources, quelle flexibilité mentale ils ont dû justement convoquer pour se mettre dans le tempo, de ce monde digitalisé. Comment est-ce qu'ils ont vécu les choses? Chacun les a vécues différemment, mais globalement, qu'est-ce qui s'est opéré chez eux pour accompagner ce changement?
10: C'est une excellente question, parce que finalement, on dit « Ah, les jeunes s'adaptent », et ainsi de suite, mais ceux qui se sont vraiment adaptés, ce sont les plus âgés. Il n'y a aucune génération qui a connu autant de transformations de son vivant. Tout a changé. Ils ont pu connaître la fin de la guerre. L'Europe, l'ancien franc, le nouveau franc, l'euro, enfin, toutes les technologies qui sont arrivées, la mondialisation, les changements de population en France. Enfin, ils ont vu quand même un paquet de choses. Je crois qu'il n'y a aucune génération qui, en une vie, en 80 ans de vie, ont eu autant de changements. Et ils ont su globalement sacrément bien s'adapter. Donc les champions du monde de l'adaptation, c'est pas du tout les plus jeunes, les plus rapides, c'est plutôt les plus vieux, les plus lents, qui finalement ont su tout ça. Ils ont su aussi, vous vous souvenez quand ils disaient il n'y a plus de saison, ben, c'est eux qui avaient raison. En effet, il n'y a plus de saison. Mais eux, ils l'ont bien vu.
11: Ils l'avaient vu venir.
10: Ils l'ont vu venir, ils l'ont connu. Quoi. Donc ils pouvaient témoigner aussi. Et je crois qu'en effet, un des très beaux termes que vous avez utilisé, c'est enracinement. C'est le livre de Simone Veil, l'enracinement. Et finalement, les seuls qui peuvent encore témoigner d'un enracinement, ce sont les plus âgés, qui nous aident, par contre, à comprendre ce qu'Anna Arendt a parlé de monde commun. Le monde commun, c'est pas seulement les gens d'aujourd'hui et de demain, c'est aussi les gens d'hier et ce sont aussi les morts. C'est ça, un monde commun. Et donc, eux, ils nous aident à nous rappeler que si on veut faire monde commun, il y a intérêt à se souvenir d'où on vient. Et que eux peuvent le dire encore parce qu'ils l'ont vécu, en effet. Pas dans les livres, ils peuvent le raconter. Et ça, je crois que c'est un élément extrêmement important. Donc, le premier, c'est de valoriser ces personnes. Vous savez, souvent, on voit la personne très âgée dire « Oh là, la pauvre !» voire on l'infantilise, voire... Voilà. Mais cette personne-là, on oublie tout ce qu'elle a fait avant. Avant d'être une personne peut-être un peu âgée, un peu fragile, elle a d'abord été quelqu'un qui a vécu, qui a affronté le monde et qui a dû sacrément se battre pour s'adapter, justement. À qui on ne lui a pas du tout demandé son avis. Quasiment jamais. On est en démocratie, en même temps, il y a sur plein de sujets, on n'a jamais demandé aux gens de vraiment décider. Donc il y a vraiment cet élément-là, et leur rôle premier, c'est justement de témoigner, c'est ce rôle de transmission symbolique. Et heureusement qu'ils sont là. Et donc après, chaque génération, si génération on veut encore dire quelque chose, chaque génération aura à inventer son monde, mais sans jamais oublier qu'on n'est pas... vous savez, on connaît la valeur de l'arbre à ses fruits, mais qu'on n'est jamais qu'un des fruits d'un arbre, avant de devenir soi-même peut-être un arbre. Donc ça devrait nous rendre, ou rendre les jeunes, plus modestes.
9: Bah, c'est-à-dire que je crois que c'est ce que décrivait Christopher Lasch dans La culture du narcissisme, c'est-à-dire que comme on veut être notre propre référentiel, et que finalement l'homme moderne est une sorte de narcisse qui s'auto-engendre, qui peut réécrire sa filiation, qui peut réécrire... ses repères internes, il met de côté cet héritage. Mais on ne peut s'affranchir que de ce qu'on a accepté. Donc même si cet héritage a des parts sombres, lourdes, et je suis bien placée pour savoir que l'histoire familiale, de par mon métier, quand je vois des victimes d'inceste ou des gens qui ont vécu des traumas lourds, je sais bien que l'histoire familiale, elle peut aussi être un héritage lourd. Il n'empêche qu'on ne s'en affranchit que si on l'accepte. Et donc, je crois qu'ils souffrent aussi aujourd'hui du fait qu'on ne veut pas entendre que ce que l'on peut faire aujourd'hui, on ne peut le faire que parce qu'ils ont fait les étapes précédentes et que précisément, ils ont peut-être ce recul et ce discernement pour dire votre progrès technologique qui va très très vite et c'est positif par certains aspects. Ben nous, on a peut-être quelque chose à dire en termes de discernement, c'est-à-dire que c'est souvent les plus âgés qui disaient face à un progrès technologique sur lequel on s'enthousiasmait, non mais attends, ça veut dire que ça, ça veut dire que ça, ah ben non, mais moi je rentre pas mes données là, parce que, et ma vie privée, et des réflexes qui pouvaient susciter de la moquerie. Ah mais écoute, faut vivre avec ton temps, etc. Finalement, étaient parfois un peu des élastiques qui nous retenaient vers mais fais un pas de côté, réfléchis aux conséquences de ce progrès. Et donc, je pense que cette conscience aussi du temps qui passe et des saisons, ils l'ont, et ça peut être que écrasé dans une temporalité qui se veut très linéaire, on doit rester jeune et performant tout le temps, alors que eux, finalement, de par la vulnérabilité qui arrive, sont obligés de déplier le temps et de mesurer l'épaisseur de chaque saison, parce qu'ils sont dans une autre saison de la vie. Et c'est vrai qu'on a mis de côté deux saisons, la toute petite enfance, enfin l'enfance. On veut que les enfants soient vite autonomes, qu'ils soient vite grands. Les enfants veulent vite grandir. Ils ont vite accès à des contenus très sexualisés. Et d'un autre côté, la vulnérabilité où, bon, bah, reste performant, triche pour rester beau et performant. Puis une fois que tu peux plus tricher, dégage. Et moi, je voulais vous entendre sur cette éthique de la vulnérabilité avant de parler de l'amour. Moi, je crois qu'il y a une éthique de la vulnérabilité.
10: Totalement. Qui est d'ailleurs l'autre, traduction de la notion de care. Donc, d'accompagnement. Donc il y a quelque chose là-dedans de très très fort. D'abord, peut-être que être vulnérable, d'une certaine manière, c'est très très fort. Une personne qui, avec tel ou tel handicap, arrive, s'en sort, bouge, marche, mais quelle leçon de vie elle nous donne par rapport à des gens pour qui tout est facile, d'une certaine manière. Donc les gens qui ont su dépasser ça, qui ont su faire avec, ils ont des sacrées leçons à nous donner. Donc ça, c'est vraiment un élément, je crois, très puissant. Il y a aussi cette question dont vous parlez, de finalement, je suis vulnérable, mais ça m'apprend aussi la vie. Je suis vulnérable, ça me permet aussi de comprendre les fragilités. Je suis très camusien. Je pense que Camus n'aurait jamais été Camus si, à un moment donné, il n'avait pas été touché par la maladie. Donc, ça l'a obligé aussi à réfléchir, à s'adapter autrement. Donc, c'est aussi ça qui nous fait avancer. C'est pas un éloge d'être malade. C'est pas du tout ça le sujet. Mais n'empêche que c'est la compréhension que la conscience de nos fragilités nous rend fondamentalement beaucoup plus forts. Et les gens qui se croient forts, qui n'oublie pas que c'est une force en CDD, à contraire, à durée très déterminée. Parce qu'à un moment ou un autre, c'est terminé. Vous savez, c'est « Oh, moi, je suis jeune ». On a tous entendu, je crois qu'il y a un président actuel qui avait fait sa campagne électorale première sur le fait qu'il était jeune.
11: France.
10: Oui.
11: Alors il y a Jospin qui s'était moqué de Jacques Chirac.
10: Vrai,
11: ouais. En 2002, ouais. Ça lui avait pas porté chance.
10: Exactement. Parce que Emmanuel Macron avait beaucoup parlé. Moi, je suis jeune, ainsi de suite. Il faut toujours rappeler aux gens que être jeune, ça dure qu'un temps. Oui. Et qu'est-ce que ça veut dire qu'être jeune? François Savant, François Sagan.
9: Il y a un jour, tu te lèves, t'as mal au genou. Hein.
11: C'est une qualité à durée limitée.
10: Voilà. C'est ça. C'est une PDD. Voilà. Donc du coup, attention à ça. Et mais en revanche, on peut rester. Est-ce que c'est le mot jeune qui est le bon? En tout cas, on peut rester dans le coup, on peut rester en phase avec le monde en s'appuyant en plus sur son expérience. Et c'est ça la grande différence. Et finalement, quelqu'un d'âgé, c'est quelqu'un simplement qui est plus expérimenté qu'un autre.
11: Oui. On va parler du savoir-être avec vous, Marie-Estelle Dupont, et toujours avec vous, bien sûr, Serge Guérin. Je voulais vous entendre tous les deux, et à commencer par Marie-Estelle, sur la condescendance et peut-être le mépris qu'ont vécu les seigneurs. Je vous vois opiner du chef Serge Guérin, mais Marie-Estelle Dupont, sur la condescendance et sur le mépris vis-à-vis de nos anciens, des seigneurs, de l'expérience.
9: Oui, parce que Narcisse n'aime pas l'autorité, puisque Narcisse, il est le début et la fin de tout, et qu'il veut régner sur l'univers et sur les conditions de sa propre existence. Il ne respecte pas l'autorité. Or, les anciens ont l'autorité légitime au sens... Ça ne veut pas dire qu'il faut se laisser infantiliser et ne pas être... les acteurs de nos propres existences et se contenter de répéter les schémas d'avant qui ne fonctionnent plus dans le monde actuel. Mais avoir une déférence pour les anciens, ça veut dire que l'on a l'intelligence de reconnaître que ce qui fonde l'autorité, c'est la connaissance, ce n'est pas le pouvoir. Il y a des pouvoirs qui ne sont pas légitimes et qui sont très autoritaires. Le fondement même de l'autorité, c'est ça la crise de l'école, c'est que finalement, le maître n'a plus autorité dès lors qu'on ne lui demande plus de transmettre véritablement les connaissances fondamentales. Donc je crois que la crise de la transmission et la crise de l'autorité, elle se manifeste aussi par ce symptôme du mépris et de la condescendance. Vous parliez l'autre jour, Romain Desarbres, d'un petit monsieur qui avait du mal à traverser la route et la rue dans Paris.
11: Vous avez de la mémoire,
9: personne ne s'arrêtait. Et il était tout perdu, encore un petit peu. Mais ça ne va pas durer non plus.
11: J'en doutais pas.
9: D'ailleurs, pas, un gros défaut, c'est que j'ai une mémoire. Je me souviens très bien des âges, des gens et des chiffres et des dates, et je me souviens très mal des prénoms. Donc parfois, je fais des boulettes terribles. C'est une vraie, c'est un vrai handicap social.
11: On peut pas vous raconter des fadaises, hein, parce que vous en souvenez après. Hein, mais je vois parfaitement ce que vous faites allusion.
10: Oui, vous étiez arrêté.
9: C'est un peu mon métier.
10: Pardon. Vous étiez arrêté pour laisser, pour aider la personne.
9: Pour laisser.
11: Oui, voilà.
9: Voilà.
10: Je m'en souviens aussi.
11: Attendez, j'en ai parlé parce que j'avais le beau rôle.
9: Hein. Oui. Bon, non, mais ce que je veux dire, c'est que on a cette condescendance.
11: Du mépris vis-à-vis de cette personne qui était complètement perdue, oui, au milieu de la route, effectivement.
9: Tu vas pas assez vite. Voilà, tu vas pas assez vite, et notre société n'arrête pas de dire tu ne vas pas assez vite aux enfants et aux personnes âgées. Moi, je propose qu'on fasse un pas de côté, qu'on fasse l'exercice inverse. Est-ce qu'ils vont pas assez vite ou est-ce qu'on va pas assez lentement? C'est-à-dire qu'on regarde plus, on remarque même plus, parce qu'on est sur nos portables, que quand on marche en forêt en fonction de la saison, ça fait pas le même bruit. Quand il y a des feuilles mortes, ça craque. Un enfant, il a cette poésie. Une personne âgée, elle a cette poésie. Et donc, je pense que notre condescendance, c'est le signe que Narcisse, c'est quelqu'un qui n'est pas sensible, qui n'est pas poète. C'est ça qui est triste dans notre époque. Hier, je vous disais, je m'ennuie dans mon époque, dans mon époque 2.0. Et finalement, ce ralentissement, il nous fait peur, parce que la vulnérabilité, c'est le moment aussi où on a besoin des autres. Et alors, l'interdépendance est très mal vue, elle est mise complètement de côté. Il faut que l'individu soit au-dessus du lien, alors que bien évidemment que le lien est la condition de l'individu. Il n'y a pas de vie sans lien. Et je crois que ça nous met face aussi à nos émotions. C'est-à-dire qu'on ne peut plus être dans une pensée gestionnaire, factuelle, opératoire, quand on n'est plus efficace, quand on n'est plus performant. On est obligé de retourner dans le sensible. Et donc, paradoxalement, ils vont moins vite et ils sont plus fragiles. Et pourtant, je me demande, Serge Guérin, si parfois, ils ne sont pas plus vivants que nous.
10: J'applaudis des quatre mains. Et parce que, oui, d'abord... Premier élément absolument essentiel, vous l'avez dit au début, c'est vrai que l'enfance est de plus en plus courte. En revanche, l'adolescence, parfois, on n'en sort jamais. Hein, il y a aussi un côté, j'ai droit à... Enfin, quand je parle que de mes droits et pas de mes devoirs, c'est une forme d'adolescence qui se prolonge parfois très, très, très, très, très, très tardivement. Donc ça, c'est vraiment un élément majeur. Ensuite, en effet, cette notion de rapidité, il faut aller vite. Mais parfois, quand on va vite, on fait plein de bêtises aussi. Regardez, quand on est obligé de mettre des dodanes pour que les voitures aillent moins vite, par exemple, devant une école. C'est-à-dire qu'il y a bien quand même un petit sujet, quoi. Oui. Et que parfois, de se dire, bah, tiens, si on va moins vite, c'est peut-être pas mal pour l'écologie et tout ça, mais ça permet à des enfants comme à des gens âgés d'être beaucoup plus libres dans la ville et donc de la réutiliser. Et finalement, pour les autres, c'est où le problème? Donc il y a vraiment quelque chose avec cette notion de... On en a fait vraiment une idéologie, celle de la rapidité. On doit s'adapter, on doit être le plus rapide possible. Mais c'est pas ça le sujet. C'est en effet, qu'est-ce qu'on fait du temps qu'on a? Comment on lui donne de la densité? Parce que je suis allé très très vite, hein, j'ai scrollé, j'ai lu très vite, je sais pas quoi. Mais t'en as retenu quoi? Ça a été quoi l'élément? Et puis, faut que je sois à l'heure, faut que je sois en avant. Enfin, être de son temps, c'est déjà être en retard, disait Paul Valéry. Donc il y a quelque chose comme ça de très puissant. C'est non, c'est qu'est-ce que je comprends de la période? Comment j'en profite au maximum pour sentir les choses? C'est Jean Kelevich, hein, chaque matin de printemps, c'est ça qui compte, c'est profiter de cette matinée de printemps, profiter du moment et aussi profiter avec les autres dans l'écoute. Par exemple, un des mots essentiels, c'est écouter. C'est, on s'écoute plus. On a plein de systèmes de communication, mais en même temps, on n'échange pas, on s'écoute pas. Et le nombre de gens, jeunes ou vieux, qui se disent isolés, qui se disent seuls, bah, c'est quand même, c'est monstrueux. Donc, on a inventé une société communicante de la solitude. C'était quand même, fallait y penser quand même. Donc on sait, de ce point de vue-là, je crois, on se fait du mal. Et du coup, alors c'est très bien, on a ensuite besoin d'aller voir des psys pour essayer de s'en remettre. Voilà, mais de fait, ça vous fait une clientèle monstrueuse. Mais derrière ça, il y a en effet ce refus de prendre le temps, ce refus de l'écoute, et en effet, cette survalorisation de la modernité, de l'adaptation à n'importe quel prix et à n'importe quoi, et de finalement mettre tout un petit peu au même niveau. Et on doit être rapide, y compris... en trichant, y compris en se dopant, y compris en ne jouant pas le jeu. Bon. Marcher, prendre le temps, discuter, s'arrêter. Enfin, quel plaisir. Une seconde au feu rouge de discuter avec quelqu'un. Non, allez-y. Enfin, je trouve que c'est presque, ça fait un sourire et en même temps, ça illumine parfois la journée.
11: Ne serait-ce qu'un échange de regards.
10: Ne serait, voilà, parce qu'on se, chacun sur son téléphone, il se regarde pas.
11: Non.
10: Et là, juste un regard. Alors, maintenant, il faut faire très attention au moindre regard.
11: Je veux dire, dans les ascenseurs de l'entreprise, ça arrive également qu'il y ait 3-4 personnes qui soient.
9: Oui, on est une société évitante.
10: Ils ont même peur de faire. Oui. Oh, il ne faut pas que je prenne la parole parce que peut-être que ça va être mal perçu. Voilà. Donc, ce besoin d'écoute. Mais c'est, vous l'avez dit, nous sommes d'abord des animaux sociaux. Et le terme interdépendance, il est magnifique. Pour les gens âgés, parfois, on parle de dépendance. Mais c'est totalement idiot. On est tous dépendants du premier jour de la vie, parce que le bébé qui naît, s'il n'y a pas du monde autour de lui, ça va être quand même compliqué. Y compris pour la maman qui risque parfois sa vie s'il n'y a personne pour l'aider. Donc on est interdépendants du premier jour de notre vie au dernier. C'est la grande leçon sociologique de Durkheim ou de Marcel Mauss. On a besoin les uns des autres. Et d'être conscient qu'à certains moments, je ne sais pas, les habits que l'on porte, l'eau que l'on a, il a bien fallu qu'il y ait des gens qui s'en préoccupent. Et là, il n'y a aucune intelligence artificielle qui va faire le job. Il y a besoin.

0: a dit bonjour madame, parce que je lui apprenais, quelqu'un est passé, il a dit bonjour madame, bonjour monsieur, je ne me rappelle pas, parce que je lui avais appris qu'on disait bonjour, et la personne n'a pas répondu. Et donc il m'a dit à haute voix, pourquoi il n'a pas répondu? J'ai dit, mais toi tu as fait bien. Lui s'est conduit de manière mal élevée. Et voilà. Et en fait, j'étais sidérée de me dire, on leur apprend à faire des choses, et finalement, nous les adultes, nous sommes les premiers évitants du lien. Et ça, c'est assez préoccupant. On reviendra après la pause, parce que j'entends la petite musique, sur cette épidémie de solitude.
1: Oui, et puis sur le savoir-être également qui a évolué avec la digitalisation. On parle aujourd'hui des seniors à l'heure du numérique. 01 80 20 39 21, si vous voulez échanger avec Marie-Estelle Dupont. Et nous recevons aujourd'hui Serge Guérin, auteur qui vient de sortir le livre « Quand le sexe n'a pas d'âge et l'amour non plus ». On va parler d'amour, tiens, également.
2: Ça fait toujours du bien.
1: Hein, ça fait pas de mal, en tout cas. On va en parler juste après la petite pause. Restez bien avec nous sur Europe 1. À tout de suite.
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11: Jusqu'à 16h sur Europe 1, et si on en parlait avec Marie-Estelle Dupont, Romain Desarbres et leur invité, aujourd'hui un expert des questions relatives au vieillissement et aux enjeux de la séniorisation, le sociologue Serge Guérin. On va continuer à parler des retraités à l'heure du numérique, mais aussi de savoir-vivre et d'amour chez les plus de 60 ans. C'est juste après le journal permanent. Bel été avec nous sur Europe 1.
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6: Plus de 25 000 hectares ont brûlé en France depuis le début de l'année. Une estimation communiquée tout à l'heure par le directeur général de la sécurité civile à l'issue d'une cellule interministérielle de crise. Frappée par plusieurs épisodes caniculaires ces dernières semaines, la France a affronté de multiples incendies, notamment dans les Pyrénées-Orientales ou encore dans la Drôme. Et on le rappelle, 9 départements de l'ouest du pays en alerte rouge, 76 départements en vigilance orange. Le mercure va encore monter d'un cran, dépassant largement les 35 degrés. Et demain, 24 départements seront en vigilance rouge, prévient Météo France. Une peine de 18 mois de prison avec sursis contre un animateur reconnu coupable d'agression sexuelle sur une enfant qui avait entre 3 et 5 ans. Décision du tribunal correctionnel de Paris aujourd'hui. Les faits se sont déroulés entre 2023 et 2025 dans ce centre du 10e arrondissement de Paris. Le tribunal a relevé la cohérence et la constance de la parole de la petite fille. Dans les relations internationales, l'inhumation du guide suprême Ali Khamenei tôt ce matin à Mashhad, une cérémonie après plusieurs jours de funérailles marquée par la reprise des hostilités entre les États-Unis et l'Iran et en l'absence de son fils et successeur Mojtaba Khamenei. L'étau se resserre sur Meta en Europe. Bruxelles ordonne aux géants technologiques américains de modifier les interfaces de Facebook et d'Instagram jugées trop addictive sous peine d'une lourde amende. Ce prix historique entre la France et le Royaume-Uni, la célèbre tapisserie de Bayeux, est arrivée au British Museum. Cette broderie du 11e siècle de 70 mètres de long relate la conquête de l'Angleterre par Guillaume le Conquérant. Elle sera exposée dès le mois de septembre. Qui de l'Espagne ou de la Belgique affrontera les Bleus mardi 14 juillet? Réponse ce soir, la Roja affronte les Diables Rouges à 21h à Los Angeles. Rebondir, c'est l'objectif du 15 de France après sa défaite 34-32 face à la Nouvelle-Zélande. Il y a une semaine, le 15 de France est opposé demain à Brisbane, à l'Australie, dans le cadre du championnat des nations Australie-France à 9h40. Il est 15h31. 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
5: Merci Wallis, je vous dis à tout à l'heure dans une demi-heure pour un nouveau point sur l'info. On va retrouver à présent notre duo Marie-Estelle Dupont, Romain Desarbres et leur invité, aujourd'hui un spécialiste de la séniorisation de la société, Serge Guérin.
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7: Et si on en parlait avec Marie-Estelle Dupont tous les jours entre 15h et 16h sur Europe 1. Aujourd'hui, on parle de l'expérience des seniors à l'heure du numérique et on parle des seniors en général. On l'annonçait juste avant la petite pause, Marie-Estelle Dupont, on va parler du savoir-être. Le savoir-être, le savoir-vivre. Le savoir-être a évolué ces dernières années, ces dernières décennies.
8: C'est-à-dire que comme il y a une crise de la transmission et qu'on pense que ce qui est nouveau est mieux, on a tendance à oublier quelque chose qui est souvent pourtant un soutien dans les moments difficiles. Les gens déprimés, les gens anxieux disent « je reviens à des recettes de ma grand-mère, je reviens à des choses que ma tante m'avait apprises, etc. etc. » Et on a tendance à oublier de faire fond sur ces transmissions qui sont éminemment subjectives et teintées d'affect. Je vais prendre un exemple tout bête. Quand vous préparez un repas pour des amis qui viennent chez vous, est-ce que ça a plus de saveur de trouver une recette sur YouTube ou Marmiton, ou est-ce que ça a plus de saveur de savoir que vous refaites quelque chose que vous avez appris de quelqu'un que vous aimiez, qu'il avait elle-même appris de quelqu'un qu'elle aimait? Évidemment qu'il y a une chaleur. Moi, j'ai une patiente qui me dit « Maintenant, je suis seule, ils sont tous morts, mais quand je reprépare pour les fêtes les recettes que ma grand-mère préparait, j'ai l'impression qu'ils sont là, j'ai l'impression de cuisiner pour eux. » Donc, je crois que quand on fait, on est avec les gens qui nous ont appris à faire. Et peut-être que le digital désincarne un peu trop de ce point de vue-là. Et que finalement, enfin, moi je sais que mon plaisir à recevoir à la maison, c'est quelque chose, c'est des gestes que j'imite, c'est des imitations, c'est des identifications instinctives en fait, même pas conscientes, même pas mentalisées, de ma grand-mère parce que je l'ai vue heureuse de recevoir. Et je crois que cette transmission-là, elle est très charnelle. Et c'est une nourriture psychique. Et c'est pas normal que dans une société qui vous a vendu le confort et le progrès comme la fin de tous les problèmes individuels et collectifs, il y ait une telle consommation d'antidépresseurs. Je pense que la possibilité de faire fond sur nos mémoires affectives, et même quand elles sont polluées par des traumas, il y a toujours du beau. Et de faire fond sur ce beau, c'est une forme de ressource psychique extrêmement importante. Et c'est pour ça que le temps que la modernité nous vole à nos enfants, c'est du temps qui n'est pas rattrapable. Parce que quand on aura appris à un enfant à faire quelque chose, il aura associé ça à une présence affective. Et donc, dans un moment où il ira mal plus tard et où on ne sera pas là, le fait de refaire ses gestes remettra notre présence à ses côtés. Et je crois que ce lien généalogique, il rend à la fois beaucoup plus humble, parce qu'on ne se dit pas « ouais, ma génération, elle a tout découvert ». On se rend compte que bah, finalement, mon grand-père qui savait réparer un meuble, eh ben, il avait des compétences quand même très utiles. Et en même temps, beaucoup plus fort, parce qu'il y a une subjectivité au sein des foyers. On n'est pas dans des foyers uniformisés qui se ressemblent tous. On a tous une langue inconsciente familiale. Et ces racines-là, bah, ça nous irrigue, en fait. C'est des capillarités qui se transmettent. Et après, chacun en fait ce qu'il veut. Dans la fratrie, il y a des enfants qui vont prendre certains trucs et puis laisser d'autres. Il y en a un qui va dessiner comme votre grand-mère, il y en a un qui va jouer un instrument de musique, etc. Mais ça donne aussi la dimension de subjectivité et de singularité qu'on perd un peu dans un monde digitalisé. Parce que finalement, quand votre modèle identificatoire, c'est une influenceuse que tout le monde imite, bah, le destin de votre adolescence, c'est de ressembler à tout le monde. Alors que quand vous faites fond sur des racines, vous allez forcément partir d'un patchwork et arriver à quelque chose que vous aurez véritablement créé vous-même à partir de ces influences, mais vous aurez fait votre propre cuisine. Qu'est-ce que vous en pensez, Serge Guérin ?
9: En vous écoutant, déjà, je me souvenais, je suis prof à l'INSEE Grande École, donc Grande École de Commerce, etc. Il y a ce qu'on appelle les soft skills, c'est-à-dire les savoir-être.
8: Oui.
9: On est obligé de les apprendre à des étudiants comme Bac plus 5, parce que justement, il y a une sorte de coupure générationnelle, ou parce que les familles n'ont pas souhaité, pas voulu, pas pu, justement, éduquer. Donc il y a quand même un vrai sujet.
7: Des exemples.
9: Donc, des exemples. Alors c'est quasiment...
8: Savoir s'habiller en fonction des circonstances, voilà. Savoir écrire correctement une lettre de château, une lettre de remerciement.
9: On s'habille un peu, voilà, ou ils ont un bonnet sur la tête, leur dire peut-être qu'on peut l'enlever. Enfin, c'est des choses qui paraissent d'une banalité totale et qui ne le sont pas nécessairement. On prend la parole, on n'a pas les mains dans les poches. Enfin, c'est plein de choses comme ça, mais c'est aussi, par exemple, t'entends, je sais pas, j'ai remercié d'un truc et dis je vous en prie. Puis, ah, super. Et je m'arrête pour dire merci de l'avoir dit. Oui. Parce que, vous savez,
7: c'est bien accepté?
9: Ça dépend par qui. Oui. Il y en a qui sont très contents qu'on le remarque et qu'on le valorise, et d'autres qui comprennent pas trop. Ou qui disent, ça va être une lubie de vieux profs chauves. Hein, il peut y avoir un peu tout, quoi. Mais en tout cas, c'est intéressant. Donc ça, c'est vraiment parfaitement en accord avec cela. Et derrière, c'est bien parce que là, on a un peu rompu la chaîne de la transmission au nom de la modernité, au nom du progrès. Vous savez, le sens du progrès, c'est Raymond Aron qui disait, il peut y avoir le sens de l'histoire, ça ne peut pas y avoir grand-chose, il y a des allers-retours. Et la notion de progrès, elle est nécessairement bien. Mais ça dépend. Chose en plus pour les uns qui serait un progrès, pour d'autres, ne le sont pas nécessairement. Qu'est-ce qu'on met derrière? Pendant très longtemps, on a mis une nouveauté technologique, c'est un progrès. Bon, ça dépend. Ça dépend ce qu'on en fait. Aucun objet est bon en soi. C'est comment on va l'utiliser. Mais parfois, l'objet nous oblige à des formes d'utilisation. Et du coup, on se croit libre. Et en fin de compte, on perd de notre liberté parce qu'on fait comme on doit faire d'une certaine façon. Où on a un téléphone et puis au bout d'un moment, on est obligé d'en changer parce que sinon, on ne peut plus suivre le progrès. Les nouvelles versions. Donc, ils nous obligent bien. Donc, d'une certaine manière, on est pieds et poings liés. Donc, on se croit de plus en plus libre et d'une certaine manière, on l'est de moins en moins. Et finalement, on est beaucoup dans un phénomène d'imitation. Alors, imiter, c'est intéressant. On doit imiter des choses pour apprendre, justement. Grand-père fait comme ça, je vais peut-être faire pareil. Vous disiez avec votre enfant, on apprend à dire bonjour. Au début, c'est j'imite. Et l'enfance, c'est imiter. L'adulte, c'est s'inventer. Mais on peut pas s'inventer si on n'a pas su imiter avant. On n'est pas une fleur qui arrive comme ça, quoi. Il faut qu'il y ait avant quelque chose, une graine. Voilà. Et souvent on oublie ça. On croit que c'est deux ex machina, quoi. Parce que hop, on est là. Non. Et en effet, il y a, c'est vrai, une forme de mépris, de dévalorisation, de regard un peu condescendant. Ah oui, mais les vieux, alors les vieux, ça peut, à 16 ans, quelqu'un de 18 peut déjà un vieux. Ce qui d'ailleurs est très, ça rend parfois modeste les plus jeunes, entre les deux. Je leur dis, mais attendez, par rapport à votre petit frère, vous êtes déjà un très très vieux. Votre version de je ne sais quel jeu vidéo, il est déjà dépassé. Ah oui, c'est vrai. Donc, qui est vieux, qui est jeune? Et parfois même, ils vont dire, de mon temps. De mon temps, il avait 2 ans de différence. Donc, on voit bien aussi qu'il y a un rapport à la chronologie qui est extrêmement mal foutu. C'est-à-dire qu'on oublie quelque chose de central, qui est l'histoire. On oublie qu'on n'est pas arrivé comme ça, et qu'il y a eu 40 000 ans au moins d'êtres humains qui ont façonné le monde, avec des bons côtés, comme vous le disiez très bien. Il y a aussi des faces sombres, mais comme tout. Il n'y a rien qui est magnifique et extraordinaire tout le temps. Justement, c'est ça la vérité de la vie, et la difficulté, mais aussi la grande qualité de la vie. Et comment je sais, moi, trier les choses, comment je sais, à partir de toute cette histoire, avancer. Mais si je ne connais pas l'histoire, il n'y a aucune chance que j'avance. Vous savez, cette notion de nouveau monde, que je trouve assez insupportable, parce qu'il n'y a aucun nouveau monde qui s'appuie sur autre chose que l'ancien monde. Et ensuite, c'est comment on le fait évoluer, parfois en bien, parfois pas du tout en bien, parfois entre les deux, parfois il y a du bon. Voilà. Et donc, c'est aussi cette notion, vous savez, c'est Primo Levi qui disait, entre le noir et le blanc, il y a des teintes de gris. Et très souvent, on oublie les teintes de gris. Chacun est très arc-bouté sur ses convictions, qui parfois, je dis souvent aux étudiants, vous croyez penser, mais vous ne faites que répéter. C'est pas du tout pareil. J'ai toujours entendu ça, dans mon petit milieu, avec les algorithmes, on dit ça. Donc je répète. Mais penser contre soi-même, c'est penser. Se dire, j'ai toujours dit ça, mais est-ce que j'ai eu raison? Je leur dis, mais moi j'ai évolué. J'ai fait une quarantaine de bouquins. Si je relisais les premiers, je crois que je serais en désaccord avec moi-même, sur plein de choses. Parce qu'on évolue. Et
8: vous ne les achèteriez pas.
9: Mais si on n'évolue pas, c'est, vous savez, c'est... Marie-Estelle est beaucoup trop jeune pour qu'on lui dise, mais moi je rencontre des gens qui ont un écart d'âge que j'ai pas vu depuis très longtemps, et parfois ils me disent « Oh, t'as pas changé !» Ça joue un peu sur ma chevelure. Je n'ai pas attrapé les cheveux blancs puisque j'ai visé les cheveux. Mais voilà. Mais du coup, et parfois je dis « Non mais, si, je t'assure que j'ai beaucoup changé. » Pas nécessairement physiquement, mais dans la tête. Et donc si t'as pas changé pendant 20 ans, 40 ans, 60 ans, c'est qu'il y a un petit problème. On change, on évolue, on se remet en cause, et sans doute ça aussi qui fait grandir. Et peut-être que jusqu'au dernier jour de notre vie, c'est peut-être ça aussi, être en vie. C'est être capable de accepter, adorer, chercher la surprise, et être aussi capable de réfléchir, et peut-être, vous l'avez dit, très souvent vous utilisez le terme, faire un pas de côté. Mais c'est génial, faire un pas de côté. En fin de compte, on avance sans doute plus vite en faisant quelques pas de côté.
8: Oui, bah oui, on a un petit peu plus de chances de voir qu'on est en train de faire une connerie.
7: En se regardant.
8: Vous m'avez permis de passer à la question que je voulais vous poser, qui est la question de l'amour, parce que quand je vous écoutais, je pensais à cette personne qui me disait à propos de son couple, en perdant sa femme qui mourait d'une maladie d'Alzheimer, il s'était aimé pendant 60 ans. Qui me disait « Il ne faut pas croire que j'ai aimé la même femme. J'ai réussi à aimer une femme différente à peu près tous les 5 ans. » Et on a tenu parce qu'elle a réussi à aimer un homme qui était différent, qui changeait, et tous les 5 ou 10 ans, finalement, celui qu'elle avait connu n'était plus le même. Et cette capacité à vivre avec la même personne plusieurs histoires d'amour était le secret de leur amour. C'est-à-dire que la continuité du lien était liée à l'acceptation de la transformation et des saisons, et que la jeune fille en fleurs qui m'avait séduite était ensuite devenue une maman qui m'avait émue par sa fragilité et son courage, etc., etc. Et en fait, il en parlait avec beaucoup d'intelligence, c'est-à-dire qu'il disait un amour qui dure, c'est un amour qui, au lieu de se figer, est un amour qui est capable de se dépouiller en permanence et de muer. Et j'avais envie de vous entendre, puisque vous venez de publier un livre sur l'amour et la sexualité des plus âgés. Qu'est-ce que vous pourriez nous dire? Est-ce qu'on tombe amoureux à 70 ans de la même manière? Comment ils aiment, ces gens que vous avez observés, vers qui vous êtes allé?
9: D'abord, je suis très impressionné par votre ami, parce que je me dis que j'ai raté quelque chose, finalement. Et moi, j'ai, comme plein de gens, j'ai divorcé. Et justement, c'est qu'à un moment donné, on se dit, on ne suit plus le même chemin. Et savoir aimer quelqu'un de différent qui a évolué, mais c'est génial. J'ai d'ailleurs, je peux vous donner un scoop, il y a un certain Bernard qui vous écoute, parce qu'il écoute tous les jours l'émission. Et qui va envoyer un petit message à propos
8: embrasse.
9: Du bouquin. Et le bouquin me disait, j'ai surtout apprécié le sous-titre. Et le sexe, quand le sexe n'a pas d'âge, et l'amour aussi. Et donc lui, c'était sur l'amour qui revenait. Voilà. Et en effet, c'est, voilà. Et cette notion-là, elle est très très puissante. Voilà. Ça, c'était le premier élément. Deuxième élément, en effet, c'était une des raisons de ce livre. C'était aussi de se dire, mais qu'est-ce qui se passe? Pourquoi on va interdire à certaines personnes? On dit non. Après 50 ans, par exemple, il y a eu la ménopause, donc c'est fini. Hein, t'es rangé des voitures. En fait, on parle de pré-retraite ou de retraite très tôt. On va nous dire aussi qu'il y a une retraite du sexe ou de l'amour. Ben non, il n'y a pas de retraite du sexe ou de l'amour. Ça dépend des gens. Il y a l'être humain, y compris dans ses désirs, et peut-être encore plus dans ses désirs, il n'y a pas de date de péremption. On n'est pas des yaourts humains. On n'est pas des yaourts du sens. Voilà.
8: Ben, parfois, on se demande, hein, quand on entend certaines conversations.
9: Et ben justement, moi, je voulais dire que non. Voilà. Et que, alors, c'est marrant parce que, en plus, depuis la sortie du bouquin, j'ai encore plus de témoignages. Voilà, et des gens qui disent, mais je suis retombé à parfois, je disais, dans un EHPAD, il y a quelques temps, j'avais même célébré un mariage, un faux mariage. Mais une personne, ils étaient tombés amoureux l'un de l'autre. Je crois l'une avait 93, l'autre 97. Et c'était génial, extraordinaire. Et du coup, on s'est dit, il faut fêter ça. La personne ne pouvait pas se remarier officiellement parce que pour des raisons économiques, c'était pas la bonne idée. Mais on avait tout fait. Voilà. Il y a plein de gens comme ça qui retrouvent, ou parfois, qui disent que finalement, j'ai un peu coché toutes les cases parce qu'il fallait le faire. Mais que maintenant, je suis à un moment où je me connais, où j'ai de l'expérience, où je sais ce que j'aime et ce que je n'aime pas. Et donc, je choisis beaucoup mieux. De certaines manières, on pourrait dire que l'amour, le désir, plus l'expérience, ça fait une espèce de magie plus forte encore qu'auparavant. On va dire que la jeunesse, tout ça, il y a un petit côté, c'est la passion, c'est bon, on y va. Et là, il y a aussi quelque chose qui peut être toujours de la passion, mais une passion qui s'enrichit de l'expérience. Mais ce qu'il y a de formidable, et c'est une leçon, y compris pour les plus jeunes qui sont souvent les plus ringards. Souvent qui disent, oh quand même, ça se fait pas. Oh bah ces corps un peu âgés, c'est pas bien. Ah, mais non, c'est ces gens qui s'aiment, ils ont le corps qu'ils ont, et ils le trouvent très bien. Et il y a cette tendresse.
8: À leur corps défendant, ils vivent dans une société qui s'est pornifiée et qui leur met dans la tête une image du corps humain qui est extrêmement standardisée et uniformisée. Donc le vieillissement, la chair qui devient plus molle est d'autant plus difficile à appréhender pour eux que même leur propre mère ou leur propre grand-mère lutte contre ça, et que les actrices, quand on voit Demi Moore en ce moment, on voit à quel point il y a cette terreur de mourir et de vieillir. Donc à leur corps défendant, je pense que de vivre dans une société qui s'est pornifiée rend la vulnérabilité très angoissante.
9: C'est vrai. Et puis cette notion de norme. Une fois, je discutais sur à propos d'un site de rencontre. Je disais oui, mais il y a beaucoup de gens qui sont déçus. Alors, les auditeurs ne voient pas, mais je suis petit, chauve et myope. Et je disais, aucune femme au monde se lève le matin en disant, je voudrais rencontrer un petit chauve et myope. Et pourtant, j'ai rencontré des femmes, ainsi de suite. Et donc, c'est que le prince charmant, c'est un truc, le prince normatif, c'est quelque chose, mais il y a autre chose qui est sacrément plus riche, qui est la rencontre de l'homme, de la femme, qui fait que il y a un truc, on ne sait pas pourquoi, et parfois, c'est un défaut qu'on aime, qu'on apprécie, il se trouve qu'il y a quelque chose qui se construit, et heureusement, il y a les normes, qui nous oblige d'une certaine manière, mais c'est malsain d'une certaine façon. Par exemple, pour les jeunes, c'est la performance. Et donc, je vais prendre la petite pile bleue parfois à 20 ans parce que j'ai tellement vu dans des films que je devais faire comme ça qu'il faut que je fasse pareil. D'où d'ailleurs certains qui ont même peur d'y aller, dire oh là là, je vais pas être au
8: bien
9: niveau.
8: Bien sûr, il faut moins l'amour. Hein.
9: Exactement. Et c'est ça aussi qui m'amusait dans le livre, c'est que je montrais que jamais, dans l'histoire, depuis qu'on étudie ce type de choses, jamais autant de jeunes disent ne pas avoir eu de relations sexuelles dans l'année. Et de certaine manière, les plus âgés en ont aujourd'hui beaucoup plus, ou ils l'assument beaucoup mieux. Donc c'est amusant, parce qu'on peut dire d'une certaine façon, contrairement à l'imaginaire
8: qu'on a... Mais c'est pareil pour le fait de transmettre la vie. Hein.
9: Comment ?
8: C'est-à-dire que les femmes de 40 ans ont plus d'enfants que les femmes de 25 ans.
9: Oui, par exemple, et puis à 60 ans, à 70 ans, à 80 ans, ils rencontrent ou c'est la même personne dont ils sont restés, dont ils sont très amoureux, ou ce sont d'autres personnes. Mais en tout cas, il y a comme s'il y avait une sorte d'élan vital, parce que le désir... L'amour, c'est d'abord de l'élan vital, c'est avoir envie de se projeter, avoir envie de continuer, avoir envie de surprise. Et comme si cet élan vital, il était aujourd'hui peut-être plus présent chez les plus âgés que chez les plus jeunes. Ce qui est quand même un peu... ça change par rapport à nos représentations. Ce bouquin, il est aussi pour montrer que les imaginaires...
8: Mais parce que les jeunes, ils sont détournés d'eux-mêmes par la technologie. Donc ils ne sont pas connectés à leurs véritables besoins.
9: Avec quelqu'un d'autre, si vous êtes tout le temps sur votre téléphone, par exemple. À un moment donné, il faut savoir
8: En plus, ils sont perdus dans une multitude de choix. Trop de choix, tu le choix. Donc, comme ils ont l'espoir qu'il y a toujours quelque chose de mieux, ils ont du mal à se poser. Et donc, ils sont aussi dans une fuite d'eux-mêmes, dans une extériorité qui fait qu'ils ont du mal à rencontrer leurs véritables besoins et leurs véritables désirs. Parce qu'on revient à la question de la société évitante. Oui. Mais quand vous parlez de mon ami qui a beaucoup de chance, je crois, Je crois véritablement qu'il avait rencontré l'amour de sa vie et que sa femme avait rencontré l'amour de sa vie et que c'est quand même quelque chose qui est statistiquement assez rare et que beaucoup d'unions, y compris qui durent, ne se font pas sur des rencontres d'âme aussi profondes. En revanche, ce que vous dites, c'est que il y a un amour de la maturité qui n'est pas l'amour de la jeunesse. Finalement, l'amour de la maturité, c'est un amour qui serait un petit peu dépouillé de ses illusions, dépouillé de son ego et de son orgueil aussi. Et comme on n'a plus besoin de construire et de faire des enfants, on serait dans un amour qui serait à la fois plus libre et plus honnête quant à ce qu'on peut offrir à l'autre et ce qu'on ne peut pas offrir.
9: En vous écoutant, je me dis que oui, un amour plus mature, c'est peut-être un amour qui arrive à mettre de côté l'ego. Parce que, on sait bien, amour et amour propre, ça se mélange assez souvent. Et là, d'un seul coup, c'est un amour qui est capable de mettre complètement de côté l'amour propre et de dire les choses, peut-être de dire plus de vérité, de se dire à soi-même des vérités, de dire à l'autre aussi des vérités, et peut-être un amour, oui, plus net, comme s'il était enlevé de toutes les scories de la communication, de l'image, de l'image qu'on voudrait rendre, et de se dire, ben non, tu es la bonne personne à ce moment-là de la vie, et j'ai envie de faire chemin avec toi, et de construire, mais même à des âges très avancés, de construire, y compris par rapport au temps qui reste, et de se dire, ce temps qui reste, il faut qu'on en profite à fond. Donc c'est peut-être un amour plus profond, d'une certaine manière, plus riche, ou qui s'est enrichi au fil du temps que l'on a passé ensemble, où du coup on a construit quelque chose d'autre, et on a appris à se connaître, on a appris à se connaître soi, et on a appris à connaître l'autre. Ou parfois on découvre l'autre sur le tard, et comme on se connaît beaucoup mieux, peut-être qu'on arrive aussi à mieux se parler. Donc c'est sans doute un amour plus fort. Et là aussi, le fait qu'on vive beaucoup plus longtemps qu'auparavant nous donne peut-être une nouvelle chance par rapport à l'amour que nous n'aurions pas eu avant.
8: D'aimer mieux.
9: Aimer mieux, exactement. Aimer mieux parce que on a pris le temps, on revient au temps d'ailleurs, hein. On a pris le temps de l'écoute, de s'écouter soi, d'écouter l'autre, on a pris le temps de se connaître, de connaître les autres, on a pris le temps de comprendre ce que l'on est vraiment, de se construire, de devenir un adulte, et donc à partir de là, entre deux adultes consentants, qu'ils aient 50 ans, 75 ans ou 105 ans, de se dire, voilà, à ce point où on est, on va faire chemin ensemble, et on va se dire, ce bonheur d'y avoir, vous savez, c'est aussi la phrase de Camus, ne pas être aimé est une malchance, ne pas aimer est un malheur. Et de se dire, j'ai pas envie de ce malheur, et là on s'est trouvé. Et l'inverse de malheur, a priori, c'est bonheur, avec toutes les difficultés qu'il peut y avoir, mais c'est se dire un bonheur amoureux.
7: Marie-Estelle Dupont, on a intitulé l'émission « L'expérience des seniors à l'ère du numérique ». Et Serge Guérin, vous en parliez à l'instant, vous parliez des sites de rencontres, mais il y a également les réseaux sociaux. La digitalisation, vous diriez, Marie-Estelle Dupont, qu'elle menace les personnes âgées d'isolement et d'exclusion, comme ce qui se passe avec les plus jeunes?
8: Dans certains cas, je pense que ça a aussi permis à certains de pallier à l'éloignement géographique en gardant du lien avec leurs enfants et leurs petits-enfants. On parlait avant l'émission de l'utilité de pouvoir faire des FaceTime avec les grands-parents qui sont loin.
7: Oui.
8: Des difficultés de cadrage de la caméra pour le grand-père. je crois aussi que dans certains cas, c'est exclu. C'est-à-dire s'ils n'ont pas autour d'eux des jeunes qui leur transmettent justement les compétences techniques pour utiliser ces outils, ils se trouvent très... Toutes les procédures administratives qui étaient déjà difficiles parfois quand c'était du papier-crayon, mais ils avaient toute leur vie remplie des papiers... la numérisation, on laisse. Moi, je le vois. Enfin, dans ma copropriété, il y a des personnes âgées qui, à chaque fois qu'il faut faire certaines déclarations, demandent de l'aide parce que tout est en ligne. C'est plus possible de faire autrement. Et pour eux, c'est difficile. Donc, je pense que on a cru que le progrès allait être très très inclusif et supprimer les inégalités. En réalité, c'est toujours pareil. On peut pas faire l'économie du lien. Et moi, ce qui me préoccupe, c'est que je crains d'arriver à une société où finalement dans le soin par exemple, le lien humain, le fait de parler à un vrai psychologue, à une vraie infirmière, ça soit finalement uniquement possible pour ceux qui pourront se le payer et que tous les autres n'aient plus accès qu'à une santé mentale ou des soins de manière digitalisée avec des téléconsultations, avec des QCM, avec de l'IA. Ce qui va encore plus pousser certaines personnes âgées. Alors on va dire oui, mais c'est pour combler les déserts médicaux. Il n'empêche que les personnes âgées qui seront seules et qui parleront à personne dans la journée, elles auront toujours parlé à personne dans la journée. Et que quand vous êtes déprimé, c'est le lien qui vous soutient. c'est les mots qui vous nourrissent. C'est pas simplement la molécule de l'antidépresseur. Donc ça, c'est préoccupant parce que je pense que c'est vraiment à double tranchant. C'est-à-dire que ça a permis à des personnes handicapées, isolées, âgées, d'avoir du lien, de voyager, de voir avec des caméras les gens qu'ils aimaient. A contrario, il y a aussi quelque chose de très élitiste dans ces outils numériques. Hein. Enfin, franchement, moi, honnêtement, je ne suis pas autonome sur les technologies et pourtant je suis pas encore une personne âgée. Enfin, ça dépend de quel point du point de vue de mon fils aîné, je suis une personne âgée. Mais du point de vue de Serge Guérin, qui est très courtois et très gentleman, je ne suis pas encore une personne âgée.
7: Non, de mon
8: ça dépend de l'heure
7: plus,
8: aussi de la journée.
9: Totalement en raccord. Voilà.
8: Ça dépend de l'heure de la journée aussi.
7: Il y a aucun débat là-dessus, Marie-Estelle Dupont. Qu'est-ce que vous dites, Serge Guérin?
9: Je suis tout à fait en phase avec Marie-Estelle. Mmh. C'est-à-dire que finalement. Il y a une densité, alors parfois en effet, parce que les familles sont loin, et par exemple, le petit enfant va que communiquer au départ à travers une visio avec les grands-parents. Pourquoi pas ? Toutes les semaines, deux fois par semaine, avec du plaisir, les parents qui expliquent. C'est pas pareil que, bon allez, il faut aller les voir vite fait, on y passe et puis après, hop, on va ailleurs. Donc ça dépend aussi de l'intensité, la qualité et l'envie du lien. Et puis du coup, quand ils vont se voir en vrai, en fait, comme ils ont beaucoup échangé, on a des choses à se dire. Quand on ne se voit pas pendant 6 mois, 1 an, c'est plus difficile à se raconter. Quoi.
7: Ça entretient la flamme.
9: Donc, parfois, l'outil numérique va permettre de tenir cette flamme. Puis, il faut aussi dire cette notion de réciprocité. Vous le disiez très bien, parfois, on a tous entendu des gens un peu âgés qui disent « Ma petite fille de 8 ans, elle m'a réparé mon téléphone en 2 minutes. »
7: Oui.
9: Et la personne dit « Elle est admirative. » Et donc, la petite fille est très valorisée, le grand-père est très content. Mais ça ne veut pas dire que sur un autre élément, la petite fille ne va pas écouter son grand-père. L'amour, c'est ça aussi, c'est le lien, la réciprocité et le respect et l'écoute des uns et des autres.
5: 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Vous les retrouverez demain de 15h à 16h sur Europe 1 pour parler des liens entre psychiatrie et justice, pour mettre de la clarté dans la notion de dangerosité. 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La suite du programme Elliott de Valais-Vous. 2 heures pour débattre de l'actualité. C'est juste après les infos de 16h. 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
6: Il est 16h sur Europe 1. Et à 16h, c'est le point sur l'information avec Wallis Iglesias. Bonjour Wallis.
7: Bonjour Elliot, bonjour à tous. Troisième épisode canicule en France. 9 départements de l'ouest du pays en alerte rouge. 76 départements en vigilance orange. Le gouvernement sur le pied de guerre pour tenter de réduire les risques liés à la canicule. Il déclenche un plan inédit nommé Orsec Chaleur Extrême. Le dispositif permet de mettre à l'abri les personnes les plus vulnérables dans des centres notamment de protection frais ou encore accessibles. Plus de 25 000 hectares ont brûlé dans tout le pays depuis le début de l'année. Une estimation communiquée par le directeur général de la sécurité civile tout à l'heure, à l'issue d'une cellule interministérielle de crise. L'Espagne est également touchée par les incendies, un fulgurant incendie qui s'est déclenché hier dans la région d'Almeria, dans le sud-est du pays, a fait au moins 12 morts. Le sinistre qui a déjà ravagé plus de 3000 hectares. Le roi d'Espagne, Philippe VI, et la reine Laetitia ont observé une minute de silence en mémoire des victimes. Retour en France, une peine de 18 mois de prison avec sursis contre un animateur reconnu coupable d'agression sexuelle sur un enfant. Décision du tribunal correctionnel de Paris. Elle avait entre 3 et 5 ans au moment des faits. Les faits se sont déroulés entre 2023 et 2025 dans ce centre de 10e arrondissement de Paris. Le tribunal a relevé la cohérence et la constance de la parole de la petite fille. Dans le reste de l'actualité, l'élimination du guide suprême, l'Ali Khamenei, tôt ce matin à Machad. Une cérémonie après plusieurs jours de funérailles marquée par la reprise des hostilités entre les États-Unis et l'Iran et en l'absence de son fils et successeur, Mojtaba Khamenei. Dans le Pas-de-Calais, un corps a été retrouvé dans la nuit de jeudi à vendredi sur une plage du Touquet. Il se pourrait que la personne décédée soit un candidat à l'exil, a précisé le parquet. Une enquête pour homicide involontaire a été ouverte. L'étau se resserre sur Meta en Europe. Bruxelles ordonne aux géants technologiques américains de modifier les interfaces de Facebook et Instagram jugées beaucoup addictives sous peine d'une très lourde amende, justement. Ce prix historique entre la France et le Royaume-Uni, la célèbre tapisserie de Bayeux est arrivée au British Museum. Cette broderie du 11e siècle de 70 mètres de long relate la conquête de l'Angleterre par Guillaume le Conquérant. Elle sera exposée dès le mois de septembre prochain.
6: Qui de l'Espagne ou de la Belgique affrontera les Bleus mardi 14 juillet pour la demi-finale? Réponse ce soir, la Roja affronte les Diables Rouges à 21h à Los Angeles. Les autres affiches de ces quarts de finale, demain Norvège-Angleterre. Et puis enfin, dimanche matin, très très tôt, à 3h du matin, ça sera Argentine-Suisse. Et puis enfin, un mot de rugby. Après sa défaite 34-32 face à la Nouvelle-Zélande il y a une semaine, le 15 de France est opposé demain à Brisbane, à l'Australie, dans le cadre du championnat des nations. C'est une toute nouvelle compétition. Australie-France à 9h40.
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6: Il est 16h02. 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
0: Jules Torres est présent, bien sûr. Il était en train de... Tu as noté sur son téléphone.
1: Oui, je cherche des arguments parce que je sens que le débat que nous allons avoir va être un débat.
0: Sur l'espace No Kids.
1: Oui, absolument.
0: Lara Tchekov est également avec nous. Et président Jean-Claude Dacier qui a reçu un texto à l'instant et qui va peut-être rejoindre la direction de l'Olympique de Marseille.
1: ça bruise sur la cannelière.
0: Ça bruise, il cherche un nouveau directeur sportif, visiblement.
2: Je vous laisse vos divagations.
0: Mes fake news. Vous pensez que je vais être harcelé? Non, je n'irai pas jusque-là. Vous avez été recontacté ou pas par la direction de l'OM?
2: Une demi-fois.
0: Une demi-fois, ça veut dire quoi, ça?
2: Oui, bon, c'est quelqu'un qui m'a appelé en disant qu'il faudrait revenir parce que ça va très mal. Mais ça va mieux. Enfin, ils ont pris quand même un super président, là.
0: Oui, non, mais...
2: L'ancien patron
0: d'Orange.
2: Oui. Bon, logiquement, s'il a un peu de moyens, je lui souhaite de tout cœur... Il devrait, je ne sais pas s'il connaît le football, oui. Je ne sais pas s'il connaît les gens du football, je ne sais pas s'il connaît les hommes qui jouent actuellement sur les différents terrains de France, je n'en sais rien. C'est compliqué.
0: Mais est-ce qu'il faut connaître le football pour être un bon président?
2: Oui, il faut le connaître un peu. Mais moi, je vais vous dire, avec Didier...
0: Vous avez été un très bon président.
2: Avec Didier, on s'est très bien entendu, parce qu'une fois ou deux, je lui ai fait des remarques
0: Sur l'aspect foot, il a eu
2: la courtoisie et la gentillesse de dire qu'au fond j'avais raison. Mais pour le reste du temps, c'est lui qui a fait l'équipe.
0: Bah, il manque pas tout faut, ça. Et vous n'allez pas faire le 11 de départ.
2: Mais bien sûr, il ne faut pas se tromper. Alors, il faut qu'un président reste à sa place.
0: Qui intervient,
2: c'est essentiel.
0: Je précise pour les auditeurs d'Europe 1 qui se disent mais qu'est-ce qui se passe? Je pense que la canicule me tape sur le système et on est en train de me parler football avec Jean-Claude Dacier. Jean-Claude Dacier a été un grand dirigeant de maisons de presse, de télé, notamment, directeur général d'LCI notamment, directeur de l'information du groupe TF1 quand même.
2: Oui, absolument.
0: S'il vous plaît. Mais il a été aussi président de l'Olympique de Marseille de 2009 à 2011.
1: On s'en souvient.
0: Et depuis, l'OM n'a jamais, jamais, une seule fois, remporté le titre de champion de France.
2: Et oui.
0: Une fois. Et est-ce que vous avez eu un autre club français qui vous a sollicité pour être président?
2: Non.
0: Jamais?
2: Mais non, mais moi, bon, c'est bah pas alors, mon métier. Cool.
0: Bah, écoutez, on arrête, on passe à autre chose. Moi, je pensais que vous alliez me donner quelques petites sucreries, des pays, 16h.
2: À Rennes, j'aurais pu espérer. À Rennes, je comptais beaucoup d'amis.
0: Allez.
2: Et je crois, avoir de bonnes relations avec la famille Pinault. Mais hélas, bon, monsieur, les choses se sont pas faites comme elles auraient pu se faire.
0: Jean-Claude Dacier est avec nous. Si dans cette émission avant 18h, je veux que vous me racontiez une anecdote avec Didier Deschamps qui était votre entraîneur à l'époque, avant 18h, pas maintenant puisque là on va parler d'un sujet ô combien important puisqu'on va parler des enfants. Et Marie-Estelle Dupont est avec nous. Chère Marie-Estelle, bonjour et ravie de vous retrouver. Je vous donne l'information, alors que depuis plusieurs années, les espaces interdits aux enfants, qu'on appelle les espaces No Kids, se multiplient. La Commission nationale consultative des droits de l'homme, la CNCDH, appelle dans un avis remis à la haute commissaire, ça fait beaucoup de commissariats, haute commissaire à l'enfance ce lundi, à mettre un terme à cette pratique. La SNCF, rappelez-vous de cette polémique, avait annoncé la création d'une nouvelle classe optimum réservée aux adultes. Justification de l'entreprise ferroviaire, garantir un maximum de confort à bord. Cette décision a créé un fort émoi et poussé la haute commissaire à l'enfance à saisir cette fameuse CNCDH, Commission nationale consultative des droits de l'homme. Je vous ai donné toutes les informations, maintenant on vient au débat. Est-ce que interdire les espaces No Kids, c'est une bonne idée, Marie-Estelle?
3: En tout cas, créer des espaces interdits aux enfants, je trouve que c'est un symptôme tellement révélateur et tellement triste en fait de notre société, quoi, de se couper de cet élan vital. Pourquoi est-ce qu'on parle pas de créer des wagons spécialement pour le travail, avec un wifi qui marche bien? Le message va être complètement différent et l'effet sera le même. C'est-à-dire que les gens qui veulent travailler pourront travailler. Et pourquoi pas créer des wagons comme ça se fait dans beaucoup de pays, avec des tapis de sol, des espaces adaptés où les parents peuvent librement laisser leurs enfants jouer. On dirait que cette société est tellement déprimée, tellement individualiste qu'elle voit l'enfant comme une gêne au lieu de voir l'enfant comme l'expression de la vie, de la possibilité de s'émerveiller. Maintenant, il y a des villes où on se préoccupe plus des espaces pour promener les chiens, que par contre, alors là, moi j'ai eu des jumeaux à Paris, j'aurais bien aimé prendre le métro pour faire plaisir à Madame Hidalgo, mais c'était juste pas possible en fait.
0: Déjà, la poussette.
3: Oui, bah alors ça j'en ai eu. On peut aussi en parler.
0: J'ai essayé. Promener un surmulot à Paris, il y a pas de problème. Promener un enfant devient aller dans un parc pour enfants à Paris est effectivement une
3: chose. Non mais c'est incroyable,
0: complexe.
3: On nous parle en fait de relancer.
0: Et c'est un tonton qui parle, je suis pas encore papa, mais
3: on nous parle de relancer la natalité, mais on a toujours pas compris qu'il fallait que les transports en commun soient accessibles aux poussettes, que peut-être les femmes enceintes aient un macaron handicapé qui dure 9 mois pour pas faire des tours pour se garer quand elles vont faire un monitoring. On pense tout à l'envers. En fait.
0: Marie-Estelle, ce que vous dites, c'est que c'est surtout un problème de communication. Parce que vous avez dit, si la SNCF avait proposé un train travailleur ou un wagon travailleur, sans dire c'est un espace no kids, c'est-à-dire les enfants interdits, mais on propose un wagon pour les personnes. Je vous donne un cas pratique. Paris-Nice, c'est, je crois, 6h à 6h30. Ouais. D'accord ? Donc c'est la possibilité pendant 6h30. Mmh.
3: De travailler.
0: Mmh. Vous faites l'aller-retour en 72 heures. Vous imaginez, vous avez 12 heures de train. Bah, pendant 12 heures, vous pouvez bosser. Si vous avez dans le wagon, et je vais pas me faire l'avocat du diable, mais si vous avez dans le wagon des enfants qui jouent, qui crient, etc.
3: Non,
0: ça
3: si vous avez des enfants mal élevés, parce que moi personnellement, j'ai 3 enfants. Ouais, quand je prends l'avion, je bouquine. Hein. Ils font leur gommette, leur coloriage, on discute. Mais moi, j'ai mon livre, il ne m'empêche pas forcément de lire. Alors, je lis moins vite, mais si vous avez des enfants mal élevés. Mais en fait, dans ces cas-là, mal élevés, les adultes aussi, ils vous gênent. Hein. Parce que la personne à côté qui écoute sa série hyper fort, sans casque ou avec un casque qui n'est pas du tout insonorisé, personnellement, il me tape sur le système. L'enfant, c'est un enfant. Donc, je n'attends pas lui de se conduire comme un adulte. L'adulte qui est mal élevé et qui se conduit comme un égoïste hyper individualiste, lui, il me dérange vraiment, il me tape vraiment sur le système. Mais effectivement, les mots ont un sens. C'est aussi un problème de communication. Parce qu'il y a des wagons, on pourrait faire des wagons, c'est comme dans les aéroports. Pourquoi il n'y a pas des salles où les enfants peuvent évoluer en liberté, en fait,
0: Vous avez entièrement raison. Et surtout qu'à la SNCF, quand ils avaient fait cet espace optimum, c'était interdit aux enfants, autorisé aux chiens. Si vous aviez votre chien, vous aviez le droit, mais si vous aviez votre enfant, vous n'aviez pas le droit.
3: Surtout, je crois qu'il va falloir se demander qui on est pour considérer l'enfant comme une nuisance. Non. En fait, l'enfant, c'est la vie, c'est l'émerveillement. Un petit garçon, pour que son cerveau se développe, il a besoin de bouger 4 fois plus qu'un adulte, sinon il n'apprend pas, il ne mémorise pas. Est-ce qu'on peut accompagner ça? Est-ce qu'on est digne? Est-ce qu'on est des gens complètement avachis dans leur recherche de confort et de non-frustration?
0: Lara Tchekhov.
4: Moi, je suis d'accord avec vous. Après, c'est vrai que si vous avez que des Hamza dans le train, non, je plaisante.
0: C'est la nouvelle star du Canal Saint-Martin. Moi, j'ai vu Canal Saint-Martin. J'ai découvert, j'étais en vacances cette semaine. C'est une star absolue. Tout le monde parle d'Hamza la douane.
4: Il est terrifiant,
3: Oui, mais est-ce que nous, adultes, on peut aussi recadrer? Moi, si j'ai un jeune que je ne connais pas qui se conduit mal, je recadre.
4: C'est un adolescent, ce n'est pas le souci. Moi, je suis d'accord avec vous sur le sujet de l'éducation. Des parents bien élevés ont par définition des enfants qui sont bien élevé en fait. Donc on parle tous les jours du problème éducatif et d'autorité, mais avant on s'en passait très bien des espaces no kids et on s'en portait très bien aussi. Donc on peut pas à longueur de journée parler de la protection de l'enfance, parler de l'affaire Liana, etc. et ensuite réclamer des espaces sans les enfants. Et Sarah El Haïry, dans la politique qu'elle mène, parce que je ne comprends toujours pas quels sont les contours de la mission de ce secrétariat, de ce haut secrétariat, haut commissariat à l'enfance, mais elle ferait bien effectivement de s'occuper d'une politique familiale pour la France plutôt que de s'intéresser à des sujets liés aux no-kids.
0: Et puis
4: quoi.
0: Moi je reste très prudent sur cette fameuse, parce que quand j'ai vu marqué Commission nationale consultative des droits de l'homme, je me suis dit oula,
4: encore
0: ça commence mal.
4: Déjà,
0: ça me fait peur. Là ça commence mal. Et puis je me suis souvenu de ce que proposait et rendait comme avis cette CNCDH.
4: Encore un comité odieux.
0: On qualifie Elle qualifie en 2024 la loi immigration de recul inédit des droits fondamentaux, critique l'allongement de la durée de validité des obligations de quitter le territoire français. Position assez trouble aussi ces dernières années sur ce qu'elle qualifie des violences policières, c'est la CNCDH, épinglée par la Cour des comptes pour un élargissement des missions sans avoir étudié sa capacité à les exercer.
3: Je pense aussi qu'on peut, peut-être arrêter de produire des normes, parce qu'on a quand même une maladie qui est la production de normes dans notre pays, et chacun se responsabiliser à notre échelle. Quand je prends un train, je suis une adulte, donc je ne suis pas une adulte uniquement quand mes enfants sont là et que je suis un parent, je suis une adulte d'une manière générale. Ça veut dire que si, par exemple, je vois devant moi une vieille dame qui marche pas vite et qui essaye de se rendre aux toilettes, et que y a un gamin de 10 ans qui fonce et qui la bouscule, je suis pas sa mère, mais moi je l'attrape, en fait. Je lui dis, tu te calmes, s'il te plaît, tu peux laisser passer cette dame. C'est-à-dire qu'en tant que parent, en tant qu'adulte, on a aussi un devoir d'exemplarité. On n'a pas besoin d'une norme, d'un interdit, d'un ceci, d'un cela, d'un espace. On peut juste avoir du bon sens à l'arrêt de bus, dire je peux te tutoyer, toi, tu dis pardon quand tu passes devant quelqu'un. Est-ce que les gens manquent d'assertivité, de confiance en eux à ce point? Moi,
0: mais
3: ça me gêne pas.
0: C'est un sujet qui est absolument passionnant, parce que c'est aussi le rapport que notre société a aux enfants, à la famille, et puis c'est aussi l'autorité, c'est ce qu'on se disait.
3: À l'autorité, et à l'assertivité, à la confiance en soi.
0: On parlait de jeudi soir, France-Maroc, vous allez avoir des débordements un peu partout en France. Vous verrez que malheureusement la grande majorité des personnes qui vont être interpellées, du moins une partie des personnes interpellées, ce sont des personnes qui auront moins de 15 ans. Le préfet de police de Paris disait que le soir de la finale de Ligue des Champions où il y a eu les émeutes, eux ils préfèrent appeler ça débordement, c'est des violences émeutières, pour reprendre les mots de Fourquet, vous aviez des gamins de 11 ans, alcoolisés, qui payaient des magasins. 11 ans. Il est 16h44, on revient dans quelques instants, vous restez avec nous. Marie-Estelle, je vous sais pressée. Mais est-ce que vous pouvez rester encore 5-6 minutes avec nous?
3: 5-6 minutes, c'est parce que c'est vous. Hein.
1: Yes, j'en regarde la montre. Hein.
0: 01 80 20 39 21 si vous souhaitez réagir. Les espaces No Kids, est-ce une bonne idée? Et vraiment 5 minutes parce que je voulais vous faire réagir au propos d'Élodie Gossoin. Vous savez, l'ancienne Miss France, qui a souffert du départ de ses enfants.
3: Qui a eu des jumeaux aussi.
0: Exactement, et ses jumeaux sont désormais majeurs. Et ils ont quitté le domicile familial. Elle en a souffert.
3: Le nid vide.
0: Et bien on en parle dans une seconde.
3: C'est comme un deuxième accouchement.
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0: Et on reprend l'émission avec Lara Tchekhov, Jean-Claude Dacier, Jules Torres. C'est notre trio d'éditorialistes, mais on a le plaisir d'avoir une voix d'Europe 1 dans le studio également. Marie-Estelle Dupont, que vous pouvez retrouver avec Romain Desherbes de 15h à 16h sur Europe toute la semaine. Et si on en parlait ? Et là, cet été, on pourra entendre les meilleurs moments de votre émission.
3: Alors,
0: également.
3: On a commencé les rediffusions. On a sélectionné 52 émissions aujourd'hui. On a rediffusé La culpabilité. Voilà, ouais. On va parler des aidants familiaux aussi cette semaine. Tout un tas de sujets qui ont intéressé les auditeurs cette année. Et on vous remercie d'être au rendez-vous d'ailleurs.
0: Et donc là, ça c'est de 15h à 16h, tout l'été. Marie-Estelle, juste avant la publicité et cette courte pause, on parlait des espaces sans enfants. Et vous avez la Commission nationale consultative des droits de l'homme qui appelle dans un avis remis à la haute commissaire à l'enfance à mettre à terme à cette pratique, la pratique des No Kids. Dimitri sera avec nous dans quelques secondes. Mais c'était intéressant de voir aussi l'analyse de l'état de la société, c'est-à-dire finalement l'enfant devient un problème.
3: Et l'enfant puis, est un obstacle à la jouissance sans entrave.
0: Voilà, et comme l'enfant est un obstacle, il va falloir, face à ça, parfois faire des normes. Donc, c'est la seule...
3: On fait des normes, et on l'élimine, on l'efface, on l'annule au lieu de l'éduquer. Et voilà, et puis d'être tous un peu patients et intelligents. Quoi.
0: Mais est-ce qu'il y a des endroits... où ce n'est pas bénéfique de dire bah, cet endroit-là, il ne faudrait pas qu'il y ait d'enfants.
3: Mais ce n'est pas la norme de dire ça, c'est aux parents de dire il est trop petit pour aller au restaurant, on prend une babysitter ou on ne va pas au restaurant. Vous voyez ce que je veux dire ? Où est-ce qu'on place la notion d'autorité ?
0: Dans la famille.
3: Et de responsabilité.
0: La figure du père, qui est une figure aujourd'hui qui pose problème.
17: Il n'y a qu'un point important.
0: Jean-Claude Dacier.
17: Avec lequel notre camarade sera sûrement d'accord, c'est que nous ne faisons plus d'enfants. Nous n'en faisons plus. C'est le problème, au-delà même de l'économie, de la sécurité, de tout ce que vous voudrez. Le problème, si nous ne remettons pas, si nous ne recommençons pas à faire des enfants, je ne sais pas comment cette Europe et ce pays va se terminer. Donc tout ce qui va dans le sens d'une incitation à accueillir les enfants me convient parfaitement.
0: Dimitri est en direct avec nous, 01 80 20 39 21, si vous souhaitez réagir. Espace No Kids, ces espaces sans enfants, est-ce qu'il faut les interdire ? Fausse bonne idée ou vraie bonne idée, Dimitri ? Bonjour.
18: Bonjour à tout le monde.
0: Comment ça va, Dimitri ?
18: Ça va, et vous ?
0: Vous êtes père de famille d'abord ?
18: Oui, j'ai 4 enfants.
0: 4 enfants ?
19: Bravo,
17: c'est bien. Vous avez
0: 4 enfants et à peine trentenaire. Hein.
17: Oui, c'est beau.
18: Oui, donc l'année prochaine, en janvier, ouais, je vais avoir mes 30 ans.
0: Écoutez, vous avez prévu d'en faire un cinquième ?
18: Ça dépend. Moi, je suis... avec ma femme, on est très complémentaires sur ça. C'est-à-dire que nous, on adore les enfants. Donc
0: mais à ce rythme-là, vous allez peut-être faire une équipe de foot. Hein. On a un président dans le studio.
18: J'ai 3 garçons, j'ai une petite fille qui adore le foot aussi. Donc ouais, peut-être on pourra partir sur une équipe de foot, pourquoi pas.
0: Revenons au sujet, Dimitri. Vous avez choqué la proposition de ce wagon sans enfants.
18: Choqué, c'est pas le mot. Moi, je trouve que ce pays devient de plus en plus ridicule. Hein, et désolé de le dire. Moi, je suis français de pure souche. Donc j'ai aucune origine dans un autre pays ou quoi que ce soit. Je suis comme dit, je suis né en France, mes parents sont français, mes grands-parents sont français, etc. Je vis en Alsace. Moi, j'ai de la chance d'être dans une région frontalière, donc je travaille en Allemagne, ce qui me permet aujourd'hui aussi de nourrir ma famille et d'être le seul à travailler pour que ma femme reste à la maison et s'occupe des enfants. Et c'est vrai qu'à l'époque, quand on a eu l'année dernière, quand on a eu le 4, s'était posé la question, est-ce que ma femme devait reprendre le travail ou pas, mais si c'est pour qu'elle bosse et qu'on prenne une nourrice et qu'au final tout ce qu'elle gagne on le reverse à la nourrice, ça n'a pas d'intérêt. Nous on part du principe qu'on a fait des enfants ensemble, qu'on les élève ensemble. Moi je fais énormément d'horaires pour justement subvenir à ça. Pour l'instant, ça
0: vous travaillez en quoi, Dimitri ?
18: Je travaille dans la logistique en Allemagne pour un grand groupe mobile. J'ai plusieurs personnes à ma charge également.
0: J'entends. Alors, je fais du Dimitri, 3-8, J'aurais aimé échanger un peu plus longtemps avec vous, mais malheureusement, la commission... Ouais, non, mais c'est pas ça, Dimitri. Le problème, c'est simplement que la connexion, elle bug un peu, ça saute.
18: Ah bon?
0: Donc, je sais pas si en Alsace, vous avez beaucoup d'enfants, mais vous avez peu de réseau, visiblement. Donc, vous allez essayer de revoir ça. Hein, on rééquilibre tout ça, mais c'est intéressant, c'est de dire le choix qu'ils font, c'est un choix, Marie-Estelle, vraiment, c'est une réflexion à deux, de se dire, mais plutôt que de reprendre le travail pour sa femme, et que l'argent qui était perçu par sa femme revienne à une nourrice, bah, on reste dans ce cadre familial. Mais ça revient, chaque famille fait ce qu'elle entend, en quelque sorte.
3: Bien sûr, mais ils ont pu penser dans leur équilibre de couple la complémentarité, l'interdépendance. J'ai besoin de toi pour donner de l'affection et de la présence à nos enfants, et j'ai besoin de toi pour assurer économiquement. Et aujourd'hui, on est plutôt dans l'idéologie de, au nom de l'émancipation, pour être une femme affranchie et autonome qui ne dépende pas d'un homme, il faut que la femme reprenne le travail le plus vite possible. Et finalement, ça fait beaucoup d'épuisement chez les femmes qui sacrifient leur santé sur l'autel d'une émancipation dont on peut se demander aussi si elle n'a pas des limites, parce que est-ce qu'une femme est forcément plus épanouie dans un open space qu'avec son bébé de 6 mois? C'est pas certain pour toutes les femmes. Et je pense qu'il faut le penser, j'en ai parlé à l'Assemblée nationale au moment de l'audition sur la natalité. Je pense qu'il faut respecter l'équilibre de chaque couple, parce qu'il y a des couples qui sont suffisamment confiants et qui sont assez solides pour accepter vraiment cette interdépendance qui finalement bénéficie à tout le monde. Lui, il est confiant pour ses enfants parce qu'ils ne seront pas confiés à n'importe qui, et elle est

0: puisqu'elle a deux jumeaux qui s'appellent Jules et Rose. Elle a également deux autres enfants qui s'appellent Léonard et Joséphine. Et Jules et Rose, 18 ans, eh bien, ont quitté le nid familial. Écoutez, Elodie Gossoin.
1: À propos de tes enfants, tu dis une chose très juste. Le plus difficile n'a pas été de leur donner la vie, mais de les laisser vivre aujourd'hui sans moi. Tu parles d'un deuil silencieux.
2: C'est ultra douloureux. Je le dis, tu vois, le premier dimanche soir, de les voir partir avec des tupperwares. Je me suis pris une claque. Et j'ai pleuré, parce que déjà, je me suis revue moi. Et je me souvenais à quel point, moi, ça avait été les pires années de ma vie, de par le pervers narcissique qui m'accompagnait. Et j'avais peur de qui ils allaient rencontrer. C'était la séparation, plus je les ai plus dans... Là, à portée de bras pour vite venir voir maman, gros câlin. Je me suis dit, ils vont rencontrer je ne sais pas qui ou comment. Ils vont devoir aller à la fac seule. Je vais devoir les géolocaliser 25 fois par jour. Et si je ne peux pas géolocaliser, je vais péter un câble.
0: Bon, qu'est-ce que ça veut dire ça? C'est une sorte de baby blues de la part de après 18 ans, puisque là, on est face à un cycle plutôt normal.
1: Oui.
0: Voir les enfants quitter le... cocon familial une fois majeur et
3: oui, mais un être humain peut être triste et fier en même temps, heureux et nostalgique en même temps. C'est le syndrome du nid vide et je le comprends complètement. Il y a le moment où on les met au monde et le moment où on les remet au monde et où finalement on peut plus se rassurer en se disant si je contrôle tout ça va aller, parce que là vraiment on sait qu'on ne contrôle plus rien. Donc c'est normal, il y a 30% des parents qui ont un vrai syndrome du nid vide, qui appréhendent ce moment où l'enfant vole de ses propres ailes. D'un côté, ça veut dire qu'on a accompli la mission et qu'il est suffisamment bien dans ses baskets pour quitter le nid. D'un autre côté, bah oui, il y a plein de parents qui ressentent... voilà, moi, la première fois que mon fils aîné est parti un an et demi à l'étranger, j'étais hyper fière dans ma tête, mais mon corps a pleuré pendant 4 jours et les deux étaient vrais. C'est-à-dire que j'étais heureuse et pourtant, j'avais l'impression que mes bras... J'avais encore deux petits à la maison, pourtant j'avais l'impression que mes bras étaient lourds de ce vide, en fait.
0: J'entends. Jean-Claude Dacier, vous avez eu cette problématique quand vos enfants... Vous avez combien d'enfants, vous?
3: Je ne sais plus.
4: Oui, 2 ou 3.
0: Non, la version
4: non,
0: officielle.
4: Je crois pas. Je
0: la version
4: crois pas.
0: Officielle,
4: je ne crois pas avoir vécu de cette façon. Mais c'est normal. Les pères ne réagissent sans doute pas comme les mamans. Encore une fois, mon obsession, c'est la démographie et c'est la nécessité absolue pour ce pays et pour l'Europe de faire des enfants. J'espère que tu partages ce point de vue, ma chère amie.
3: Moi, j'en ai fait 3, dont des jumeaux. Je vais m'arrêter là parce que je voudrais en faire des êtres équilibrés. J'ai pas forcément d'assurer plus.
0: José,
5: ça arrive.
0: Laissez-le avancer dans la vie.
3: Non, mais ce que je veux dire, c'est que ça.
0: Avant de faire des enfants, faut peut-être rencontrer la bonne. Vous êtes bien gentil. Notre génération, on est une génération de parents divorcés.
4: Vous tardez.
0: Donc c'est peut-être aussi pour ça que c'est...
3: Cette précarité de l'amour, voilà. Cette temporalité de l'amour qui est différente est très importante dans la baisse de la natalité, bien sûr.
0: Bah, bien sûr.
3: Bien sûr.
0: Mais attendez, vous prenez le temps aussi. Vous avez rencontré votre femme à quel âge, Jean-Claude Dacier?
4: Il y a longtemps.
0: Vous en souvenez?
4: Bof, très longtemps.
0: Hier.
4: Vous vous en souvenez? Il y a très longtemps.
0: C'est hier. Mais
3: on arrive à un moment où les femmes de plus de 40 ans font plus d'enfants que les femmes de 20-30 ans.
4: Et oui.
3: C'est vrai.
4: Et ça veut dire quoi, ça?
3: Effectivement, la génération Z aussi n'a pas forcément, se projette pas dans la natalité.
4: C'est bien le problème que nous avons.
0: 57, Marie-Estelle, merci d'être venue nous voir.
5: On a plus
0: rapidement.
5: De 4 minutes.
0: Je sais, vous avez un peu plus de 4 minutes. Je vous ai menti, mais c'était un mensonge par omission. On vous laisse rejoindre.
3: Justement, mes enfants.
0: Vos enfants, qui sont
3: chercher.
0: Bien évidemment prioritaires.
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9: Le journal permanent avec Wallis Glaise. 131 personnes décédées suite à une noyade depuis le 19 juin. Des chiffres dévoilés il y a quelques instants par la ministre des Sports et de la Jeunesse, Marina Ferrari, en visite à Maison-Alfort dans le Val-de-Marne. Ces noyades, conséquence de cette vague de chaleur en France qui s'étend et s'intensifie dans tout le pays. 9 départements de l'ouest de la France en alerte rouge, 76 départements vigilance orange. Le gouvernement sur le pied de guerre pour tenter de réduire les risques liés à la canicule. Le plan RSEC chaleur extrême a été déclenché pour la première fois. Le dispositif permet de mettre à l'abri les personnes les plus vulnérables. Et l'autre conséquence de cette canicule, les incendies. Dans la Drôme, le feu a notamment ravagé 3700 hectares. En Espagne également, fulgurant incendie s'est déclenché hier dans la région d'Almeria. C'est dans le sud-est du pays. Cet incendie a provoqué la mort de 12 personnes. Le sinistre qui a déjà ravagé plus de 3000 hectares. Pensée émue pour les victimes des terribles incendies qui frappent l'Espagne, a indiqué sur X Emmanuel Macron. Retour en France, une peine de 18 mois de prison avec sursis contre un animateur reconnu coupable d'agression sexuelle sur une enfant. Décision du tribunal correctionnel de Paris. L'enfant avait entre 3 et 5 ans au moment des faits. Les faits se sont déroulés entre 2023 et 2024. Dans un centre du 10e arrondissement de Paris, le tribunal a retenu la constance de la parole de la petite fille. Les taux se resserrent sur Meta en Europe. Bruxelles ordonne aux géants technologiques américains de modifier les interfaces de Facebook et Instagram, jugées beaucoup trop addictives sous peine d'une très lourde amende. Quel adversaire pour la France en demi-finale? Réponse ce soir à 21h. La Roja affronte les Diables Rouges ce soir donc à Los Angeles. Les autres affiches de ces quarts de finale, je vous les donne demain. Norvège, Angleterre et puis enfin dimanche, ça sera très très tôt à 3h du matin, Argentine, Suisse. Et puis enfin du rugby après la défaite très serrée de l'équipe de France, le 15 de France 34 à 32 face à la Nouvelle-Zélande la semaine dernière. Les Bleus sont opposés demain à l'Australie, à Brisbane, dans le cadre de cette nouvelle compétition, le championnat des nations Australie-France à 9h40. Il est 16h33, les meilleurs moments d'Eliott Deval et vous, la suite, ça continue.
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11: Francette est en direct avec nous. Bonjour Francette.
12: Oui, bonjour.
11: Comment allez-vous? Bonjour, vous nous appelez du Lot-et-Garonne. J'espère qu'il ne fait pas trop chaud chez vous, parce qu'on aurait pu parler de la canicule. Mais la température politique et judiciaire grimpe aussi en ce moment.
12: Ah oui,
11: donc,
12: voilà, aussi.
11: Il faut parler de ça. Et également, ça va, il ne fait pas trop chaud, Francette?
10: Ça va, là je suis attablée, mais je vais bientôt me baigner, donc ça va aller.
11: Ça va la vie pour vous, hein. N'hésitez pas à nous inviter, hein, parce que je piquerais bien une tête moi aussi, Francette.
10: Ouais, mais là je suis chez une amie qui m'a invité de venir dans sa piscine, donc.
11: Bah, écoutez, voilà. Vos amis sont mes amis. Voilà.
10: Très bien, je lui dirai.
11: Bon, Francette, revenons aux choses sérieuses. Est-ce que vous considérez, c'est la question qu'on se pose entre 16h et 18h sur Europe 1, c'est notre fil rouge, est-ce que vous considérez que la candidature de Marine Le Pen change tout ?
10: Change tout, oui, parce que c'est bien qu'elle se présente pour moi. Au contraire, il faut qu'elle se présente. C'est une combattante. Moi, j'ai voté pour elle depuis presque après Mitterrand, parce que j'étais très déçue. Donc voilà, non, moi je suis contente qu'elle se présente, franchement. Il faut qu'elle combatte. Il faut pas qu'elle se laisse faire par les autres politiques, parce que comme on dit, eux aussi, ils ont des choses peut-être à se reprocher. Donc non, moi je suis pour qu'elle se présente et ça va pas m'arrêter pour voter pour elle. Voilà.
11: Vous avez été très déçue, dites-vous, par François Mitterrand, c'est ça ? Vous n'aviez pas voté pour lui, comme M. Balibagayoko ?
10: Oui, après, par les socialistes, tout ça, bon, moi, j'étais déçue. Après, moi, je me suis tournée vers la droite, quoi. Hein, et je pense qu'il y en a beaucoup qui ont fait comme nous. Et je pense que Marine Le Pen a apporté quand même un petit peu de fraîcheur dans ce qu'elle disait. Parce qu'on la croit. On voit qu'elle est proche des personnes. Même Jordan Bardella, ils sont tous les deux proches des personnes. Et c'est ce qui nous attire aussi chez eux. C'est parce qu'on sait qu'ils disent la vérité. Il y a des vérités qui disent vrai, quoi. Mmh. Moi, je suis maman d'une jeune fille handicapée. Et c'est un combat de tous les jours pour moi. Et il n'y a que ces deux personnes qui franchement, apparemment, se rapprochent de moi. Vous voyez, dans la campagne profonde, on n'est pas des gens sans dents, on n'est pas des gens en bas, on est des gens qui réfléchissent, qui réfléchissent. Et on a une vie quotidienne, elle est dure, et je pense que Marine Le Pen se rapproche de nous par rapport à ça.
11: C'est ce contact au réel, c'est cette proximité qui, selon vous, fait que Marine Le Pen aujourd'hui. Et dans les sondages, mais ça reste une photographie de l'instant. Et voilà. Aujourd'hui en tête. Merci Francette de nous avoir rappelé.
10: Il y a une chose que je voulais dire, qu'il faudra peut-être compter dans le sondage, parce que j'en ai parlé hier. C'est voir peut-être dans les sondages, il y a des hommes qui ne voudront pas voter pour une femme. Donc ça, il faudrait.
11: Vous pensez qu'il y a encore des machos ? Vous pensez qu'il y a encore des misogynes en France ?
10: Moi, je pense qu'il y a encore des machos et ils ne voudront pas voter pour une femme.
11: Je pensais que Sébastien Lignier faisait figure d'exception, mais je suis très
12: embêté. Quatrième balle.
11: Je suis très inquiète, Françoise. Il y a du monde au standard. Non, mais c'est très important ce que vous dites. C'est qu'aujourd'hui, les Français sont prêts à voter pour une femme. Je pense que aujourd'hui, c'est plus les idées, le programme, le cap qui sera fixé, qui intéresse et importe les Français. 16h42 sur Europe 1. Grand merci, Francette, de nous avoir appelé.
10: Bonne baignade.
11: Merci, chère Hélène. Bonne baignade. Mouillez-vous la nuque. Ne nous faites pas une hydrocution, quand même, parce que ça reste dangereux pendant ces... Hélène est mon ange gardien, vous avez vu.
12: Quand j'ai un très vocabulaire. Voilà.
11: Non, mais quand j'oublie un mot, hop, il y a Hélène qui réagit.
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11: On se retrouve dans quelques instants pour la suite des meilleurs moments d'Eliott Deval et vous jusqu'à 18h sur Europe 1. 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
11: Édition spéciale consacrée à la condamnation de Marine Le Pen en appel et cette question qu'on vous pose au 01 80 20 39 21. Marine Le Pen doit-elle, va-t-elle se présenter à l'élection présidentielle malgré sa condamnation. Condamné à 3 ans de prison, dont 1 an sous bracelet électronique. Condamné également à 45 mois d'inéligibilité, dont 30 avec sursis et 100 000 euros d'amende. La Cour d'appel a désavoué les juges de première instance sur la question de l'inéligibilité. En revanche, 3 ans de prison, dont 1 sous bracelet électronique. Et c'est là que tout se joue. Comment faire campagne sous bracelet? Et même si la peine est aménageable, peut-elle battre campagne dans ces conditions sous la contrainte du juge d'application des peines? On vous pose la question, Marine Le Pen doit-elle se présenter? On va vous donner les toutes dernières informations, les premières réactions politiques, et elles sont déjà nombreuses. Et puis on va en débattre avec nos experts. Sabrina Medjeber est avec nous. Chère Sabrina, bonjour.
33: Bonjour les gars, bonjour à tous.
11: On est avec le président Jean-Claude Dacier. Jean-Claude Dacier, bonjour.
34: Bonjour à tous.
11: Et on est également avec le journaliste politique Antonin André du Journal du Dimanche.
35: Bonjour Eliott.
11: Et signe que c'est une journée exceptionnelle. Il était en vacances. Refusait de venir sur Europe 1. Gauthier Lebret, le sociétaire du 16h-18h, m'a appelé il y a 1h30. Il m'a dit, Eliott, est-ce que tu as besoin de moi entre 16h et 18h ? Et je lui dis, mais la porte est grande ouverte. Ça m'embête un peu de vous avoir pendant 2 heures, mais je vais serrer les dents. Parce que, effectivement...
35: Vous avez essayé plus d'une fois de me pousser dans les escaliers.
11: Oui,
35: effectivement.
11: Mais d'ailleurs,
35: c'est comme en politique.
11: Vous êtes habile.
35: Mais vous êtes heureux que je ne sois pas inéligible ce soir.
11: Mais vous êtes habile, parce que j'avais glissé quelques pots de banane dans votre bureau.
35: Bien sûr.
11: Je vois que vraiment, vous êtes...
35: Vous avez tout essayé. Ah,
11: hein, tout essayé. Mais bon, oui, en tous les cas, ne buvez pas trop cette cristalline. Faites très attention à vous, Gauthier Lebret. Je me retourne, et je me tourne plutôt vers Maître Pascal Pascal Pierre Garbarini. Et c'est l'avocat et l'analyse de l'avocat dont on a besoin. Je vais rappeler la décision donc en appel. Un an d'emprisonnement intégral. Ah non, ça c'est pas pour Marine Le Pen, c'était pour Nicolas Bay. Je vous donne Marine Le Pen, donc reconnue coupable. La décision, c'est 3 ans d'emprisonnement, dont 2 assortis du sursis. La partie ferme de la peine, 1 an, sera aménagée sous le régime de la détention à domicile sous surveillance électronique, selon les modalités déterminées par le juge d'application des peines. 100 000 euros d'amende, 45 mois de privation de droit d'éligibilité, dont 30 mois assortis du sursis. Maître, la question qu'on va se poser, c'est est-ce que selon vous, c'est une décision extrêmement ferme de la Cour d'appel ?
0: C'est une décision qui est ferme, bien évidemment, et qui est dure, parce que je rappelle quand même que les avocats de Marine Le Pen et Marine Le Pen également niaient les faits.
11: Donc, et plaider la relaxe.
0: Et plaider la relaxe. Donc on est sur une décision où la Cour n'a pas suivi la défense de Marine Le Pen et Marine Le Pen et elle-même. Donc ça, c'est quand même un élément fort. Le deuxième élément que moi je trouve et que je dénonce à chaque fois, c'est que je trouve que les condamnations sur le problème de la probité sont quand même toujours, je trouve, particulièrement excessives, parce que je rappelle qu'il n'y a eu aucun enrichissement personnel de la part de Marine Le Pen, et elle est quand même condamnée à 100 000 euros d'amende, donc là j'avoue que je ne comprends pas très bien. Alors je sais qu'en première instance, je ne connais pas les motivations de l'arrêt de la Cour d'appel, mais le jugement du tribunal disait qu'il y avait eu un enrichissement partisan.
11: Et ça a été rappelé encore en appel.
0: Bon, très bien, je veux bien, je le note. Je rappelle quand même que on est sur la graduation des responsabilités, sur quelque chose, en fait, pardonnez-moi de dire ça, mais il n'y a pas d'atteinte aux personnes.
11: La question que se pose le commun des mortels, et ensuite on ira sur le débat politique des éditorialistes. Évidemment, on a besoin aussi de sonder les auditeurs d'Europe 1, 01 80 20 39 21. Si par exemple, maître, vous croise dans la rue, je vous vole, je vous tabasse très très fort, hein. Vous avez des séquelles lourdes. Est-ce que, par exemple, je peux être condamné et une peine de prison ferme, bien sûr, mais à, par exemple, 100 000 euros d'amende ?
0: Non. Non. Absolument pas. Vous aurez une condamnation. En plus, si vous êtes primaire, je ne suis même pas certain que vous alliez en détention. Si vous êtes primaire, si imaginons que vous ayez...
11: Oui, j'ai rien fait avant, je suis primo-délinquant.
0: Vous êtes primo-délinquant, si vous prenez un bon avocat, il faut toujours prendre un bon avocat, vous risquez absolument de ne pas avoir à passer par la case prison.
11: Gauthier,
1: bon, la question là, c'est est-ce qu'elle va être candidate ? Il y a une réunion de crise en ce moment au nouveau siège du Rassemblement National, avec Jordan Bardella, Marine Le Pen et le premier cercle, parce qu'il faut quand même dire les choses, cette décision de justice est formidablement retors. Elle est on ne peut plus politique, c'est-à-dire
11: elle est même plus politique en seconde instance qu'en première.
1: C'est-à-dire qu'ils ont décidé de ramener l'inéligibilité à 15 mois pour que Marine Le Pen puisse être candidate, donc c'est plus au juge de décider. Ils ont répondu à la question, est-ce au juge à faire le casting de l'élection présidentielle ? Ils répondent que non, mais ils lui mettent 1 an sous bracelet électronique. Et on le sait très bien, le bracelet peut être posé dans plusieurs mois. Et donc évidemment, le compte à rebours, à ce moment-là, sera lancé au moment où il sera posé. J'imagine que les avocats de Marine Le Pen vont très vite appeler le juge d'application des peines. Et donc là, c'est quand même le flou, parce que Marine Le Pen, la semaine dernière,
11: on va l'entendre dans un instant,
1: disait « je ne me présenterai pas avec un bracelet électronique ». Or là, une année, ça couvre non seulement, si elle va au bout de la peine, il peut y avoir des remises de peine, ça couvre non seulement la campagne présidentielle, ça couvrirait même potentiellement la passation de pouvoir avec Emmanuel Macron. C'est à l'heure où on se parle. Il peut y avoir, je l'ai dit, des remises de peine. Donc que va faire Marine Le Pen ? Est-ce qu'elle va faire comme François Fillon qui disait « je ne serai jamais candidat » si je suis mis en examen et qu'elle a été quand même candidat, ou est-ce qu'elle va s'en tenir à sa règle qu'elle a elle-même fixée, je ne suis pas candidate, Gauthier, avec un bracelet
11: l'animal
1: électronique.
11: L'animal du journaliste politique que vous êtes, j'ai compris, il est dans les starting blocks. Mais je pense aux auditeurs d'Europe 1, et si je posais les questions à Maître Garbarini, c'est qu'on a aussi besoin d'avoir des éléments concrets pour comprendre la décision de justice. Par exemple, le bracelet électronique. Expliquez-nous ce que c'est ce fameux bracelet électronique.
0: D'abord... Pardonnez-moi, mais juste 2 choses, c'est que donc elle a la possibilité de former un pourvoi en cassation dans le délai de 10 jours. Elle a indiqué qu'elle ne le ferait pas, mais elle pourrait le faire. Bon, Très bien. Donc, si elle ne le fait pas, la décision, elle est applicable immédiatement. Ce qu'on appelle la DDSE, nous les avocats en pratique, donc la détention à domicile sous surveillance électronique, c'est qu'en fait, vous êtes convoqué, c'est important, dans un délai de 4 mois. Par le juge d'application des peines. Le délai, il est de 4 mois.
11: Délai maximum, 4 mois.
0: 4 mois. Sauf que c'est un délai, comme souvent en droit français, sans sanction. C'est-à-dire qu'en fait, si ce délai-là n'est pas appliqué, oui. Pour autant, il ne se passe rien. Pourquoi ? Parce qu'en fait, les juges d'application des peines, ils sont débordés. Alors, j'imagine que dans ce dossier-là, on va s'activer pour que le délai soit respecté, bien évidemment. Ça, c'est le premier point. Là, vous avez un rendez-vous chez le juge d'application des peines, et le juge d'application des peines, par rapport au dossier, il va fixer la date dans un délai de 5 jours.
11: Ouais. 5 jours. 5 jours après le rendez-vous.
2: 5 jours après le rendez-vous, 4 mois après la décision.
0: Pour mettre le bracelet à votre domicile. Là, il y a une première difficulté pratique, si vous me permettez, c'est que l'arrêt, il a été rendu par la Cour d'appel de Paris. D'accord. Oui. Je ne crois pas que le domicile de Madame Marine Le Pen soit dans le ressort de la compétence Paris. Donc il va falloir, si elle est sur Versailles, ou c'est le 78, ouais. Ou les Hauts-de-Seine, le 92, déjà il faut que le dossier vous
11: soit transféré.
0: Vous avez remarqué qu'il y a un certain temps.
11: En ce moment, parfois, il y a des difficultés. Parfois, ça peut être en pigeon voyageur. Voilà. Donc c'est vrai que ça peut être long. Non, mais c'est très important ce que
1: vous. C'est pas n'importe quel dossier.
11: Oui, c'est pas n'importe quel dossier. Vous avez raison.
1: Coursier, Gautier. Motard et Pimpon.
11: Non, mais une fois qu'on a établi tous les éléments judiciaires, on va aller sur le terrain politique et puis on va donner la parole aux auditeurs. Mais c'est toujours très important. Je le disais donc, c'est. 1 an sous bracelet électronique. À quel moment ça peut être aménagé, réduit ?
0: Alors, c'est à mi-peine.
11: À 6 mois.
0: 6 mois. Sachant que, vous pouvez avoir une réduction des peines qui intervient avant les 6 mois.
11: Pour quelle raison ?
0: Parce que
11: c'est le juge d'application qui décide.
0: Qui peut considérer qu'il va octroyer au bout de 3 mois. Par exemple, une réduction de peine de 3 mois. C'est-à-dire que donc, sur 12 mois, sur 12 mois, on passe à 9.
11: Mais c'est des comptes d'apothicaire. C'est quand même incroyable.
0: Mais
11: il faut faire polytechnique pour savoir si elle va se présenter ou non avec un bracelet.
0: Les avocats qui font du pénal, vraiment, ils sont spécialisés dans l'exécution des peines. Parce que c'est là-dessus où parfois vous gagnez un dossier. Ouais. Parce que vous pouvez avoir une peine qui ne vous satisfait pas tellement, mais ensuite vous avez toute une stratégie en se disant je ne vais pas faire appel pour telle et telle raison.
11: Est 16h12 sur Europe 1 et vous êtes en direct pour une édition spéciale jusqu'à 18h. On va revenir sur cette décision donc, de justice, la condamnation en appel de Marine Le Pen et la seule question qui vaille, c'est Marine Le Pen va-t-elle se présenter ? On est toujours avec Antonin André, Sabrina Medjeber, Gauthier Lebret, Jean-Claude Dacier et Maître Pierre Garbarini. Je me tourne vers l'autre journaliste politique, Antonin André, journaliste politique du JDD. Selon vous, et on devrait avoir la décision à 20h, bonne chance Antonin, mais c'est l'heure des pronos un peu. Est-ce que Marine Le Pen à 20h va dire « Eh bien, je serai candidate ou je serai empêchée, je suis empêchée, je ne peux pas » et donc je passe la main à Jordan Bardella.
3: Moi, je pense qu'il y a une vraie réflexion et que la probabilité pour qu'elle se présente malgré tout n'est pas totalement écartée. Et je pense que la
11: personnelle, bien évidemment, c'est la vie politique de Marine Le Pen qui est en jeu, mais c'est un tournant pour cette campagne présidentielle puisqu'on parle de la favorite.
3: Bien sûr.
11: On parle de celle qui a quasiment un pied au palais de l'Élysée, plus que jamais. Alors, Gauthier disait quelque chose de très intéressant, il dit c'est vraiment une décision...
1: C'est redoutablement politique.
11: Redoutablement politique.
1: La justice a dévitalisé les attaques sur les juges qui vont faire le casting de l'élection présidentielle en mettant l'inéligibilité à 15 mois. Donc, ils ont renvoyé la balle à Marine Le Pen en disant c'est votre décision. Oui, vous avez un bracelet électronique, ils savent très bien qu'elle a dit dans les médias qu'elle n'irait pas avec un bracelet électronique. C'est à vous de trancher. Nous, on n'a pas empêché...
11: C'est Ponce Pilate.
1: Nous, on
11: s'en lave les mains.
1: Encore plus retors que
11: c'est Machiavel.
1: C'est Machiavel.
4: Est-ce que Marine Le Pen est très subtile? Tout le monde voyait arriver le gouvernement des juges. Ouais, chacun disait.
11: Et là, on le voit pas arriver.
4: C'est ce qu'on aurait dit.
11: Pas tous en même temps.
4: Je t'en prie.
11: Jean-Claude Dacier, est-ce que là, en seconde instance, président, on n'a pas une décision encore plus politique qu'en première?
4: C'est une politique. La balle est dans le politique, de nouveau dans

0: politique. Simplement, il y a une incertitude, et ça, je suis pas capable de trancher. Il y a le juge d'application des peines.
1: C'est-à-dire
0: ça
1: que...
0: peut s'arranger, et je crois, comme Antonin et peut-être comme Gauthier, que finalement, elle va quand même y aller parce que c'est toute une vie qui est en question. Elle avait de fortes chances de gagner, peut-être, les a-t-elle toujours. Je ne dis pas que son bracelet va faire bon effet, sûrement pas. Mais néanmoins, ça peut aussi être...
1: J'aurais survécu à tout.
0: J'aurais survécu à tout cela, même... Donc on va voir, je suis pas sûr d'ailleurs que la décision soit et qu'elle nous l'annonce ce soir.
1: Ah, ça c'est une très bonne question.
0: Ouais.
1: Parce que par contre, s'il y a pas de décision claire ce soir, moi je ne suis pas évidemment au siège du Rassemblement
0: tu
1: national.
0: Retires ton truc?
1: Mais non, je retire rien du tout. Je pense que d'un point de vue stratégique, il faut qu'il y ait une décision claire ce soir.
0: Ah bon.
1: Si ils ouvrent la voie au flou et si c'est pas clair ce soir, ça va s'enliser pour eux et ça va casser leur lancement de campagne. Il faut que ce soir ça soit clair.
0: Mais peut faire un communiqué. Elle peut faire un communiqué.
1: Non, ce soir un commentateur.
0: Oui, je sais bien qu'elle va
2: voir. Dernière question avant une courte pause, s'il vous plaît.
0: Compliqué.
2: Puisqu'on est très nombreux en studio,
0: compliqué.
2: Pas tous en même temps. Président, faites attention, vous pouvez être un président inéligible pour les prochaines minutes.
0: Oh.
2: Bah, oui, voilà. Ah bah oui, et je frappe très fort, je suis pas comme la justice. En revanche, une toute dernière question avec vous, maître. Je rappelle les réquisitions du parquet. C'était 5 ans, une peine d'inéligibilité de 5 ans avec exécution provisoire, 4 ans de prison, dont 2 fermes aménagées sous bracelet, et 100 000 euros d'amende. Est-ce que c'est un camouflet pour les juges de première instance, mais également pour le parquet qui avait reçu quasiment la même chose qu'en première instance?
3: Bien sûr. C'est pour une décision de culpabilité, pour la défense, c'est une bonne décision. Ils ont obtenu quand même une décision qui leur est favorable. D'ailleurs, la preuve, leur cliente doit se poser la question et répondra ce soir aux 20h si elle décide ou non de se présenter. Alors que le parquet, au vu de ces réquisitions, si elles avaient été suivies, la question ne se serait même pas posée. Donc la défense, et d'ailleurs je le note, la défense, on avait souligné, et la plupart des journalistes qui étaient présents avaient souligné la défense remarquable de Marine Le Pen. Hein.
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2: Il est 17h sur Europe 1. Le journal, c'est avec Wallis Glaise. Rebonjour Wallis.
22: Rebonjour Elliot. Rebonjour à tous. En un mois, 131 personnes sont mortes par noyade en France. Concernant le temps, cette troisième canicule de l'année en France s'intensifie. Demain, 24 départements allant du Morbihan à la région parisienne seront en vigilance rouge canicule. 56 autres départements en orange, ces chaleurs extrêmes parties pour durer au moins jusqu'en milieu de semaine prochaine risquent de favoriser des incendies. Et oui, des feux ont ravagé déjà 25 000 hectares à travers tout le pays. Le plan Orsec forte chaleur extrême a été déclenché, lui, pour la toute première fois. Aujourd'hui, le dispositif permet de mettre à l'abri les personnes les plus vulnérables. En Espagne, un fulgurant incendie s'est déclenché hier dans la région d'Almeria, dans le sud-est du pays. Cet incendie a fait au moins 12 morts. Le sinistre qui a déjà ravagé plus de 3000 hectares. Pensée émue pour les victimes, a indiqué sur X tout à l'heure Emmanuel Macron. 18 mois de prison avec sursis pour un animateur d'un centre de loisirs à Paris. Cet homme de 25 ans a été reconnu coupable d'agression sexuelle sur une enfant alors qu'elle avait entre 3 et 5 ans. Le tribunal correctionnel de Paris a décidé aussi de l'empêcher d'exercer toute activité entraînant un contact avec des mineurs. L'inhumation du guide suprême Ali Khamenei, tôt ce matin à Machad, une cérémonie après plusieurs jours de funérailles marquée par la reprise des hostilités entre les États-Unis et l'Iran et en l'absence de son fils et successeur Mojtaba Khamenei. L'étau, lui, se resserre sur Meta en Europe. Bruxelles ordonne aux géants technologiques américains de modifier les interfaces de Facebook et Instagram, jugées beaucoup trop addictives sous peine d'une très lourde amende. La Coupe du Monde, concernant l'aventure des Bleus, donc la France connaîtra dès ce soir son adversaire en demi-finale. Ça sera soit l'Espagne, soit la Belgique. Les deux équipes s'affrontent à Los Angeles à 21h. Les autres affiches de ces quarts de finale demain, Norvège-Angleterre. Et puis enfin dimanche très tôt à 3h du matin, Argentine-Suisse. Et puis enfin un mot de rugby. Après sa défaite 34 à 32 face à la Nouvelle-Zélande il y a une semaine, le 15 de France est opposé demain à Brisbane face à l'Australie dans le cadre du championnat des nations Australie-France à 9h40.
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22: Il est 17h02, les meilleurs moments d'Eliott Deval et vous, ça continue.
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2: Pour revenir, vous apporter les toutes dernières informations concernant la condamnation de Marine Le Pen en appel. Cette condamnation, je la rappelle, 3 ans d'emprisonnement, dont 2 assortis du sursis. La partie ferme de la peine sera aménagée donc sous le régime de la détention à domicile sous surveillance électronique, comprenait le fameux bracelet électronique, 100 000 euros d'amende, 45 mois de privation de droit d'éligibilité, la fameuse inéligibilité. Alors je résume, en première instance, d'ailleurs c'était compliqué pour nous, c'était pas facile à dire, inéligibilité. En permanence on parlait de l'inéligibilité avec exécution provisoire. Ça a été balayé, et maintenant le cœur du sujet c'est le bracelet électronique. C'est le juge d'application des peines, Maître Garbarini.
0: Oui, je pense en effet que, et en revenant sur ce qu'a dit chacun des commentateurs ici présents, c'est que la patate chaude, si je peux me permettre, elle a été transmise au juge d'application des peines. Mm-hmm. Parce que le juge d'application des peines...
2: Et ils sont combien ? Il est tout seul à décider ?
0: Il est tout seul, oui.
2: Donc maintenant, c'est une personne qui détermine l'avenir politique de Marine Le Pen.
0: Alors, cette personne-là, vous vous doutez bien de la responsabilité.
2: Qui l'a choisi ?
0: Il doit y avoir une grille de permanence.
2: Ah, c'est en fonction. Okay.
0: Il y a une grille de permanence. Parce qu'ils sont plusieurs juges d'application des peines, donc la semaine X, ça doit être tel magistrat qui doit la prendre.
2: Mais, là, on lance la pièce. Hein.
0: Mais l'autre point, vous avez bien compris, c'est quoi ? C'est que donc, le juge d'application des peines, il a 4 mois pour se réunir. S'il attend 4 mois, sachant qu'il peut le faire dans 5 mois ou dans 6 mois, puisque, comme je l'ai dit, il n'y a pas de sanction s'il ne respecte pas le délai. Bon, on va dire, eh bien, il fait tout pour que Marine Le Pen ne puisse pas se présenter.
2: Ne soit pas candidat.
0: S'il le fait dans le délai d'un mois, parce qu'il peut le faire dans le délai d'un mois, il suffit c'est très rapide. Il se fait communiquer le dossier, c'est assez simple, elle est primaire, la condamnation, elle est assez, on va dire, également simple. Donc, madame, elle a un domicile, donc tout ça va être très très facile.
2: Ce fameux bracelet, les conditions d'aménagement, elles peuvent être déterminées dès le premier rendez-vous.
0: Ah, bien sûr.
2: C'est-à-dire, essayons d'être très concrets pour les auditeurs de Europe 1. Marine Le Pen a ce premier rendez-vous avec le juge d'application des peines. Disons que ça se passe dans les prochaines semaines. Elle dit au juge, à partir du mois de septembre, je lance ma campagne présidentielle. Est-ce que le juge peut aménager cette...
0: Oui, également. Absolument.
2: Ok, il peut dire, vous avez le droit de vous déplacer sur le sol français pour les campagnes présidentielles.
1: Ça peut être dilé maintenant.
0: Pour être très concret, le juge d'application des peines va lui donner rendez-vous, admettons, le 15 juillet. Ok, 15 juillet, bonjour, donc demain ou après-demain, 17 juillet, vous allez avoir des techniciens qui vont venir chez vous à votre domicile, ils vont vous mettre une boîte, d'accord, qui est reliée comme un téléphone, voilà, qui va être reliée à votre domicile, on va vous mettre un bracelet, vous le voulez à la cheville ou au poignet, pardonnez-moi d'être si concret, mais c'est exactement ça.
2: C'est on très important, c'est pour ça que vous êtes là, Pierre.
0: Au poignet, ou encore une fois à la cheville, très bien. Alors l'aménagement, madame, elle peut très bien dire, écoutez, vous avez le droit de vous déplacer dans la journée à partir de 8h du matin jusqu'à 19h30 ou 20h. Ou alors, si vous préférez...
2: Dans un périmètre restreint
0: où elle veut.
2: Ok.
1: Sur le territoire national.
0: Sur le territoire national, en revanche,
2: elle peut aller dans les dom-toms,
0: à 21h,
2: non, elle peut pas.
0: À 21h, je souhaite que vous soyez à la maison.
3: Mais monsieur le juge d'application des peines peut également, sauf erreur de ma part, autoriser... Bon. Un voyage en Nouvelle-Calédonie ou ailleurs, pour un grand meeting.
0: Sur demande des confrères.
1: Bon, si on vous entend, Gauthier Le Bret et Sabrina, effectivement, que tout peut être dilé, elle y va ce soir. Dans ces cas-là, elle y va ce soir.
23: Et le juge d'appeler la question des peines sera le directeur de campagne.
2: Non, mais c'est vrai, c'est incroyable. C'est une situation qui est...
0: Ma position, c'est de vous livrer, en tout cas, moi, ce que je ferais en tant qu'avocat.
1: Il peut y avoir déjà des coups de téléphone en ce moment, entre l'avocat de Marine Le Pen et le juge d'application des peines.
0: Non, là c'est trop tôt.
24: J'ai une question pour Maître Garbarini.
0: Il faut attendre les...
2: Sabrina Medjiber.
24: Parce que moi je suis comme une auditrice, je ne m'y connais pas du tout dans la technicité de ce droit. Donc le juge d'application des peines, c'est lui qui fixe les contingences du périmètre de l'organisation de la vie politique. Absolument. De Marine Le Pen. Et est-ce qu'il y a des critères lorsqu'il s'agit d'une personnalité politique et de surcroît lorsqu'elle est en campagne politique, où elle est évidemment amenée à se déplacer énormément, sujette aux aléas
2: que ça n'est jamais arrivé
24: Est-ce qu'il y a un cahier des charges, par exemple, des juges d'application des peines
0: C'est le rôle de l'avocat avec le juge, c'est l'échange. Donc vous présentez votre dossier là en revanche, la seule urgence qu'ont les confrères, c'est de préparer le dossier.
2: Alors,
0: voilà.
2: Dites-moi si je me trompe, Maître Pascal Pierre Garbarini, si je résume grossièrement, peut-être que je serais arcomisé pour avoir dit ça. L'avenir politique de Marine Le Pen était dans les mains de 3 juges. Il est désormais dans les mains d'un juge. C'est ça?
0: Absolument.
2: Faites la grimace.
1: Je fais la grimace parce que je pense qu'elle prendra sa décision avant. Puisque Maître a dit que c'était trop tôt pour qu'il y ait des contacts entre l'avocat de Marine Le Pen et le juge d'application des peines, elle prendra sa décision avant ce soir, parce que moi je pense qu'elle annoncera aux 20h, et donc sans avoir consulté au préalable le juge d'application des peines, en se disant que c'est possible, que ce bracelet électronique, il y aura forcément une réduction, il y aura forcément des aménagements d'horaire, et donc que le juge d'application des peines ne décidera pas du sort de Marine Le Pen, mais que c'est elle-même qui va décider de son sort. Soit elle se tient à sa règle qu'elle a elle-même fixée, c'est-à-dire qu'elle n'y va pas, soit elle change d'avis, puisque c'est le combat de sa vie, elle porte le nom Le Pen depuis sa naissance, elle est dans le combat politique donc depuis sa naissance, elle a survécu à un attentat, elle a porté ce nom dans la cour d'école et ça devait pas être facile tous les jours, elle a viré son propre père, elle a normalisé son parti, elle a fait plus que doubler le nombre de députés par deux fois avant la dissolution et après la dissolution.
2: Et elle est archi-favorite à la présidence.
1: Et c'est le combat de sa vie, et qu'elle est archi-favorite, et que c'est pas un bracelet électronique qui va arrêter Marine Le Pen.
2: Bah, sauf qu'elle a dit le contraire il y a 10 jours. Donc,
1: c'est pour ça, oui, on verra.
2: Gauthier Lebret. Maître, un dernier mot avec vous.
0: Sachant que de toute façon, il ne se passera rien avant que le délai de pourvoi en cassation soit expiré. Donc c'est 10 jours à partir de demain, donc c'est jusqu'au 17 juillet. Il ne peut rien se passer, puisque là, on attend s'il y a pourvoi ou non. En
2: mais
0: fonction...
2: sauf que si les avocats disent on ne va pas se pourvoir en cassation, on attend 10 jours.
0: Et on est obligé d'attendre 10
2: jours. Wait and see jusqu'au 17 juillet. Voilà. 16h26, on n'a pas eu le temps de prendre le pouls des auditeurs. Rapidement, on va voir Francis, un Nancéen. Bonjour Francis.
4: Bonjour Elliot, bonjour à tous.
2: Alors Francis, on manque de temps avant une courte pause, mais comment vous décodez cette décision de justice et surtout, selon vous, est-ce que Marine Le Pen doit se présenter ?
4: Alors, d'abord je précise d'où je parle, je n'appartiens à aucun parti politique ni à aucun syndicat. J'essaye d'avoir des analyses avec le recul nécessaire pour pouvoir juger des choses.
2: Si je comprends bien depuis le début...
4: Et on va voir. Si je comprends bien depuis le début de cette émission...
2: C'est sûr et certain, vous avez une parole totalement libre. Allez-y.
4: Alors, on y va. Alors, si je comprends bien depuis le début de cette émission, vous vous posez la question de savoir si une délinquante multirécidiviste va se présenter à l'élection présidentielle. Alors, on connaissait déjà le délinquant multirécidiviste avec ses bracelets électroniques, mais après l'élection présidentielle... Maintenant, on a la délinquante multirécidiviste avant l'élection présidentielle. Je ne sais pas si vous voyez l'état de décrépitude de notre pays, je ne sais pas si vous voyez le niveau de réflexion des uns et des autres, mais je trouve ça proprement hallucinant.
2: Eh bien, écoutez, hallucinant. En tous les cas, je constate, mais vous avez expliqué que vous aviez aucun, vous n'étiez attaché à aucun parti politique, ni aucun syndicat, que vous employez au mot près, les mêmes éléments de langage que le patron du PS, Boris Vallaud, qui expliquait qu'une délinquante était donc potentiellement candidate à l'élection présidentielle.
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2: La campagne présidentielle de Marine Le Pen est lancée, mais j'ai presque envie de dire la campagne tout court est lancée. Nous sommes à 9 mois tout pile du premier tour, 9 mois avant que les Français n'enfantent les deux adversaires pour succéder à Emmanuel Macron. Et la favorite dans les sondages n'est plus empêchée par la justice. Marine Le Pen part donc en campagne. Était-ce un choix évident? Qu'en pensez-vous? Et surtout, qui pourrait déjouer les pronostics face à elle? On en parle sur Europe 1 jusqu'à 18h. Eliott Deval et vous avec Sébastien Ligné. Bonjour Sébastien.
32: Bonjour Eliott Deval.
2: C'est incroyable. Même pour le football, il faut que vous créez la polémique. Vous attaquez l'arbitre français qui est menacé de mort, insulté, et vous jugez l'arbitrage de M. Le Texier, Argentine et Égypte.
32: Je considère simplement que les Argentins sont une nouvelle fois avantagés, qu'il y a un but annulé qui est très curieux. Voilà, c'est
2: incroyable.
32: C'est tout.
2: La polémique tout le temps.
32: Non, bah arrêtez, vous êtes d'accord.
2: Et puis,
32: avec moi.
2: En plus, excusez-moi, normalement, un peu de chauvinisme. C'était un arbitre français, il faut le soutenir, il faut l'aider. D'accord, vous, voilà. C'est... Mais on a bien compris, vous étiez une sorte d'agent étranger. Voilà, j'ai bien compris cela. Nous sommes également avec Hélène Rouet du Journal du Dimanche. Bonjour Hélène.
33: Bonjour Eliott.
2: Alors la question qu'on se pose, c'est la candidature de Marine Le Pen. Est-ce que ça change tout? Et est-ce que sa condamnation a changé quelque chose aux yeux des Français? Et le sondage Odoxa Backbone pour le Figaro est tombé il y a quelques minutes. Et nous sommes avec Clément Macky, qui est un analyste des sondages, très présent d'ailleurs, je le dis aux auditeurs d'Europe 1 sur les réseaux sociaux. Je suis toujours attentif aux messages de Clément. C'est une voix qu'on n'entend pas forcément dans les grands médias. Et j'ai la chance d'échanger parfois avec lui sur les réseaux sociaux. Mais quand j'ai vu son message en disant il y a un sondage qui va faire l'effet d'une bombe dans l'après-midi, eh ben, j'ai tout de suite pensé à lui. Et c'est intéressant de lui donner la parole. Parce que sur Europe 1, la parole elle est plurielle et la parole, elle est libre. Bonjour Clément Macky.
34: Bonjour, merci de m'inviter, ça me fait plaisir en tout cas.
2: Écoutez, le plaisir est partagé. Qu'est-ce qu'on apprend dans ce sondage? La première question qu'on doit se poser, c'est est-ce que Marine Le Pen, finalement, subit un déficit de confiance après sa condamnation en appel?
34: Justement, ce qui est intéressant, c'est que, contrairement à ce que certains auraient pu penser, en fait, c'est l'inverse. C'est-à-dire que dans le sondage, on apprend qu'elle progresse par rapport à l'enquête qui avait été faite récemment, où elle est aujourd'hui à 44% donc de popularité. Et alors, cependant, elle reste quand même derrière Jordan Bardella, qui lui aussi progresse à 46%, mais en fait, on voit qu'elle elle ne recule pas et ne perd pas non plus en dehors de l'électorat du RN, c'est-à-dire à droite, chez LR, et même chez les abstentionnistes ou chez les sans-opinion, où son image en fait est renforcée au final.
2: Son image est donc renforcée malgré la condamnation en appel. Et je rappelle que Marine Le Pen se pourvoit en cassation. J'ai pas envie d'aller sur le terrain juridique, quoique on le fera peut-être dans quelques instants avec Maître Gilbert Collard. Mais restons sur cette information qui est quand même importante. C'est qu'on aurait pu imaginer Marine Le Pen fragilisée par cette condamnation en appel, le fait qu'elle soit éligible, qu'elle annonce sa candidature. C'est un sondage qui a été fait après le 20h de TF1 hier ?
34: Oui, c'est ça en fait, le terrain a été lancé immédiatement après le 20h, puisqu'on a même des questions en fait, qui sont liées à son JT, pour savoir quelle était la réaction des Français à l'issue de sa déclaration de candidature en direct, et qui en plus, là aussi, lui donne une majorité Enfin, il l'approuve puisqu'ils sont 51% à trouver que c'est une bonne idée qu'elle soit déclarée et que ce soit elle en fait qui y aille en tant que candidate naturelle du RN, même si on en est à sa quatrième candidature.
2: Et puis il y a une autre question sur le plan politique. Diriez-vous que cette décision de justice est un handicap pour le RN, car même si Marine Le Pen peut se présenter, sa campagne en sera affectée. C'est une petite minorité, 37% seulement considèrent que c'est un handicap pour Marine Le Pen. Là aussi, on voit que finalement, ça n'est pas un tournant politique majeur, la décision en appel hier.
34: C'est ça, oui. Et en plus, ils sont seulement 37%, mais en parallèle, ils sont 25% à estimer que c'est même un atout. Et 37% aussi, finalement, à estimer que c'est ni un atout ni un handicap, parce qu'en fait, ils estimaient, enfin, il y a plus d'un tiers des électeurs qui estimaient que ce soit Jordan Bardella ou elle, en fait, il n'y avait pas vraiment de changement dans le sens où ils étaient plutôt. En fait, ils avaient le même niveau de popularité, bien que Jordan Bardella était un petit peu devant. En fait, l'écart a vite été comblé, donc pour en fait une 37%, c'est vraiment ni un atout ni un handicap. Donc finalement, les résultats ne sont plutôt pas si mauvais pour Marine Le Pen, qui donc bénéficie en fait d'un boost après le 20h.
2: Après, il faudra
34: voir si ça tient. Il faudra voir si ça tient dans le temps après avec ce qui va se passer, mais pour l'instant, c'est.
2: Et ce boost-là, ce qui est intéressant, c'est aussi de voir les audiences. Hier, on se posait la question, on se disait ça va être un record d'audience, le 20h de TF1 pour Marine Le Pen. Il s'avère qu'au moment du 20h de TF1 et de la prise de parole de Marine Le Pen, se jouait peut-être l'un des plus grands matchs de la Coupe du Monde, à savoir Égypte-Argentine. Non mais c'est important puisqu'il y avait plus de 7 millions de téléspectateurs. Mais côté audience, l'interview de Marine Le Pen a réuni 6 800 000 téléspectateurs. C'est 37% de part de marché sur les 4 ans et plus. Il y avait un pic à plus de 7 millions de téléspectateurs. Et dans le même temps, vous aviez Édouard Philippe qui était sur France 2. Édouard Philippe, il était à 2 900 000. Vous voyez, je ne sais pas qui est le génie qui entoure Édouard Philippe à la communication.
32: De très bons choix
2: Sébastien Ligné. Un grand merci Clément Macky et je pense qu'on va vous écouter ou du moins on va vous entendre régulièrement parce que vous avez une analyse toujours assez fine. Et vous avez un temps d'avance sur les sondages, je ne sais pas comment vous faites d'ailleurs,
34: mais
2: vous avez des sources, vous êtes un homme sourcé contrairement à Sébastien Ligné, ça fait du bien d'avoir des gens qui sont bien informés. Merci Clément Macky, et là je donne la parole à Hélène Rouet et Sébastien Ligné, c'est une information importante, c'est-à-dire que Marine Le Pen, les Français ne lui en tiennent pas rigueur finalement de cette condamnation en appel et ont plutôt une opinion positive, du moins elles gagnent des points, quels que soient les partis d'ailleurs, c'est incroyable. Je regardais, elle a gagné 5 points chez les sympathisants LR, 49% d'opinion favorable chez les sympathisants LR, elle gagne 4 points chez les sympathisants Renaissance et elle gagne un point chez les sympathisants du Rassemblement National. Explication avec vous, Sébastien Ligné et Hélène, bien sûr.
32: Je vous avoue que je ne suis pas du tout surpris par ces sondages, parce qu'en réalité, toute cette séquence procès, cette décision de Marine Le Pen, ne fait en réalité que renforcer l'image de Marine Le Pen auprès des Français. C'est quoi l'image de Marine Le Pen ? C'est celle d'une femme combative, d'une femme qui prend des coups, qui a été mis à terre à plusieurs reprises, mais qui se relève toujours. C'est ça, dans l'imaginaire collectif, l'image qu'on a de Marine Le Pen. Et donc, en réalité, ce n'est qu'une épreuve de plus qu'elle a surmontée. Vous savez, dans Gatsby le Magnifique, il y a cette phrase, on dit que Gatsby, c'est une succession ininterrompue de gestes réussis. Et en fait, on a l'impression que Marine Le Pen, c'est une succession ininterrompue d'épreuves surmontées. C'est-à-dire que depuis qu'elle a pris le parti en 2011, elle n'a subi que des épreuves. On l'a enterrée politiquement 15 fois. Et à chaque fois, elle se relève. En 2011, personne ne croit qu'elle peut dédiaboliser le parti. Elle y arrive. En 2017, personne ne croit qu'elle va se relever de ce débat d'entre deux tours catastrophique. Elle y arrive. En 2022, après sa deuxième défaite face à Emmanuel Macron, elle pense elle-même à se retirer. Et puis arrive le succès surprise aux législatives. Ensuite, vous avez cette anus horribilis horrible entre la mort de son père,

0: Alors, hormis Édouard Philippe, qui effectivement a préféré hier soir, en tout cas, l'attaquer davantage sur le fond, ce qui était, selon moi, plus intelligent, contrairement à ce qu'il a fait lors de son meeting dimanche, où là, les attaques étaient davantage sur le côté judiciaire, ce qui, pour moi, était un très mauvais calcul de la part d'Édouard Philippe. Mais bien sûr, vous avez raison, Boris Vallaud, qui la traite de délinquante, Mélenchon, qui ne fait même plus la différence entre les deux, qui, lui, de toute façon, a une sémantique qui est tellement agressive, il dit « chassez-les tous », donc bon, à partir de ce moment-là. Et vous avez raison également sur le traitement médiatique. Quand vous avez un article du Monde qui vous explique évidemment que les peines sont très légères alors que les faits sont très graves. Donc bien sûr, en fait, toute la classe médiatique va se mettre contre Marine Le Pen. Sauf que ce qu'ils ne comprennent pas, toute cette classe politique et classe médiatique, c'est qu'à chaque fois qu'il lui tape dessus, en réalité, elle en sort renforcée. Et je rappelle, pour compléter le récit de Sébastien Ligné, rappelez-vous quand même des derniers mois, les sondages ne la testaient même plus. C'est-à-dire qu'elle avait été tellement enterrée, on était tellement parti du principe que dans tous les cas, ça allait être Jordan Bardella, ils ne la testaient même plus. C'est énormément de cadres, énormément de députés au Rassemblement National, vous expliquez en off. Même nous, on a fait un peu le deuil. On part du principe que ce sera Jordan Bardella. Et donc, je pense que cette véritable renaissance, bien sûr, les Français en sont peut-être pas amusés, mais en tout cas,
1: elle ne pâtit pas de cette condamnation.
2: Marine Le Pen va jouer là-dessus. C'est pas un hasard. Bien sûr. La première affiche de campagne parle de cette renaissance. Pour la France, la renaissance. Alors, ça parle du pays, mais ça parle aussi d'elle, évidemment.
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4: En un mois, 131 personnes sont mortes par noyade en France. Concernant le temps, cette troisième canicule de l'année en France s'intensifie demain. 24 départements allant du Morbihan à la région parisienne seront en vigilance rouge canicule, 56 autres en orange. Ces chaleurs extrêmes parties pour durer au moins jusqu'en milieu de semaine prochaine risquent de favoriser des incendies et les feux ont déjà ravagé 25 000 hectares à travers la France. Chez nos voisins espagnols, 12 personnes sont mortes dans un feu de forêt survenu dans le sud du pays. Elles ont été prises au piège dans leur véhicule ou rattrapées par les flammes en tentant de s'enfuir à pied. Le bilan pourrait s'agrandir car 23 personnes n'ont toujours pas été localisées selon les autorités. Pensée émue pour les victimes des terribles incendies qui frappent l'Espagne, a indiqué Emmanuel Macron sur X. En France, 18 mois de prison avec sursis pour un animateur d'un centre de loisirs à Paris. Cet homme de 25 ans a été reconnu coupable d'agression sexuelle sur une enfant alors qu'elle avait entre 3 et 5 ans. Le tribunal correctionnel de Paris a décidé aussi de l'empêcher d'exercer toute activité, entraînant un contact avec des mineurs. Et une candidate de plus, peut-être, pour l'élection présidentielle, Ségolène Royal a annoncé sur X sa volonté de se présenter à la primaire du PS. Les militants du parti ont choisi de désigner leur candidat à la présidentielle par une primaire fermée en octobre prochain. Elle affirme vouloir servir les Français tout en combattant la limite infranchissable du racisme, de l'antisémitisme, du sexisme et de l'homophobie, a expliqué l'ancienne finaliste de la présidentielle de 2007. L'étau se resserre sur Meta en Europe. Bruxelles ordonne aux géants technologiques américains de modifier les interfaces de Facebook et Instagram jugées beaucoup trop addictives sous peine d'une très lourde amende. Et puis enfin, la Coupe du Monde concernant l'aventure des Bleus. La France connaîtra ce soir son adversaire en demi-finale. Ce sera soit l'Espagne ou la Belgique. Les deux équipes s'affrontent à Los Angeles à 21h. Les autres affiches de ces quarts demain, Norvège-Angleterre. Dimanche matin, très tôt à 3h, Argentine-Suisse. Il est 17h33. Les meilleurs moments d'Eliott Devalet-Vous, ça continue.
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3: On poursuit notre édition spéciale après donc la candidature annoncée de Marine Le Pen hier soir aux 20h de TF1. Elle est certes éligible, mais elle se pourvoit en cassation. Et c'est la toute dernière information puisque le bras de fer judiciaire est loin d'être terminé. C'est tombé à 16h08, très précisément, la Cour de cassation qui pourrait se prononcer au plus tard début avril 2027. Ce qui voudrait dire début avril 27, c'est quelques jours seulement avant le premier tour de la présidentielle. Ce calendrier est susceptible d'évoluer en fonction des facteurs procéduraux, nuance toutefois la plus haute juridiction, la plus haute instance judiciaire, alors que le premier tour de l'élection, je le rappelle, doit se tenir dans 9 mois tout pile. Le 18 avril 2027, Gilbert Collard est avec nous. Et là, je m'adresse à l'avocat que vous êtes, au maître Collard. Maître Collard, comment vous décodez ce communiqué de la Cour de cassation ?
5: Bon, moi, pour moi, c'est limpide. La Cour de cassation ne rendra pas son arrêt pendant la période électorale. Elle va attendre que l'élection ait eu lieu pour rendre son arrêt qui, si Marine Le Pen est élue, n'aura aucune portée, puisque de toute façon, elle bénéficierait à ce moment-là de l'immunité présidentielle.
3: Mais pardonnez-moi, Gilbert Collard, ils disent l'inverse. La Cour de cassation pourrait se prononcer au plus tard début avril 2027.
5: Oui, au plus tard début avril 2027. Vous vous rendez compte, l'instruction d'un pourvoi en cassation en pleine période du premier tour, c'est inconcevable. Imaginons que Marine Le Pen soit au second tour, ils vont décider qu'elle doit porter le bracelet électronique pendant le second tour. Déjà que les justiciables sont très très méfiants à l'égard de la justice, pour le coup, ça achèverait d'institution, ça. Il me paraît inconcevable maintenant, bon, dans la folie du monde français où on est, tout peut se concevoir, bien sûr, hein, mais il me paraît très juridiquement, éthiquement.
3: Alors, vous avez balayé l'aspect juridique et judiciaire, cher Gilbert Collard, donc j'arrête de m'adresser à l'avocat. Maintenant, je m'adresse à l'animal politique que vous avez été.
5: La vieille bête.
3: Mais la vieille bête n'est pas blessée, elle est apaisée aujourd'hui.
5: Ah ben non, puis elle meurt.
3: Heureusement que c'est par téléphone que je vous ai.
5: Elle a un dentier, mais un dentier, ça mord. Hein.
3: Gilbert Collard, là, je m'adresse aux politiques. Comment vous décodez la séquence Marine Le Pen qu'on vit depuis hier, 14h30, et la décision en appel donc de la condamnée? Et puis, il y a cette réunion, il y a cette prise de parole aux 20h. Elle annonce qu'elle est candidate. Elle considère que la justice lui permet d'être candidate. Et donc, elle fonce. Oui.
5: Alors, vous savez que, vu de l'étranger, on devient un pays incompréhensible. Il y a une langue que l'étranger n'arrive plus à parler, c'est le français politique. C'est un peu la faute du reste de Macron, qui a tellement créé de confusion que la vie politique, c'est la tour de Babel. Hein. L'arrêt de la cour d'appel est malin, il est habile. D'un côté, il dit qu'elle peut être candidate, Marine Le Pen, donc personne n'a rien à dire sur le fait qu'elle se présente aux élections. La justice le lui permet, les sérénades sinistres de Macron, il n'a pas encore dit quelque chose, mais de Mélenchon ou d'autres sont portées, quoi. Bon, elle peut être candidate. Bon. Et en même temps, il y a cette histoire du bracelet électronique et qui n'en est pas une, hein, parce que les praticiens savent très bien qu'on aménage cette peine, hein, et qu'il arrive parfois qu'au bout de quelques mois, elle ne fonctionne plus. Et puis on voit des gens sous bracelet électronique qui sont dehors du matin au soir. Hein, bon. Donc il y a vraiment le moyen d'aménager cette peine de façon que elle puisse, Marine Le Pen, mener une campagne électorale. Donc, ce sont ses opposants qui vont instrumentaliser, qui vont récupérer, hein, pour employer un mot qu'ils aiment bien, hein, qui vont faire de la récupération judiciaire pour essayer de moraliser l'attitude de Marine Le Pen, sans se rendre compte du reste qu'ils ont autour d'eux des gens qui ont été condamnés de tous les côtés. Hein.
3: J'entends Gilbert Collard, mais l'opposition pourrait vous répondre. Marine Le Pen a été la première à dénoncer ces politiques condamnées qui poursuivent leur carrière politique. Il pourrait vous répondre que ce serait la première fois qu'on ait un candidat à la présidentielle favori avec un bracelet au niveau de la cheville ou au niveau du poignet, etc., etc. C'est pour ça que, au-delà de l'aspect judiciaire, je voulais aller sur l'aspect politique, puisque vous la connaissez en plus, Marine Le Pen. L'homme qui connaît Marine Le Pen voit cette volonté d'aller jusqu'au bout?
5: Mais moi, écoutez, je vais être un peu brutal, mais c'est la seule qui en a, quoi. Voilà, bon, je n'emploie pas le terme pour ne pas choquer les oreilles sensibles, mais c'est la seule qui en a, quoi. Je veux dire, elle en a. Bon, elle y va, elle se bat. Voilà. Bon, moi, du reste, malgré tous les différends que j'ai pu avoir avec Marine, qui étaient souvent des différends, du reste, de caractère réciproque, hein, j'ai toujours été en admiration devant sa résistance et son courage. Le oui est oui, le non est non. Bon, et puis il y a un débat, alors là on ne peut pas entrer dedans parce que les gens n'y comprennent rien tant c'est technique, sur le scandale de l'interprétation qui est faite de l'article qui incrimine Marine Le Pen, Louis Alliot et tous les assistants parlementaires et le Rassemblement National. Le texte pour un juriste digne de ce nom est complètement inapplicable. Voilà. Mais bon, il se trouve qu'on l'applique quand même. Mais quand si vous posez la question à un étudiant en droit en lui demandant si on peut incriminer Marine Le Pen et les assistants sur la base de l'article du code pénal retenu, s'il vous dit oui, il a zéro. Vous comprenez, bon, l'article figure dans le chapitre consacré aux atteintes à l'État et à la nation. Depuis quand l'Union européenne fait partie de l'État et de la nation.
3: Donc là, mais on est sur le débat d'ailleurs qui sera au cœur de la décision de la Cour de cassation. Et c'est pourquoi aussi Marine Le Pen a décidé d'aller jusqu'au bout, puisqu'elle considère que finalement ces décisions en appel et en première instance n'avaient pas lieu d'être. Gilbert Collard, un grand merci de nous avoir répondu sur Europe 1. Eliott Deval et vous, on est ensemble jusqu'à 18h. La candidature de Marine Le Pen, est-ce que ça change tout? On va prendre le pouls de Cédric qui nous appelle depuis l'Hérault. Bonjour Cédric.
6: Bonjour Eliott Deval.
3: Comment ça va?
6: Très chaud.
3: Très chaud, oui, chaudement. C'est la canicule, là. Vous êtes en orange en ce moment?
6: Non, on est en rouge incendie. J'ai un incendie qui a repris là ce matin, en plus, à côté de chez nous, là. Donc, c'est chaud patate.
3: Aïe. Bon, pensez évidemment aux riverains, aux pompiers, bien évidemment.
6: Beaucoup.
3: À la famille de ce pompier de 22 ans qui est décédé. C'est une actualité qui est absolument terrifiante. L'actualité politique à présent, Cédric, Marine Le Pen est éligible. Est-ce que pour vous, c'est une candidature qui change tout?
6: C'est une candidature qui était prévisible pour mon sens. J'ai pas fait de droit du tout. Le seul truc, c'est qu'en fait, j'essaie d'entendre raison. Lorsque j'entends toutes les autres maisons politiques ouvrir leur bouche et dire que Marine Le Pen ne peut pas être éligible ou ne devrait pas se présenter pour X raisons, notamment parce que elle est condamnée. Il faut pas oublier que la Cour de cassation, en fait, quand on se prouve en cassation, c'est suspensif de tout. Donc aujourd'hui, je peux dire à tous les autres hommes politiques, pour l'instant, Madame Marine Le Pen, elle a les mains blanches, elle est présumée innocente, et maintenant, je demande à tout le monde qu'il se taise. Parce que si je veux regarder chez La République En Marche, si je veux balader chez Ensemble, si je veux regarder chez le Modem ou chez Horizon, je serai eux, je me tairai, parce qu'ils ont plus que des casseroles, ils ont des batteries de casseroles. Donc j'aimerais bien qu'ils arrêtent un petit peu de taper sur une personne.
3: Mais Cédric, vous parlez du Modem. Cédric, le Modem, François Bayrou, par exemple, il a été relaxé, pardonnez-moi. Et d'ailleurs, il a répondu à ça.
6: Alors lui, il a été relaxé, mais j'en veux pour preuve Monsieur Michel Mercier, détournement de fonds publics, 2023, on n'en parle pas. Pourtant, il fait partie du Modem.
3: Michel
6: on
3: Mercier.
6: Est d'accord. 2024, de nouveau, détournement de fonds publics.
3: Cédric, Michel Mercier, ce que je sache, il n'est pas candidat à la présidentielle. J'essaie de voir un peu de manière équilibrée les réactions des uns et des autres.
6: J'entends, mais Monsieur Mélenchon, il a été condamné pour violence, on est d'accord. Et pourtant, il se présente. D'accord.
3: Rébellion, pas violence, mais bon, c'est la même chose. On est effectivement... Non, mais c'est Sébastien Ligné qui précisait ça, c'est effectivement pas le...
6: Il a raison, j'ai le truc sous les yeux, effectivement, rébellion. Mais bon, on en va aujourd'hui à quelque chose qui est très fort, et moi, je veux que tout le monde entende ça, c'est qu'on a divers gouvernements, qui soient de droite ou de gauche, qui tapent sur Marine Le Pen, mais tous ces gouvernements-là, faut pas oublier un truc, c'est dès que les caisses ont été vides, ils ont créé de l'impôt au lieu de faire des économies. Moi, je sais où on va aller. Je pense à M. Tanguy, qui est un très bon économiste. Je l'entends à l'hémicycle régulièrement. Il s'est retoqué, il s'est retapé sur du poing sur la table. Moi, je dis aujourd'hui, arrêtez de taper, laissez-nous faire.
3: Eh bien, Cédric, merci d'avoir pris la parole sur Europe 1. Louis Alliot, qui a été également condamné, mais la peine a été allégée en appel.
7: Il reste
3: maire et il dit cet après-midi, j'ai été réélu au premier tour à Perpignan. Malgré cette affaire, les électeurs ont compris de quoi il s'agissait. Et c'est peut-être là aussi le point central, c'est que les Français ont peut-être compris que Marine Le Pen n'avait pas piqué dans la caisse pour aller s'acheter une maison en Suisse.
8: C'est un enrichissement personnel.
3: L'aspect de l'enrichissement personnel.
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3: Direction la Bretagne pour rejoindre Laura. Bonjour.
38: Bonjour.
3: Comment allez-vous, Laura ?
38: Eh bien, écoutez, moi, ça va bien. Je ne suis pas dans la région la plus touchée depuis que ça a commencé, cette vague de chaleur. Donc, je vais pas me plaindre. Il fait chaud, mais il y a pire. Il y a pire que nous.
3: Mais là, vous parlez à titre personnel. À titre professionnel, en revanche, parce que vous travaillez à l'hôpital. Comment ça se passe à l'hôpital ? Elles sont où, les clims à l'hôpital, Laura ?
38: Ben, je les attends. Ou alors, j'attends du personnel avec des éventails, peu importe, mais j'attends des mesures. Mais je crois que la clim, ça coûte moins cher que le personnel.
3: Dans l'hôpital dans lequel vous travaillez, il fait combien de degrés, par exemple, dans les chambres ?
38: Alors, moi, je ne travaille pas dans un service d'hospitalisation, mais dans les box, sur la dernière canicule, c'était 35 degrés dans les box de soins. où on fait de la chirurgie. Parce que je vous rappelle qu'à l'hôpital, on peut pas ouvrir. Alors nous, en Bretagne, on est plutôt quand même chanceux, donc j'imagine les autres. On peut pas ouvrir les fenêtres. Donc la nuit, même si chez nous c'est un peu frais par rapport aux autres, on peut pas ouvrir la fenêtre de plus de 10 cm. Donc on peut même pas rafraîchir la nuit. Donc on était à 35 degrés dans les box.
3: 35 degrés dans les box. Quand vous dites les box, c'est quoi les box? C'est quand vous êtes par exemple opéré et puis ensuite vous transitez vers la salle de réveil, c'est ça?
38: Non, même pas. C'est de la chirurgie dentaire. Donc c'est des soins dentaires. C'est des petits box, des petites salles de moins de 10 mètres carrés qui ont des fenêtres, mais donc qui s'ouvrent aussi au battant. Et on travaille. Donc on a des gants.
3: Mais c'est risqué. Mais attendez, mais j'imagine, vous faites ça pendant des heures, vous devez être.
0: Mais vous avez surtout des opérations qui sont annulées. Parce que
3: Sébastien Lignier dit il y a des opérations qui sont annulées. Est-ce qu'il dit vrai, Laura?
38: Oui. Pour certaines, oui, mais on est tellement débordés que comment on les reprogramme? En fait, donc pour les patients fragiles, moi, en ce qui me concerne, pour mes patients fragiles, je les ai appelés pour reporter. Mais on travaille, en fait, on compte pas nos heures, nous. Donc, on pourrait annuler, mais on les remet où, les patients, sachant qu'ils attendent déjà plusieurs mois pour avoir un rendez-vous. Voilà. Après, moi, ce qui me fâche vraiment, j'ai perdu mon papa pendant la canicule du mois de mai. Il était hospitalisé dans un très grand hôpital parisien, qui est très bien classé dans le classement, puisqu'il y a des classements maintenant des services, donc dans les meilleurs services de neurologie intensive, de neurologie vasculaire intensive d'Europe. Tous les ans, il y a des vagues de chaleur à Paris. Tous les ans, il y a plusieurs canicules, et ça depuis 2003, on va
3: bien
38: dire,
3: sûr,
38: quand même.
3: Bien sûr. Ça
38: et, même s'il y a pas, et même si ce n'est pas des canicules, en été, il fait très chaud. Et dans les chambres des patients.
3: Mais c'est insupportable, la chaleur.
38: Même si les patients ne peuvent pas se lever parce qu'ils n'en ont plus la capacité, on ne peut pas ouvrir les fenêtres. Donc, même quand la nuit, ça se rafraîchit, on ne peut pas rafraîchir les chambres. Mon père est décédé, il faisait 32 degrés dans sa chambre. La veille de son décès, mon frère a apporté à 23 heures dans l'hôpital un ventilateur. On sait que les médecins ont fait des demandes, et c'est tous les ans la même chose, tous les ans en été, quand le soleil donne sur les chambres, ça chauffe et on ne peut pas les rafraîchir. Ils font des demandes, ne serait-ce que de ventilateurs, et ça ne suffit pas, un ventilateur, ça ne fait pas descendre la température. Même des ventilateurs, il n'y en avait pas un par chambre. Ça fait 20 ans, plus de 20 ans, qu'on vit des situations dans les hôpitaux où on n'a même pas un ventilateur par chambre. Donc la clim, on en est loin, c'est honteux. Les équipes, alors là je parle des patients, où les patients ils sont 24 heures sur 24 dans des chambres surchauffées. Ça c'était au mois de mai. Aujourd'hui, tous les jours je pense à ceux qui sont hospitalisés et aux équipes qui sont en blouse. Et à qui on rajoute les soins habituels, on sait que les équipes, elles n'en peuvent plus, déjà en temps normal. Et là, on leur rajoute de courir. C'est du délire pour ceux qui savent pas.
3: C'est insoutenable.
38: On leur rajoute de courir avec des glaçons pour refroidir les patients. On leur met des glaçons au niveau de l'aine et des aisselles, c'est-à-dire au niveau des gros vaisseaux, pour les refroidir. On est où, en fait? On est en France, dans le meilleur service de neuro d'Europe?
3: Laura, pardonnez-moi de vous poser cette question, mais est-ce que vous associez la disparition de votre papa aux conditions d'hospitalisation et notamment à cette chaleur excessive?
38: Non, absolument pas. C'était juste des conditions indignes. Et indignes pour mon père, qui son logement, il avait de la chance, il avait un logement assez bien isolé, qui était frais. Et là, il est mort dans une chambre à 32 degrés. Il suffoquait, mais non, il a eu un accident vasculaire cérébral qui l'a condamné. C'est pas lié à la vague de chaleur et c'est pas lié aux conditions. Mais ce n'est pas digne. Et sur d'autres patients, peut-être que ça accélère leur dégradation. Parce que quand le patient a déjà du mal à réguler sa température, le malade, mais attention, un malade avant d'être malade, il était en bonne santé. Et ben, quand on a un problème de santé et qu'on a du mal à réguler notre température, si la température extérieure est de 32 degrés, ça va pas le faire. Et aujourd'hui, on monte encore. Et Voilà, et vous avez dit, voilà, les équipes. Oui, nous, on a eu des équipes absolument formidables. Et on avait de la chance, parce que on les a, je pense, remerciés 50 fois par jour d'être aussi formidables. On était dans un service de soins intensifs. Donc, il y avait un infirmier, c'est le luxe, hein, pour quatre patients. Dans les EHPAD, des fois, c'est un pour 50.
3: Oui, donc ça, je l'aurai.
38: Voilà. Et nous, déjà, c'était l'horreur. Ils couraient donc avec des glaçons. S'ils sont un pour quatre, c'est parce que c'est des patients qui méritent énormément de soins. Mmh. Donc, ils ne se sont jamais plaints. Ils avaient chaud, eux aussi, évidemment. Ils ne se sont jamais plaints. Ils ont été exemplaires. C'est, voilà. Et sauf que cette vague, elle avait duré 8 jours. Et là, on en est à combien ? Ils vont continuer comme ça pendant combien de temps ? On va avoir combien de temps des patients, des soignants, des équipes paramédicales, médicales ? Ils vont tenir combien de temps pour s'occuper de nous ?
3: Mais vous avez tellement raison. Merci Laura pour votre témoignage.
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19: Bonsoir à tous et bienvenue sur CNews et sur Europe 1 à la une de Punchline Weekend. Ce soir, une équipe de France qui impressionne tant sportivement avec une efficacité collective que mentalement, avec une cohésion réelle, loin du fiasco de 2010. Et cela fait du bien. Attention désormais à la récupération politique dans un contexte de campagne électorale. On va en reparler. Agression très violente d'une femme de 94 ans par deux jeunes filles mineures aujourd'hui en liberté. La France considérée comme un pays de moins en moins sûr. Autant d'actualités qui nous amènent à nous interroger sur l'efficacité de notre justice. On va en parler avec Béatrice Brugère, magistrate et secrétaire générale Unité Magistrat. Et puis c'est inédit, le gouvernement active dès aujourd'hui le plan hors sec chaleur extrême dans les départements en vigilance rouge canicule. Le but, mettre à l'abri des personnes les plus vulnérables. Canicule, incendie, un début d'été sous haute tension. Nous serons sur le terrain ce soir.
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19: Mais avant, il est 18h sur CNews et sur Europe 1. Le rappel des titres. Valérie Yacquenin, bonsoir.
20: Bonsoir Olivier, bonsoir à tous. À la une et à suivre sur Punchline, la troisième vague de chaleur s'intensifie et s'étend sur toute la France. Demain, 24 départements du quart nord-ouest du pays seront en vigilance rouge canicule. Le Premier ministre Sébastien Lecornu a présidé une cellule interministérielle de crise. Le plan hors sec, chaleurs extrêmes qui n'existaient pas par le passé a été déclenché. Il prévoit l'ouverture de centres dédiés aux personnes vulnérables telles que les personnes âgées et les sans-abri. Autre conséquence de cette canicule, les incendies alimentés par le vent restent toujours actifs. Dans la Drôme, le feu a ravagé 3700 hectares. 400 personnes ont été évacuées. Dans l'Indre, l'incendie qui a détruit 900 hectares est désormais fixé. Et les pompiers restent extrêmement mobilisés. Depuis le début de l'année, plus de 25 000 hectares ont brûlé en France. Ce chiffre, 131 personnes sont décédées par noyade depuis le 19 juin, annonce faite par la ministre des Sports et de la Jeunesse, Marina Ferrari. Elle précise que de nombreuses victimes étaient soit âgées de moins de 18 ans, soit de plus de 60 ans. Le dernier bilan des autorités faisait état de plus de 90 décès par noyade sur la même période. Le sud de l'Espagne, lui aussi ravagé par les flammes. À Almeria, un violent incendie a fait au moins 12 morts. Ils ont été victimes d'un feu de forêt fulgurant. Le bilan de ce sinistre, l'un des plus graves de l'histoire récente du pays, pourrait encore grimper. 23 personnes sont toujours portées disparues. Le roi et la reine d'Espagne ont observé une minute de silence lors d'une cérémonie. Retour en France, un animateur périscolaire a été condamné à 18 mois de prison avec sursis. Il est reconnu coupable d'agression sexuelle sur une enfant dont il avait la charge dans un centre de loisirs à Paris alors qu'elle avait entre 3 et 5 ans. La parole de cet enfant a été entendue, se félicite l'avocat de la famille. C'est une décision qui est extrêmement encourageante pour la suite, ajoute-t-il. Pour terminer, cela fait plus d'un an que notre confrère Christophe Glaize est détenu en Algérie. Il a été condamné à 7 ans de prison en décembre dernier et a renoncé à son pourvoi en cassation. De quoi ouvrir la voie à une possible grâce du président algérien. CNews et Europe 1 continuent de réclamer sa libération immédiate et sans condition.
19: Merci beaucoup Valérie Yacquenin. Pour vous accompagner sur CNews et sur Europe 1 dans Punchline Weekend, Véronique Jacquier, bonsoir.
21: Bonsoir Olivier, bonsoir à tous.
19: Paul Amar nous accompagne également. Olivier. Bonsoir. Bonsoir Paul et Cyril de la Morinerie qui nous a rejoint, journaliste sportif européen. Bonsoir Cyril. Olivier. Et vous êtes là, pourquoi? Parce que il y a l'équipe de France qui impressionne, bien évidemment.
0: C'est formidable parce que vous êtes en bleu comme l'équipe de France. Je pense que vous l'avez fait exprès.
19: Bien évidemment, on supporte les bleus. Bien. C'est une évidence. Sportivement, une efficacité collective.
0: Et moi, j'ai une veste bleue, voilà.
19: Mentalement, une équipe de France tout à fait impressionnante, une équipe de France qui produit du beau jeu avec une belle mentalité. Alors c'est vrai que nous sommes loin de cette équipe de France de 2010 à Naïsna, j'aime bien me rappeler voilà. Les mots de...
0: Vous rappelez les mauvais souvenirs.
19: Madame Bachelot, ministre des Sports, des cahiers d'immatures qui commandent des gamins apeurés. Nous en sommes loin. Aujourd'hui, le lien entre les joueurs et le peuple semble se renouer. Il suffit de voir les audiences télévisées d'ailleurs. On va retrouver tout de suite, si vous le voulez bien, à Boston, l'envoyé spécial de Canal+.

0: Real Madrid, mais il est dans un contexte différent avec des coéquipiers qui l'apprécient, de Lucas Digne à Robin Risser, en passant par Dembélé ou encore Marcus Thuram. Cette équipe vit bien, c'est parfois un poncif qui est utilisé en football, mais là ce ne sont pas des 20 mots, ce sont vraiment les échos qu'on a depuis le début de la préparation à Clairefontaine, et qui remontent déjà à fin mai et début juin. Donc ils sont ensemble depuis très longtemps maintenant, et cette montée en puissance on la voit sur le terrain, parce que s'il pouvait y avoir des réticences en début de compétition, notamment sur l'aspect défensif, ces problèmes ont été corrigés. Ça fait 3 matchs maintenant que les Français ressortent avec une fiche de statistiques inviolée en termes de nombre de buts encaissés. On sait que c'est aussi comme ça que l'on gagne les grandes compétitions. Il reste 2 marches maintenant à franchir, les plus difficiles, contre la Belgique ou plus probablement contre l'Espagne. On verra le résultat pendant la nuit ici, enfin de votre côté en France, et en espérant ensuite que la finale se déroule bien pour l'équipe de France si les Français étaient amenés à gagner le match suivant.
1: Le programme, Bertrand Latour, le programme des Bleus avant mardi.
0: Le programme aujourd'hui, il est basé sur la récupération. Il n'y a pas d'activité physique prévue pour l'équipe de France. Ils ont pu profiter de leur famille hier soir, qui était ici à Boston pour profiter de la rencontre. Et ensuite, journée de récupération demain, 2 jours après la rencontre. La séance sera extrêmement légère. Probablement que les joueurs qui ont débuté la rencontre vont rester en salle ou se contenter de footing. Et ensuite, progressivement, départ à J-2 du match de la demi-finale qui aura lieu à Dallas pour l'équipe de France, qui gentiment ensuite va monter en puissance, préparer la rencontre soit contre l'Espagne, soit contre la Belgique, récupérer et ensuite espérer justement passer cette étape.
1: Merci beaucoup Bertrand Latour en direct de Boston, merci pour toutes ces précisions. Alors c'est vrai, Cyril de la Mourinerie, Bertrand Latour me le faisait remarquer, j'ai convoqué le passé, c'était il y a 16 ans, Naïsna, mais on se souvient, il y avait une réelle fracture entre les citoyens et cette équipe de France-là à l'époque, qui est mais tout l'inverse de celle que l'on voit jouer. Et c'est vrai que si vous suivez de loin cette équipe de France, on voit cette cohésion réelle, ce fair play, cette efficacité collective. Bref, qu'est-ce qui a changé?
2: Alors déjà, j'ai suivi de très très près avec Europe 1 pendant de nombreuses années, notamment lors de Naïsna, et c'est vrai qu'on sent vraiment un peuple soudé autour de cette équipe de France, très fier. Quand vous vous baladez dans la rue, vous voyez des maillots bleus, il y a vraiment beaucoup d'effervescence et des mots positifs. Alors qu'en 2010, quand ils sont venus, moi j'étais à l'aéroport quand ils sont arrivés, il y avait des supporters qui étaient là avec des banderoles et qui n'en pouvaient plus, qui en avaient marre de cette équipe de France, parce que ça représente notre maillot, nos valeurs. Et aujourd'hui, ce que l'on voit, eh bien, c'est une équipe de France comme les valeurs de notre pays, soudée, qui avance malgré les difficultés et qui fait vraiment, qui donne beaucoup de plaisir, de bonheur, comme l'a dit hier Didier Deschamps. On a vu une image très belle hier. Alors c'est vrai que contre le Paraguay, c'était un petit peu différent parce que c'est un match très rugueux. On a vu Kylian Mbappé enlacer ancien coéquipier du Paris Saint-Germain, Hakimi. Donc il y avait beaucoup de fraternité entre ces joueurs. Et puis, une équipe qui n'a jamais rien lâché. Et enfin, vous savez pourquoi on a des frissons? Parce que ça joue au football. Parce que c'est vraiment parfois un chef-d'œuvre collectif. La Gazzetta dello Sport dit que la France a une équipe d'un autre monde. Je parlais aussi avec des légendes du football qui nous disent que ça ressemble au carré magique d'il y a quelques années, évidemment, avec Tigana, avec Platini, avec Gires et Fernandez. Ça marque beaucoup de buts, hein, Bertrand Latour l'a dit. Et on a 2-3 phénomènes dans cette équipe. Évidemment, Kylian Mbappé, 8 buts inscrits dans cette Coupe du Monde. Ousmane Dembélé, le ballon d'or. Et puis, un joueur que l'on découvre, en tout cas que le grand public découvre, c'est Michael Olise, qui fait des passes comme personne n'arrive à en faire.
1: Et ça joue bien, il y a un très bon esprit. Et c'est ça ce que veulent voir les Français, Cyril.
2: Oui, les Français veulent voir une équipe qui mouille le maillot. Les Français veulent voir une équipe qui se sublime, qui arrive dans la difficulté, parce qu'on a vu des Bleus en difficulté contre le Paraguay. Ça a été difficile. Il a fallu attendre la deuxième mi-temps et le but sur pénalty de Kylian Mbappé pour qu'enfin, dans un match où franchement ils n'ont pas joué au football, les Paraguayens. Oui. Eh bien, les Français les ont respectés. Ils auraient pu péter les plombs. Non, là, les Français, ils apprécient beaucoup, je pense, l'attitude de cette équipe de France. Et puis ensuite, dans ce dernier match qu'ils ont disputé, là aussi face au Maroc, ça a été difficile, mais pour d'autres raisons. Et il y a eu un Kylian Mbappé, eh bien, qui a porté cette équipe de France, qui, malgré un pénalty manqué, a réussi à inscrire le but et à donner cette balle à Dembélé pour marquer ce 2-0.
1: Vous parliez de Kylian Mbappé, on va l'écouter justement, c'était juste après le match.
3: J'ai été champion du monde et j'ai été vice-champion du monde. Cette équipe, elle est ni champion du monde, ni vice-champion du monde.

0: Saint-Etienne. Donc à l'heure actuelle, c'est pas la plus forte, c'est celle qui a le plus de potentiel, celle avec laquelle on peut se projeter le plus facilement, où il y a beaucoup de qualités. Elle te permet de rêver, bien sûr, mais la plus forte, j'ai toujours dit que les équipes fortes, c'est les équipes qui gagnent. Et jusqu'à preuve du contraire, je vois pas de coupe dorée à côté de moi, donc c'est pas l'équipe la plus forte.
1: Alors c'est vrai que Paul Amar, c'est l'excellence dans le domaine du football aujourd'hui, l'équipe de France. Et les Français, ils aiment cette excellence. Et là, ils la retrouvent aujourd'hui dans le football. Rappelons-le, c'est un sport. Parce que attention, de l'Angers, on le voit bien, cette récupération politique qui a commencé déjà, la France insoumise, avec les maillots de l'équipe de football. Il y a toujours ce risque. On se souvient de 1998, on vendait cette France black blanc beurre, le politique s'en est emparé. Attention, c'est du football.
2: Alors, excellente analyse de Cyril, moi qui aime le foot. Bravo.
3: Merci Paul.
2: Vraiment,
3: merci
2: beaucoup.
3: Venant de vous, ça me touche beaucoup.
2: Remarque pertinente tout à l'heure de Bertrand Latour, qui évoquait l'année difficile de Mbappé, sur le plan professionnel. Il n'a pas fait une belle année au Real.
3: Absolument.
2: Soyons clairs. Et il a réussi, pour reprendre le terme que vous avez employé, à se sublimer. Et toute l'équipe de France a réussi à se sublimer, et on le doit à Didier Deschamps, qui a instillé cet esprit collectif. Je pense que les joueurs ont compris, grâce à Didier Deschamps, qu'ils incarnaient la France, qu'ils représentaient la France. Moi, mon âge me permet de dire que j'étais très choqué quand je voyais certains joueurs, il y a longtemps, ne pas chanter la Marseillaise. Aujourd'hui, ils le font, à l'image d'ailleurs des rugbymen qui le font toujours. Et puisque vous parlez de récupération politique, il y a comme un tabou que moi je vais lever.
1: Alors,
2: on voit derrière vous cette magnifique image.
1: On le dit pour les auditeurs d'Europe 1, on voit l'image de l'équipe de France derrière.
2: Avec tous les joueurs qui représentent l'équipe de France. C'est la plus belle des réponses quand on voit la composition de l'équipe de France. Pardonnez-moi, quand on voit les visages et les noms de ces joueurs. C'est la plus belle des réponses à Jean-Luc Mélenchon. Vous savez, tout blanc, tout moche.
1: Ouais.
2: Quand il évoque ce supposé racisme blanc envers les Noirs, envers les musulmans, c'est la plus belle des réponses. Et pourquoi je dis ça? Parce que moi, je suis ému par le soutien que toute la France a pour cette équipe de France. Toute la France, je dis sous votre contrôle, Cyril.
3: Bien sûr, toute la France.
2: Toute la France est derrière ces joueurs. Voilà. Et quand on voit les supporters drapeaux français brandis par eux, supporter, comme on dit aux États-Unis, soutenir cette équipe, c'est la plus belle des réponses à LFI et à sa meute qui tentent d'opposer les communautés les unes aux autres, qui tentent de racialiser et de fracturer la société française. Et de ce point de vue, cette équipe nous permettra peut-être de retrouver, malgré les difficultés, malgré les émeutes, malgré les violences, un peu de l'esprit de 1998.
1: Et c'est ce que nous espérons, c'est vrai. Puisqu'il y a on le voit déjà, cette récupération politique, notamment du côté de l'extrême gauche, puisque, qu'est-ce qu'il veut, Jean-Luc Mélenchon, c'est vanter cette France créolisée. Il veut s'emparer, confisquer cette équipe de France. On le voit venir.
4: Oui, mais pour aller plus loin que ce qu'a dit Paul Amar,
1: Véronique Jacquier.
4: Bien entendu que c'est l'image d'une France créolisée, mais finalement, j'ai envie de dire, qu'importe la couleur de la peau, elle montre cette équipe qu'elle gagne parce qu'elle a des valeurs. Et des valeurs qui sont intemporelles et qui fait qu'une équipe arrive à se sublimer, puisque finalement, le mot magique, hein, vous l'avez employé, Cyril, c'est le fait d'arriver à se sublimer grâce au sens de l'effort, grâce évidemment au sens du collectif, grâce du coup à une forme d'humilité, c'est-à-dire on n'est pas des stars, on est capable de s'effacer et on écoute le chef. Et le chef, c'est pas n'importe qui, c'est Didier Deschamps qui a cette humilité, cette simplicité, ce côté anti-star, anti-bling-bling qu'il y avait en 2010 au moment de la Coupe du Monde en Afrique du Sud, où finalement on avait des joueurs bling-bling avec un Domenech qui était complètement dépassé et on a bien vu que la mayonnaise ne prenait pas. Là, on se rend compte que pour sublimer une équipe, il faut des valeurs. C'est pas que la couleur de la peau. Et finalement, la France, pour la remettre en ordre, il faut un chef qui arrive aussi à sublimer avec des valeurs et en montrant où on veut aller. Finalement, moi je dis que Didier Deschamps devrait se présenter à la présidence de la République.
1: Alors voilà, ce sera peut-être effectivement le prochain débat, mais c'est vrai, Cyril de la Morinerie, derrière il y a un homme, excellent. Un coach ancré avec une colonne vertébrale, et tout le monde s'accorde pour le dire, c'est Didier Deschamps.
5: Didier Deschamps, c'est le meilleur sélectionneur de l'histoire pour l'équipe de France. Ah. Seuls Zagallo et Beckenbauer ont réussi, comme joueur et entraîneur, à gagner la Coupe du Monde. Depuis 14 ans, il a redressé de façon spectaculaire l'équipe de France. Bertrand l'a dit tout à l'heure, il y a eu ce titre en 2018 qu'il a réussi à remporter parce qu'il avait réussi à, si vous voulez, réfléchir de ses erreurs d'une certaine façon, de cette finale 2016 à l'Euro, perdu face au Portugal. Et bien, il s'est dit, voilà, qu'est-ce qu'il ne faut pas faire et comment on va réussir à remporter cette Coupe du Monde. Mais je voudrais revenir sur vos propos. Le racisme n'a pas sa place, ni dans notre société, ni dans le football. Le football, c'est merveilleux quand on voit cette équipe de France, quand on voit ces joueurs tous ensemble se sublimer, vous l'avez dit, mais être les uns avec les autres, les uns pour les autres. Vous savez, la différence est un atout dans le football. Si vous aviez Kylian Mbappé partout sur le terrain, vous perdez, parce que c'est pas un bon gardien de but. Et si vous avez Mike Maignan devant, sans Mbappé, vous ne gagnez pas. Donc l'équipe de France, c'est vraiment quelque chose de très homogène. C'est pour ça qu'on prend pas toujours forcément les meilleurs joueurs. Rappelez-vous, avec Cantona, oui. Ginola, qui n'avait pas été sélectionné, par Aimé Jacquet, la France a été championne du monde. Voilà, donc c'est très important d'avoir cette homogénéité. Et c'est vrai que Didier Deschamps, avant de laisser sa place, c'est sa dernière Coupe du Monde, eh bien, il a envie de porter cette équipe de France, il ne s'en cache plus. Ils sont en mission, c'est important ce terme. Ils disent on est en mission, et ça en revient justement à cette fierté tricolore. Ils savent que derrière, ce sont des millions de Français qui sont derrière eux.
1: Un collectif avant des individualités, c'est ça la recette Deschamps.
4: Oui, j'ai une petite question rapide pour
1: Allez,
4: Cyril.
1: Avant
4: est-ce qu'il y a des similitudes entre Aimé Jacquet et Didier Deschamps?
5: Mais bien sûr.
4: Oui, ouais,
5: mais écoutez, le management et le sens humain, voilà, sont des gens qui aiment leurs joueurs.
1: Et qui viennent
5: ils aiment
1: terroir,
5: le football.
1: Aussi, tous les deux.
5: Pardon,
1: ils sont ancrés, ils viennent du terroir, sont de...
5: Oui, on parlait.
4: Il y a
5: pas de, justement la simplicité, pas de bling bling. Je peux vous dire que j'ai rencontré plusieurs fois Didier Deschamps. C'est vraiment un homme adorable qui aime le football, qui en parle vraiment simplement et qui a juste un objectif: donner le meilleur de lui-même pour l'équipe de France, parce qu'il place la France au-dessus de tout.
1: Merci beaucoup Cyril de la Morinerie de nous avoir accompagnés pour cette première partie
5: avec
1: de Fan Weekend sur CNews et sur Europe 1. Tout autre sujet, restez avec nous dans un instant puisqu'on va accueillir la magistrate Béatrice Brugère. On s'intéresse, vous l'aurez compris, à la justice. À tout de suite.
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1: Toute l'info analysée, décryptée, débattue, c'est dans Punchline. À tout de suite.
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1: Et de retour dans Punchline Weekend sur CNews et sur Europe 1 avec Véronique Jacquier, Paul Amar. Et nous accueillons sur ce plateau Béatrice Brugère. Bonsoir, vous êtes magistrate, secrétaire générale, unité magistrat. Vous l'aurez compris, nous allons parler justice. Cette justice qui doit changer de logiciel face à la mutation de la société. Et pour cela, je vous propose que nous nous appuyions sur l'actualité récente. À commencer par cette terrible agression. Deux jeunes filles de 13 ans et 15 ans, alors selon leur déclaration, originaires des pays de l'Est, sont suspectées d'avoir agressé ultra-violemment une femme de 94 ans à son domicile. Elles ont été interpellées. Elles doivent comparaître devant le tribunal pour enfants de Béziers. À cette heure, elles sont libres. Anaïs Baucher.
31: C'est une affaire d'une rare violence. D'après les informations du Midi Libre, une dame âgée de 94 ans a été agressée à Béziers samedi dernier. Deux jeunes filles originaires des pays de l'Est sonnent au domicile de la victime qui les fait rentrer chez elle sans méfiance. Sous la menace d'un tournevis, cette dernière est attachée à une chaise. Après avoir récupéré tous les objets de valeur dans la maison, les deux suspects prennent la fuite. La victime parvient finalement à se libérer et alerte les forces de l'ordre. Les deux jeunes filles sont interpellées dans l'appartement d'un homme de 22 ans. Placés tous les trois en garde à vue, l'homme est rapidement mis hors de cause. Déclarant être âgé de 13 et 15 ans, l'une des suspectes aurait été laissée libre, mais confiée à l'aide sociale à l'enfance. L'autre aurait été déférée et ferait l'objet d'une convocation. Les deux suspectes devraient comparaître devant le tribunal pour enfants de Béziers. Des expertises devraient également être menées pour déterminer leur âge.
1: Béatrice Brugère, alors nous l'entendions à l'instant, l'une des suspectes aurait été laissée libre, confiée à l'aide sociale à l'enfance, l'autre aurait été déférée, ferait l'objet d'une convocation, c'est-à-dire qu'à cette heure, elles sont libres, elles ont 13 et 15 ans, ce sont ces déclarations. Le ressenti de beaucoup de Français, ce sont des décisions de justice, finalement, en décalage avec une ultra-violence aujourd'hui, de plus en plus prégnante dans la société, notamment des mineurs. Il y a un véritable sujet, est-ce que la priorité c'est de revoir l'ordonnance de 1945 aujourd'hui?
32: Alors, cette ordonnance, elle a déjà été d'ailleurs revue à plus d'une cinquantaine de fois, donc il n'en reste pas non plus totalement... Enfin, elle a déjà été bien modifiée. La question de la justice des mineurs, elle est revenue récemment.

0: qu'ils avaient moins de 16 ans. Pardon. Donc en fait, là, on voit très bien que la question des mineurs n'est pas réglée, qu'elle est un sujet majeur pour la société, puisqu'en fait, dans les interstices de notre code pénal, on a des appels d'air, en fait, de criminalité. Là-dessus, il y a aussi la question qui est assez inquiétante, même si les statistiques ne sont jamais tout à fait celles qu'on voudrait qu'elles soient, de l'augmentation des violences aussi, des agressions sexuelles et des viols de mineurs sur mineurs. Notamment sur des mineurs très jeunes qui ont, pour les victimes, souvent entre 10 et 11 ans. Donc ça, c'est un angle mort aussi de la question des mineurs. En fait, ça interpelle déjà beaucoup notre société. Parce que la question des mineurs, que ce soit les violences, on voit qu'il n'y a plus de tabou, puisque là, dans le sujet que vous venez d'évoquer, ce sont des violences sur des personnes âgées.
1: 94 ans.
0: La violence des mineurs entre eux, qui est absolument colossale. On l'a vu dans les salles de récré, enfin tout le lycée, l'éducation, tout ça national n'est plus exempt, c'est plus du tout un lieu de protection. Vous avez après la question des violences de mineurs sur le plan sexuel et vous avez en plus la question du terrorisme, de la drogue et des organisations criminelles. Ça fait beaucoup. In fine, ça fait quand même beaucoup.
1: Mais est-ce que la justice se refuse aujourd'hui finalement de prendre en compte la dangerosité des mineurs? Parce qu'il y a des mineurs aujourd'hui qui sont extrêmement dangereux, extrêmement violents.
0: Et on a le sentiment
1: et ils sont traités comme s'ils ne l'étaient pas.
0: Alors, on ne peut pas dire qu'ils sont traités comme s'ils ne l'étaient pas. Les magistrats font aussi avec les outils qu'ils ont. Ça, c'est la réalité. D'où votre question initiale, qui est la meilleure question. C'est d'abord, qu'est-ce qu'on veut comme cadre législatif pour répondre à toutes ces questions? En miroir, vous avez aussi quelque chose qui est assez inquiétant. C'est qu'on est un des pays où le taux de suicide des mineurs est le plus important. Et c'est quelque chose que je mets exprès en parallèle parce que ce n'est pas totalement anodin. C'est-à-dire qu'on voit vraiment la question des mineurs qui sont violents sont aussi souvent, une fois sur deux à peu près, des mineurs qui sont eux-mêmes agressés, qui sont eux-mêmes en détresse, qui sont eux-mêmes qui ont été peut-être violentés, violés, etc. Donc la question des mineurs, il faut la prendre dans sa globalité, à mon avis, pour y répondre, si on veut vraiment y répondre. Parce qu'en fait, si vous répondez, et c'est tout à fait louable et normal sur la question de la répression, il faut quand même avoir en tête que cette violence, elle ne vient pas toujours de nulle part. Et si on veut s'attaquer vraiment aux causes profondes de la question des mineurs, je pense qu'il faut un véritable plan Marshall, une véritable, j'ai même des assises, enfin à un moment, toute la société doit y participer. Et c'est pas qu'une question de justice, c'est ça que je voulais finir. Alors, on a un rôle important, ça c'est clair.
1: C'est un problème de société. Mais on se demande, puisque effectivement cet échange nous l'avons ce soir, nous aurions pu l'avoir hier, avant-hier, la semaine dernière, tant l'actualité est marquée par des violences de tout genre. Est-ce que on parle souvent de cette justice débordée, cette justice laxiste? Alors on va pas refaire le débat, mais est-ce qu'il y a un sursaut pénal qui est encore possible en France? Vous parliez du Conseil constitutionnel qui a retoqué un projet de loi, c'est Gabriel Attal. Ouais. Est-ce qu'un sursaut est possible?
0: En fait, tout est possible. C'est qu'une question de volonté politique. Y compris quand on dit « oui, mais le Conseil constitutionnel a invalidé telle mesure ». Oui, mais en fait, il a aussi peut-être invalidé des choses qui étaient mal écrites ou qui étaient mal pensées, qui étaient mal ficelées. La question politique de vouloir changer les choses, pour moi, reste toujours possible. Faut-il encore qu'on soit dans une séquence politique qui le permette, à savoir une majorité? Déjà, c'est la première des choses. Là, par exemple, on sort d'un PLJ sûr qui a été porté par Gérald Darmanin. Ce qu'il en reste, c'est squelettique. C'est-à-dire qu'on est déjà dans des compromis de compromis sur des compromis.
1: Oui.
0: Donc, la question de l'agenda... Pour répondre à votre question, oui, c'est possible si, une nouvelle séquence politique, vous y mettez les moyens et ça va peut-être d'une réforme constitutionnelle jusqu'à une majorité et surtout une vision très claire de ce que l'on veut faire. Le problème des mineurs, c'est que c'est toujours du bricolage. Donc à un moment donné, c'est vraiment un sujet de société sur lequel on répond toujours à travers, et c'est pas une critique, je le dis, à travers un fait divers.
1: Est-ce que, par exemple, les failles de la justice, elles ont été révélées notamment par l'affaire Liana? Il y a eu une enquête qui a pointé des failles. Alors, est-ce que c'est pas le moment, justement, que tout le monde, le politique notamment, se relève les manches et

0: essaye de, eh bien, de parer à toutes ces failles, plutôt que de trouver un bouc émissaire qui sera ici un procureur, là un gendarme par exemple, et puis après, eh bien, on continue comme avant. C'est ça aussi le risque.
1: Ça vous a pas échappé qu'on est déjà plus sur la séquence de l'affaire Liana.
0: C'est vrai.
1: J'ose le dire comme ça, c'est assez terrible. C'est-à-dire qu'on a eu cette effervescence qui est intéressante. Alors, avec une communication politique qui s'est superposée, on a cherché des responsabilités, chacun évidemment avec des réponses qui sont les leurs. Mais la vraie question de fond, c'est la question du traitement des enfants victimes des violences sexuelles. Et là, nous avons un rôle majeur. La justice, puisqu'on s'est aperçu, et ça c'était le côté très positif de la séquence, si je puis m'exprimer ainsi, c'est que avec la volonté du ministre de dire attention, maintenant on va aller regarder ce qu'il y a dans les armoires et dans les tiroirs, on s'est aperçu que peut-être la justice en effet passait à côté de beaucoup de choses. Quand je dis justice, en fait c'est toute la chaîne pénale, ça serait injuste de dire ça, c'est-à-dire police, gendarmerie, justice, etc. Mais après, vous tombez sur une autre question, qui n'est même pas celle de la question législative, parce qu'elle n'est qu'une partie du problème, c'est que quand bien même on aurait les meilleures lois du monde, si derrière vous n'avez pas les moyens qui sont mis en place et une organisation, parce que c'est aussi une question d'organisation adaptée, en fait, ça ne fonctionnera pas.
0: Organisation, peut-être volonté. Paul Amar, vous vouliez réagir.
2: Vous avez raison de dire que c'est toute la société. Les magistrats ont du mal à se remettre en question. En tout cas publiquement. En tout cas publiquement. On l'a vu à travers l'affaire Liana, mais je pourrais citer trois affaires spectaculaires, Outreau, Patrick Dils, Omar Radad, où des vies ont été brisées par l'erreur ou la faute de magistrats, quelles ont été les sanctions. Et donc il y a un sujet. Tout ce qui constitue le corps social est capable de remise en question, est capable d'accepter les sanctions. Mais j'ai l'impression que les magistrats qui ont pour mission de juger accepteraient difficilement d'être jugés. Quand vous rendez la justice, vous la rendez au nom du peuple. Accepteriez-vous un jour, pas vous personnellement, hein, mais vous les magistrats, accepteriez-vous un jour, vous qui rendez la justice au nom du peuple, d'être jugés si vous faites erreur, si vous commettez une faute lourde, Liana, d'être jugé par le peuple.
0: La réponse de Béatrice Brugère.
1: Oui, moi personnellement, oui, bien sûr, je crois que oui. En fait, ce qui est confus, c'est qu'on a un système où on rend des comptes. On peut pas imaginer. Enfin, on pense souvent, d'ailleurs, c'est le livre que j'ai écrit, Les juges ont-ils vraiment tous les droits, que je viens d'écrire, sur la question de la responsabilité des magistrats. Elle existe. La question, c'est pas tant qu'elle n'existe pas, c'est qu'on nous demande de rendre des comptes, peut-être pas sur l'objet principal.
0: C'est-à-dire ?
1: C'est-à-dire que, en fait, on a évidemment tout un système de responsabilité. Ça serait fou d'ailleurs d'imaginer qu'on n'en est pas, qui est civil, qui est pénal, qui est disciplinaire. Mais moi qui accompagne pas mal de magistrats au disciplinaire, et de plus en plus, je ne peux pas dire que ça n'existe pas, puisque je suis dans cette fonction-là, leurs avocats. Ce qui est toujours intéressant, c'est de se retrouver face à mes pairs, comme avocat, en défendant un magistrat. Et la réflexion que je me fais depuis maintenant de peut-être une dizaine d'années sur tous les cas que j'ai pu accompagner, c'est qu'en fait, souvent ils ne sont pas envoyés sur le sujet que vous parlez, c'est-à-dire l'essentiel pour les citoyens. Et l'essentiel pour les citoyens, c'est finalement cette déconnexion entre ce que la justice produit et ce que les citoyens attendent. C'est-à-dire qu'on nous demande de rendre des comptes qui n'est pas sur le juridictionnel. Ce n'est pas sur le fond, en fait. Et c'est normal, parce que le système est fait comme ça. Donc, on ne rend pas des comptes tellement sur le fond, mais ça va être sur des comportements, des choses comme ça. Bon, ce qui est tout à fait normal. Mais la question qui se pose aujourd'hui, elle est beaucoup plus fondamentale, et on le sent dans les critiques qui sont faites sur la justice.

0: justice, c'est qu'à travers la question de la responsabilité, c'est quasiment une mise en cause de la justice dans ce qu'elle produit sur le système
1: C'est l'avantage pour Paul Amar, finalement, ces magistrats qui davantage se protègent plutôt que de...
2: Quand un policier commet une bavure, il est sanctionné et durement. Pardon, alors je ne vais pas parler de bavure à propos des magistrats, mais je vais vous donner un exemple. On va être très concret. Bon, Liana, on va pas en reparler parce qu'on en a déjà beaucoup parlé. Les émeutes du samedi soir, lors de la finale de la Ligue des Champions, les policiers ont procédé à 800 interpellations. Eux-mêmes ont été blessés, 250 policiers blessés, 800 interpellations à peu près. Aucune des personnes interpellées n'est passé par la casse.
0: En fait, c'est ce que je...
1: Allez, la réponse rapide de Béatrice Brugère.
0: Alors, excusez-moi,
1: je vous laisse répondre, Béatrice Brugère.
0: C'est-à-dire qu'en fait, ce qui choque, c'est qu'ils sont restés dans le cadre de la loi, mais l'appréciation qu'ils en ont faite, parce qu'elle est possible, ne correspond pas à ce que les citoyens attendent. Et c'est ça le sujet. Donc, c'est un sujet qui est beaucoup plus compliqué, qui est celui de la politique pénale et de la manière dont les magistrats l'appliquent.
1: Béatrice Brugère, un grand merci d'avoir accepté notre invitation sur CNews et sur Europe 1, magistrat, secrétaire général, unité magistrat. On rappelle votre ouvrage.
0: Oui, les juges ont-ils vraiment tous les droits?
2: Voilà. Intéressant, c'est la question.
1: C'était la question que nous nous posions ce soir. À tout de suite, on marque une très courte pause. À tout de suite sur CNews et sur Europe 1.
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1: 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À tout de suite.
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1: Et de retour sur CNews et sur Europe 1, toujours avec Véronique Jacquier, Paul Amar, et nous accueillons le commandant Jérémy Lavergne, porte-parole de la sécurité civile. Bonsoir. Merci d'avoir accepté notre invitation, puisque c'est inédit, le gouvernement active dès aujourd'hui le plan hors sec chaleurs extrêmes dans les départements placés en vigilance rouge canicule. Le but, bien, c'est de faciliter l'ouverture des centres de rafraîchissement pour les personnes les plus vulnérables. On voit les précisions de Kylian Salé et on en parle ensuite.
22: Face à ce nouvel épisode caniculaire, le gouvernement active un nouveau plan, le plan hors sec chaleurs extrêmes. Selon Maud Bréjon, porte-parole du gouvernement, cette mesure doit permettre un meilleur suivi des personnes les plus fragiles.
23: On va ouvrir des centres dédiés, des centres de protection, des centres de rafraîchissement dans lesquels on va pouvoir les mettre à l'abri.
22: Le plan hors sec est l'un des points dont il a été question ce vendredi matin lors d'une cellule de crise avec les acteurs de la santé. Un secteur mis à rude épreuve ces derniers jours, selon Didier Lepelletier, directeur général de la Santé.
24: Santé publique France rapporte une légère augmentation pour les consultations SOS médecins liées à la chaleur. Le nombre de passages aux urgences est également en légère augmentation.
22: Le plan Orsan, déclenché le 25 juin, est maintenu à son niveau maximal. Celui-ci permet notamment d'augmenter les effectifs au sein des hôpitaux. La mobilisation générale concerne également les feux de forêt. La sécurité civile renforce ses moyens via le protocole Héphaïstos. Celui-ci permet des renforts militaires pour lutter contre les feux de forêt, comme le recours à cet avion A400M qui peut charger l'équivalent de 3 canadaires d'eau. Car selon Julien Marion, directeur de la sécurité civile, ce début de saison des incendies est exceptionnel.
25: Nous avons depuis le début de l'année enregistré un peu plus de 8000 départs de feu dans notre pays pour une surface brûlée estimée supérieure à 25 000 hectares. C'est à peu près le double de ce qui était mesuré l'année dernière à la même date.
22: Ce troisième épisode caniculaire devrait durer au moins jusqu'au 14 juillet. Si beaucoup de feux d'artifice ont déjà été annulés, le défilé militaire reste maintenu sur les Champs-Élysées. Beaucoup de supporters de football sont aussi attendus dans les rues pour la demi-finale des Bleus prévue dans la soirée.
1: Alors, commandant Jérémy Lavergne, canicule, incendie, on l'a compris, situation à haut risque, situation inédite, plan hors sec, chaleurs extrêmes, donc qui a été déclenché. Alors, très concrètement, on a bien compris que l'enjeu, c'est de protéger les personnes les plus vulnérables face à la chaleur. Mais concrètement, comment ça va se passer? Par exemple, une personne isolée, qui n'a pas de clim, qui est âgée, qu'est-ce qu'elle doit faire?
26: Alors, c'est tout à fait ça, c'est tout le but de ce plan hors sec, donc organisation de la réponse de sécurité civile, donc face aux chaleurs extrêmes, qui permet déjà de se nourrir des retours d'expérience des précédentes canicules et aussi de celles qu'on a pu vivre il y a quelques mois. Trois niveaux à ce plan hors sec, chaleurs extrêmes, aller vers renforcé et sortir d'eux. Sortir d'eux, ça veut dire comment, une fois qu'on a identifié des personnes vulnérables, on peut les évacuer, les inviter à regagner des centres qui sont des centres sécurisés et surtout rafraîchis. Et c'est ça, notamment, la nouveauté de ce plan. Puisque, on l'a vu dans les semaines qui viennent de s'écouler, on a vraiment une surmortalité des personnes qui sont des personnes isolées, ce qui n'était pas le cas d'ailleurs en 2003.
1: Alors Véronique Jacquier, ça nous amène aussi à nous interroger chacun, hein, parce que attention maintenant, tout le monde est concerné. On fait attention à son voisin, on fait attention à ses proches, plus âgés notamment. Ça passe aussi par là, on ne peut pas tout attendre de l'État non plus. Hein.
27: Il faut faire attention à ses proches, à ses voisins, effectivement, la vieille personne qui habite dans le même immeuble. Mais il y a une bonne initiative à souligner, je crois, et je crois que les mairies n'ont pas attendu d'ailleurs le plan hors sec pour le faire, c'est qu'il y a certaines mairies qui mettent en place le fait que si vous vous inscrivez sur un fichier, on vous appelle tous les jours pour savoir si vous êtes bien hydraté, si vous n'avez pas de problème. Et évidemment, c'est fait pour les personnes âgées. Mmh. Vous avez du personnel de mairie qui appelle toutes les personnes âgées de la commune pour savoir si ça se passe bien à leur domicile. Donc ça, c'est à souligner parce que ça marche. Et c'est une bonne initiative qui mérite peut-être d'être dupliquée dans certaines mairies qui ne le font pas encore par les temps qui courent.
1: Ça veut dire quoi, commandant Jérémy Laverne, si j'identifie une personne qui est seule, qui est dans un logement où il fait particulièrement chaud, je l'invite à contacter davantage la mairie, je l'invite... comment ça se passe? Alors, pour être très concret.
26: Deux niveaux de réponse à votre question. Ouais. La première, pour rebondir sur ce que vous disiez, madame, et ce que vous illustreriez, c'était ce qu'on appelle le registre canicule. En effet, géré par les mairies où les personnes vulnérables peuvent s'inscrire et sont appelés, etc., en cas de nécessité. On a pu le constater, les retours d'expérience des semaines qui viennent de s'écouler, ça fonctionne à certains endroits très bien, à d'autres endroits, ça fonctionne un peu moins bien. C'est malheureux. Ça, c'est une des premières choses, et c'est la raison pour laquelle ça a été intégré dans le plan hors sec chez leurs extrêmes. L'autre point, c'est le lien social. Ce lien social, il est très important. Vous l'avez dit, madame, on ne peut pas tout attendre du service public, et ce lien social est important, prendre des nouvelles de ses proches. Et c'est pas forcément uniquement sa famille, ce sont aussi les gens qui nous entourent, nos voisins, etc., pour pouvoir identifier les potentielles détresses et en effet pouvoir organiser une mise à l'abri ou dans des centres qui sont dédiés.
1: 131 décès par noyade depuis le 19 juin. Là aussi, attention, effectivement, aux noyades, c'est peut-être un paramètre qu'on a tendance à oublier, on a envie d'aller se rafraîchir, et il faut faire aussi très attention à ces périodes de canicule.
26: Oui, il faut faire très attention. On a une très forte corrélation entre l'augmentation des températures et l'augmentation du nombre de noyades.
27: C'est assez... Comment ça s'explique qu'il y ait autant de noyades?
26: Eh bien, écoutez, quand il fait très chaud, la population a tendance à aller se baigner, c'est tout à fait logique, et ça représente un risque, bien évidemment.
1: Ce qu'on appelle l'hydrocution, c'est la noyade.
27: Dans des coins qui ne sont pas surveillés, qui sont interdits.
1: Alors, regardez dans le canal Saint-Martin. Il y a du monde.
26: Et c'est bien la problématique, c'est un des messages de prévention qu'on martèle. Il faut absolument aller se baigner dans des endroits qui sont surveillés, parce que, en effet, on risque une noyade. Noyade ne veut pas dire forcément décès, mais enfin, en tous les cas, on risque une noyade. Pour 2025, c'est 1400 noyades pour 408 décès. Donc, c'est absolument conséquent et dramatique. Donc, quelques règles de prudence, en effet, et notamment se baigner dans des zones qui sont surveillées et surveiller ses proches, notamment quand on se baigne dans des piscines privées, par exemple.
1: Autre danger, commandant, ce sont bien évidemment les feux de forêt, avec cette propagation en ce début de vacances. Plus de 25 000 hectares déjà brûlés depuis le début de l'année, et dans des lieux d'ailleurs où on n'a pas l'habitude. Je pense à l'Indre, en ce moment même, un feu dans la Drôme. Alors, entre les interventions pour coups de chaleur, des sapeurs-pompiers, les malaises, pourquoi pas des seniors, les feux de végétation... Est-ce que les pompiers ont suffisamment de moyens, sont suffisamment armés pour faire face à la situation? Et on le comprend, très délicate aujourd'hui sur le territoire français.
26: Ça prouve une chose, c'est que les forces de la sécurité civile, les sapeurs-pompiers, les militaires de la sécurité civile, les associations agréées, mais aussi les moyens aériens, sont sur tous les fronts pour répondre à cette problématique. Donc ça, c'est déjà la première chose. Il faut saluer et louer leur engagement depuis de nombreuses semaines. On a pu le voir, des sapeurs-pompiers partout sur le territoire. En effet, la pression feu de forêt est très importante, on l'a vu dans votre reportage précédent. C'est la raison pour laquelle on organise ce qu'on appelle la solidarité nationale et on déplace des colonnes de renfort qui vont aller sur l'endroit où le risque de survenance d'incendie est le plus important. Mmh. Et ce n'est pas forcément d'ailleurs uniquement sur le pourtour méditerranéen, comme on a pu le connaître dans les décennies qui viennent de s'écouler, puisqu'on le voit, et vous l'avez bien dit, on a des incendies qui sont dans le Limousin, qui sont dans l'Indre, ou encore dans la Drôme, dans des endroits qui sont en principe inaccessibles.
1: Donc tout le territoire peut être touché aujourd'hui par des incendies, aussi bien la Bretagne, d'ailleurs c'est arrivé, me semble-t-il, sous votre contrôle l'année dernière, où il y a deux ans, la Bretagne, l'Inde, le centre de la France, tout le territoire est risqué.
26: 2022, les Monts d'Arrée avaient été extrêmement touchés par un incendie important, mais de toute façon, les effets du réchauffement climatique sont présents, et chaque année, quand l'ordre national d'opération est préparé, on se rend bien compte, et on dispose d'ailleurs, de manière préventive, des moyens qui sont de plus en plus au nord. C'est la raison pour laquelle on a revu de manière assez profonde la stratégie et la doctrine de lutte contre les feux de forêt, pour pouvoir déplacer nos moyens de manière plus rapide, en louant par exemple des hélicoptères bombardiers d'eau lourds qu'on aperçoit sur toutes les images, et d'ailleurs sur l'image d'illustration qu'on voit en ce moment même.
1: C'est intéressant, c'est vrai, pour la barre, cette location d'hélicoptères. On voit bien aujourd'hui que la sécurité civile est bien organisée. Il y a eu un débat, on se souvient, sur ces Canadair promis par Emmanuel Macron qui ne sont pas arrivés. Bon, visiblement, on loue aujourd'hui pour faire face à ces feux de forêt.
0: Voilà. Il y a une très belle réactivité, vraiment. Le plan hors sec et toutes les mesures que vous prenez malheureusement, il y a eu un défaut d'anticipation. On parle du réchauffement climatique depuis combien de temps?
1: Oui.
0: Depuis tant et tant et tant d'années. Est-ce que pour autant, alors je ne vais pas accabler ce gouvernement-là, est-ce que pour autant les gouvernements successifs ont ventilé le pays? Non, un pays bien ventilé serait un pays bien dirigé aujourd'hui. Vous avez parlé tout à l'heure de lien social. Moi, dans mon immeuble, il y a un groupe WhatsApp qui a été créé depuis fort longtemps et qui permet à tous les voisins de se parler sans arrêt et d'échanger sans arrêt. On critique souvent les réseaux sociaux, on se plaint souvent du manque de lien social entre les voisins qui ne se disent même plus bonjour. Eh bien, grâce à ce groupe WhatsApp, tous les voisins savent ce qui se passe dans l'immeuble et se parlent aussitôt dès qu'il y a un petit problème de livraison, etc. Mmh. Et donc, il suffirait qu'une dame âgée dans l'immeuble soit fatiguée pour que le signal au groupe WhatsApp et pour qu'aussitôt on puisse intervenir. Et donc moi j'encourage tous ceux et celles qui nous écoutent à créer des groupes WhatsApp dans tous les immeubles pour créer ce lien social et pour que ce soit un premier signal d'alerte en cas de difficulté.
1: Et c'est vrai, et ne pas se reposer uniquement sur les sapeurs-pompiers qui vont être particulièrement engagés. Oui, et nous pensons à eux comme ceux engagés en ce moment même en Espagne. Je vous propose de découvrir pour ces images en direct pour les téléspectateurs de CNews. Pour vous, chers auditeurs d'Europe 1, on voit effectivement l'Espagne qui est touchée par des feux dramatiques, un incendie très rapide qui s'est déclenché. Alors c'était jeudi près d'Almeria au sud de l'Espagne. Vous voyez ces flammes donc qui dévorent la végétation. On compte désormais 12 morts, 23 disparus. On va retrouver sur place Frédéric Traini, notre journaliste correspondant. Frédéric, bonsoir. Alors, selon les autorités, certaines victimes piégées par les flammes pourraient être des citoyens étrangers. Il y a cette information, on n'en sait pas encore plus. En tout cas, un bilan dramatique déjà en Espagne, supérieur à celui de l'année dernière.
2: Oui, effectivement, l'incendie a débuté jeudi soir à Los Gallardos, qui se situe dans la province d'Almeria, dans le sud de l'Espagne. Et l'incendie a été fulgurant, très complexe, selon les autorités. En quelques heures, il a dévoré 3200 hectares de forêts et de massifs, avec des images de flammes complètement consternantes, terrifiantes, attisées par la sécheresse, par les températures caniculaires et par les vents violents. Le bilan est très lourd, effectivement, 8 blessés, dont 4 grièvement brûlés, et puis donc c'est 12 victimes qui ont été piégées en tentant de fuir les flammes, mais en suivant un itinéraire qui n'était pas le chemin d'évacuation recommandé. 4 d'entre elles, effectivement, ont été retrouvés dans une voiture avec le volant à droite, donc vraisemblablement des ressortissants britanniques, mais les autorités attendent de faire des identifications officielles pour savoir exactement l'identité et surtout la nationalité de toutes les victimes. Une vingtaine de personnes, 23 à l'heure actuelle, sont non localisées. Alors les autorités se disent très inquiètes à leur sujet. L'émoi est très fort, l'émotion est très perceptible en Espagne, avec le Premier ministre Pedro Sanchez qui a fait part de sa tristesse et de sa consternation. Les autorités andalouses se disent consternées et donc inquiètes pour les disparus. À noter qu'effectivement, le total de victimes dépasse le total des victimes qui est enregistré en 2025 lors des incendies en Espagne, et que 55 000 hectares depuis 2026, le début de l'année, ont été brûlés. C'est plus du double que ce qui est parti en fumée l'an passé à la même période de l'année.
1: Merci beaucoup Frédéric. Frédéric Traini, correspondant CNews en Espagne. Alors on voit ces images impressionnantes. Commandant Jérémy Laverne, on voit à quel point la canicule, la chaleur extrême, le vent, eh bien, amène à des situations incontrôlables. C'est le cas en Espagne, fort heureusement pas encore en France. Mais voilà, attention, attention, attention, avant ce week-end, il nous reste une minute, peut-être les recommandations pour tous les auditeurs d'Europe 1 et téléspectateurs de CNews.
26: Très rapidement, puisqu'il nous reste une minute, 9 sur 10 sont d'origine humaine, qu'ils soient accidentels ou malheureusement volontaires. Donc la main de l'homme est dans l'immense majorité des cas à l'origine de ces incendies. Donc prudence, on ne jette pas son mégot, on ne fait pas de barbecue aux forêts. On respecte les arrêtés d'interdiction d'accès aux massifs pour ne pas s'y promener. Et pour illustrer la situation espagnole, je n'aurai pas énormément de détails puisque ça ne se passe pas sur le territoire national, mais ce sont, il semblerait, des personnes qui ont évacué. Dans notre doctrine nationale en France, deux axes très importants, soit le confinement des populations concernées, soit l'évacuation. Et ça, ce sont des décisions qui se prennent au niveau local. On dit souvent que tout se passe à Paris, c'est faux. C'est bien le commandant des opérations de secours et le directeur des opérations de secours qui prennent ce type de décision parce que, parfois, confiner la population dans des habitations en dur, ça évite une évacuation qui les soumet à un risque de panache de fumée ou de flammes et qui, surtout, va surcharger le réseau routier et empêcher les colonnes de renfort de parvenir sur les lieux du sinistre. Donc bien écouter en local les consignes données par les acteurs locaux, les acteurs opérationnels locaux.
1: Commandant Jérémy Laverne, un grand merci pour tous ces conseils en cette période difficile. On pense bien à vous si vous êtes seul, si vous souffrez de la chaleur. N'hésitez pas à appeler vos voisins, n'hésitez pas à demander de l'aide. Voilà, il faut que nous soyons soudés en ces périodes difficiles. Véronique Jacquy, un grand merci. Merci Paul Amar. L'actualité continue sur CNews et sur Europe 1. Maëlle Laurent, dans un instant sur Europe 1 et face à Philippe Devilliers, votre rendez-vous du vendredi. À très vite, chers amis.
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1: Bonsoir, bonsoir à tous et bienvenue dans Europe 1 Soir. Deux heures d'infos et de décryptage avec nos débatteurs et nos invités. 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
12: Au sommaire, premier grand départ en vacances, un week-end rouge et même noir sur les grands axes autoroutiers. L'extrême chaleur également qui ne facilite pas les choses. Europe 1 en direct d'un péage près de Lyon aux côtés des automobilistes et des forces de l'ordre dès le début de cette édition. En Ardèche, ces menaces directes visant les policiers, des tags haineux retrouvés sur un chantier à Saint-Péray. Le préfet porte plainte, il témoigne sur Europe 1 dans ce journal. On en parle également dans une quinzaine de minutes avec le premier invité d'Europe 1 soir, le ministre délégué auprès du ministre de l'Intérieur, Jean-Didier Berger. Et puis les suites du scandale du périscolaire à Paris avec cette fois une condamnation, un animateur qui écope de 18 mois de prison avec sursis. Explication Europe 1 dans un instant. La météo, la tendance. Bonsoir Marlène Duret.
13: Bonsoir Maëlle. Alors cette troisième canicule depuis le mois de mai ne nous laisse aucun répit alors que 24 départements du quart nord-ouest seront placés en alerte maximale demain. 15 nouveaux départements qui vont basculer dans le rouge. Tous les départements du Centre-Val de Loire et de l'Île-de-France plus l'Orne.
12: Météo complète à la fin de ce journal. Les vrais, les grands débuts de la saison estivale avec ce premier week-end qui démarre sur toutes les routes de France à la veille du 14 juillet. Vendredi rouge au niveau national et même noir dès aujourd'hui et demain en Auvergne-Rhône-Alpes dans le sens des départs. Vers le sud, sur l'autoroute A7 ou encore A6. A6, on le retrouve notre correspondant Jean-Luc Boujon au péage de Villefranche-sur-Saône, au nord de Lyon. Bonsoir Jean-Luc.
14: Bonsoir Maël, bonsoir à tous.
12: Vous êtes aux côtés des forces de l'ordre pour un contrôle routier. Les forces de l'ordre qui vérifient notamment le poids des véhicules.
14: Eh bien oui, les CRS et leurs motos sont postés juste après le péage. Alors contrôle des chargements effectivement, parce que parfois les vacanciers ont tendance à surcharger la voiture, à vouloir tout emporter, ce qui peut constituer un danger. Par exemple, tout à l'heure, c'est un fourgon en partance pour le Maroc avec tout un tas de choses sur le toit qui a été arrêté.
15: Ça a avancé un petit peu.
16: Combien ?
15: 6 tonnes 7.
16: Vous êtes trop lourd.
15: Vous avez 1 tonne 500 de trop.
16: Surcharge, on appelle ça une surcharge. Donc il a 1 tonne 500 de surcharge.
14: Donc il va avoir une amende ?
16: Il va en avoir 3 dans.
14: Combien ?
16: 90 euros.
14: Il peut repartir ?
16: Ah bah, il peut repartir quand il va mettre fin à l'infraction. C'est-à-dire 1 tonne 5 à décharger.
14: Alors dans ces cas-là, il peut tout vider dans une benne prévue à cet effet ou alors appeler quelqu'un pour venir récupérer le trop-plein. En tout cas, respecter le poids total autorisé en charge, c'est très important, rappelle le sous-préfet de Villefranche, Jean-Marc Galland.
17: Un véhicule qui est trop lourd est un véhicule qui présente des dangers. C'est le problème des coffres de toit, c'est le problème d'un véhicule trop chargé à l'intérieur. Ça limite les capacités de freinage. Il y a un risque nettement plus important sur un éventuel éclatement du pneu.
14: Voilà, chacun est donc prévenu. Des forces de l'ordre qui seront présentes le long des axes routiers de la région tout le week-end et qui rappellent par ailleurs la nécessité, avec cette canicule, de s'hydrater régulièrement tout au long du parcours.
12: Depuis Villefranche-sur-Saône, Jean-Luc Boujon pour Europe 1. Et ces vacances d'été 2026 qui ont démarré, qui se poursuivent sous le signe de la canicule, la troisième déjà de cette année. Vigilance rouge étendue cette fois par Météo France pour la journée de demain à 24 départements du quart nord-ouest. Marlène Duret en parlait. Des fortes chaleurs, de la sécheresse qui crée, selon Météo France, une situation exceptionnelle de danger de feux de forêt sur l'ensemble du territoire. À l'image de ce nouvel incendie qui s'est déclaré en début d'après-midi à l'est de Marseille, flammes attisées par le vent qui ont ravagé plusieurs hectares de végétation, il a pu être fixé par les marins-pompiers. D'importants moyens aériens ont été mobilisés. À noter que dans la Drôme, le feu là continue de progresser. 3700 hectares sont déjà partis en fumée. Feu qui progresse lentement, c'est ce qu'indiquent les autorités. Incendies nombreux donc en France, mais également en Espagne, qui fait face actuellement à l'un des feux les plus meurtriers de son histoire. Au moins 12 personnes sont décédées dans les flammes, majoritairement des étrangers. Quelques 23 autres sont, elles, toujours portées disparues. Bonsoir Charles Bouchin.
18: Bonsoir Maël, bonsoir à tous.
12: Il s'agit là d'un violent incendie qui s'est déclaré hier en fin de journée dans le sud de l'Espagne.
18: Oui, c'est près d'Almeria, en Andalousie, que les premières flammes sont parties. C'est une des régions les plus venteuses d'Espagne. Le feu s'est donc propagé à vitesse grand V dans des montagnes escarpées à une vingtaine de kilomètres de la mer Méditerranée. Sur de nombreuses vidéos filmées par des habitants, on y voit un mur se rapprocher dangereusement des maisons. Un mur de feu, évidemment.
19: Regarde, regarde, la maison est en train de brûler. Regarde, la maison est en feu. Il est là-haut.
18: Cet incendie a fait plusieurs victimes. La majorité, voire la totalité, seraient des étrangers. Almeria est une ville qui accueille notamment de nombreux Britanniques. Ils ont été piégés dans leur véhicule ou rattrapés par les flammes en tentant de s'enfuir à pied. Ces personnes n'auraient pas tenu compte des consignes de sécurité. C'est en tout cas l'une des pistes avancées par Juan Manuel Moreno, le président régional andalou.
20: Il est vrai qu'un certain nombre de riverains n'ont malheureusement pas tenu compte des demandes et des consignes qui leur avaient été adressées par les représentants de la municipalité. Malheureusement, le fait de ne pas avoir suivi ces recommandations a probablement conduit au tragique bilan que l'on connaît avec ce nombre de personnes décédées.
18: Plusieurs centaines de personnes ont été évacuées. Près de 500 pompiers et militaires sont mobilisés sur le terrain pour lutter contre cet incendie, aidés par une vingtaine d'engins aériens.
12: Charles Beauchin pour Europe 1, merci à vous. On revient en France avec, dans l'Ardèche, ces tags appelant au meurtre des forces de l'ordre. Ils ont été découverts au niveau d'une déviation routière portée, projet par des élus locaux, mais qui ne fait pas l'unanimité. Des zadistes et des militants écologistes sont vent debout. Une situation dénoncée par le préfet de l'Ardèche, Benoît Trevisani. Il s'exprime au micro Europe 1 d'Emma Ben-Youssef Sudarovic.
0: Hier, nous avons constaté que sur ce pont rail, il y avait des inscriptions taguées. Un flic, une balle. Je répète bien, un flic, une balle. Donc, un appel au meurtre contre les policiers. Donc moi, comme préfet de l'Ardèche, je condamne vraiment avec la plus grande fermeté ces actes ignominieux. J'apporte bien sûr mon soutien total aux forces de l'ordre qui sont engagées au quotidien pour assurer la sécurité de nos concitoyens, surtout en ce moment où il y a des feux de forêt et je ne peux pas accepter et je n'accepterai jamais de tels actes de haine. Donc j'ai décidé de porter plainte, que les auteurs soient identifiés et sanctionnés. Je ne laisserai rien passer.
12: Le préfet du département de l'Ardèche, Benoît Trevisani, sachez qu'une enquête a été ouverte dans cette affaire. Les auteurs, eux, n'ont pas encore pu être identifiés. Et puis ce nouveau rebondissement dans le scandale du périscolaire dans la capitale après deux relaxes qui avaient suscité l'indignation générale et contre lequel le parquet avait fait appel. Un animateur parisien accusé d'agression sexuelle a été condamné pour la première fois aujourd'hui par le tribunal de Paris. Homme de 25 ans qui écope de 18 mois de prison avec sursis. Caroline Baudry, le juge, dit s'être appuyé sur, je cite, la cohérence et la crédibilité particulière de la parole de la petite fille victime.
2: Un procès parole contre parole, celle d'un animateur de 25 ans qui nie en bloc dans un discours incohérent, évolutif, souligne le tribunal, face à la précision et la constance de cette petite fille de 5 ans qu'il accuse d'attouchement, qu'elle mime quand les mots lui manquent sur une poupée face aux enquêteurs. L'avocat de sa famille, Charles Errant, se dit satisfait du jugement.
3: On est content que la parole de cet enfant ait été entendue. On avait demandé la projection de l'audition à la BPM de cette petite fille. C'est difficile quand même de relaxer face à cette parole qui a été recueilli admirablement pendant de nombreuses minutes. C'est une décision qui change les deux premières et qui est donc extrêmement encourageante pour la suite.
2: La condamnation est toutefois plus légère que les réquisitions. Face au risque de récidive de cet homme qui vit avec ses nièces, le parquet avait requis 8 mois de prison ferme en semi-liberté, soit une autorisation de sortie uniquement pour travailler. Sauf nouvelle infraction ou manquement à ses obligations, l'homme reconnu coupable d'agression sexuelle sur mineur ne passera pas par la casse-prison.
12: Caroline Baudry pour Europe 1. Et puis la politique avec les adhérents socialistes qui ont désormais tranché. La primaire de la gauche pour 2027 sera fermée aux autres partis de gauche, pas seulement aux insoumis, exit les écologistes, exit les communistes. Seuls les membres du Parti Socialiste ainsi que Raphaël Glucksmann et Bernard Cazeneuve pourront être candidats. Résultat décevant pour la direction du PS. Précision Europe 1 signée Alexis de la Fontaine.
4: Oui, c'est une lourde défaite pour Olivier Faure. 55% contre 45%. Le premier secrétaire socialiste refuse de démissionner mais partage sa déception ce matin sur France Info.
5: C'est la vie, mais je ne me satisfais évidemment pas de ce résultat. Pour autant, je le respecte parce que c'est le choix des militants et que j'ai toujours respecté ce choix.
4: Olivier Faure obtient tout de même une victoire. Raphaël Glucksmann et Bernard Cazeneuve seront obligés de participer à la primaire socialiste pour obtenir le soutien du parti et surtout le soutien financier. Mais ce résultat prouve la rupture définitive entre les socialistes et la France insoumise, comme l'explique le député Jérôme Gage ce matin sur Europe 1.
6: Il y a là l'affirmation plutôt de la nécessité d'avoir un candidat issu de ce que moi je défends, à savoir la gauche républicaine, et qui est capable de défendre ses idées, mais qui, d'une certaine manière, rompt toute forme d'ambiguïté dans la relation avec la gauche radicale, avec la France insoumise.
4: Réponse fin octobre avec le résultat de cette primaire socialiste.
12: Alexis de la Fontaine du service politique d'Europe 1. Allez, on passe à la bourse.
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12: La bourse qui termine cette semaine à l'équilibre, plus 0,15% pour le CAC 40 en ce vendredi, porté par les valeurs cycliques. ArcelorMittal prend 6,4%, Stellantis 3,6%, Renault 2,06%. À l'inverse, c'est le secteur de la tech qui a souffert aujourd'hui. Thales a perdu 1,5%, Safran 1,1%. Tendance absolument semblable du côté des indices américains. Dow Jones qui est actuellement à plus 0,16%, S&P 500 à plus 0,18% en ce milieu de séance de vendredi à New York.
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12: La météo, Marlène Duré. Marlène, les températures montent encore d'un cran ce week-end.
9: Effectivement, samedi, hausse des minimales. Dimanche, hausse des maximales. Alors notez pour demain, déjà une extension de la carte de vigilance rouge depuis une partie de la Bretagne, des Pays de la Loire et du nord du Poitou vers le centre Val-de-Loire, l'Orne et le bassin parisien. Donc elle va concerner 24 départements. Il en restera 59 en orange et 11 en jaune canicule. La nuit prochaine, Météo France prévoit le plus souvent 22-23 degrés dans les grandes agglomérations, peut-être même plus, dans les départements placés en vigilance rouge. Comptez 19 à 22 en plaine et un peu moins évidemment près des frontières du Nord et aux abords de la Manche. Ça, c'est pour les minimales. L'après-midi, alors les 40 degrés seront plus rares qu'aujourd'hui. Il fera en général, oui, 35 à 38 dans la plupart des régions, avec probablement des pointes à 39 de la Bourgogne en allant vers les Pieds de la Loire. Seules les côtes de la Manche et les Hauts-de-France vont rester sous les 35 degrés. La valeur la plus basse, 25, étant réservée à Cherbourg et à Dunkerque. Et puis dimanche, ça repart à la hausse, avec à nouveau des 40, 41 degrés, voire 42, plutôt dans l'intérieur de la Nouvelle-Aquitaine. Et cette vague de chaleur, qui s'accompagne donc d'une canicule majeure, on peut le dire, va se prolonger au moins jusqu'en milieu de semaine prochaine, avec peut-être un début de baisse de température par l'ouest mardi.
12: On l'espère. Merci Marlène. À tout à l'heure. Restez avec nous dans un instant, les débats d'Europe 1 soir avec notre premier invité, le ministre délégué auprès du ministre de l'Intérieur, Jean-Didier Berger. À tout de suite.
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12: Première partie d'Europe 1 Soir avec à mes côtés Antonin André, rédacteur en chef du service politique du JDD. Bonsoir Antonin.
36: Bonsoir Maëlle.
12: Georges Fenech, ancien magistrat. Bonsoir Georges.
36: Bonsoir.
12: Et bonsoir à Jean-Didier Berger, ministre délégué auprès du ministre de l'Intérieur. Bonsoir Monsieur le ministre.
36: Bonsoir à tous.
12: Ministre délégué, je le disais, auprès du ministre de l'Intérieur. Ça fait presque 6 mois, ce qui est donc un record, ou presque, dans ce deuxième quinquennat d'Emmanuel Macron. Merci en tout cas d'avoir accepté notre invitation au lendemain de ce quart de finale victorieux pour l'équipe de France en Coupe du Monde. Fête sportive qui n'a, pour une fois, pas été totalement gâchée par les violences. Est-ce que c'est un énorme ouf de soulagement que vous avez poussé ce matin avec Laurent Nunez?
37: Ça fait plusieurs fois qu'il y a des matchs qui se passent bien. Et on voit que lorsqu'on prend toutes les mesures, on obtient de bons résultats. Mais vous savez, il faut être extrêmement prudent et faire preuve de beaucoup d'humilité, parce qu'on voit bien que parfois de simples prétextes peuvent servir à mettre le feu aux poudres. Moi, je me réjouis d'avoir vu des scènes de liesse, des scènes de joie dans notre pays, même si on déplore quelques incivilités.
12: Alors
37: quelques,
12: justement, quelques est-ce que vous avez un bilan définitif à nous communiquer sur cette soirée d'hier pour l'ensemble du territoire? La préfecture de police a invoqué ce matin une dizaine d'interpellations. Est-ce que vous avez plus à nous en dire?
37: Je voudrais avoir une pensée pour la jeune femme qui a perdu la vie
12: dans le Nord.
37: Dans le Nord. En montant sur un camion et voilà, on pense à elle, on pense à sa famille et à ses proches. Et effectivement, à part quelques tirs de mortier à déplorer, quelques actes de délinquance et d'incivilité, il y a eu relativement peu d'actes, peu d'interpellations par conséquent. Et vous l'avez dit vous-même, une petite dizaine simplement sur le périmètre de la préfecture de police, ce qui est très peu au regard de l'événement.
12: Mais est-ce que ça tient peut-être ce bilan relativement favorable? Est-ce que ça tient à la chance notamment que ce soit la France qui a gagné et pas le Maroc, parce qu'il y avait ces services de renseignement français qui avaient état d'un risque accru de troubles à l'ordre public, notamment si le Maroc gagnait? Qu'est-ce qui était redouté concrètement, monsieur le ministre?
37: Écoutez, moi je voudrais pas trop analyser les choses, parce que finalement les analyser, ça serait quelque part expliquer et donc cautionner ce qui est susceptible de se passer dans ce type de cas. Il n'y a pas à avoir ce type de débordement. Quoi qu'il arrive, quel que soit le prétexte. Et on voit bien que ce n'est pas simplement une question de chaleur, parce que ça peut être le 14 juillet, un match de foot au mois de juin, ou le 31 décembre en plein hiver. Donc il n'y a pas de raison d'admettre ce type de débordement. Nous ne l'admettons pas. Et donc nous avions passé des consignes avec Laurent Nunez, le ministre de l'Intérieur, extrêmement fermes, avec le préfet de police de Paris également, pour que, au moindre dérapage, il y ait des interventions immédiates. Et puis, nous avons pris également tous les actes, je dirais, préparatoires pour prévenir un maximum de ces situations.
12: Peut-être les bénéfices à venir de la loi Riposte que vous portez avec Laurent Nunez sur la sécurité du quotidien, examinée jusqu'à demain à l'Assemblée nationale, avec ce vote solennel attendu mercredi, normalement. Sauf qu'on est peut-être loin sur cette loi Riposte, sur l'ambition de départ telle qu'elle était proposée par le gouvernement, telle qu'elle était sur la table. Alors vous allez me dire qu'il y a eu des avancées encore aujourd'hui, mais sur la consommation de stupéfiants, encore sur les free parties, est-ce que vous considérez que le compte y est par rapport à ce que vous vouliez faire au départ?
37: D'abord, il faut expliquer les choses. Cette loi voulue par Sébastien Lecornu, par le président de la République et par Laurent Nunez, le ministre de l'Intérieur, elle vient mettre tous les outils de sécurité qui nous sont demandés par les habitants, par les élus et par les policiers. Il y a des choses qui avaient été, je dirais, supprimées en commission, que nous avons rétablies à l'Assemblée nationale dans l'hémicycle. Il reste encore quelques points à améliorer, mais qui pourront éventuellement l'être lors de la commission mixte paritaire qui va se tenir la semaine prochaine. On aura peut-être même fini l'examen dès ce soir dans l'hémicycle. Donc, en réalité, les choses se sont très bien passées. Nous avons abouti à la mise en place de beaucoup d'outils. Par exemple, les outils technologiques, les lectures automatisées,
12: l'intelligence artificielle, les algorithmes,
37: la vidéoprotection
12: pour la vidéosurveillance,
37: pour permettre aux opérateurs de voir plus facilement.
12: Et ça, je crois que ça vous tient à cœur depuis longtemps.
37: Bien sûr, c'est un sujet très important pour la suite des opérations. Ça a très bien fonctionné dans les JO 2024. On va le réutiliser dans les JO 2030. Pourquoi s'en priver entre les deux? Et puis, il y a également des mesures qui étaient très demandées pour lutter justement contre les mortiers d'artifice, contre le protoxyde d'azote, contre les rêves partis, contre voilà, tous ces débordements qui peuvent pourrir le quotidien de nos compatriotes. Et là, il y a vraiment des solutions extrêmement concrètes et avec des mesures de fermeté qui sont nécessaires.
12: Dans ce qui est en train de changer, monsieur le ministre, dans le cadre juridique autour du travail des policiers, il y a également cette loi adoptée cette semaine, la présomption de légitime défense quand un policier fait usage de son arme à feu. Vous répondez quoi à tous ceux qui dénoncent un permis de tuer qui va permettre d'abriter les mauvais policiers?
37: Non, c'est absolument pas ça. C'est simplement le soutien de la nation à ses forces de sécurité intérieure. On ne place pas sur le même plan la parole du policier et celle du délinquant, et celle du voyou. Il faut, lorsque nos policiers ont à faire usage, malheureusement, de leur arme à feu, qu'il n'est pas au fond de leur cerveau quelque chose qui leur dit « ne le fais pas, même si tu en as impérativement besoin, parce que c'est toi qui vas être en difficulté le moment venu ». Donc, ça n'est en rien, je dirais, une autorisation sans limite. Elle est toujours sous contrôle. Elle peut, on peut inverser les choses à tout moment s'il y a eu une utilisation indue, mais on part du principe que l'usage est légitime, c'est vieux, mais comme, vieux comme
12: Antonin
37: la République,
12: André, le monopole posée, légitime monsieur le ministre.
37: De la force publique.
0: Oui, quelques précisions sur ce point. Premièrement, j'imagine que ça entraînera toujours une enquête et des investigations, c'est-à-dire pour voir, comme vous le dites, c'est-à-dire qu'il n'y aura pas de présomption de culpabilité, c'est la base de départ, présomption de légitime défense, mais qu'après, j'imagine, première question, il y aura des enquêtes, j'imagine, pour confirmer cette présomption de légitime défense, premier point. Deuxième point, est-ce que vous ne craignez pas qu'il y ait un réflexe plus facile pour les policiers de sortir leurs armes et donc de nombreuses procédures, c'est-à-dire que de nombreux contentieux qui pourraient découler de la mise en place de cette présomption de légitime défense.
37: Aujourd'hui, c'est la journée nationale de la police. Et moi, je voudrais rendre hommage aux 153 000 hommes et femmes qui sont engagés. Et que ce soit les policiers, les gendarmes, les policiers municipaux, vous savez, personne n'utilise son arme de gaieté de cœur.
0: Bien sûr, non, mais
37: donc, il faut simplement leur envoyer un message très simple, c'est que si, lorsqu'ils sont menacés, lorsque un de nos compatriotes est menacé, lorsqu'ils ont un besoin impérieux de faire usage de leur arme, qu'ils puissent le faire en sachant le soutien de la nation.
12: J'ai bien compris, deux questions que je vous pose.
37: Mais j'y réponds très directement parce que je vous dis... Je ne crois pas que ça fasse augmenter le nombre d'usages des armes, parce que je crois que déjà aujourd'hui, les policiers et les gendarmes, comme les policiers municipaux qui sont armés, font extrêmement attention et n'utilisent leurs armes qu'en cas de besoin impérieux. Et je ne crois absolument pas que ça va changer. Ce qui va changer, c'est que lorsqu'ils le font, ils sauront qu'ils ont le soutien de la nation.
12: Georges Fenech.
1: Oui, d'abord, ce n'est pas uniquement une présomption de légitime défense, c'est la présomption d'un usage... conformément à la loi, ça peut être le périple meurtrier, etc. Mais moi je crois, monsieur le ministre, que c'est une loi quand même qu'on va qualifier d'un peu symbolique. Elle était attendue par les forces de l'ordre, donc c'est tant mieux, et d'ailleurs j'étais aussi à titre personnel favorable. Il faut bien comprendre que cette loi, et ça répond peut-être aussi un peu à la question d'Antonin, c'est une présomption simple, c'est pas une présomption irréfragable, comme on dit en droit. C'est-à-dire que le juge qui est saisi d'une plainte pour usage d'une arme abusive, un homicide par exemple, l'affaire Naël par exemple, le juge aura toujours exactement la même possibilité de mettre, vous êtes bien d'accord monsieur le ministre,
37: de mettre en garde à vue, de mettre en examen.
1: Voilà. Donc c'est une loi qui s'inscrit dans le symbole, et je crois que le ministre l'a très bien dit, c'est montrer aux forces de l'ordre qu'ils ont a priori le soutien de la nation, qu'ils ne doivent pas être considérés comme des délinquants au départ.
12: A priori.
1: Oui, a priori. C'est bien ça, monsieur le ministre.
37: Oui, c'est absolument ça. Et je crois que les policiers, les gendarmes et les policiers municipaux sur le terrain ont reçu le message 5 sur 5. C'était effectivement une demande très ancienne de leur part. Et je crois que c'est l'honneur de ce gouvernement que d'y avoir répondu, et l'honneur de l'Assemblée nationale et du Sénat que d'y avoir répondu.
12: Alors, il y a le terrain, mais il y a aussi cette pétition qui a déjà recueilli plus de 500 000 signatures sur le site de l'Assemblée nationale. Il y a ces comités Adama, Traoré qui se sont fait entendre à l'Assemblée nationale. Est-ce que cette loi ne va pas finir morte dans l'œuf, monsieur le ministre ?
37: Non, je ne crois pas. Je ne suis pas étonné, finalement. Vous savez, dès qu'on lance une pétition aujourd'hui, il y a beaucoup de signatures, je dirais presque quel que soit le sujet, mais surtout, vu les caricatures qui ont été entretenues par la France insoumise et par ceux qui sont clairement devenus les ennemis de la police, ceux qui prétendent dans notre pays que la police tue, ceux qui prétendent que finalement c'est la faute de la police ou la faute des ministres de l'Intérieur si il y a des débordements, ceux qui sont dans cette inversion systématique des valeurs, voilà, forcément, si on les croit, si on les écoute, on peut se dire qu'il y a un problème avec cette loi, mais quand on regarde la loi et quand on voit, évidemment, tout le contrôle qui est autour et qu'a très bien rappelé Georges Fenech à l'instant, il n'y a absolument aucune difficulté avec cette loi. Cette loi, elle était nécessaire. Le métier de policier, le métier de gendarme, il est particulièrement difficile. Il est devenu de plus en plus difficile avec l'hyperviolence. Il est devenu de plus en plus difficile à cause de ceux qui remettent en cause leur autorité et leur légitimité. Donc, ce soutien, il vient aussi renforcer la profession, renforcer aussi l'attractivité du métier, parce que je crois que c'est tout à fait nécessaire, et l'actualité le montre bien trop souvent.
12: Ce soutien, il passe aussi par cette journée annuelle de la police nationale célébrée hier, vous en parliez. Quelle est sa vertu exactement, monsieur le ministre ? Est-ce que ça compte autant que de donner des budgets et des moyens supplémentaires aux forces de l'ordre ?
37: Aujourd'hui même, j'ai Géonan du ministre de l'Intérieur qui était à l'Assemblée présider cette cérémonie à Vélizy, en présence de la présidente de l'Assemblée nationale. Et oui, bien sûr, c'est une façon de montrer le soutien, d'abord de se souvenir de ceux qui sont tombés, parce que je rappelle qu'il y a encore cette année 5 policiers qui sont tombés. Depuis 2021, c'est plusieurs dizaines, c'est 1100 blessés parmi les 153 000 policiers, 1100 blessés chaque mois, qui sont blessés dans le cadre de leur fonction. Et donc, nous leur devons la reconnaissance. Parce que si certains remettent en cause leur légitimité, je crois que l'immense majorité de la population française leur accorde un soutien et une confiance très solide et très durable.
12: Georges Fenech.
1: Oui, je suis entièrement d'accord avec cette remarque sur le soutien des Français à leur police. Et très franchement, lorsque vous avez entendu... Vous n'étiez pas peut-être dans l'hémicycle, mais...

0: systématiquement pour tout et pour n'importe quoi. Même quand on garde le silence, on finit par être accablé de cette accusation. Donc, bon, voilà, ce qui est excessif devient insignifiant. Mais la question du racisme est une question trop grave pour la laisser à la France insoumise ou à des extrémistes. Nous souhaitons que les policiers soient soutenus. Nous souhaitons aussi que toutes les victimes de racisme, d'antisémitisme, d'homophobie soient soutenues. Et il n'y a pas de raison d'instrumentaliser les choses. Et donc, nous ne laisserons personne instrumentaliser ces combats.
1: Vous restez avec nous, Jean-Didier Berger, ministre délégué auprès du ministre de l'Intérieur, invité d'Europe 1 Soir. On se retrouve dans quelques instants. À tout de suite.
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1: Bonsoir Guillaume Lariche.
18: Bonsoir Maël, bonsoir à tous. Alors que 131 personnes sont mortes par noyade en France en un mois, la nouvelle canicule qui s'intensifie va forcément donner envie à beaucoup d'aller se baigner. Pour éviter le choc thermique, soyez bien sûr très vigilants à la différence de température entre l'eau et l'air. Demain, 24 départements allant du Morbihan à la région parisienne seront en vigilance rouge canicule, 56 autres en orange. Ces chaleurs extrêmes, parties pour durer au moins jusqu'en milieu de semaine prochaine, risquent de favoriser les incendies. Les feux ont déjà ravagé 25 000 hectares depuis le début de l'année à travers la France. Chez nos voisins espagnols, 12 personnes de nationalité différentes sont mortes dans un feu de forêt survenu dans le sud du pays. Elles ont été piégées dans leur véhicule ou alors rattrapées par les flammes en voulant s'enfuir à pied. Le bilan pourrait s'agrandir. 23 personnes n'ont toujours pas été localisées. Les socialistes désigneront leurs représentants à l'élection présidentielle en passant par une primaire fermée. Seuls les militants du PS ou encore des organisations se reconnaissant dans le pôle socialiste comme Place Publique pourront participer. Ségolène Royal a annoncé sa candidature. Raphaël Glucksmann devrait aussi se présenter. Enfin, 18 mois de prison avec sursis pour un animateur d'un centre de loisirs à Paris. Cet homme de 25 ans a été reconnu coupable d'agression sexuelle sur une enfant alors qu'elle avait entre 3 et 5 ans. Le tribunal correctionnel de Paris a décidé aussi de l'empêcher d'exercer toute activité entraînant un contact avec des mineurs.
1: Merci Guillaume Lariche. À tout à l'heure, le journal permanent revient à 19h45.
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1: Toujours avec Georges Fenech, ancien magistrat, Antonin André.

0: rédacteur en chef du service politique au JDD. Et puis notre invité, le ministre délégué auprès du ministre de l'Intérieur, Jean-Didier Berger. J'aimerais vous faire réagir, monsieur le ministre, à ces tags appelantes au meurtre de forces de l'ordre en Ardèche, découvert au niveau d'une déviation routière, un projet. Donc, comment avez-vous accueilli ces tags? Un flic, un policier, une arme? Comment vous réagissez à ces tags particulièrement malheureux?
1: On en parlait tout à l'heure, les policiers, les gendarmes, les policiers municipaux sont des cibles dans notre pays. C'est la raison pour laquelle nous avons souhaité leur afficher dans cette journée, mais à travers les différentes lois que nous venons de faire adopter ou que nous sommes en train de faire adopter, un soutien total, plein et entier, parce qu'il ne faut pas oublier qu'ils sont le reflet de la société, ils sont au sein de la société, ils sont issus de la société, et ils sont là pour protéger nos compatriotes, et en particulier les plus fragiles, les plus modestes, et ça on oublie trop souvent de le dire.
0: Un mot également, monsieur le ministre, d'une des priorités du gouvernement, lutte contre le narcotrafic. Vous-même, vous étiez en Martinique il y a quelques jours pour présenter votre plan contre le narcotrafic dédié sur la zone anti-Guyane. Est-ce que cette lutte contre le narcotrafic n'est pas en train de devenir le dommage collatéral de la lutte contre les violences sexuelles envers les enfants, prolongement de l'affaire Liana? Très concrètement, les forces de l'ordre n'ont-elles pas délaissé cette lutte contre le narcotrafic parce que les policiers, les magistrats sont en train de revoir toutes les plaintes concernant des violences faites aux enfants?
1: Je crois que le choc de l'affaire Liana a nécessité d'avoir une revue globale et de hiérarchiser les choses, mais ça ne veut pas dire pour autant que nous abandonnons le combat de fond contre le narcotrafic. Et d'ailleurs, comme vous l'avez dit, j'étais la semaine dernière, non seulement en Martinique, mais auparavant en Guyane et auparavant encore au Brésil. Pourquoi ? Parce que ce sont des combats qui sont très liés à l'extérieur et à l'intérieur. Il faut qu'on soit fort à l'extérieur parce que on le voit, par exemple, 1 kg sur 4 saisi en mer dans le monde l'est dans l'air Caraïbe. Donc si on ne traite pas les choses avec l'aide de tous les pays de la zone, on ne peut pas y arriver. Au Brésil, nous avons, avec Jean-Noël Barrot, le ministre des Affaires étrangères, signé un accord de coopération avec ce pays, avec lequel on a la plus grande frontière, il ne faut pas oublier, entre la Guyane et le Brésil. Et puis ensuite, conférence régionale de sécurité en Martinique, où nous avons lancé l'appel de Martinique pour que tous les pays de la zone soient mobilisés. Enfin, fort à l'extérieur et fort à l'intérieur, avec ce plan urgence anti-Guyane, où nous allons déployer 14 millions d'euros, 74 effectifs supplémentaires pour faire en sorte de donner des moyens très concrets aux brigades spécialisées, brigades nautiques, labos balistiques en Guadeloupe, développement du LAPI, et puis j'ai proposé également qu'un groupement local de traitement de la délinquance spéciale Traite-Côte soit mis en place pour traiter le sujet des armes à feu qui arrivent, puisqu'on a un taux de délinquance et un taux d'homicide très important sur ces territoires. Et donc, il faut mettre un terme à ce trafic d'armes qui génère ensuite un niveau d'homicide invraisemblable.
0: Mais il y a quand même ce chiffre, le mois dernier, chiffre relayé par le ministère de l'Intérieur, le nombre de mises en cause pour trafic de drogue a chuté de 13%. Comment vous le recevez? Comment vous l'interprétez, ce chiffre?
1: Vous savez, je crois qu'il faut voir les chiffres sur le moyen-long terme. C'est des chiffres qu'il faut suivre. Moi, je le dis, la guerre contre le narcotrafic, elle ne fait que commencer. Il faut prendre toutes les mesures pour faire en sorte de lutter contre ce fléau. Je rappelle qu'on est dans un pays où une personne sur trois a déjà consommé et où 900 000 personnes consomment tous les jours du cannabis. Comment est-ce qu'on peut vivre dans une société en sécurité quand on a ce type d'addiction, ce type de fragilité? Est-ce qu'on a envie de se faire opérer par des chirurgiens qui se droguent? Est-ce qu'on a envie que nos enfants soient transportés par des chauffeurs de bus qui ont fumé? Est-ce qu'on a envie d'avoir des commerçants qui nous servent avec de la drogue sur les mains? Et puis on ne peut pas, quand on est consommateur, oublier qu'il y a les narco-homicides. Je vois certains s'indigner qu'il y ait des enfants de 15 ans qui se font abattre dans la rue, et de l'autre côté, qui continuent à consommer comme si les deux n'étaient pas liés. Les choses sont totalement
0: liées. Je vais donner la parole dans un instant à Georges Fenech, mais d'abord, puisque vous en parliez, il y a cette mesure qui fait polémique, suspension préventive du permis de conduire en cas d'usage répété de stupéfiants, même si les infractions n'ont absolument aucun rapport avec la conduite. Est-ce qu'on est encore dans l'état de droit, monsieur le ministre?
1: Ah ben, je crois qu'on est totalement dans l'état de droit, dans l'état qui protège. Parce que comment est-ce qu'on peut dire, si votre enfant se fait renverser par un fumeur régulier qui a déjà été interpellé à de multiples reprises pour des faits de consommation, mais qu'il n'a pas été la peine d'interdiction de permis de conduire n'a pas été prononcée parce qu'il n'a pas été pris en train de consommer dans son véhicule ou qu'il n'a pas été pris en train de conduire en ayant consommé. Mais si votre enfant est renversé et perd la vie à cause de cette personne, vous direz quoi ? Vous direz la justice n'a pas été assez sévère. L'État français n'a pas été assez sévère avec ces consommateurs qui sont des dangers en puissance, qui sont des petites bombes en puissance sur nos routes. On n'a pas envie de croiser des personnes qui se retrouvent à conduire du mauvais côté de la route parce qu'elles ont pris de la drogue. On a eu des cas dans l'actualité quand même assez récentes de cas particulièrement dramatiques. Et je pense qu'il faut pas avoir la mémoire courte.
0: Georges Fenech, puis Antoine André.
2: Oui, non, monsieur le ministre, vous avez employé le mot de guerre tout à l'heure en précisant la guerre n'a pas encore commencé. Je trouve ça très courageux de le dire parce que tous vos prédécesseurs depuis plusieurs gouvernements gauche confondus ont déclaré mener cette guerre.
0: Et le résultat à coup d'opération Placenet, XXL, etc. Emmanuel Macron à Marseille.
2: Le constat qu'on fait aujourd'hui, c'est qu'on est très très loin effectivement d'avoir gagné cette guerre. Si l'on voit les moyens dont disposent aujourd'hui les narcotrafiquants, dont certains font des livraisons par des mini sous-marins, quels sont leurs moyens, avec la question de la corruption aussi qui s'implante dans notre territoire, c'est pour ça qu'on parle de mexicanisation du narcotrafic. Donc on est très loin. Alors certes, il y a le parquet national anticriminalité organisée, donc anti-stupéfiant qui a été mis en place, mais est-ce que franchement, vous donnez tous les moyens pour mener une guerre, j'allais dire presque à armes égales, parce que pour l'instant, ce sont les narcotrafiquants. Alors vous êtes allé au Brésil, mais il y a le Mexique, il y a le Maghreb. Est-ce que vous irez notamment au Maroc pour voir comment limiter, comment empêcher cette arrivée de produits stupéfiants sur notre sol ?
1: J'en dis plusieurs choses. D'abord, il y a des choses qui ont été faites, notamment la loi de 2024 pour sortir la France du piège du narcotrafic, qui nous a donné des outils très importants. Le parquet national, mais aussi les interdictions de paraître sur les points de deal qui donnent par milliers de très bons résultats dans les quartiers. Il faut savoir qu'il y a en France un point de deal sur trois qui a été résorbé, qui a été supprimé. Si le nombre de points de deal avait augmenté de 30% dans notre pays, tout le monde serait là en train de dire qu'est-ce que vous faites, comment ça se fait que vous n'obtenez pas des résultats. Et puis il y a la fermeture des commerces qui porte aussi de très bons résultats, les commerces qui sont complices, voire parfois à l'origine des trafics. Et puis il y a enfin une mesure qui est en train de monter. Bien sûr, il y a un déplacement. Voilà. Il y a un déplacement aussi de la menace vers une forme plus moderne avec ce Uber Sheet. Mais de toute façon, on voit bien que la menace, elle risque de s'adapter et qu'il va falloir que nous-mêmes, on s'adapte le plus rapidement possible. On en est parfaitement conscient. Et encore une fois, il faut aborder les choses avec beaucoup d'humilité. Puis il y a une mesure qui est en train de monter en puissance, c'est l'expulsion des trafiquants. Parce que certains des trafiquants sont en logement social. Il n'y a aucune raison qu'ils continuent à bénéficier de la solidarité nationale ou de la solidarité communale, alors qu'ils ont des revenus qui sont bien supérieurs à tous les nôtres réunis. Donc ça, c'est une première chose, ce qui a été fait. Mais il faut aller beaucoup plus loin. Quand Sébastien Lecornu a mis en place, au titre de l'exemplarité, les tests, le testing, pour tous les membres du gouvernement et tous les membres de leur cabinet. Mais ça, c'est quelque chose qui doit faire école. C'est quelque chose qui est amené à se poursuivre. Et je ne comprends pas que finalement, on le conçoit tous, on l'admet tous pour les sportifs de haut niveau. On admet tous qu'il faut que les sportifs soient testés régulièrement, de façon inopinée, de façon systématique et sur le moyen long terme. Eh bien, comment est-ce qu'on peut admettre que ça ne soit pas le cas pour les responsables publics ?
2: On n'a aucune communication là-dessus.
1: Et sur le reste.
2: On ne sait pas.
1: Mais je pense que ça va se généraliser et qu'on communique.
0: Certains ont manifesté leur hostilité à cette disposition.
1: Moi, je trouve que si tout le monde admet qu'il n'y a pas de problème, encore une fois, à être traité par des dirigeants qui sont vulnérables parce qu'ils ont des addictions, Georges Fenech le disait, il y a aussi la question de la corruption, il y a la question de l'influence et de la vulnérabilité. D'ailleurs, la corruption, tous ces sujets d'infiltration des milieux publics, ça fera l'objet de la prochaine réunion dans le cadre du G7, de la prochaine réunion des ministres de l'Intérieur du G7 qui vont se pencher sur ces questions d'infiltration de l'espace public, d'infiltration de nos organisations publiques, parce que c'est aussi là un point de vigilance particulièrement important.
0: Antonin André. Il y a aussi le nerf de la guerre qui est l'argent. Sur la saisie des avoirs et sur la lutte contre les circuits financiers, c'est très compliqué, on le sait, parce qu'il y a des circuits financiers opaques et puis que certains pays ne collaborent pas toujours. Sur ce chantier-là, sur cet aspect-là de la bataille, où est-ce que vous en êtes aujourd'hui et comment est-ce qu'on peut accélérer les choses ou les renforcer?
1: D'abord, on a beaucoup augmenté les saisies des avoirs financiers. Donc on est en progression sur ce domaine, mais il faut aller encore beaucoup plus loin parce que les niveaux de rentabilité du trafic de drogue sont tels que même lorsqu'on arrive à saisir une partie de la drogue physique ou une partie de l'argent qui est issu de ce trafic, on est encore loin de tuer la rentabilité. C'est la raison pour laquelle il faut aller vraiment sur le consommateur parce que s'il n'y a pas de demande, il n'y a pas d'offre. Et puis c'est la raison aussi pour laquelle, pour traiter ces questions de blanchiment et d'avoir financier, il faut le traiter de façon totalement transnational. Parce que les circuits financiers ne sont pas nationaux, ils sont transnationaux.
0: Et de ce point de vue-là, des pays comme dans les Émirats Arabes Unis ou le Qatar, est-ce qu'ils jouent le jeu, par exemple? Est-ce que vous progressez? Parce qu'on sait qu'il y a pas mal de trafiquants qui sont aussi hébergés là-bas et qu'il y a des circuits financiers qui passent par ces pays-là. Où en est la collaboration avec cette zone-là du monde?
1: C'est un travail diplomatique qui doit se faire de façon continue, qui parfois connaît des moments de mieux, des moments de moins bien. Et c'est un travail qui doit être vraiment poursuivi. Mais je dois dire que, vous savez, les conséquences de la drogue, tous les pays les connaissent. Et donc, tout le monde va avoir, in fine, un intérêt majeur à coopérer. Moi, vous savez, je l'ai vu vraiment lors de cette conférence régionale de sécurité, qui peut-être, à un moment donné, finira par devenir une conférence mondiale de sécurité, parce que tous les pays se rendent compte du danger vital pour nos enfants, parce que c'est eux qui vont être en première ligne et c'est eux qui vont connaître les plus gros problèmes d'addiction, les plus gros problèmes de santé et puis les plus gros problèmes de société avec tout ce que ça génère, les narco-homicides, le trafic d'armes et puis ces questions de corruption qui sont un vrai danger pour les institutions démocratiques.
0: Monsieur le ministre, il nous reste quelques secondes à peine. J'ai une dernière question à vous poser, question politique liée à ce dont on va parler dans la deuxième partie d'Europe 1 Soir, la loi fin de vie, avec ce vote solennel mercredi prochain sur la proposition de loi créant donc un droit à l'aide à mourir, grande loi sociétale d'Emmanuel Macron. Est-ce que vous êtes confortable en tant que ministre avec ce nouveau droit au nom, par exemple, de la solidarité gouvernementale? Ou est-ce que vous resterez un député venu de LR farouchement opposé à cette loi?
1: Oui, vous avez raison. Moi, j'avais voté contre cette loi lorsque j'étais député. Mais je crois qu'il faut faire confiance à la grande sagesse de nos assemblées. Et ce gouvernement a porté cette loi. Et donc, je suis solidaire, évidemment, du gouvernement de Sébastien Lecornu.
0: Qui n'est pas forcément en ligne avec Emmanuel Macron sur ce sujet.
1: Ce sont des sujets qui touchent à l'intime, qui touchent à l'intime conviction. Et donc, chacun, en son fort intérieur, pense ce qu'il veut. Moi, j'observe que les assemblées ont parlé et donc, à travers eux, la souveraineté populaire.
0: Jean-Didier Berger, ministre délégué auprès du ministre de l'Intérieur, merci d'avoir été avec nous, monsieur le ministre. Dans un instant, Europe 1 Soir se poursuit avec Antonin André, avec Georges Fenech, juste après une courte pause, juste après également vous avoir parlé des histoires de Pierre Bernard, histoire à couper le souffle cet été. 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
0: Le journal permanent avec Guillaume Lariche.
12: Au moins 12 morts dans un feu de forêt survenu dans le sud de l'Espagne. Des étrangers figurent parmi les victimes prises au piège par les flammes alors qu'elles tentaient de fuir à pied ou alors en voiture. Le bilan pourrait s'alourdir. 23 personnes ne sont toujours pas localisées par les secours. En France, depuis le début de l'année, les feux ont déjà brûlé plus de 25 000 hectares. La canicule prévue jusqu'en milieu de semaine prochaine va forcément favoriser les incendies. Demain, 24 départements allant du Morbihan à la région parisienne vont être en vigilance rouge canicule, 56 autres en orange. Après la relaxe de deux animateurs soupçonnés d'agression sexuelle sur mineurs dans le périscolaire parisien cette semaine, un troisième a été condamné aujourd'hui à 18 mois de prison avec sursis. C'est une première dans ce scandale. Le prévenu, 25 ans, avait la charge d'une fillette dans un centre de loisirs du 10e arrondissement de la capitale. L'enfant avait entre 3 et 5 ans pendant les faits. La mort d'une jeune fille de 17 ans la nuit dernière à Aulnoy-Aymeri, c'est dans le nord. Venue célébrer la victoire des Bleus, l'adolescente a été écrasée par le camion sur lequel elle était montée. Le chauffeur, 45 ans, a été interpellé. Concernant l'aventure des Bleus mondiales, la France connaîtra ce soir son adversaire pour la demi-finale. Espagne ou Belgique, les deux équipes s'affrontent ce soir à Los Angeles. Et puis enfin, le groupe Meta va devoir modifier les interfaces de Facebook et d'Instagram, jugées bien trop addictives pour l'Europe. L'Union européenne ordonne au groupe de Mark Zuckerberg de faire ses retouches. Si Meta ne change pas sa manière d'afficher le flux de ses contenus et ses recommandations hautement personnalisées, Bruxelles lui promet une très lourde amende.
0: Merci Guillaume Lariche, rendez-vous à 20h pour votre journal.
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0: Toujours avec Antonin André du JDD, Georges Fenech, ancien magistrat. On va parler de l'actualité politique de cette semaine, peut-être la semaine qui a tout fait basculer en vue de la présidentielle et la possibilité de Marine Le Pen d'être candidate, possibilité qu'elle a donc saisie quelques heures seulement après la décision de la cour d'appel. Est-ce que vous considérez d'abord, Antonin André, que cette semaine est celle qui a fait tout basculer et qui a totalement rebattu les cartes?
13: Ah bah oui, la campagne présidentielle aujourd'hui est véritablement lancé, puisque l'ensemble des partis politiques étaient suspendus à cette décision, parce que, évidemment, Jordan Bardella et Marine Le Pen, même s'ils sont les deux figures d'un même parti, ne sont pas tout à fait les mêmes candidats. Et pour en dire quelques mots comme ça rapidement, en dehors du sujet juridique, qui pour moi n'est plus un sujet, le sujet maintenant est politique, on connaît l'équation de départ. Évidemment, pour Bruno
0: les
13: Retailleau.
0: Mots et les visages aussi.
13: Voilà, les visages. Par exemple, pour Bruno Retailleau, il retrouve un peu d'air parce qu'il se dit que Marine Le Pen, il va pouvoir l'attaquer sur un programme plus socialiste, comme il le dit lui-même, alors que Jordan Bardella lui prenait de l'espace à droite. De la même façon, je pense que pour Gabriel Attal, c'est plus compliqué aujourd'hui d'exister entre Édouard Philippe et Marine Le Pen, lui qui misait sur un effet Bardella-Attal et un renouvellement générationnel. Donc,
0: le duel des jeunes loups.
13: Voilà. Donc aujourd'hui, le casting de cette présidentielle s'est éclairci considérablement. Et on voit surtout que Marine Le Pen conserve une aura dans l'opinion et la fidélité d'un électorat de façon extrêmement solide. En témoignent les récents sondages au lendemain de sa décision, qui la montrent à un niveau qui est au-delà des 35%.
0: Et on va y revenir. Georges Fenech, qu'est-ce qui a changé dans le cours de la vie politique française mardi soir à 20h10, à la seconde où Marine Le Pen a confirmé qu'elle serait bien la candidate du RN?
2: Moi, j'aimerais beaucoup avoir l'optimisme d'Antonin, mais je ne partage pas tout à fait cette vision qui consiste à dire on est passé enfin dans le débat politique. Je ne crois pas que l'affaire judiciaire soit, et je le déplore, derrière nous depuis cette semaine, depuis mardi. J'ai quand même l'amère expérience de ce qui s'est passé avec François Fillon. Et à l'époque, pourtant, il n'était même pas condamné, il était simplement mis en examen. Et la campagne avait été quasiment inaudible.
0: On n'était pas au même moment de la campagne.
2: On n'était pas au même moment, mais vous ne savez pas échappé que la Cour de cassation, de manière assez étrange en ce qui me concerne, a dit, mais nous rendrons une décision au mois d'avril, c'est-à-dire à la veille du premier tour. Donc vous imaginez l'exploitation et la déflagration.
0: Ils sont engagés sans s'engager, c'est un petit peu particulier ce, ce calendrier qui est promis sans être totalement promis.
2: La cassation annonce comme ça la date à laquelle elle rendra sa décision, et quand elle rend une décision, en règle générale, c'est entre 12 mois et 24 mois à peu près. Et là, tout à coup, on précipite le mouvement. À quelle fin ? Vous imaginez l'impact que ça pourrait avoir si, par exemple, elle était condamnée définitive, où elle ne pourrait plus prétendre être présumée innocente. Vous voyez ce que je veux dire ?
0: Ou finir sa campagne avec un bracelet électronique ?
2: Non, ça non, parce qu'il faudra plusieurs mois pour que le juge d'application des peines la convoque. Mais c'est sur le plan, si vous voulez, de la condamnation qui deviendrait définitive. Donc je ne crois pas que, malheureusement, parce qu'on aimerait tous, on est tous des citoyens qui voulons et qui avons été privés déjà de plusieurs débats réels présidentiels, qu'il y ait enfin un débat politique et purement politique que vous attendez de vos voeux, j'imagine, en tant que journaliste politique, qui plus est. Nous allons voir comment les choses vont se décanter, mais vous avez bien vu déjà lors de son premier déplacement, les comités d'accueil, oui, mais... et ça va... malheureusement, à mon avis, un peu abîmé la campagne.
13: Alors, je ne suis pas sûr que ça dure dans le temps, parce que je pense que les hommes politiques, et Édouard Philippe, d'ailleurs, dans sa réaction, lui-même l'a un peu acté, les Français considèrent que Marine Le Pen est légitime à se présenter à la candidature à la présidentielle. Au fond,
2: et elle l'est.
13: Même sur les affaires qu'on lui reproche, c'est une différence avec quand même l'affaire François Fillon, il n'y a pas du tout d'enrichissement personnel. C'est vrai. On est sur quelque chose qui est l'utilisation de fonds européens pour des partis politiques. Pour les Français, en tout cas, il n'y a pas cette notion d'enrichissement personnel. Il n'y a pas de costard, il n'y a pas le salaire de l'épouse. Et donc, je pense qu'ils font la différence entre les deux. Et les hommes politiques qui s'acharneront à ramener Marine Le Pen sur le plan juridique, à mon avis, ne gagneront aucun point, ne l'affaibliront pas, au contraire. Et donc, c'est pour ça que je suis assez optimiste en me disant que les adversaires de Marine Le Pen, s'ils veulent la battre, ne pourront la battre que dans les urnes, et donc en débattant politiquement avec elle. Mais je suis d'accord avec vous, évidemment cette échéance du mois d'avril télescopera la dernière ligne droite de la présidentielle, mais d'ici là, j'ai envie de vous dire, sans doute que le match sera quasiment joué.
0: Qui va le plus pâtir de cette candidature dans l'échiquier politique ? Vous avez parlé un petit peu, esquissé ça, Antonin, du côté de la droite. Qui a le plus à perdre maintenant qu'on sait que c'est Marine Le Pen qui est candidate ?
13: De toute façon, Marine Le Pen est une candidate redoutable parce qu'elle agrège un électorat qui n'est pas seulement son électorat fidèle, qui est un socle extrêmement fidèle, hein, extrêmement puissant. Elle a aujourd'hui une image de quelqu'un qui est protectrice, qui rassure même, et qui, de ce point de vue-là, peut élargir son socle.
2: J'ai bien vu les réactions presque fébriles. Immédiate sur les 20 heures qui ont suivi son 20 heures.
0: Édouard Philippe et Gabriel Attal, c'était pas exactement la même réaction.
2: C'était pas exactement la même réaction, mais c'était quand même des réactions à chaud et rapides qui montrent bien que ça ne laisse personne indifférent, que ce soit dans le bloc central ou à droite. Et qu'il est évident que. J'imagine que c'était pas quand même une très très bonne nouvelle, ni pour les candidats de la droite, ni pour les candidats du bloc central, d'entendre Marine Le Pen se déclarer candidate. Car même si les sondages donnaient M. Bardella un peu au-dessus, il n'en reste pas moins que c'est elle qui est porteuse de cette espérance de ce parti et de ses militants et d'une partie des Français qui sont exprimés très fortement aux dernières législatives notamment. C'est quand même elle qui porte ce combat, qui est sa quatrième candidature, donc elle a cette expérience qui évidemment va énormément peser dans le débat.
0: Et peut-être presque cette condamnation qui agit comme un atout sur le thème, elle est extraordinairement résiliente, c'est une survivor de la politique française. Est-ce que ça peut parler aux Français ?
2: Oui, je pense qu'il y a un côté un peu Monte Cristo, comme on dit, il y a un côté, elle survit, on veut la battre parce qu'elle est... Elle est porteuse de notre espérance. Il y aura sans doute une forme de victimisation et peut-être de retournement de situation. C'est pas impossible.
0: Antoine André.
13: Oui, je pense en tout cas que ça solidifie fortement son socle électoral. Je pense que l'électorat, c'est la grande force du RN. Les électeurs du Rassemblement National sont les plus certains de leur vote et les plus attachés à Marine Le Pen. Donc de ce

0: point de vue-là, cette condamnation et le recours qu'elle forme, à mon avis, constitue en ce début de campagne pour elle un atout.
1: Et ce sondage qui est sorti depuis la candidature annoncée de Marine Le Pen. Marine Le Pen qui est donnée gagnante au deuxième tour dans tous les cas de figure. Ce qui est nouveau, c'est qu'elle est aussi donnée gagnante face à Édouard Philippe. Je crois qu'il y avait un précédent sondage où Jordan Bardella était testé, elle a été gagnante. Mais pour Marine Le Pen, c'est la toute première fois qu'elle est donnée gagnante face à Édouard Philippe, face à Gabriel Attal. Évidemment, j'allais dire, face à Jean-Luc Mélenchon, Georges Fenech.
2: Enfin, on est quand même à 9 mois, oui, un peu moins d'un an des élections. Les sondages d'aujourd'hui qui sont une photographie, comme on le sait, qui ont été prêts immédiatement après cette déclaration, donc il y a un côté émotionnel, un côté un peu voilà, à chaud. Attendons de voir comment les choses vont se dérouler.
1: Donc je ne vais pas réussir à vous faire dire que le RN a déjà gagné la présidentielle de 2020.
0: Non, certainement pas. Une campagne, c'est très long. On ne sait pas exactement quelles sont les thématiques qui prendront dans l'opinion. Il y a l'enjeu quand même de la dette, de l'endettement de la France et de la menace d'une intervention extérieure du FMI ou de la BCE qui va peser fortement dans cette campagne. Et donc, les sujets économiques, le sérieux budgétaire vont aussi être des ingrédients très forts de cette campagne. Et bien malin, qui peut dire aujourd'hui quelle sera... Alors, on peut dire sans se tromper, je pense que Marine Le Pen sera qualifiée pour le second tour. Pour le reste... il est très difficile et très hasardeux de faire des prévisions à ce stade.
1: Et en général, les gagnants donnés...
0: Les Français d'ailleurs n'ont pas encore la tête vraiment à la campagne présidentielle.
1: 19h58 sur Europe 1. Antonin André, rédacteur en chef du service politique du JDD, Georges Fenech, ancien magistrat. Vous restez avec moi dans un instant, ce sera le journal de 20h, avant de retrouver à 20h10 Ghislain Gridel, l'un des responsables de l'application de prière Hosanna, à l'origine de la plateforme prie-pour-un-député.fr, des députés appelés à se prononcer solennellement sur la loi fin de vie à l'Assemblée nationale, ce sera mercredi. D'ici là, je vous dis à tout de suite sur Europe 1.
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1: Dans un instant, on parle de la loi fin de vie avec Ghislain Gridel, l'un des responsables d'Hosanna, le plus gros site internet chrétien francophone. Invité d'Europe 1 soir juste après votre journal, Guillaume Lariche. Bonsoir Guillaume.
12: Bonsoir Maëlle, bonsoir à tous.
1: Europe 1, il est 20h.
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1: Au Mondial de football, la France connaîtra donc ce soir son futur adversaire.
12: Et pour affronter nos Bleus dans le dernier carré, ce sera l'Espagne ou la Belgique. Alors que la canicule s'intensifie en France, le plan hors sec, chaleur extrême, a été déclenché par le gouvernement. C'est une première et nous vous dirons ce que prévoit également exactement ce plan hors sec.

puisque les températures restent bien basses ce matin, généralement comprises entre 10 et 15 degrés, avec moins de 10 degrés dans l'intérieur et aux îles, tandis que le littoral affiche entre 16 et 18 degrés. Puisqu'on a les deux pieds dedans, restant du côté de la météo, au sud et au sud-ouest, les nuages seront nombreux au lever du jour et donneront encore quelques averses avant le retour progressif des éclaircies qui s'étendront ensuite au reste du territoire. Ça, c'est une excellente nouvelle. Et du côté des températures, eh bien, les maximales resteront sous les normales de saison aujourd'hui et seront comprises entre 21 et 25 degrés. Bien sûr, on fera un point complet à 6 heures pour voir si les prévisions de Météo France en Nouvelle-Calédonie ont évolué. Aujourd'hui, nous sommes le samedi 11 juillet, début du week-end, et nous souhaitons une excellente fête à tous les Benois. Le soleil se lèvera à 6h35 à Dimbéa, 6h36 à Kouaoua et 6h38 à Poya. C'est le week-end. On espère que votre programme est déjà prêt. Et si ce n'est pas le cas, eh bien commencez déjà par vous réveiller tranquillement. Ce sera déjà très bien. Pour le reste, on verra après. C'est un peu ça aussi, hein. L'esprit calédonien, bon pas bon, bon quand même, vaille que vaille. Prenez votre café, installez-vous confortablement, vous accompagne en musique jusqu'à 6h, avec un premier rendez-vous dans quelques minutes à 5h15 pour une page de communiqué avec Eugénie. On ouvre cette matinée en musique avec Océana et son titre Cry Cry. Merci d'avoir choisi Radio Rythme Bleu pour commencer le week-end. Bon réveil, et si vous nous écoutez à Boulou Paris, c'est le son, soyez les bienvenus, prenez bien soin de vous et prudence. Si vous êtes sur la route, il est 5h03.

0: Et il est quasiment 5h15, l'heure pour vous de retrouver Eugénie pour la lecture de vos communiqués. Bonjour Eugénie.
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2: Bonjour Ismaël et bonjour à toutes et à tous. La société Caleco Environnement informe les administrés du centre-ville et du quartier latin qu'en raison de la cérémonie du défilé du 14 juillet, la collecte des ordures ménagères du mardi 14 juillet sera effectuée exceptionnellement entre 14h et 16h. La société Caleco Environnement vous prie de bien vouloir présenter vos bacs qu'à partir de 13h sur la voie publique et de les retirer dès la collecte réalisée. Pour tout renseignement complémentaire, numéro vert 050 060. Merci de votre compréhension.
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2: La province nord informe la population de Canala de l'absence médicale du 6 juillet jusqu'au 4 octobre inclus. Le dispensaire se réorganise comme suit. Les consultations médicales se feront par téléconsultation dont le planning hebdomadaire est affiché au CMS. Les soins infirmiers en matinée maintiennent des soins infirmiers. En après-midi, uniquement les soins programmés en rendez-vous. Les autres activités sont maintenues aux horaires habituels d'ouverture. Les urgences ne seront pas assurées en dehors des horaires d'ouverture. En cas d'urgence, veuillez contacter le SAMU Centre 15, numéro gratuit. Pour plus d'informations, contactez le CMS au 47 75 60. La province rappelle la population à la plus grande prudence et vigilance. Le maire de Kouaoua tient à exprimer tout son soutien à l'ensemble des acteurs de la communauté éducative et au groupement des parents d'élèves récemment victimes d'actes de malveillance. Ces dernières semaines, plusieurs vols, cambriolages et intrusions ont touché des membres de la communauté éducative ainsi que ce partenaire associatif. Ces actes suscitent une vive émotion et une profonde inquiétude. Au nom du conseil municipal et de l'ensemble de la commune, le maire condamne avec la plus grande fermeté ces agissements inacceptables qui portent atteinte non seulement aux personnes et aux biens, mais également à celles et ceux qui s'investissent chaque jour au service de nos enfants et de familles. Le maire de Kouaoua, son conseil municipal et l'ensemble de la commune adressent tout leur soutien aux enseignants, aux équipes éducatives de l'école primaire et du GOD, ainsi qu'au groupement de parents d'élèves et à l'ensemble des partenaires. Leur engagement quotidien dans l'éducation et l'accompagnement de nos enfants mérite considération, protection et respect. La municipalité tient également à assurer les personnes concernées de sa solidarité pleine et entière. Elle reste mobilisée aux côtés des autorités compétentes afin que toute la lumière soit faite sur ces faits et que les mesures nécessaires soient prises pour préserver la tranquillité et la sécurité de chacun. Le maire appelle la population à la vigilance et au respect des personnes qui œuvrent au quotidien pour le bien-être, l'éducation et l'avenir des enfants de Kouaoua.
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2: Fermeture des centres médico-sociaux de la province Nord, mardi 14 juillet, fête nationale. La province Nord informe qu'en raison de la fête nationale du 14 juillet, seront fermés les CMS de Poïa, Koné, Vaux, Kalagomène, Poum, Ouégoua, Pouébou, Yéguen, Touho, Poidimier, Ponérewan, Wailou, Canala et Belep. En cas d'urgence, veuillez contacter le SAMU Centre 15. Les CMS reprendront leurs activités aux heures habituelles, mercredi 15 juillet à 7h30. La province Nord appelle la population à la prudence et à la vigilance.
0: Merci beaucoup Eugénie. 5h18, on continue en musique. Jusqu'à 6h, on fera un nouveau point sur la suite du programme. On est ensemble jusqu'à 8h. Pink, Cover Me in Sunshine. Si vous venez de nous rejoindre, soyez les bienvenus sur l'antenne et la fréquence de Radio Rythme Bleu. Bon week-end.

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0: Il est 6h, soyez les bienvenus. Si vous nous rejoignez sur Radio Rythme Bleu, voilà déjà une heure que nous sommes ensemble et on vous accompagne jusqu'à 8h pour la suite de votre matinale. Au programme ce matin, eh bien, à 7h, place au journal complet de la rédaction, préparé et présenté par Lionel Sabot. Juste avant, vous retrouverez l'horoscope de l'année, de l'ANA, voilà, pas de l'année, de l'ANA, c'est quand même beaucoup mieux. Et puis les éphémérides avec Marion pour tout savoir ce que nous réservent les astres et puis ce qui s'est passé un 11 juillet en Calédonie. En attendant, on fait ce que l'on sait faire de mieux sur RRB. Vous réveillez en musique, et on a failli l'oublier, à 6h20, la lecture de vos avis de décès avec Eugénie. Puis à 6h30, le premier flash d'information. Ce sera toujours en compagnie de Lionel Sabot. Voilà, comme ça on a tout dit et vous savez tout. Bon, c'est parti, la musique on a dit. Mais enfin, j'ai dit de la musique, mais en fait juste avant c'est la météo. Vous sentez là qu'il est tôt et que le soleil n'est pas encore levé? Eh bien parce que nous oui. Bon allez, on fait un point avec la météo à 6h01.
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0: Et on ouvre ce bulletin avec aucune vigilance particulière. Et ce matin, sur le sud et le sud-ouest, les nuages sont nombreux au lever du jour et donnent quelques averses. Puis les éclaircies s'imposent comme sur le reste du territoire. Le vent est variable faible au-dessus de sud-est compris entre 5 et 10 nœuds. Pour les températures maximales, eh bien, elles seront aujourd'hui en dessous des normales de saison, comprises entre 21 et 25 degrés. Et notez que cet après-midi, le ciel deviendra plus nuageux sur l'extrême sud des marais avec des averses attendues. Le ciel se chargera également sur le relief avec des averses qui déborderont sur l'est. Le vent soufflera de secteur sud-est et se renforcera entre 10 et 15 nœuds et restera proche de 10 nœuds sur l'est. Voilà pour la météo et cette fois-ci, on va écouter un petit peu de musique. Vous allez très certainement le reconnaître. Eh ben oui, Cookie Dingler, femme libérée. Bon, on est libéré surtout de notre sommeil. Est-ce que c'est une bonne nouvelle? On ne sait pas. Dans tous les cas, vous êtes bien réveillés, vous écoutez Radio Rythme Bleu. Merci de votre confiance, de votre fidélité. Passez un excellent week-end.

Il est 6h passé de 5 minutes. On a oublié de vous le dire aussi, mais il y a vos messages d'anniversaire à 6h40. Donc n'hésitez pas à nous les envoyer au 3146. Par SMS, c'est le 25 46 46. Par téléphone, on a failli manquer à nos obligations. C'est désormais chose faite. N'hésitez surtout pas à célébrer celles et ceux qui comptent pour vous. RRB, on est là pour ça aussi.

0: Il est 6h22, l'heure pour vous de retrouver la lecture de vos avis de décès avec Eugénie.
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2: Les trois avis qui vont suivre concernent les décès de M. Noël Ogusuku, dit Nono, M. Watha George Edouard Kawan et Mme Wanyalo Jeanne. On nous prie d'annoncer le décès de M. Noël Ogusuku, dit Nono, survenu le jeudi 9 juillet. Les veillées se dérouleront au centre funéraire de Nouméa, jeudi 16 juillet de 17h30 à 20h et vendredi 17 juillet à partir de 9h. La cérémonie religieuse sera célébrée vendredi 17 juillet à 13h15 en la chapelle du centre funéraire de Nouméa, suivie de l'inhumation au cimetière du 5e kilomètre, selon la volonté du défunt en présence d'une corbeille à dons. On nous prie d'annoncer le décès de M. Watha George Edouard Kawan, survenu le 9 juillet dans sa 72e année. Les veillées auront lieu au centre funéraire de Nouméa, dimanche 12 juillet de 8h à 20h et lundi 13 juillet de 7h à la levée du corps. La cérémonie religieuse sera célébrée en la chapelle du centre funéraire de Nouméa, lundi 13 juillet à 10h15, suivi de l'inhumation au cimetière du 5e kilomètre à 11h. On nous prie d'annoncer le décès de Mme Wanyalo Jeanne, survenue le 6 juillet dans sa 63e année. La cérémonie religieuse sera célébrée en la chapelle du centre funéraire de Nouméa ce samedi 11 juillet à 7h15, suivie de l'inhumation à 8h au cimetière du 5e kilomètre. Les 13 avis qui vont suivre concernent le décès de Mme Wawas Béatrice, dite Atis, Mme Célephène Wassapa, M. Diaz Avid Modeste, Mme Lozac Rosemary Nenawa, M. Monsieur Ion Jean-Jacques, Madame Villy, France, née Gattefée, dite Française, Madame Wanapo, Jenna, née Chedo, Monsieur Soupadi, Joni, Monsieur Ama, Miguel, Monsieur Hyperé, Patrick, Monsieur Oukanou, Morey, dit Lone, Madame Colette Winemou, née Chaénéma, et Madame Badé, Geneviève. On nous prie d'annoncer le décès de Madame Béatrice Wawas, dit Atis, survenue le vendredi 3 juillet dans sa 61e année. Une veillée se fera ce samedi 11 juillet à partir de 7h à la morgue municipale de Nouméa. La cérémonie religieuse sera célébrée en la chapelle du centre funéraire de Nouméa ce samedi 11 juillet à 9h15, suivie de l'inhumation au cimetière du 4e kilomètre. On nous prie d'annoncer le décès de Mme Célephène Wassapa, survenue le 5 juillet dans sa 87e année. Le travail coutumier se déroulera au domicile de la défunte à la rivière Salée de 8h à 21h ce samedi 11 juillet. Le travail coutumier se poursuivra ensuite lors des veillées dans le salon privé du centre funéraire de Nouméa dimanche 12 juillet et lundi 13 juillet de 8h30 à 19h30. La cérémonie religieuse sera célébrée en la chapelle du centre funéraire de Nouméa mardi 14 juillet à 9h, suivi de l'inhumation à 10h au cimetière du 5e kilomètre. On nous prie d'annoncer le décès de M. Diaz Avid Modeste, survenu le mardi 7 juillet, des suites d'une longue maladie dans sa 54e année. La veillée se fera à la morgue municipale de Nouméa, mardi 14 juillet de 8h à 20h. Le corps sera transféré sur Marais via la CMI, mercredi 15 juillet à 14h, l'inhumation aura lieu à la tribu de Wabao vendredi 17 juillet à 10h. On nous prie d'annoncer le décès de Mme Lozac Rosemary Nenawa, survenue le mardi 7 juillet. La veillée se déroulera au centre funéraire du Pont des Français ce samedi 11 juillet de 8h30 à 11h. La cérémonie religieuse sera célébrée ce samedi 11 juillet à 9h30, suivie de la crémation au Pont des Français. On nous prie d'annoncer le décès de M. Ion Jean-Jacques, survenu le lundi 6 juillet dans sa 51e année. La veillée se déroulera au centre funéraire de Nouméa, dimanche 12 juillet de 9h à 20h. La crémation se fera dans l'intimité familiale au Pont des Français, selon les volontés du défunt, ni fleurs ni couronne et présence d'une corbeille. On nous prie d'annoncer le décès de Madame Villy, France, née Gattefée, dite Francette, survenue le mardi 7 juillet à Dimbéa dans sa 92e année. La veillée se fera au centre funéraire de Nouméa ce samedi 11 juillet.

0: Le corps sera transféré lundi 13 juillet sur l'IFU via la CMI. Arrivé à l'IFU le mardi, suivi de la veillée mardi soir à Repenehe. La cérémonie religieuse sera célébrée au temple de Repenehe mercredi 15 juillet à 9h30, suivi de l'inhumation au cimetière de Repenehe, commune de l'IFU. On nous prie d'annoncer le décès de M. Soupadi Joni, survenu le jeudi 9 juillet. La veillée se déroulera au centre funéraire du Pont des Français ce samedi 11 juillet de 16h30 à 19h. La cérémonie religieuse sera célébrée ce samedi 11 juillet à 17h30. La crémation se fera dans l'intimité familiale, selon les volontés du défunt, et ni fleurs ni couronnes. On nous prie d'annoncer le décès de M. Ama Miguel, survenu le 8 juillet dans sa 44e année. Le corps a été transféré sur Yaté au domicile du défunt où se déroule la veillée. L'inhumation se fera ce samedi 12 juillet dans la matinée. On nous prie d'annoncer le décès de M. Hyperé Patrick, survenu à son domicile le 6 juillet dans sa 60e année. Une veillée se fera ce samedi 11 juillet à partir de 7h au centre funéraire de Nouméa. La cérémonie religieuse sera célébrée en la chapelle du centre funéraire de Nouméa ce samedi 11 juillet à 10h15. Le corps sera ensuite transféré à 11h au cimetière tribal de Saint-Louis où se déroulera l'inhumation. On nous prie d'annoncer le décès de M. Oukanou Morey Dilon, survenu le 8 juillet à Nouméa dans sa 60e année. La veillée se fera ce samedi 11 juillet de 8h à la levée du corps au centre funéraire de Nouméa. Un office religieux sera célébré en la chapelle du centre funéraire de Nouméa ce samedi 11 juillet à 12h15, suivi de l'inhumation au cimetière du 5e kilomètre à 13h. Le travail coutumier se fait à Koutio, chez M. Jomessi Dawan. On nous prie d'annoncer le décès de Mme Colette Winemou, née Kaenema, survenue le mardi 7 juillet à Koné. Le corps a été transféré au domicile de la défunte à la tribu de Guapin, où se déroule la veillée. L'inhumation aura lieu ce samedi 11 juillet. On nous prie d'annoncer le décès de Mme Badé Geneviève, survenue le 9 juillet dans sa 90e année. La veillée aura lieu au centre funéraire de Nouméa, lundi 13 juillet à partir de 8h, suivi de la crémation à 9h. C'était nos avis de décès.
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2: Il est 6h30.
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2: Et on retrouve Lionel Sabot pour le premier point d'information sur l'antenne et la fréquence d'RRB.
3: Bonjour Virginie Ruffnac, élue présidente du Congrès par une majorité de relance et de reconstruction. Conformément à l'accord de gouvernance, elle a obtenu les 28 voix des loyalistes du Rassemblement et de l'Éveil océanien. Et c'est Velma Falaéo qui a été élue à la présidence du mini-congrès. La ministre des Outre-mer adresse ses félicitations à la nouvelle présidente du Congrès de la Nouvelle-Calédonie. Naïma Moucho indique que l'État restera pleinement engagé aux côtés des institutions calédoniennes pour bâtir avec l'ensemble des acteurs un avenir de stabilité et de confiance et de prospérité. Journée de célébration de la police nationale créée en 2019. Cet événement est l'occasion d'honorer chaque année la mémoire des policiers morts en mission, de rendre hommage à ceux qui ont été blessés dans l'exercice de leurs fonctions et de saluer l'engagement quotidien de toutes celles et ceux qui servent la police nationale. Une cérémonie s'est déroulée hier à l'école de police de Normandie en présence du haut commissaire Jacques Billon et des autorités civiles et militaires. À cette occasion, 33 décorations ont été remises à des personnels de la direction territoriale de la police nationale. C'est un week-end festif qui a débuté aujourd'hui avec la fête des fruits à Canala, à découvrir des produits de saison tels que des oranges, les pommes lianes et bien évidemment le fruit phare de Canala, la mandarine. Du côté de Moindou, le Calédonian Show 2026 prendra place au Fort Terrain-Bas demain. L'événement débutera avec des animations de 10h à 14h et s'achèvera avec un spectacle racontant l'histoire du bagne, la présence américaine et la vie en brousse au siècle dernier. Ce sera de 14h30 à 16h. En métropole, et alors qu'une nouvelle vague de chaleur est annoncée par les services de Météo France, le gouvernement active le plan hors sec chaleur extrême dans les départements placés en vigilance rouge canicule. L'activation du plan hors sec chaleur extrême était à l'ordre du jour d'une cellule de crise avec les secteurs de la santé, un secteur qui a été mis à rude épreuve ces derniers jours. Le plan hors sec déclenché le 25 juin dernier est lui maintenu à son niveau maximal. Celui-ci permet notamment d'augmenter les effectifs au sein des hôpitaux.

0: Des inquiétudes également concernant les feux de forêt. La sécurité civile renforce ses moyens via le protocole Héphaïstos, protocole qui permet l'envoi de renforts militaires pour lutter contre les feux de forêt. Un début de saison des incendies de forêt qui est exceptionnel, souligne la sécurité civile. 25 000 hectares sont déjà partis en fumée. C'est deux fois plus que l'an dernier à la même époque. Les incendies qui sont nombreux en métropole, qui le sont également en Espagne. Le pays fait actuellement face à l'un des feux les plus meurtriers de son histoire. Au moins 12 personnes sont décédées. 23 autres sont toujours portées disparues. Les flammes ravagent le sud de l'Espagne. Le sport avec le football et la suite des quarts de finale du mondial. En ce moment même, l'Espagne affronte la Belgique. Le score est toujours de 0-0 entre les deux formations. On rappelle que le vainqueur de ce match retrouvera la France en demi-finale. Les Bleus qui ont battu hier le Maroc 2-0. Deux autres quarts de finale seront à suivre demain. Norvège-Angleterre prévu à partir de 8h et Argentine-Suisse coup d'envoi à 12h. Le cyclisme et le Belge Tim Merlier qui a remporté la 7e étape du Tour de France. Il s'est imposé au sprint dans les rues de Bordeaux pour signer son 4e succès en carrière sur une étape de la Grande Boucle. Pas de changement au classement général. Le Slovène Tadej Pogacar roule toujours avec le maillot jaune de leader devant le Danois Jonas Vingegaard, relégué à 2 minutes 42, et le Mexicain Isaac Del Toro à 3 minutes 27 de la première place. Et puis en Calédonie, parmi les rendez-vous du jour en hippisme, on retrouvera l'édition 2026 de la Bouraille Cup, course prévue à partir de 13h30. Il y aura également de nombreuses animations proposées tout au long de la journée, de 10h aux alentours de 17h. C'est à l'hippodrome de Téné à Bouraille. Voilà pour l'info. On va se retrouver à 7h pour le journal. Je vous dis à tout à l'heure, Ismaël.
1: À tout à l'heure. Merci beaucoup. C'était Lionel Sabot.
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1: Et il est 6h passé de 34 minutes. 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
3: Navigateur, peintre, écrivain. Un homme aux mille vies qui fête ses 71 ans aujourd'hui. Vainqueur du tout premier Vendée Globe en 1990. Nommé artiste de l'UNESCO pour la paix, il vient d'inaugurer il y a 3 semaines une exposition d'estampes dans le Tarn. Une découverte extraordinaire nous emmène en Chine maintenant. Le 11 juillet 1975, des archéologues chinois annonçaient la mise au jour du gigantesque tombeau de 20 000 mètres carrés du premier empereur du pays. Il contenait les statues de plus de 6 000 soldats et chevaux en terre cuite, grandeur nature. Une véritable armée enterrée avec le défunt souverain pour l'accompagner dans l'autre monde. Entamé en 221 avant Jésus-Christ, le chantier aurait duré 36 ans et près de 700 000 ouvriers y auraient travaillé. Les guerriers ont tous des visages différents et sont armés, disposés en ordre de bataille. Nous passons sur le caillou le 11 juillet. En 1970, inauguration en grande pompe d'une nouvelle route, la route de la vallée de Kwawa. Financée par la municipalité de Canala avec une importante subvention de la section générale du FIDES, cette route allait désenclaver plusieurs tribus et permettre d'accéder à la chaîne, qualifiée à l'époque de site particulièrement touristique. En 1979, à la résidence du Haussaire, c'était la course contre la montre pour préparer les lieux à l'occasion de la visite du président de la République, Valéry Giscard d'Estaing. Des équipes de spécialistes réaménageaient entièrement le premier étage qui recevait le couple présidentiel pendant 3 jours à partir du 17 juillet. Passant 1985, période des événements, près de Thiot, le corps d'Anthony Mapéry était découvert sans vie. L'autopsie et l'enquête établiront que sa mort était due à l'explosion d'une torche électrique qu'il était en train de trafiquer pour en faire une bombe. Enfin, en 1989, Maurice Nénou démissionnait de ses fonctions de membre de l'Assemblée de la Province Nord pour raison de santé. Ça commençait bien, ça se termine tristement. Les aléas d'un 11 juillet en Calédonie. Profitez bien de votre week-end avec Radio Rythme Bleu.
1: Merci beaucoup Marion, on espère que votre week-end se terminera quand même beaucoup mieux. Voilà, Katsa et Gabriella, on attend vos messages et dédicaces, enfin messages d'anniversaire surtout, au 3146 et le 25 46 46. Il y a OTX juste après, direction le Pacifique, on reste un petit peu dans le bassin, et puis la

lecture de vos messages qui nous seront parvenus. N'hésitez surtout pas, ce sera aux alentours, un petit peu avant 6h45. Ça vous laisse quand même un petit peu de temps, mais n'attendez pas trop. Voilà, comme ça c'est dit, 6h38, vous écoutez RRB.

Et ça y est, c'est l'heure de lire vos messages d'anniversaire qui nous sont parvenus aujourd'hui en ce samedi 11 juillet. Joyeux anniversaire Graziella de la part de tes amis d'enfance. Joyeux anniversaire à mon tonton Claude à Filao pour ses 71 ans. Et ça c'est de la part de Vaiana. Belle journée et bon week-end. Voilà pour ces deux messages d'anniversaire et ne vous inquiétez pas, vous n'avez pas loupé le coche, vous avez juste pas dégainé assez vite. À 8h20, vous pourrez retrouver la lecture de nouveaux messages d'anniversaire. Donc vous avez le temps encore hein, d'en envoyer. Ce sera avec, j'allais dire Eugénie, pas du tout, ce sera avec Jennifer. Voilà, Jennifer à 8h20. Donc n'hésitez surtout pas à continuer de nous envoyer vos messages d'anniversaire au 3146 par SMS et le 25 46 46 par téléphone. Merci à celles et ceux qui nous ont envoyé ces deux messages. Et on le répète, un joyeux anniversaire à Tonton Claude, le tonton de Vaiana, qui nous a envoyé ce message. Et un joyeux anniversaire à Graziella, de la part de ses amis d'enfance. Et puis évidemment, joyeux anniversaire à toutes celles et ceux nés un 11 juillet. On compte sur vous pour célébrer ça comme il se doit. 6h45, on continue avec un petit peu de musique avant de retrouver l'horoscope. Sabrina Carpenter et son titre Espresso. Et bah oui, un titre plus que d'actualité, c'est le matin. Si vous êtes en train de vous couler votre café ou l'apprécier, eh bien continuez à le faire, nous on s'occupe du reste. Vous écoutez RRB, le choix de la raison le matin, hein, c'est quand même pas mal du tout. Merci pour ça.

0: Merci beaucoup Sabrina Carpenter à l'instant. 6h48, on retrouve Lana pour l'horoscope de ce 11 juillet. Les béliers, soyez attentifs.
1: Bon week-end le Zodiac, on commence avec les béliers. Vous rayonnez d'une belle assurance aujourd'hui, mais votre ego prend un peu trop de place et vous empêche de vous remettre en question. Taureau, votre entêtement actuel bloque le dialogue sur un projet de week-end ou de vacances. Faites une concession. Gémeaux, votre légèreté habituelle séduit, mais vous jouez un double jeu affectif qui risque de blesser une personne sincère envers vous. Cancer, votre esprit est enfin plus serein, mais vous compensez le stress de la semaine par une sédentarité excessive. Lion, mettez vos notifications professionnelles en sourdine jusqu'à lundi. Accordez à votre cerveau le repos légitime qu'il mérite. Vierge, vous avez l'œil sur chaque centime, mais votre obsession du contrôle vous pousse à gâcher une sortie. Balance, petit conseil, fiez-vous uniquement à votre boussole interne aujourd'hui. Vous êtes le seul maître à bord de votre propre bonheur. Scorpion, votre passion est magnétique, mais vous projetez des doutes infondés sur votre partenaire à cause d'anciennes blessures mal cicatrisées. Sagittaire, choisissez un petit comité ce soir. Une discussion intime et profonde vous apportera bien plus de joie qu'une grande fête superficielle. Capricorne, vous assumez vos responsabilités familiales à la perfection. Verseau, terminez ce que vous avez commencé avant de vous projeter. La structure d'aujourd'hui garantira la réussite de demain. Et enfin, les poissons. Votre sensibilité est à fleur de peau et vous vous sentez fatigué par le bruit environnant qui s'accumule.
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1: Il est 6h50, dans 10 minutes on retrouvera Lionel Sabot pour le journal complet de la rédaction. En attendant de la musique, Fawzia et John Legend, Minefields. Mais juste avant, Pascal Obispo, Tombé pour elle. Bon week-end, prenez bien soin de vous.

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2: Les sorties de la semaine. Le passage avec Omar Sy. Contrainte de fuir la guerre avec sa fille, Amira découvre que l'espoir peut naître des rencontres les plus inattendues. Un drame poignant sur le courage, l'exil et l'humanité. Vaiana Live Action avec Dwayne Johnson. En salle dès le 10 juillet, Vaiana reprend la mer aux côtés de Maui pour une aventure épique au cœur de l'océan. Un grand spectacle familial porté par la magie, l'humour et le courage. Evil Dead Burn, un film d'horreur et d'épouvante, en salle dès le 10 juillet, interdit aux moins de 16 ans. Les événements cinéma de la semaine, Even Vaiana, show de danse tahitienne dans le hall. Et Récré Ciné Vaiana, stand de maquillage, espace coloriage, DJ7, Donuts Vaiana offert à tous les enfants en présence de Vaiana. Toujours à l'affiche, mon premier cinéma avec les trois bricochons pour les 3 ans et plus. Et 4 films pour les 6 ans et plus, Des Mignons et des Monstres, Toy Story 5, Super Mario Galaxy le film et Marsupilami. In Wave pour les 8 ans et plus, Supergirl, Les Parfaits pour le plaisir, Disclosure Day, Star Wars The Mandalorian and Grogu, La Bataille de Gaulle partie 1, L'âge de fer, La Bataille de Gaulle, partie 2, J'écris ton nom, Le Diable s'habille en Prada, Michael, L'étrangère, L'illusion du Yakushima, en version originale. Attention, 3 films interdits aux moins de 12 ans, on l'appelait Robin des Bois, Backrooms et Scary Movie 6. Cinéma d'ici et d'ailleurs, Cocotte, drame allemand, grec, hongrois. Échappée d'un élevage industriel, une poule intrépide se bat pour protéger ses œufs. Une aventure tendre, drôle et pleine de malice sur la liberté et le courage. Attention, dernière séance pour La Fille du Combiné.
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4: Il est 7h.
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4: Et on retrouve dans Info Weekend Lionel Sabot.
6: Virginie Ruffnac, élue hier présidente du Congrès par une majorité de relance et de reconstruction. La ministre des Outre-mer adresse ses félicitations à la nouvelle présidente. Velma Falaeo a été élue à la présidence de la commission permanente. De nombreux rendez-vous festifs ce week-end en Calédonie. La fête des fruits animera la côte est à Canala. Le Calédonian Show prendra ses quartiers demain au Fort Terrimba. En métropole, une nouvelle vague de chaleur annoncée par les services de Météo France. Le gouvernement active le plan hors sec chaleur extrême et maintient le plan hors scène à son niveau maximum. 25 000 hectares de végétation ravagés par les incendies en métropole, c'est 2 fois plus que l'an dernier à la même date. La sécurité civile renforce ses moyens avec l'envoi de renforts militaires pour lutter contre les feux de forêt. Le sport, le football, suite des quarts de finale de la Coupe du Monde. En ce moment, l'Espagne rencontre la Belgique. À la pause, les deux équipes sont à égalité, un but partout. Le vainqueur de ce match rencontrera la France en demi. Et puis en Calédonie, la 3e réunion hippique de la saison. Le rendez-vous est donné à partir de 10h sur l'hippodrome de Bouraille. La course phare de cette réunion, la Bouraille Cup, tout à l'heure à 13h30. Bonjour, excellent week-end et soyez les bienvenus dans ce journal. Virginie Ruffnac, nouvelle présidente du Congrès de la Nouvelle-Calédonie. Elle a été élue hier avec les 28 voix des loyalistes du Rassemblement et de l'Éveil océanien au lendemain de la signature d'un accord de gouvernance et face à Dominique Fauchy qui a fait le plein des voix indépendantistes. La séance solennelle d'installation du Congrès, issue des élections provinciales du 28 juin, s'est donc déroulée hier, Michael Juneski.
7: Une élection sans surprise qui a été acquise dès le premier tour de scrutin. Virginie Ruffnac a obtenu la majorité absolue, soit 28 voix, c'est-à-dire l'ensemble des suffrages des loyalistes du Rassemblement et de l'Éveil océanien. Face à elle, Dominique Fauchy a fait le plein des voix indépendantistes avec 26 suffrages. Dès son élection, la nouvelle présidente a pris la parole et elle a d'abord salué les élus des loyalistes et les dirigeants de l'Éveil océanien avec lesquels a été construite une majorité de reconstruction et de relance.
8: Ensemble, nous avons fait le choix de la responsabilité pour offrir à la Nouvelle-Calédonie la stabilité dont elle a tant besoin. Notre ambition est claire, remettre notre territoire sur le chemin du redressement. Nous devons reconstruire nos outils économiques, réparer notre tissu social et restaurer la confiance. C'est une condition essentielle car aucune société ne peut bâtir son avenir lorsque le doute mine les esprits et que l'instabilité des institutions compromet l'action publique. Alors que les échéances nationales de 2027 rendent l'horizon calédonien plus incertain encore, notre institution doit incarner la stabilité. Elle doit être un lieu de responsabilité où l'on décide, où l'on agit, où l'on fixe un cap clair.
7: La nouvelle présidente s'est aussi adressée aux élus indépendantistes de l'hémicycle en souhaitant un travail en commun lorsque l'intérêt général l'exige. Elle a aussi déclaré que nous ne pouvons pas changer le passé, mais que nous avons la responsabilité de construire l'avenir. Et elle a insisté sur les spécificités du Congrès.
8: Le Congrès de la Nouvelle-Calédonie est une institution unique dans la République française, unique par son histoire, unique par sa composition, unique par les responsabilités qui sont les siennes. Cette singularité est une richesse. Elle nous oblige à être dignes de l'histoire que nous écrivons ensemble. Nous avons hérité d'une terre exceptionnelle, mais aussi d'une histoire complexe. Nous ne pouvons pas changer le passé, mais nous avons la responsabilité de construire l'avenir. Je souhaite que nous trouvions au plus profond de nous-mêmes le courage de dépasser ce qui nous oppose pour préserver ce qui nous rassemble, notre attachement profond à la Nouvelle-Calédonie, notre volonté de servir ses habitants et notre devoir envers les générations qui nous succéderont.
7: Virginie Rufnak qui a conclu cette prise de parole en formant le vœu que ce mandat soit celui de la responsabilité, de la stabilité, du dialogue et de l'action. Une élection accueillie avec satisfaction par les groupes Le Rassemblement et les Loyalistes et saluée aussi par Velma Falaeo, l'ancienne présidente du Congrès, membre de l'Éveil océanien.
9: On suis satisfaite parce que c'est la deuxième femme au perchoir du Congrès, ce qui montre que toutes les femmes ont leur place dans les institutions et dans ces postes à responsabilité. Je tire aussi une satisfaction des presque 2 ans de mon mandat en tant que présidente et je suis persuadée que la présidente Rufnak s'inscrira dans la continuité des dossiers que j'ai pu mener au sein du Congrès, comme l'évaluation des politiques publiques ou encore l'Assemblée citoyenne.
7: Le candidat de l'UC à la présidence du Congrès, Dominique Fauchy, a recueilli les 26 voix indépendantistes, dont celle du groupe UNI. Et Pierre-Chanel Tutugoro salue l'unité des indépendantistes.
10: C'est une unité qui, durant ce mandat, va agir dans l'intérêt général et la protection des fondamentaux de l'accord de Nouméa. C'est l'objectif qu'on s'est fixé. Et en reportant toutes nos voix sur la seule candidature indépendantiste, celle de Dominique Fauchy. Pour ceux qui s'inquiètent de la stabilité chez nous, nous savons nous rassembler sur l'essentiel. Et c'est ce que nous avons démontré aujourd'hui.
7: Des réactions recueillies pendant la suspension de séance avant l'élection des autres membres du bureau du Congrès.
6: L'UNI n'avait pas présenté de candidat pour la présidence. En revanche, les deux groupes politiques indépendantistes ont présenté des listes pour l'élection du reste du bureau, à savoir les 8 vice-présidents, les 2 secrétaires et les 2 questeurs. Les loyalistes, le Rassemblement et l'Éveil océanien ont fait liste commune, Mickaël.
7: Et c'est Naya Wateu, le chef de groupe des loyalistes, qui a été élue première vice-présidente. Au total, le bureau est composé de 3 élus rassemblés, dont la présidente Virginie Rufnak, de 4 élus, les loyalistes, de 5 élus, UCFLNKS et d'un élu du groupe UNI. Les élus ont enfin procédé à l'élection des 11 membres de la commission permanente. Elle est composée de 4 élus loyalistes, d'un élu du Rassemblement, d'un élu de l'Éveil océanien, de 4 élus, UCFLNKS et d'un élu de l'UNI. C'est l'ancienne présidente du Congrès, Velma Falaeo, de l'Éveil océanien, qui a été élue présidente de la commission permanente, conformément à l'accord de gouvernance. Et les élus se retrouvent ce matin dans l'hémicycle du boulevard Vauban pour poursuivre cette séance d'installation. Ils doivent désigner les membres des 14 commissions intérieures ainsi que les représentants du Congrès dans les organismes extérieurs.
6: Et j'ajoute que la ministre des Outre-mer, Naïma Moutchou, adresse ses félicitations à Virginie Rufnak pour son élection à la présidence du Congrès de la Nouvelle-Calédonie. Sur son compte X, la ministre lui souhaite pleine réussite dans cette responsabilité au service de tous les Calédoniens. Naïma Moutchou ajoute que l'État restera pleinement engagé aux côtés des institutions calédoniennes pour bâtir avec l'ensemble des acteurs un avenir de stabilité, de confiance et de prospérité. Fin de citation. C'est la nouvelle présidente du Congrès, Virginie Rufnak, qui était, juste après son élection, l'invitée d'Elisabeth Noir hier midi dans le magazine Transparence. Elle a été interrogée sur cette séance du Congrès et sur la façon dont elle envisage son rôle, sur les missions du Congrès et aussi, bien sûr, sur l'accord de gouvernance signé entre les loyalistes, le Rassemblement et les Veille océanien. Une interview de Virginie Rufnak à retrouver en audio et vidéo sur notre site internet. Interview qui sera également rediffusée demain soir, juste après notre édition de 17h45. Et puis ce matin, à partir de 11h, nous vous proposerons la rediffusion du Club politique Radio Rythme Bleu. Et hier soir, les consultants du club ont commenté l'actualité politique et institutionnelle très dense de ces derniers jours, et notamment la signature jeudi de l'accord de gouvernance entre les loyalistes, le Rassemblement et les Veille océanien, ou encore l'élection de la présidente et du bureau du Congrès qui s'inscrit dans le cadre de cet accord. Un club politique est disponible en podcast audio sur notre site internet.
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6: Et la réponse à notre question d'hier, 68% des auditeurs d'RRB qui se sont exprimés par SMS disent qu'ils approuvent l'accord de gouvernance qui a été signé entre les loyalistes, le Rassemblement et l'Éveil océanien. Ils sont 32% à dire qu'ils ne l'approuvent pas. Merci pour votre participation et rendez-vous désormais lundi pour une nouvelle question du jour. Dans l'actualité également, la modification du code minier qui est conforme à la Constitution. C'est la décision du Conseil constitutionnel qui valide la loi du pays modifiant le code minier de la Nouvelle-Calédonie, adopté le 3 mars dernier, Michael.
7: Le Conseil avait été saisi par le président de la province Nord, Paul Naoutine, qui contestait deux dispositions du texte. La première est la règle du « silence vaut acceptation » qui stipule que, pour certaines demandes de titres miniers, le silence de l'administration gardé pendant 6 mois vaut décision d'acceptation. La seconde disposition contestée par le président de la province Nord, c'est l'instauration d'un régime dérogatoire autorisant l'exportation de certains minerais extraits des réserves géographiques métallurgiques. Le Conseil constitutionnel estime dans sa décision que ces dispositions sont conformes à la Constitution.
6: RRB, il est 7h10. On va marquer une première pause dans ce journal. Dans un instant, la suite de l'actualité en Calédonie.
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6: À la suite de l'actualité en Calédonie avec cette cérémonie à l'école de police de Normandie. Elle s'est déroulée hier en début d'après-midi, était présidée par le haut-commissaire Jacques Billon en présence des autorités civiles et militaires. Une cérémonie lors de laquelle le haut-commissaire a lu le message du ministre de l'Intérieur, un message adressé à tous les policiers de France dans le cadre de la journée de la police nationale.
17: Ce message que j'ai lu du ministre de l'Intérieur constitue vraiment un message d'admiration, un message de remerciement pour la sécurité que nous procurent les policiers chaque jour de l'année. Vraiment, on leur doit beaucoup. Ils font preuve de beaucoup de courage, beaucoup de résilience, beaucoup de disponibilité. Je l'ai dit également, parfois au détriment de leur vie de famille. Et je crois que cette reconnaissance, ça doit être celle de toutes les Calédoniennes et des Calédoniens vis-à-vis de leur police nationale.
6: Cette journée de la police nationale a été créée en 2019 pour rendre hommage aux policiers décédés ou blessés en mission, mais aussi pour célébrer la police nationale dans toutes ses composantes et promouvoir l'institution. Le commissaire général Marjorie Ghisoli commande la direction territoriale de la police nationale.
18: Nous avons des policiers qui sont analystes en faux documentaires, nous avons des enquêteurs qui travaillent énormément pour mettre hors d'état de nuire des équipes de voyous et les présenter à la justice. Nous avons des techniciens, nous avons des contractuels, nous avons des administratifs, nous avons des agents de soutien, nous avons des policiers scientifiques. Tout ceci est une équipe de la prise de plainte, je dirais, jusqu'à la fin d'une enquête, d'un appel 17, jusqu'à une action de police. La police est et doit rester une belle famille, une famille solidaire, une famille soudée. Et c'est en travaillant en équipe qu'on est toujours meilleur, en particulier sur le terrain ou en investigation.
6: Et j'ajoute que lors de cette cérémonie, 33 personnels de la DTPN 988 ont été décorés pour divers motifs. Ce communiqué du maire de Kouaoua, Franck Diopoué, exprime son soutien à l'ensemble des acteurs de la communauté éducative et au groupement de parents d'élèves. Ils ont été victimes d'actes de malveillance, vol, cambriolage et intrusion, indique le maire dans son communiqué. Et il le condamne avec la plus grande fermeté ces agissements inacceptables qui portent atteinte, écrit-il, non seulement aux personnes et aux biens, mais également à celles et ceux qui s'investissent chaque jour au service de nos enfants et de la famille. Franck Diopoué assure les personnes concernées de sa solidarité pleine et entière et il reste mobilisé aux côtés des autorités compétentes pour que toute la lumière soit faite sur ces faits. Une manifestation solidaire organisée par la commune de La Foix aujourd'hui. Elle appelle les citoyens à se mobiliser contre les violences intrafamiliales. Le rendez-vous est donné au centre socioculturel à 8h, départ de la marche à 9h, en direction du parc Souris-Lavergne. La journée se poursuivra avec des ateliers et des échanges sur la thématique des violences intrafamiliales. C'est un long week-end qui a commencé pour certains et ça tombe bien. Beaucoup d'événements vont animer cette fin de semaine sur la côte Est. La commune de Canala organise son grand marché des fruits sur le site de la médiathèque Michael Juneski.
7: Il s'agit de la même fête que celle auparavant consacrée à la mandarine, mais la nouvelle municipalité a décidé d'élargir la thématique. Le grand marché des fruits débutera donc à 8h, au programme également des ateliers de tressage, des lectures de contes, des balades en bateau, du canoë-kayak ou encore des randonnées. Sur la côte ouest, direction la commune de Vaud, où est organisé l'événement Cœur en fête. La journée sera marquée par un concours de pétanque et une élection des mi-sept. Rendez-vous à partir de 8h au marché de Vaud.
6: Et du côté de Boulot-Paris, la fête nationale est célébrée dans le centre du village.
7: Une célébration qui promet d'être festive et surtout gourmande. Les animations débuteront à 11h avec un festival de la gastronomie sur la place de la mairie. Les précisions de Pascal Vittori, le maire de Boulot-Paris.
19: Les gens pourront s'arrêter, déjeuner et ensuite acheter également des plats emportés avec plusieurs spécialités calédoniennes mais également métropolitaine. Nous aurons des spécialités alsaciennes, des spécialités lorraines. Bien sûr, ce sont des Calédoniens qui vont cuisiner. On peut soit déguster sur place, hein. Il y a un espace sur la place devant la mairie avec des tables et des chaises abritées. Puis, pour ceux qui préfèrent, ils peuvent également acheter des plats à emporter et puis les savourer à la maison.
7: Le festival de la gastronomie, ce sera de 11h à 15h aujourd'hui, donc sur la place de la mairie de Boulot-Paris. Les animations reprendront le lundi 13 juillet avec la retraite au flambeau, le bal des pompiers et le cinéma en plein air au centre de secours.
6: Et demain, Michael, les Calédoniens sont attendus à Fort-Terrain-Bas pour découvrir la troisième édition du Calédonien Show.
7: L'histoire calédonienne à l'honneur. L'association Marguerite a prévu de nombreuses animations, une chasse au trésor et bien sûr le clou du spectacle. 150 figurants qui vont rejouer des scènes marquantes de l'histoire calédonienne. Ségolène Lenormand est la directrice de Fort-Terrain-Bas.
20: Tous les ans, on a un scénario différent, mais on a toujours pour objectif que ça soit un spectacle historique, avec bien évidemment le bagne en fond, en principal, mais aussi plein d'autres temps et thèmes de la brousse au siècle dernier, l'arrivée des Américains, la vie en Calédonie dans les années passées. On a à peu près 150 bénévoles qui participent donc à la réalisation des décors, des costumes et surtout interpréter des scènes vivantes de l'histoire calédonienne pendant la représentation du 12 juillet.
7: Rendez-vous donc demain de 10h à 16h. Les places sont encore disponibles sur le site étiquette.nc.
6: Et non loin de là, les candidates à l'élection Miss Nouvelle-Calédonie vont faire leur apparition au marché de Mamie qui se tiendra demain à Farinos à partir de 9h. À Nouméa, l'ACAPA, l'association calédonienne d'aide aux personnes âgées, organise sa grande kermesse dans ses locaux au Faubourg Blanchot. Ce sera demain également. La journée commencera à 9h avec des stands de couture, de plantes, des jeux et bien sûr le tirage de la tombola à 15h. Venons-en à l'actualité en métropole et alors qu'une nouvelle vague de chaleur est annoncée par les services de Météo France, le gouvernement active le plan hors sec chaleur extrême dans les départements qui seront placés en vigilance rouge canicule. Selon Maud Bréjon, la porte-parole du gouvernement, cette mesure doit permettre un meilleur suivi des personnes les plus fragiles.
21: On va ouvrir des centres dédiés, des centres de protection, des centres de rafraîchissement dans lesquels on va pouvoir les mettre à l'abri.
6: L'activation du plan hors sec chaleur extrême l'ANSM était à l'ordre du jour d'une nouvelle cellule de crise avec les acteurs de santé. Secteur mis à rude épreuve, on le sait ces derniers jours. Et Didier Lepelletier, le directeur général de la santé.
0: Santé publique France rapporte une légère augmentation pour les consultations SOS médecins liées à la chaleur. Le nombre de passages aux urgences est également en légère augmentation.
6: Le plan Orsan déclenché le 25 juin dernier est lui maintenu à son niveau maximal. Je vous rappelle qu'il permet d'augmenter les effectifs au sein des hôpitaux. Des inquiétudes également concernant les feux de forêt. La sécurité civile renforce ses moyens via le protocole Héphaïstos, un protocole qui permet l'envoi de renforts militaires pour lutter contre les feux de forêt. Un début de saison des incendies de forêt qui est exceptionnel, souligne Julien Marion, c'est le directeur de la sécurité civile.
1: Nous avons depuis le début de l'année enregistré un peu plus de 8000 départs de feu dans notre pays pour une surface brûlée estimée supérieure à 25 000 hectares. C'est à peu près le double de ce qui était mesuré l'année dernière à la même date.
6: Les incendies sont très nombreux en métropole. Ils le sont également chez nos voisins européens en Espagne. Le pays fait face actuellement à l'un des feux les plus meurtriers de son histoire. Au moins 12 personnes sont décédées et 23 autres sont portées disparues. Les flammes ravagent le sud de l'Espagne. Charles Bouchin pour Europe 1.
22: C'est près d'Almeria en Andalousie que les premières flammes sont parties. C'est une des régions les plus venteuses d'Espagne. Le feu s'est donc propagé à vitesse grand V dans des montagnes escarpées à une vingtaine de kilomètres de la mer Méditerranée. Sur de nombreuses vidéos filmées par des habitants, on y voit un mur se rapprocher dangereusement des maisons. Un mur de feu évidemment.
23: Regarde, regarde, la maison est en train de brûler. Regarde, la maison est en feu. Il est là-haut.
22: Cet incendie a fait plusieurs victimes. La majorité, voire la totalité, seraient des étrangers. Almeria est une ville qui accueille notamment de nombreux Britanniques. Ils ont été piégés dans leurs véhicules ou rattrapés par les flammes en tentant de s'enfuir à pied. Ces personnes n'auraient pas tenu compte des consignes de sécurité. C'est en tout cas l'une des pistes avancées par Juan Manuel Moreno, le président régional andalou.
24: Il est vrai qu'un certain nombre de riverains n'ont malheureusement pas tenu compte des demandes et des consignes qui leur avaient été adressées par les représentants de la municipalité. Malheureusement, le fait de ne pas avoir suivi ces recommandations a probablement conduit au tragique bilan que l'on connaît avec ce nombre de personnes décédées.
22: Plusieurs centaines de personnes ont été évacuées. Près de 500 pompiers et militaires sont mobilisés sur le terrain pour lutter contre cet incendie, aidés par une vingtaine d'engins aériens.
6: Charles Bouchin du service international d'Europe 1. Retour en métropole, dans l'Ardèche, des tags appelant au meurtre des forces de l'ordre ont été découverts sur les lieux d'un futur chantier d'une déviation routière qui ne fait pas l'unanimité. Les mots des tags relevés sont extrêmement violents. Écoutez le préfet de l'Ardèche, Benoît Trevisani.
25: Nous avons constaté que sur ce pont rail, il y avait des inscriptions taguées « un flic, une balle ». Je répète bien « un flic, une balle ». Donc un appel au meurtre contre les policiers. Donc moi, comme préfet de l'Ardèche, je condamne vraiment avec la plus grande fermeté ces actes ignominieux. J'apporte bien sûr mon soutien total aux forces de l'ordre qui sont engagées au quotidien pour assurer la sécurité de nos concitoyens, surtout en ce moment où il y a des feux de forêt et je ne peux pas accepter et je n'accepterai jamais de tels actes de haine. Donc j'ai décidé de porter plainte, que les auteurs soient identifiés et sanctionnés. Je ne laisserai rien passer.
6: Benoît Trevisani, le préfet de l'Ardèche, joint au téléphone par nos confrères d'Europe. Dans l'actualité de ce samedi matin également, ce nouveau rebondissement dans le scandale du périscolaire à Paris. Après deux relaxes qui avaient suscité l'indignation générale, un animateur parisien accusé d'agression sexuelle a été condamné pour la première fois aujourd'hui par le tribunal de Paris. L'homme de 25 ans a écopé de 18 mois de prison avec sursis. Caroline Baudry pour Europe 1.
26: Un procès parole contre parole, celle d'un animateur de 25 ans qui nie en bloc dans un discours incohérent et évolutif, souligne le tribunal, face à la précision et la constance de cette petite fille de 5 ans qu'il accuse d'attouchement, qu'elle mime quand les mots lui manquent sur une poupée face aux enquêteurs. L'avocat de sa famille, Charles Errant, se dit satisfait du jugement.
27: On est content que la parole de cet enfant ait été entendue. On avait demandé la projection de l'audition à la BPM de cette petite fille. C'est difficile quand même de relaxer face à cette parole qui a été recueillie admirablement pendant de nombreuses minutes. C'est une décision qui change les deux premières et qui est donc extrêmement forcément encourageante pour la suite.
26: La condamnation est toutefois plus légère que les réquisitions. Face au risque de récidive de cet homme qui vit avec ses nièces, le parquet avait requis 8 mois de prison ferme en semi-liberté, soit une autorisation de sortie uniquement pour travailler. Sauf nouvelle infraction ou manquement à ses obligations, l'homme reconnu coupable d'agression sexuelle sur mineur ne passera pas par la casse-prison.
6: Caroline Baudry du service police-justice d'Europe 1. Il est 7h23, une dernière pause dans ce journal. Vous restez avec nous dans un instant, l'actualité sportive et la météo.
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6: Eh bien, nous allons parler sport avec, bien évidemment, comme pratiquement tous les jours depuis un peu plus d'un mois, le football à la une. Bah oui, c'est la suite de la Coupe du Monde.
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6: Et un nouveau quart de finale qui est à suivre ce matin. L'Espagne qui affronte la Belgique, Michael Juneski.
7: Un but partout après 60 minutes de jeu sur la pelouse de Los Angeles. La Roja de Lamine Yamal qui tente de franchir une nouvelle étape, mais à condition de s'imposer sur les Belges de Kevin De Bruyne, qui se verraient bien aussi rallier le dernier carré de la compétition. Les Diables Rouges, comme on les appelle, sont coachés par le Français Rudy Garcia. Ils veulent tenter de déjouer les pronostics face à des Espagnols donnés favoris sur le papier. Les Espagnols, effectivement dominateurs dans le jeu, avaient ouvert le score à la demi-heure de jeu grâce à Ruiz, mais de quel état il a sur une tête bien sentie, égalisé 11 minutes plus tard à peine. Tout reste à faire dans cette rencontre, donc la deuxième période est en cours, un but partout à l'heure de jeu et chacune des deux formations qui veut s'imposer. Il reste encore une trentaine de minutes à jouer dans le temps réglementaire. Je rappelle que c'est le vainqueur de cette rencontre qui retrouvera la France en demi-finale après la victoire des Bleus hier sur le Maroc de but à 0. Demain, les deux dernières affiches de ces quarts de finale du Mondial. La Norvège d'Aaron sera opposée à l'Angleterre, à Miami, coup d'envoi à 8h, sauf décalage encore une fois, hein, en raison des risques orageux en Floride. Et puis l'Argentine, dans le dernier quart de finale, sera opposée à la Suisse sur la pelouse de Kansas City. Cette fois, le coup d'envoi de la rencontre sera donné à midi, heure de Nouméa.
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6: Alors, je vous rappelle que nous avons donc lancé notre jeu de pronostics, hein, spécial Coupe du Monde. 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Il a donné le bon score du match entre la France et le Maroc et remporté donc un coffret collector FIFA 2026 et un menu Best of Big Mac offert par McDonald's. Vous êtes peut-être le prochain gagnant, hein, de notre jeu. 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
11: déjà pour demain avec Norvège, Angleterre et Argentine, Suisse. 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Si vous pensez que ce match va se jouer en prolongation ou au tirs au but, il suffit d'indiquer le score à la fin du temps réglementaire. 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

0: Merlière Mickaël.
1: Un succès au sprint. Au terme d'un parcours de 175 km jusqu'à Bordeaux, Tim Merlière qui a décroché au passage sa quatrième victoire d'étape en carrière sur le Tour de France. Il a devancé le Norvégien Søren Wærenskjold et l'Érythréen Binyam Girmay. Au classement général, pas de changement aujourd'hui. Le Slovène Tadej Pogacar roule toujours avec le maillot jaune de leader devant le Danois Jonas Vingegaard, relégué à 2 minutes 42 secondes, et le Mexicain Isaac Del Toro, troisième à 3 minutes 27 secondes de la première place. Le Français Paul Sexas est en 6e position, 3 minutes 55 secondes de retard sur Pogacar. Ce soir, la 8e étape entre Périgueux et Bergerac sera à suivre à partir de 22h25.
0: Un coup d'œil, Mickaël, au reste de l'actualité sportive sur la scène nationale et internationale.
1: En tennis, on connaît désormais l'affiche de la finale messieurs à Wimbledon. Ce sera un duel entre Yannick Sinner et Alexander Zverev. L'Italien Yannick Sinner qui a battu le Serbe Novak Djokovic dans le dernier carré, 6-4, 6-4, 6-4, tandis que l'Allemand Alexander Zverev a éliminé le Britannique Arthur Ferry, 7-6, 6-2, 6-4. En rugby, la deuxième journée du championnat des nations au programme 6 matchs. Cet après-midi à 16h10, la Nouvelle-Zélande affrontera l'Italie. À 18h40, la France défiera l'Australie. Dans la foulée, à 21h10, il y aura un duel entre le Japon et l'Irlande. Demain, 3 matchs encore. Fidji-Angleterre, Afrique du Sud-Écosse et Argentine-Pays de Galles. Les sports mécaniques en MotoGP, Marc Marquez a signé le meilleur temps des essais libres en vue du Grand Prix d'Allemagne. Le Français Fabio Quartararo s'est classé 15e. Qualification et sprint race ce soir. La course demain soir à partir de 23h. En athlétisme, notez que le Kenyan Emmanuel Wanyonyi, champion du monde et olympique sur 800 mètres, a battu aujourd'hui le record du 1000 mètres sur un temps de 2 minutes 11 secondes et 83 centièmes lors du meeting de Monaco. Enfin, un petit mot de golf, le rendez-vous de l'année pour les meilleures joueuses mondiales, l'Evian Championship qui continue. La Britannique Lodi Ward a pris la première place. La Française Perrine Delcourt qui était deuxième après le premier tour, n'est plus sur le podium, désormais devancée par une autre tricolore, notamment Nastasia Nado en 7e position.
0: Allez, le sport en Calédonie, l'actualité des courses hippiques avec ce samedi la Bourail Cup.
1: La 3e réunion hippique de la saison qui débutera à 10h sur l'hippodrome de Téné. L'événement phare, ce sera donc la Bourail Cup, prévue à partir de 13h30. Fabrice Gossoin, le président du comité hippique de Bourail.
2: La traditionnelle Bourail Cup est prête. La mairie a fait un excellent travail pour la remise en état de tout l'hippodrome, prêt à accueillir tous les chevaux. Voilà, avec un boulot de chevaux pour la Bourail Cup. Une course de trot, deux courses de stock et six courses de galop, dont la traditionnelle Bourail Cup qui se pourra à 13h30. Toutes les courses classées, elles sont dotées de classiques C3. On aura 5 C3 et une C1, à hauteur d'1,5 million la Bourail Cup. On a essayé de réunir tous les éléments pour que ce soit vraiment une fête convivial, et puis merci aussi encore à la mairie de Bourail qui a fait beaucoup de travaux et beaucoup accompagné le comité hippique de Bourail.
1: Et de nombreuses animations seront proposées toute la journée, dès 10h jusqu'aux alentours de 17h sur l'hippodrome de Téné.
0: Et voyons le reste des rendez-vous sport en Calédonie.
1: À Bourail, toujours la première manche du championnat d'endurance moto et quad, 47 pilotes qui seront au départ sur la propriété Mazurier. À La Roche-Percée, la Ligue calédonienne de surf organise tout le week-end la première manche du championnat territorial. Sur l'eau, toujours la Tiatoa Race, une course de va destinée aux 12-18 ans à la Côte Blanche de Nouméa ce matin. Dans le Nord, à présent, la Coast to Coast, une course par équipe de 3 entre Touho et Yengen. Deux étapes au programme, 24 km ce samedi, puis 14,5 km demain, dimanche. Du foot avec la 14e journée de Super League, 5 rencontres au programme. Magenta Lossi et Mandor Yengen à 15h. Neji Saint-Louis à 17h30. Dimanche, on suivra Cugnetiga à 13h et Horizon Sport Gaicha à 15h30. En sport de combat, du taekwondo et du judo ce samedi, le trophée Kwangbong Sik de taekwondo à l'arène du sud de Paita et le championnat de judo open à la maison des arts martiaux de Magenta. Du cyclisme avec le comité régional qui organise un événement réservé au VTT, le Kagou Sportif VTT, première étape du trophée régional jeune cycliste. Enfin, du golf avec le championnat de Calédonie aujourd'hui, demain et puis mardi sur les greens de Dimbéa.
0: Merci Mickaël, on termine ce journal avec la météo.
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0: Les couleurs du ciel, c'est avec vous, Ismaël, et si je ne me trompe pas, il n'y a pas de vigilance.
4: Eh ben oui, excellent, on ouvre ce bulletin sans aucune vigilance particulière.
0: Tellement rare.
4: Bonne nouvelle, et oui, effectivement. Et ce matin, sur l'extrême sud, le sud-ouest ainsi qu'au Loyauté, les nuages sont bien présents au lever du jour et peuvent donner localement de faibles averses. Ailleurs, le soleil s'impose, bonne nouvelle, et le vent est variable faible ou de secteur sud-est compris entre 5 et 10 nœuds.
0: Et cet après-midi,
4: eh bien, un ciel nuageux se maintiendra sur l'extrême sud des marais, avec

0: Quelques gouttes possibles et en cours d'après-midi, de faibles averses se produiront notamment sur le relief et déborderont principalement sur l'est. Le vent de secteur sud-est se renforcera entre 10 et 15 nœuds et restera proche de 10 nœuds sur l'est. Du côté des maximales, eh bien, écoutez, elles seront en dessous des normales de saison et comprises entre 21 et 25 degrés.
1: Merci beaucoup Ismaël. Je regardais les températures pour la nuit prochaine sur le site de Météo France. C'est incroyable, en dessous de 10 degrés localement dans l'intérieur et l'ouest. Je me disais qu'il faisait frais le matin. Vous ne m'étiez pas trompé. Merci beaucoup Ismaël pour cette météo de la fin de ce journal. Merci de nous avoir suivis. Il sera disponible d'ici quelques minutes en réécoute sur notre site internet le www.rrb.nc. Moins de 10 degrés. Incroyable. On se retrouve à 8h pour d'autres infos.
0: À tout à l'heure. Merci beaucoup. C'était Lionel Sabot.
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0: Il est 7h34.
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0: 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Et on continue avec un rendez-vous de la rédaction de CNews et Europe 1, la grande interview Romain Desarbres. Recevez Jérôme Gage.
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7: La grande interview CNews Europe 1 avec Jérôme Gage ce matin. Bonjour Jérôme Gage.
8: Bonjour.
7: Député socialiste de la 6e circonscription de l'Essonne et candidat à l'élection présidentielle. Merci d'être là. On va balayer toute l'actualité évidemment. Je voulais qu'on commence par ce qui s'est passé au Parti socialiste hier soir. Le patron du PS, Olivier Faure, a été désavoué. Les militants PS ont voté pour le mode de désignation des candidats à la présidentielle. Et ce que proposait Olivier Faure a été rejeté. Déjà, est-ce que Olivier Faure peut rester numéro un du PS?
8: Franchement, il fait ce qu'il veut. C'est en conscience qu'on prend ce genre de décision. Je constate que la proposition qui a été faite par le premier secrétaire du Parti socialiste n'a pas été soutenue très largement par les militants du Parti socialiste, qui ont refusé très clairement la proposition qu'il défendait depuis des mois, qui consiste en gros, parce que tout ça est affreusement compliqué pour ceux qui ne sont pas à l'intérieur de la machine socialiste, mais qui consistait en gros à dire qu'il fallait s'allier dans le cadre d'une primaire très ouverte avec la gauche écologiste, Marine Tondelier, avec Clémentine Autain, avec François Ruffin ou d'autres, et qu'il y a là l'affirmation plutôt de la nécessité d'avoir un candidat issu de ce que moi je défends, à savoir la gauche républicaine, et qui est capable de défendre ses idées, de construire des partenariats avec les autres forces de gauche, mais qui, d'une certaine manière, rompt toute forme d'ambiguïté dans la relation avec la gauche radicale, avec la France insoumise. Or, ceux avec lesquels Olivier Faure envisageait de se frotter, si j'ose dire, pour partie d'entre eux viennent de cet espace politique, même s'ils ont rompu courageusement Clémentine Autain ou François Ruffin, ou d'autres continuent à entretenir la possibilité ambiguë, implicite, d'une relation avec la France insoumise. On voit les débats qui traversent les Verts en ce moment, où il y a une partie des Verts qui très clairement disent qu'il faut aller faire la candidature. Voilà. Donc moi, le vote d'hier, il est extrêmement clair. Il faut un candidat de cette gauche républicaine qui affirme des positions distinctes à la fois du macronisme déliquescent et évidemment de la fuite en avant qu'incarne la France insoumise.
7: Il n'y en a pas 50 des candidats, ça c'est Raphaël Glucksmann.
8: Bah, il y a d'abord celui qui est face à vous, qui a incarné depuis des mois et des mois la rupture claire avec la France insoumise. Moi, j'ai refusé d'être candidat dans le cadre du nouveau Front populaire en 2024, qui défend une gauche universaliste, laïque, attachée à la question sociale, parce qu'il faut répondre aux souffrances, aux colères, aux espérances de nos concitoyens. Donc, marcher sur les deux jambes, la question sociale, la question républicaine, dans la clarté, dans la crédibilité et la dignité. Je pense que nos concitoyens attendent une gauche crédible et une gauche digne. C'est pas toujours le cas aujourd'hui dans ceux qui parlent le plus fort.
7: Le PS s'est perdu ces dernières années.
8: En tous les cas,
7: d'Olivier Faure,
8: en tous les cas,
7: qui s'est rapproché de la France insoumise.
8: En tous les cas, on a perdu beaucoup de temps. C'est quand même assez anormal qu'il faille attendre le 9 juillet pour décider de la manière avec laquelle on va désigner notre candidat à l'élection présidentielle. Il y a eu un congrès du PS, c'était en juin 2025, tout le monde l'a oublié. Dès le lendemain, on aurait dû se mettre d'accord, ce qui était prévu, sur justement le processus pour créer une dynamique. Donc, on a perdu beaucoup de temps, on s'est égaré, en effet, c'était le cas notamment au moment des élections municipales, où le PS avait pris une position extrêmement claire de refus de toute alliance avec la France insoumise, et puis, au gré des circonstances, finalement, a fermé les yeux sur celles qui ont pu avoir se déployer à certains endroits. Moi, en tous les cas, je combats très clairement cette position. Voilà, je pense qu'il y a besoin d'une gauche debout, je vous l'ai dit, une gauche digne et une gauche crédible. C'est pas une gauche molle. Voilà, moi, mes convictions de gauche, elles sont connues. J'ai plaisir à venir les exprimer sur ce plateau parce que je m'adresse à tous les Français. Et moi, dans la période, j'ai pas envie de m'enfermer dans un périmètre étroit. Je veux m'adresser à l'ensemble des Français et pouvoir leur dire il y a une alternative à ce qui apparaît inéluctable.
7: Dans les rangs du PS, il y a également Karim Bouamran, qui est maire de Saint-Ouen, qui est venu répondre aux questions de Laurence Ferrari, s'est déclaré candidat. C'est un adversaire que vous craignez, Karim Bouamran ?
8: Non, enfin, d'abord, Karim est un ami. On défend ensemble des positions qui sont extrêmement convergentes. Oui. Et c'est pour ça qu'à la fin du processus, je rassure ceux qui pourraient être inquiets, il y aura qu'un seul candidat de cet espace politique. Il faut qu'on puisse le désigner dans de bonnes conditions, mais surtout qu'on perd pas de temps à justement tout ce qui peut apparaître comme de la tambouille, mais qu'on mette sur la table les propositions alternatives, parce que les Français, ils ont besoin d'un projet contre projet. On a maintenant une candidate du Rassemblement National. Elle est clairement en place. On en reparlera si vous le souhaitez. Mais moi, je veux la confrontation avec le programme du RN. Parfois, je comprends pas exactement ce qu'il dit sur le SMIC, sur les retraites, sur la vision de l'économie, sur ses propositions en matière d'écologie. Et moi, je veux démystifier toutes les ambiguïtés, toutes les contradictions qui existent et dire qu'il y a en effet une gauche, voilà, qui est capable d'être entendue par le spectre politique large. Vous savez, dans ce pays, il y a beaucoup de Français qui vivent dans des villes. Vous parliez de Karim Bouamran, qui a été très brillamment réélu à Saint-Ouen. D'abord en faisant face principalement lui à la France insoumise qui l'a pas ménagé. Et les Français qui vivent dans des villes dirigées par la gauche, des grandes ou des petites, ils voient qu'il y a cette gauche du réel, il y a cette gauche des solutions qui est capable d'avoir des convictions pour la gratuité des transports à certains endroits, comme Michael Delafosse à Montpellier, pour une lutte indéfectible contre les insécurités du quotidien, que ce soit Karim ou Michael Delafosse ou d'autres, la lutte contre le narcotrafic. Donc on sait être pragmatique et on tord le cou à l'image angélique qui est parfois donnée. Et donc,
7: on l'avait oublié,
8: ce qui fonctionne,
7: l'alliance avec la France insoumise dont on a parlé.
8: C'est la raison pour laquelle ça abîme. Voilà, ça abîme parce qu'à côté, il y a des gens qui ont une stratégie, elle leur appartient, je la combats, qui est celle de la brutalisation, de la conflictualisation permanente du débat public et surtout de l'impuissance à la fin. Parce que vous savez, dans une élection présidentielle, on vient avec ses convictions, mais il faut s'adresser à l'ensemble des Français. Voilà. Et il faut être capable de rassembler. Il y a suffisamment de difficultés dans le pays. Voilà. On vit une crise internationale. On en parlera peut-être. C'est quand même extrêmement préoccupant. On vit une crise climatique. Enfin, franchement, les incendies, la canicule, tout ça, ça nécessite des réponses politiques, économiques, sociales. Et on peut pas repousser. On vit une crise démocratique. Il y a une insatisfaction à l'ensemble de nos concitoyens qui ont l'impression que le pouvoir politique n'est plus capable d'avoir prise sur leur quotidien. C'est le sentiment de relégation, de déclassement, de mépris que vivent une partie de nos concitoyens, ceux qui vivent dans les villes, dans les sous-préfectures, dans les territoires parfois relégués, qui ont l'impression que quand le service public fonctionne pas, quand j'arrive pas à avoir un rendez-vous chez le médecin, quand la fiche de paye ne permet pas de faire le plein d'essence, il y a un sentiment de mépris. Le RN prospère sur cette colère-là. Moi, je conteste pas la colère, je veux apporter des réponses alternatives qui sont celles que les Français ont chevillées au corps. Ils sont capables d'être solidaires, ils sont capables d'être pas repliés dans le chacun pour soi, mais il leur faut de l'efficacité. Voilà, moi je veux être le candidat de l'efficacité des réponses de la politique publique plutôt qu'un discours de l'impuissance ou du yaka faucon et de la promesse d'un grand soir irréalisable.
7: Jérôme Guedge, député PS de l'Essonne et candidat à la présidentielle, est l'invité de la grande interview CNews Europe 1 ce matin. Jean-Luc Mélenchon veut apparaître comme le candidat de la vraie gauche. Il dit la gauche c'est moi. Il est le candidat de quoi selon vous?
8: Vous savez, j'ai pas envie de passer mes journées à commenter Jean-Luc Mélenchon. On me reproche d'ailleurs souvent de dire il ne met sur la table que l'inquiétude par rapport à Jean-Luc Mélenchon. Non, aujourd'hui mon constat, il est que c'est le plus mauvais candidat pour un deuxième tour d'élection présidentielle. Il suffit de voir les sondages du niveau de rejet et il a tout fait pour être rejeté à ce point. Il s'est éloigné par moments des rives de la gauche par des positions qui sont contraires à l'identité, à l'ADN de ce parti.
7: Je vous ai dit blagues sur les noms de personnes.
8: Évidemment que à gauche, il n'y a pas un gramme de complaisance, de connivence, d'alimentation volontaire ou involontaire de propos jugés antisémites. Moi-même, je les ai dénoncés. Et là, on ne peut pas mégoter. J'entendais votre édito plus tôt sur Europe 1 sur le 120e anniversaire de la réhabilitation du capitaine Dreyfus dans l'identité de la gauche. La synthèse que fait Jean Jaurès, c'est d'être capable de défendre les mineurs de Carmaux, l'indignité de leurs conditions de travail et le petit capitaine juif Dreyfus, parce que pour lui, il considère que c'est le même combat, un combat universaliste pour la justice. Il ne peut pas y avoir de justice sociale s'il n'y a pas de justice tout court. Et donc, ce combat contre l'antisémitisme, c'est l'ADN de la gauche. Et quand je vois, en effet, certains regarder ailleurs, voire alimenter par leurs mauvaises blagues ou leurs écrits des positions, je dis, il y a un énorme problème. Et là, c'est plus un problème gauche-droite, c'est un problème d'appartenance à une certaine identité républicaine du pays.
7: On va parler de la laïcité. Vous venez de vous voir confier une mission sur la laïcité. Je voudrais qu'on évoque un dernier nom concernant ceux qui se préparent pour la présidentielle à gauche. Il y a François Hollande qui semble se préparer. Vous le souhaitez ?
8: En tous les cas, un ancien président de la République, il a forcément des choses à dire dans une élection présidentielle. Il a fait le choix de revenir au premier plan. Il est assis juste derrière moi dans l'hémicycle à l'Assemblée nationale. Et donc, d'une manière ou d'une autre, sa voix sera utile dans le débat. Mais encore une fois...
7: Et de quelle manière vous le souhaitez ?
8: C'est à lui qu'il faut poser la question de savoir s'il veut être candidat. J'ai lu, il y a plusieurs mois, qu'il disait qu'il se préparait.
7: Mais moi, je considère
8: que c'est une préparation qui doit être une préparation collective. C'est la bataille des idées, la bataille du projet sur la ligne politique que je vous ai décrite tout à l'heure, qui est celle de pouvoir incarner, encore une fois, ses convictions fermes. Dans ce pays, vous savez, moi je vais vous dire, je suis nostalgique du clivage entre la droite républicaine et la gauche républicaine. Ce clivage a été grand remplacé, pardonnez-moi le jeu de mots, par un clivage entre l'extrême droite et la gauche radicale. Et ce remplacement a pu s'opérer parce que et la droite républicaine et la gauche républicaine, à un moment donné, on comprenait plus ce qu'elles disaient. Elles n'étaient pas audibles, elles n'étaient pas tranchées dans les positions et surtout, elles ne parvenaient pas, c'est le problème pour la droite, c'est le problème pour M. Retailleau, comme c'est le problème pour la gauche que j'incarne, pour certains, d'être soumis
7: à ce jour, elle n'est pas beaucoup plus audible.
8: Non, mais je vous le dis, en effet, à la petite musique que d'un côté le RN imprimait et de l'autre côté la gauche radicale. Il faut être soi-même dans cette période. Et être soi-même, c'est aussi être capable de dire que dans la période, personne ne pourra avoir raison tout seul. Voyez-vous, moi je suis convaincu que le prochain président élu, il aura probablement pas de majorité à l'Assemblée nationale. Voilà. Parce que la tripartition, voire la quadripartition de la vie politique française, elle va pas disparaître sur un claquement de doigts du fait de l'élection présidentielle. Notamment dans l'hypothèse que je souhaite que Marine Le Pen ne gagne pas l'élection présidentielle et que le candidat qui aura été élu face à elle, je souhaite que ce soit un candidat de la gauche républicaine, l'aura été immanquablement dans le cadre de ce qui s'apparentera à un front républicain. Et ce candidat-là, en tous les cas, moi je prends cet engagement, si je suis élu, c'est de ne pas reproduire l'erreur d'Emmanuel Macron qui, après avoir été élu en 2022, a dit « j'ai compris le message que vous m'adressez, votre vote m'oblige », mais qui dès le lendemain a appliqué son programme comme si de rien n'était, et comme il n'avait pas de majorité à l'Assemblée, l'a fait à coup de 49-3. Moi, je défends une forme de nuance en politique, qui ne nie pas le réel, qui part des convictions, mais qui essaye de construire des compromis. Et dans ce pays, on va parler dans un instant de la laïcité, il y a plusieurs sujets sur lesquels nous devons pouvoir être capables de nous mettre d'accord. Alors, on va me dire immédiatement, mais Gage, il veut faire un compromis par-dessus tout. Après, c'est le principe de Redier. Vous savez, moi, à l'Assemblée nationale, l'année dernière, j'ai bataillé pour, en effet, pouvoir voter un budget et ne pas provoquer une crise institutionnelle, financière, budgétaire dans le pays. Donc moi, je prends mes responsabilités d'être capable de discuter avec les gens avec lesquels je ne suis pas d'accord. Voilà, nos concitoyens ne supportent plus cette espèce de vision où chacun dans son couloir pense avoir raison tout seul. Et à la fin, c'est le discours de l'impuissance, c'est l'inertie. On n'apporte pas des réponses et ça alimente la machine à frustration.
7: Qui est le plus dangereux entre le RN et LFI, selon vous ?
8: Ben, moi, je combats de manière irréductible.
7: Pour qui vous votez ?
8: Je combats de manière irréductible le Rassemblement national, et c'est parce que je le combats de manière irréductible que je constate qu'aujourd'hui, la France insoumise n'est pas un rempart. Au contraire, ça déroule le tapis rouge.
7: Mais et donc, de pour Marine Le Pen, écoutez, vous mettez un signe égal entre Marine Le Pen et Jean-Luc Mélenchon.
8: Je refuse cette hypothèse, et c'est la raison pour laquelle je dépose ma candidature. C'est la raison pour laquelle je déploie les arguments que je fais devant vous en disant il faudra organiser une sorte de coalition le moment venu pour pouvoir empêcher la victoire du Rassemblement national, et que ça passe, s'agissant de la gauche, par contenir la France insoumise.
7: Le Premier ministre Sébastien Lecornu vient de vous confier, Jérôme Guedj, une mission temporaire sur l'application, la défense et la promotion du principe de laïcité. Vous avez toujours fait de la défense de la laïcité une priorité. Vous étiez même secrétaire à la laïcité dans votre parti. La laïcité, vous diriez qu'elle n'est pas respectée partout sur notre sol aujourd'hui?
8: Mais d'abord, elle n'est pas bien comprise par une grande partie de nos concitoyens. Il faut rappeler,
7: c'est une formule pudique pour dire quoi?
8: Non, c'est beaucoup de gens, enfin, il y a une grande part.
7: Qui ne comprend pas la laïcité
8: des Français qui sont attachés à ce qu'elle est. C'est d'abord une loi de protection et une loi d'émancipation. Il suffit de voir les polémiques régulières qui traversent le débat public. C'est une loi de protection. Vous savez, il y a une magnifique phrase d'Aristide Briand, qui était le rapporteur socialiste à l'époque de la loi, qui disait « La loi protège la foi aussi longtemps que la foi ne prétend pas dire la loi. » Donc, le principe est clair.
7: Tout est dit.
8: Là, les convictions personnelles, la foi, les croyances privées sont éminemment respectables. Elles doivent rester dans le champ de l'intime, dans le champ d'une discrétion dans son expression, et à aucun moment venir prendre position dans le débat public ou organiser et structurer ce débat public. Donc toutes celles et ceux qui pensent que leur foi religieuse, qui est respectable, justifie leur comportement comme citoyen, ça, ce n'est pas possible. Aujourd'hui, pourquoi est-ce qu'on a besoin de cette mission sur la laïcité ? Parce que tout le monde en parle, mais on la met pas en œuvre. Il nous manque ce qu'on appelle une politique publique de la laïcité. Comment on forme les enseignants? Comment on forme les professionnels du champ médical qui, à l'hôpital, sont confrontés à des contestations du principe de laïcité quand une personne refuse que ce soit, par exemple, un médecin homme ou un médecin femme en sens inverse qui
7: aujourd'hui, je vous dis comment l'accompagner. Ça se passe. Les médecins cèdent face à ces demandes.
8: Non, mais c'est la raison pour laquelle...
7: Parce qu'ils sont pas protégés.
8: C'est la raison pour laquelle il faut rappeler que il y a un principe d'égalité devant le service public, mais c'est pas un supermarché dans lequel on picore et dans lequel par petites touches on vient imposer certaines de ses convictions. Donc
7: faut pas poser des principes,
8: rappeler,
7: faut les faire appliquer.
8: Mais c'est exactement ça. Aujourd'hui, il y a pas de politique publique de la laïcité. Moi, depuis 3 ans, je dénonce Jean Castex en 2021. Il avait une bonne intuition quand il était Premier ministre. Il avait mis en place un comité interministériel de la laïcité. L'idée que tous les ministres devait s'emparer de ce sujet. Ben, voyez, la seule illustration du fait qu'on a un problème, ce comité ne s'est pas réuni depuis 2021. C'est-à-dire que, alors que le sujet envahit le débat public, le gouvernement, l'administration ne s'est pas posé la question de savoir comment on y répondait. Donc moi, je veux mettre à plat, avec ma collègue Nathalie Delattre, sénatrice, qui travaille aussi beaucoup sur ces sujets, on veut balayer toutes les questions, dans le sport, à l'école, dans les services publics, dans la manière de sanctionner les atteintes à la laïcité. Parce qu'on l'oublie trop souvent, la loi de 1905, elle avait prévu les atteintes à la laïcité. Et pour que vous compreniez bien mon propos, et ça va peut-être faire réagir vos auditeurs, dire à une jeune femme, prenons ce cas, dans la rue, qui porte le voile, lui dire « pas de ça en France », c'est une atteinte à la laïcité, puisque la loi reconnaît la possibilité d'exprimer sa religion. Et en sens inverse, une jeune femme qui ne porte pas le voile et qui, dans son entourage, sa famille ou son quartier, se voit dire toute la journée « Toi, t'es pas une bonne fidèle, il faut que tu portes le voile », c'est aussi une atteinte à la laïcité, parce que la laïcité, elle sanctionne toute pression à croire ou à ne pas croire. Et ben, vous voyez, si on réhabilite rien que ce principe dans le droit et qu'on sanctionne ces différentes atteintes à la laïcité, alors on va faire taire les deux instrumentalisations qui existent de la laïcité. Ceux qui disent, c'est pour une partie l'extrême droite ou la droite extrême, qui considèrent que la laïcité, c'est un bouclier contre une religion, en l'occurrence l'islam. Ça, c'est pas une bonne manière de voir les choses. Et puis ceux qui, de l'autre côté, disent...
7: C'est totalement contesté par le RN, ce que vous dites là.
8: Il y a des instrumentalisations incontestables de toutes celles et ceux qui disent... Il y a une tradition chrétienne de la France et la laïcité protège la tradition chrétienne de la France. Vous savez, la moitié des Français ne revendiquent aucune appartenance religieuse et ils ont envie qu'on leur foute la paix.
7: Mais
8: je dénonçais l'instrumentalisation d'un côté et l'autre instrumentalisation qui consiste à dire
9: chacun doit pouvoir aller au bout, si j'ose dire, de sa foi et qu'on arrête d'enquiquiner les gens avec des interdits qui ont été mis et qui sont nécessaires. Et je pense notamment à l'école. Je pense qu'une des prochaines batailles qui viendra, c'est la contestation de l'application de la loi de 2004 à l'école. Or, elle était absolument nécessaire parce que c'est le lieu où se fabriquent les consciences, où se construit le libre arbitre des futurs citoyens. Et c'est la raison pour laquelle cette loi a été mise en œuvre. Et elle a été même, je vais vous dire, appréciée par les uns et par les autres. Parce que dès l'instant où il y a une règle, eh ben, voilà, ça protège, si j'ose dire, de prendre une décision individuelle qui sera toujours jugée par son voisin, son proche ou son membre de la famille.
7: Jérôme Guedj, on parle de la dette, l'un des sujets majeurs de la campagne présidentielle, ou en tout cas qui devrait l'être. Oui. 3500 milliards d'euros de dette, un peu plus de 3500 milliards. Vous faites quoi pour la réduire? Comment éviter le crash?
9: D'abord en regardant lucidement que l'état des finances publiques va nécessiter des réponses courageuses. Voilà. Moi, je ne suis pas à promettre, comme Édouard Philippe, du sang et des larmes ou de la sueur, parce que c'est ce qu'il avait prononcé, mais de regarder lucidement. Et il y a quelques jours, on a eu, par exemple, le comité d'alerte des finances publiques qui a dit qu'il y a un dérapage des comptes sociaux avec une augmentation du déficit.
10: Les impôts ?
9: Mais je vais vous dire, et il faut avoir ce discours de vérité. Il faut faire des économies dans tout le champ des politiques publiques. Vous savez, moi, j'étais président de département.
10: Même le social.
9: J'ai été président de département et tous les matins, je me posais la question de savoir...
10: Département paye le RSA.
9: Je me posais la question si est-ce que chaque euro est bien utilisé et est-ce qu'on peut faire des économies. C'est la question de l'efficacité, de l'efficience de la dépense publique. Et donc, par exemple, sur les dépenses sociales, il y a évidemment des actes redondants qui sont prescrits par des médecins. Il y a des doublons, il y a des gaspillages, il y a même parfois des abus. Et moi... Vous savez, j'aime trop la sécurité sociale pour la fragiliser par une forme de conservatisme. Vous voyez, par exemple, dans ma campagne pour la présidentielle, il y a un sujet que je veux mettre sur la table, c'est pourquoi est-ce qu'on n'a pas la sécurité sociale qui rembourse la totalité des dépenses et qu'à côté, on a des organismes complémentaires. Le fait d'avoir des organismes complémentaires, les mutuelles ou les assureurs privés, c'est unique dans le monde d'avoir deux financeurs pour vous rembourser vos dépenses de soins. Et ben tout ça, ça a un coût. Ça coûte
7: une double administration.
9: Ça coûte une double, tout ça, la double administration, ça coûte 8 milliards d'euros qui seraient plus utilisés pour mieux rembourser, pour mieux payer les professionnels de santé. Parce que s'il y a des dépassements d'honoraires, c'est qu'ils estiment ne pas être assez payés. Donc oui, il faut faire des économies. Il faut qu'elles soient justes et qu'elles ne pénalisent pas nos concitoyens et qu'elles concernent tout le monde. Et oui, il y a un sujet de recettes. Incontestablement. La crise de la sécurité sociale, je reprends cet exemple, c'est d'abord et avant tout une insuffisance des recettes, ou en tous les cas, une injustice dans la sollicitation. Les revenus du capital ne financent pas assez la sécurité sociale. Les très hauts patrimoines ne contribuent pas suffisamment. Et vous savez, quand j'entends des millionnaires ou même des milliardaires, les grands patrons de la tech et de l'intelligence artificielle, qui disent que avec l'intelligence artificielle, il va y avoir une telle concentration de richesses au détriment et en provoquant de la destruction d'emplois, et qu'eux-mêmes disent il faut qu'on fasse contribuer l'intelligence artificielle, la robotisation au financement de notre modèle social, eux-mêmes ont compris que sinon on allait dans le mur. Donc moi, il faut que toutes les solutions soient mises sur la table. Les revenus du capital, la manière dont, y compris les retraités, contribuent de manière plus juste au financement de la protection sociale, et je suis convaincu qu'eux-mêmes peuvent entendre l'argument, parce que ce sont des parents et des petits-enfants, et qui veulent que le système de sécurité sociale dont ils ont bénéficié puisse survivre et puisse continuer à être un des piliers comme la laïcité et les services publics de notre pacte républicain.
7: Merci Jérôme Guedj.
9: Merci à vous.
7: Venu ce matin sur CNews et sur Europe 1. Bonne journée à vous.
9: Merci.
7: À bientôt.
0: Il est 7h56, on retrouve à 8h le flash, rappel des titres avec Lionel Sabot et puis Jennifer qui fera son grand retour et qui vous accompagnera jusqu'à 13h. Un petit peu de musique, Sean Paul en featuring avec Megan Trainor et CNCO et DJ. Vous verrez, c'est pas mal pour se réveiller et puis pour lancer et accueillir Jennifer. Allez, c'est parti. Nous, on se retrouve ce soir à partir de 17h30.

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6: Il est 8h, on rappelle les titres, c'est avec vous Lionel Sabot.
7: Bonjour Virginie Ruffnac, élue hier présidente du Congrès par une majorité de relance et de reconstruction. Conformément à l'accord de gouvernance, elle a obtenu les 28 voix des loyalistes du Rassemblement et de l'Éveil océanien. Et c'est Velma Falaéo qui a été élue à la présidence de la commission permanente, le petit congrès. Elle, la ministre des Outre-mer, a adressé ses félicitations à la nouvelle présidente du Congrès. Naïma Moutchou indique que l'État restera pleinement engagé aux côtés des institutions calédoniennes pour bâtir avec l'ensemble des acteurs un avenir de stabilité, de confiance et de prospérité. C'est un week-end festif riche qui a débuté avec notamment la fête des fruits à Canala. À découvrir les produits de saison tels que les oranges et pommeliennes, bien évidemment le fruit phare de la commune de Canala, la mandarine. Du côté de Moindou, le Calédonien Show 2026 prendra place Fort-Terrimba demain. L'événement débutera avec des animations de 10h à 14h et s'achèvera avec un spectacle racontant l'histoire du bagne, la présence américaine et la vie en brousse au siècle dernier. Ce sera de 14h30 à 16h. En métropole, et alors qu'une nouvelle vague de chaleur est annoncée par les services de Météo France, le gouvernement active le plan hors sec et chaleur extrême dans les départements placés en vigilance rouge canicule. Activation du plan hors sec chaleur qui était à l'ordre du jour d'une nouvelle réunion d'une cellule de crise avec les acteurs de la santé, secteur qui a été mis à rude épreuve ces derniers jours. Le plan Orsan, déclenché le 25 juin dernier, est maintenu à son niveau maximal. Ce plan permet notamment d'augmenter les effectifs au sein des hôpitaux. Des inquiétudes également concernant les feux de forêt. La sécurité civile renforce elle aussi ses moyens via le protocole Héphaïstos, protocole qui permet l'envoi de renforts militaires pour lutter contre les incendies de forêt. Début de saison des feux de forêt qui est exceptionnel. 25 000 hectares sont déjà partis en fumée depuis le début de l'année. C'est deux fois plus que l'an dernier. À la même époque, les incendies nombreux en métropole, mais aussi en Espagne, le pays qui fait face actuellement à l'un des feux les plus meurtriers de son histoire. Au moins 12 personnes sont déjà décédées, 23 autres sont portées disparues. Les flammes ravagent l'Andalousie, dans le sud de l'Espagne. Dans l'actualité de ce samedi matin également, ce nouveau rebondissement dans le scandale du périscolaire à Paris. Après deux relax qui avaient suscité l'indignation générale, un animateur parisien accusé d'agression sexuelle a été condamné par le tribunal de Paris. L'homme de 25 ans a écopé de 18 mois de prison avec sursis. Le sport, le football, la suite des quarts de finale du Mondial et l'Espagne qui s'est qualifiée il y a quelques minutes pour les demi-finales de la compétition. Les Espagnols qui ont eu toutes les peines du monde à s'imposer 2-1 face à la Belgique. Notez que l'Espagne rencontrera la France en demi-finale de cette Coupe du Monde. Les quarts de finale qui vont se poursuivre demain pour nous, à suivre Norvège-Angleterre à partir de 8h et Argentine-Suisse à partir de midi. Le cyclisme avec le Belge Tim Merlier qui a remporté la 7e étape du Tour de France. Il s'est imposé au sprint à Bordeaux pour signer son 4e succès en carrière sur la grande boucle. Pas de changement au classement général. Le Slovène Tadej Pogacar roule toujours avec le maillot jaune de leader devant le Danois Jonas Vingegaard, relégué à 2 minutes 42 et le Mexicain Isaac Del Toro à 3,27 de la première place. Un mot de l'actualité sport en Calédonie. Parmi les rendez-vous, à noter la 3e réunion hippique de la saison. Ça se passe du côté de Bouraille, à l'hippodrome de Téné. Une course phare à partir de 13h30, là à Bouraille Cup. Et il y aura évidemment de nombreuses animations proposées tout au long de la journée, entre 10h et 17h sur l'hippodrome de Téné. Voilà pour l'information. Merci d'avoir été avec nous. On va se retrouver à 11h pour un prochain point sur l'actualité, puis midi, le journal, et puis 13h, et puis 17h, 17h45. Enfin, voilà quoi. On est là pour un moment.
8: Un bon programme. Bonjour Lionel.
7: Bonjour Jennifer.
8: Vous nous aviez manqué.
7: Mais pourquoi j'étais là hier hein?
6: Non, je parle du week-end là.
7: Ah, du week-end. Ah oui, j'étais pas là le week-end dernier.
6: Oui.
7: Mais je vous préviens d'ores et déjà, je serai pas là le prochain.
6: Non, oui. Voilà. Un week-end hein? Sur deux, c'est ça, grand
7: c'est comme
6: plaisir.
7: Ça que ça marche. Voilà.
6: Que nous accueillons le week-end.
7: Les week-ends. Bon, tout va bien?
6: Ben oui, vous.
7: Bon, oui, très bien. Il fait un peu frais, mais voilà.
6: Ben c'est ça le problème, c'est qu'il a le soleil est là, mais.
7: C'est ça, mais on se demande à quoi il sert, quoi. Hein?
6: Il fait 2 degrés.
7: Est-ce que quelqu'un peut remonter la température, s'il vous plaît? Je rappelle que nous habitons sous les tropiques.
6: C'est vrai, c'est vrai, ça devient dangereux. Enfin, voilà. le froid ou le chaud, vous préférez?
7: Alors, très honnêtement, je préfère le froid.
6: Oui.
7: Ouais.
6: C'est mieux. Hein.
7: Voilà. Parce que le chaud,
6: c'est chaud.
7: On ne sait plus comment faire.
6: Oui.
7: Il y a un moment où on ne peut pas s'arracher les bouts de peau. Quoi.
6: Donc on ne se plaint pas aujourd'hui. Elle est promis. Je croise les doigts.
7: D'accord.
6: Pour...
7: Oui, alors c'est très bien. Il fait un peu frais, mais c'est formidable. Bon week-end, les amis. Un peu de musique, peut-être.
6: Oui, on part avec du zouk. Vous adorez ça?
7: Oh, merveilleux. On ne pouvait pas mieux tomber. Alors là, mais quel plaisir vous me faites. Du zouk à 8h06.
6: Écoutez ça.
7: Oui.
6: Ça va susurrer des mots d'amour à vos oreilles.
7: Oh là là.
6: M'a manqué.
7: Oh là là là.
6: On pourrait dire tous ces week-ends, tu m'as manqué.
7: Merveilleux. Oh là là, le grand kiff. Oh, c'est génial. Oh, que le week-end commence bien, les amis.
6: Eh ben oui, on les met en mouvement.
7: On se caille et il y a du zouk. Que demander de mieux?
6: On se réchauffe avec le zouk,
7: ah,
6: cher
7: oui,
6: Lionel.
7: Ça. Bon, allez, bonne journée. Hein.
6: Et mon réchauffage

0: Les yeux grands ouverts, le sourire aux lèvres. Bonjour la Calédonie, un bonheur immense de vous réveiller en ce samedi 11 juillet. Il est 8h10 très exactement. Si vous venez de sauter du lit ou que vous êtes déjà en route, installez-vous confortablement. Votre grande matinale week-end démarre sur Radio Rythme Bleu. C'est Jennifer, on va pas se mentir, il fait un petit peu frais ce matin, on l'a dit avec Lionel, mais le soleil est bien là, le ciel est pur et la journée s'annonce tout simplement magnifique. On oublie le stress de la semaine, on pose le cerveau et on passe en mode détente absolue. Dans une poignée de secondes, c'est Kalinda Bouakou qui débarque avec son radar. Par ici, les sorties pour caler vos meilleurs plans sortis du week-end. Juste après, place à vos dédicaces anniversaires. C'est votre moment, alors activez le standard et laissez vos messages au 25 46 46. 8h30, on fera le point complet, comme d'habitude, comme chaque samedi matin sur la météo, pour checker le temps un petit peu sur tout notre caillou. 9h, Marion prend les commandes pour le Hit Pacifique afin d'envoyer les meilleurs sons de la région dans vos haut-parleurs. Restez avec nous. Le gros rendez-vous, c'est à 9h30. Ne ratez surtout pas votre magazine à plus d'un titre. Ce matin, j'ai le plaisir immense de recevoir Adrien Lélévail pour une rencontre exclusive en direct. 11h, bien sûr, le rappel complet des titres avec la rédaction Lionel Sabot. À 11h05, vous installerez pour la rediffusion du club politique pour tout comprendre des grands débats du moment avec Elisabeth Noir. Et bien sûr, à midi pile, on fera le point général avec le journal de la rédaction. 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On est ensemble pour une matinée pure kiff sur RRB. Et on commence par aller faire un petit tour du côté de l'agenda avec Kalinda. Belle journée sur Radio Rythme Bleu.
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2: Bonjour, aujourd'hui dans ce Paris C sorti, je vous emmène en direction de la commune de Canala où les Calédoniens pourront profiter durant le week-end du grand marché des fruits. Canala vous donne rendez-vous pour un week-end riche en saveurs, en découvertes et animations. L'occasion de profiter d'un moment convivial avec au programme vente de produits locaux, restauration, de la musique, des troupes de danse, des ateliers et activités pour petits et grands. Un événement à partager en famille ou entre amis pour découvrir les richesses et les savoir-faire de la commune de Canala. Le grand marché des fruits de Canala, c'est jusqu'à 21h30 ce soir et demain de 9h à 17h sur le site de la médiathèque de Canala. La commune de Bouloupari vous donne rendez-vous à 11h tout à l'heure dans le centre du village pour célébrer la fête nationale française dans une ambiance festive, conviviale et familiale. Le festival de la gastronomie animera jusqu'à 15h la place de la mairie. Les précisions de Pascal Vittori, le maire de Bouloupari.
3: On organise plusieurs événements pour ce week-end du 14 juillet. Donc, on débutera le samedi 11 juillet par un marché gastronomique où les gens pourront s'arrêter, déjeuner et ensuite acheter également des plats emportés avec plusieurs spécialités calédoniennes mais également métropolitaines. Nous aurons des spécialités alsaciennes, des spécialités lorraines et donc beaucoup de belles choses à découvrir. Bien sûr, ce sont des Calédoniens qui vont cuisiner et qui nous feront découvrir à la fois des recettes calédoniennes, mais également, je le disais, des recettes métropolitaines, alsaciennes, lorraines et d'autres régions également à découvrir. On peut soit déguster sur place, il y a un espace sur la place devant la mairie avec des tables et des chaises abritées qui permettent de déguster sur place. Et puis pour ceux qui préfèrent, ils peuvent également acheter des plats à emporter et puis les savourer à la maison.
2: Le festival de la gastronomie française, c'est de 11h à 15h tout à l'heure sur la place de la mairie de Bouloupari. Les animations reprendront le lundi 13 juillet avec la retraite au flambeau, le bal des pompiers et le cinéma en plein air au centre de secours de Bouloupari. La ville de Nouméa proposera un plateau musical avec Yéno Acoustique Trio au centre d'art. Le groupe Yéno Acoustique Trio, originaire de Marais, a été fondé par Honoré Béarouné. Les musiciens mêleront chant traditionnel et sonorité actuelle au théâtre de poche. La chorale de l'Université de la Nouvelle-Calédonie se produira en levée de rideau. Le rendez-vous, c'est donc à 14h cet après-midi et ce soir à 18h, puis demain à 18h au théâtre de poche du centre d'art, situé au 6 boulevard extérieur du Faubourg Blanchot. La billetterie est disponible en ligne sur ticket.nc. Pour plus d'enseignements, le 25 07 54, le 25 07 54. Et Direction Farino, où le marché de Mamie sera demain sur le thème des agrumes. Les visiteurs profiteront de stands de produits du terroir, de l'animation, avec notamment un concours d'épluchage d'oranges et recettes de confiture d'orange amère. Un marché de Mamie spécial avec les 8 candidates à l'élection de Miss Nouvelle-Calédonie qui seront présentes à partir de 9h sur la place de la mairie de Farino. L'occasion pour vous de profiter de cette matinée pour découvrir les exposants, échanger avec les candidates ainsi que le comité Miss Nouvelle-Calédonie et partager un moment convivial au cœur des Farino. Les précisions de Gisèle Arly, la responsable du marché de Mamie.
1: Ben, l'objectif, c'est d'animer un peu, de faire en sorte que les personnes, nos visiteurs viennent et sont heureux de nous retrouver, heureux de pouvoir passer un bon moment, de convivialité, de sortir un peu des soucis de la semaine, des soucis de tout ce qui se passe. Donc voilà, de passer un bon moment avec nous, pouvoir rester la matinée et puis voilà, repartir bien chargé pour la semaine. Donc on attend nos visiteurs, parce qu'il faut aussi aider la brousse. Et puis Farino, c'est pas trop loin et en même temps, c'est toujours un très bon moment à passer, généralement en famille. Les gens viennent beaucoup en famille avec les enfants. Donc il y a ce qu'il faut pour animer les enfants. Et puis en plus, nous avons aussi le bord des rivières, le parc des Grandes Fougères. Et là, je crois qu'il se passe quelque chose à terrain bas. Donc il y aura de quoi passer un bon week-end dans notre coin. Voilà, donc on les invite à venir nous voir.
2: Le marché de Mamie, c'est donc demain à partir de 8h jusqu'à midi sur la place de la mairie de Farino. Et direction la commune de Moindou, notamment Fort Terrain-Bas, où l'association Marguerite vous proposera de vous plonger demain dans l'univers du Calédonian Show 2026. Profitez d'une journée inoubliable d'animation et d'un spectacle grandiose à partager en famille ou entre amis. Ne manquez pas cette expérience unique qui vous fera voyager dans l'histoire et la culture calédonienne dans le cadre exceptionnel du Fort Terrain-Bas. Le Calédonian Show 2026, c'est de 10h à 16h demain au Fort Terrain-Bas. Les réservations sont obligatoires sur étiquette.nc. On revient à Nouméa où l'ACAPA, l'association calédonienne d'aide aux personnes âgées, organise sa kermesse annuelle demain dans ses locaux du Faubourg Blanchot. Les visiteurs trouveront sur place à partir de 9h des stands avec de l'artisanat, des vêtements créés par les mamies de l'ACAPA, une brocante, des livres ou encore des CD, sans oublier la petite roue ou pour les enfants, la pêche à la ligne. Et bien sûr, la restauration sera assurée sur place. Pour nous en dire plus, Liliane Kandoumi, la présidente de l'ACAPA.
4: Cette année, on a essayé de faire des petits changements. Bon, déjà, il va y avoir les stands comme d'habitude, c'est-à-dire la friperie, la couture avec tout l'artisanat que font nos mamies. La brocante, il va y avoir une super brocante cette année. Il va y avoir la roue, enfin, il va y avoir pas mal de choses. Pour les enfants, il va y avoir la pêche à la ligne, le chamboultou, la pesée. Il va y avoir la barbe à papa, il va y avoir un stand de milkshake. Donc là, les enfants, je pense qu'ils vont être contents. Ensuite, la restauration. Alors là, la restauration, cette année, je crois qu'on a mis la gomme. Cette année, il va y avoir donc toujours les frites saucisses ou frites poulet, là, forcément, parce que ça marche toujours. On va y avoir un bougna marmite. Il va y avoir du bami, du chow mein, poulet soyou, poulet bambou, brochettes de poulet et de cerf. Des samosas, des nems, enfin de la salade de poisson, etc. Plus tout ce que les gens amèneront le jour même. Et alors on va avoir un beau stand de gâteaux aussi parce qu'on a quelqu'un qui est très très très sympa et qui va nous faire une centaine de petits gâteaux individuels. Plus tout ce que les autres vont faire, des gros gâteaux, un tiroum avec des croissants, etc. Donc je pense que cette année, ça va être bien. On va avoir de l'animation, des danses tahitiennes, de la country, de la danse du monde. Donc venez, vous passerez une bonne journée. Il va y avoir quand même pas mal d'animation, de danse, etc. En plus, vous faites une bonne action pour nos anciens, quoi, puisque c'est difficile maintenant.
2: Les mamies, les papis et les bénévoles de l'ACAPA vous attendront demain à partir de 9h dans les locaux de l'ACAPA, l'association calédonienne d'aide aux personnes âgées. C'est au Faubourg Blanchot. On termine ce Paris et sorti avec un loto organisé par le comité JMJ Séoul 2027. Ce sera demain au foyer Saint-Léon de Païta. l'occasion d'aider plusieurs dizaines de jeunes chrétiens à participer aux Journées mondiales de la jeunesse prévues en août 2027. Lors de cette journée de récolte, les visiteurs pourront participer au loto où de nombreux lots seront à gagner. Des jeux pour enfants seront aussi proposés, sans oublier le tirage de la tombola. Rendez-vous donc demain à partir de 10h au foyer Saint-Léon de Païta. C'est terminé pour ce Paris C'est sorti. Le prochain rendez-vous, c'est à 8h15 demain matin.

Un grand merci, Kelinda. On n'a plus aucune excuse pour ce week-end. On a de la matière, hein? Il est 8h20 sur RRB. Comme vous l'entendez, c'est l'heure de vos anniversaires. Toute l'équipe d'RRB se joint à moi pour vous le souhaiter. À vous, tous les natifs et les natives de ce samedi 11 juillet. Profitez bien de votre journée. Un petit tour du côté des messages. Joyeux anniversaire à mon tonton Claude à Filao pour ses 71 ans. De la part de Vaiana, belle journée et bon week-end. Joyeux anniversaire Claude. Bonjour RRB, joyeux anniversaire à ma nièce Sabrina, Népouille, gros bisous et à tout à l'heure de Marie-Yvonne et Michel. Un joyeux anniversaire également à Reynolds, à Caricaté, de la part de la famille du PK7. Un joyeux anniversaire à Sabrina, Népouille, gros bisous de Marie-Yvonne et Michel. Joyeux anniversaire enfin à Graziella de la part de tes amis d'enfance. Oh, c'est beau, hein? Joyeux anniversaire à Graziella. Et enfin, joyeux anniversaire aujourd'hui à Nolan, Castavi, à Coné. Bisous de Tantine Darlène à Coutio. Et un excellent week-end, bon week-end à RRB. Et bien nous aussi, on vous souhaite un excellent week-end sur nos ondes. On repart en musique, bien entendu. On se retrouve dans 10 minutes exactement pour un petit point sur le temps. Enfin, un gros point. Hein. Le point météo, ça sera à 8h30 sur RRB. Restez avec nous, vous avez fait le bon choix ce matin.

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3: 8h30 sur Radio Rythme Bleu, bienvenue si vous venez de nous rejoindre. Un petit tour du côté du temps.
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3: Et voici vos prévisions pour ce samedi 11 juillet. Ce matin, sur l'extrême sud, le sud-ouest ainsi qu'au Loyauté, les nuages sont bien présents au lever du jour et peuvent donner localement de faibles averses. Ailleurs, le soleil s'impose, le vent lui est variable, ou de secteur sud-est entre 5 et 10 nœuds. Cet après-midi, un ciel nuageux se maintiendra sur l'extrême sud et marée avec quelques gouttes possibles. En cours d'après-midi, de faibles averses se produiront sur le relief et déborderont principalement sur l'est. Le vent de secteur sud-est se renforcera entre 10 et 15 nœuds. Il restera proche de 10 nœuds sur l'est. Les températures maximales seront en dessous des normales, entre 21 et 25 degrés. La nuit prochaine, une bande nuageuse et faiblement pluvieuse remontera sur la pointe sud, Marais et Lifou, puis gagnera la façade est. Le vent de sud-est oscillera entre 10 et 15 nœuds en soirée, mollissant localement à moins de 10 nœuds. Les minimales resteront fraîches, en dessous de 10 degrés localement dans l'intérieur et sur l'ouest.

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7: À 8h40 sur les ondes d'RRV, on essaie d'apporter un peu de chaleur dans votre journée. Et je pense qu'on y arrive.

week-end ou de vacances. Faites une concession. Gémeaux. Votre légèreté habituelle séduit, mais vous jouez un double jeu affectif qui risque de blesser une personne sincère envers vous. Cancer. Votre esprit est enfin plus serein, mais vous compensez le stress de la semaine par une sédentarité excessive. Lion. Mettez vos notifications professionnelles en sourdine jusqu'à lundi. Accordez à votre cerveau le repos légitime qu'il mérite. Vierge. Vous avez l'œil sur chaque centime, mais votre obsession du contrôle vous pousse à gâcher une sortie. Balance. Petit conseil, fiez-vous uniquement à votre boussole interne aujourd'hui. Vous êtes le seul maître à bord de votre propre bonheur. Scorpion. Votre passion est magnétique, mais vous projetez des doutes infondés sur votre partenaire à cause d'anciennes blessures mal cicatrisées. Sagittaire. Choisissez un petit comité ce soir. Une discussion intime et profonde vous apportera bien plus de joie qu'une grande fête superficielle. Capricorne. Vous assumez vos responsabilités familiales à la perfection. Verseau. Terminez ce que vous avez commencé avant de vous projeter. La structure d'aujourd'hui garantira la réussite de demain. Et enfin, les poissons. Votre sensibilité est à fleur de peau et vous vous sentez fatigué par le bruit environnant qui s'accumule.

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5: Il est 9h pile, le soleil monte, même si le froid reste, la matinée prend sa vitesse de croisière et je suis très heureuse de vous accompagner pour ce début de week-end sur Radio Rythme Bleu. Bienvenue si vous venez de monter en voiture ou de brancher la radio dans la cuisine, on reste bien ensemble, car juste après l'escale musicale à 9h30 tapante, on se posera pour notre grand rendez-vous à plus d'un titre. J'aurai le plaisir immense d'accueillir Adrien Lélévaille en direct en studio pour une discussion exclusive à ne manquer sous aucun prétexte. Soyez au rendez-vous les amis, on change radicalement d'ambiance pour cette nouvelle heure, on ouvre en grand les fenêtres du studio et on prend un aller-retour immédiat à travers notre océan. Marion s'installe aux commandes de la console avec son hit pacifique pour nous injecter le son ultra frais qui fait bouger tout le monde en ce moment. Le hit pacifique de ce 11 juillet, c'est tout de suite sur RRB.
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7: Bonjour à toutes et à tous, bienvenue sur RRB. On est presque parti pour le hit pacifique. 5 titres, 2 surprises et un numéro 1 qui commence à prendre ses habitudes tout en haut. On va aussi faire une petite pause coup de cœur, 2 titres qu'on a repérés et qu'on avait vraiment envie de vous faire découvrir. En avant-goût, 2 extraits.

On en parle tout à l'heure, mais d'abord, petit rappel. La semaine dernière, Cruzy était au sommet avec Oro Take Take pour une deuxième fois. Est-ce que ça tient encore aujourd'hui? On verra ça ensemble dans quelques minutes.

C'est parti, on commence par le bas du classement et Cabassi de Kaizia ouvre le bal. Le titre perd une place par rapport à la semaine dernière, mais il est là, toujours avec nous dans le hit, probablement pour une dernière fois.

0: avec Au Relez-vous, quatrième place cette semaine, un rang de perdu. Ce titre-là, on s'en souvient bien puisqu'il a cumulé 3 semaines tout en haut. Aujourd'hui, il continue de redescendre doucement, mais il reste dans la course. Avant de monter vers le podium, on s'accorde un moment à part. Nos coups de cœur sont dans les starting blocks.
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0: Deux titres qui ne sont pas dans le classement, ils sont là parce qu'on a eu envie de vous les faire découvrir. Ce sera ensuite à vous de nous dire ce que vous en pensez. Premier coup de cœur, une rencontre qu'on n'attendait pas forcément, mais qui le fait bien, D-Boog, une voix bien connue des Samoa, un artiste majeur qui a su grandir, notamment en s'installant à Hawaï. Avec lui sur ce titre, Boozy Signal, qui lui vient de la Jamaïque, avec des décennies de reggae dans les veines. Les deux ensemble sur Jungling Suite. Deux univers se retrouvent, ça donne quelque chose d'assez...

Sweet, c'est Teddy Book pour les Samoa et Buzzy Signal en featuring. Un beau moment pour les amateurs de reggae. On enchaîne avec notre deuxième coup de cœur et celui-là vient de Papouasie-Nouvelle-Guinée. Voice of Lele a collaboré avec Nathalie Rise sur un titre qui s'appelle Border Crosser. Un son qui voyage, qui mélange et qu'on écoute tout de suite.

0: Border Crosser, Voice of Lélé avec Nathalie Rise pour la Papouasie. Et voilà, deux coups de cœur bien différents cette semaine encore. Est-ce que l'un des deux vous a accroché? Dites-le nous. Ceux qui suivent l'émission depuis un moment le savent, parfois un coup de cœur finit par frapper à la porte du classement. Alors on ne sait jamais. La semaine prochaine, nous serons au musée du hit. Mais ça, c'est dans 7 jours. Pour l'instant, on remonte vers le haut du classement.
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0: Le podium commence maintenant et il y a une belle progression à signaler cette semaine. Nike et Oh Joli Joli gagnent deux places d'un coup et s'installent à la troisième position.
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0: Ancora été à toi, Raoumata avec Lilia, inchangé à la deuxième place, fidèle au poste. Tahiti encore et c'est mérité. Et maintenant, le sommet de ce hit pacifique.
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1: Trois semaines que Cruzy et Oro Take Take n'ont pas quitté la première place. La question qui commence à se poser tout doucement, est-ce que la semaine prochaine sera la quatrième? Est-ce qu'Oro Take Take va décrocher le titre d'inoubliable? On ne le sait pas encore, mais en attendant, on l'écoute. C'était le hit pacifique sur RRB qui se termine avec ce numéro 1 qui fait durer le plaisir. On vous attend la semaine prochaine pour un nouveau classement. D'ici là, gardez la pêche à l'écoute d'RRB.

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3: Mais bonjour à toutes et à tous, merci de nous rejoindre dans cette émission À plus d'un titre. Nous sommes le samedi 11 juillet et ce matin, dans votre émission, on pousse les portes du studio pour aller à la rencontre d'une voix bien connue des Nouméens, mais surtout d'un parcours guidé par le partage, l'engagement et une passion viscérale, bien sûr, pour la chanson, on va vite le comprendre. Mon invité travaille au quotidien au service de la collectivité de la mairie des Nouméens, mais sa vie s'est aussi construite au rythme des scènes, des concours de karaoké, des festivals et surtout de la transmission. Mission aux plus jeunes, des chants traditionnels de ses racines jusqu'aux grands standards internationaux. Il se livre ce matin en musique. Bonjour Adrien Lélévaille.
4: Bonjour Jennifer, bonjour à tous les Calédoniens.
3: Bonjour, comment allez-vous ?
4: Je vais très bien, merci pour l'invitation en tous les cas.
3: Mais de rien, mais fraîchement quand même ce matin.
4: Ah oui, il fait frais.
3: Je vous vois avec votre petit pull. Vous venez de quel côté là ce matin ?
4: Je viens d'Imbert hier.
3: Ah oui, effectivement. En tout cas, Adrien, ce matin, vous êtes dans les locaux d'RRB. Vous êtes un homme de collectif, un animateur aussi dans l'âme, on peut le dire, un passionné qui utilise la musique comme un pont entre les cultures et les générations. Ce matin, on découvre un petit peu l'homme derrière la fonction. C'est le but de cette émission. Et je suis ravie que vous ayez accepté cette invitation, Adrien. Première question de cette longue série. Adrien, si on remonte à vos toutes premières années, quel est le premier souvenir, on va dire, musical qui a marqué votre enfance ?
4: Alors je partirai sur la musique traditionnelle de chez moi puisque je suis originaire de Wallis et Futuna et de Fidji également puisque mon père était originaire de Fidji. J'ai grandi au travers de la musique wallisienne et futunienne par des tontons maternels qui chantaient beaucoup quand j'étais petit. Et c'est comme ça que j'ai découvert un petit peu la musique. Donc voilà, je pense que c'est le début.
3: Comment cette culture et ces chants traditionnels ont-ils forger l'adulte que vous êtes devenu?
4: Ça m'a donné envie au fait de chanter la musique quand j'étais petit. Je l'apercevais vraiment comme un moment de joie, de partage. Et puis aussi l'accompagnement qui se faisait au son de la guitare au fait m'a tout simplement donné envie au fait de chanter et puis de pratiquer de la musique par la suite.
3: Et vous étiez quel genre d'enfant, Adrien? Dans cette ambiance un peu bercée par le partage et la communauté.
4: Un enfant très expressif.
3: Je m'en doutais, Adrien.
4: Quand j'avais besoin de quelque chose, je le disais. Oui. Ça passait par plusieurs émotions, mais en tous les cas, je m'exprimais en tous les cas.
3: En tout cas, vous ouvrez cette playlist avec un de ces morceaux. Et ce morceau traditionnel évoque un peu la transmission, le respect des anciens.
4: Le respect des anciens, un rappel de ma culture, de mes racines, et puis aussi les raisons pour lesquelles j'ai commencé à apprécier la musique, en fait. Et je suis bien content que ça a commencé par ma culture.
3: On écoute ensemble ?
4: Écoute ensemble. C'est une musique de danse guerrière, mais c'est aussi, c'est un peu mon histoire aussi.
3: Soamako, Utugata, tout de suite sur RRB pour débuter cette émission.

0: 9h36 dans la plus d'un titre. Nous venons de débuter cette superbe playlist avec Adrien Lélévaille qui sera notre invité jusqu'à 11h aujourd'hui. Un très grand plaisir de vous accueillir. Très cher Adrien, où avez-vous grandi? Quel quartier?
1: Alors, j'ai grandi dans le quartier de Pierre Enquête. Voilà. Et dans les années 88-89, on a déménagé, on a quitté Pierre Enquête pour aller s'installer à Dembéa.
0: Très bien.
1: Et donc j'y suis depuis.
0: Y a-t-il eu dans votre vie un enseignant ou une figure de votre enfance qui a décelé votre sensibilité artistique avant même que vous, vous la déceliez? Est-ce qu'il y a quelqu'un autour de vous qui a su?
1: Alors je pense que ça, je pense que au sein de la famille déjà ça avait commencé. Je pense qu'on avait repéré, on avait vu que j'aimais chanter, que j'avais une passion pour la musique. Et je pense que c'est dans les années collège où une de mes profs au fait m'a donné cette envie de chanter, mais aussi a détecté au travers de moi au fait cette possibilité de chanter. Et ça m'a suivi jusqu'à là, puisqu'au fait ça a eu un effet positif au fait.
0: Et en quoi déceler chez un enfant ces notions d'art, peu importe que ce soit la musique, en quoi c'est important dans le monde dans lequel on vit aujourd'hui de pouvoir accompagner les enfants?
1: Je pense que ça leur permet de prendre confiance en eux. Ça leur permet également de pouvoir s'exprimer, de peut-être aussi dire ce qu'ils ne peuvent pas dire avec des mots, mais au travers de la musique. Je pense que ça peut être une forme de thérapie aussi. À cet âge-là, on ne se rend pas compte, mais ça construit au fait l'épanouissement de l'enfant, la musique.
0: Et ça évite certains chemins aussi, peut-être?
1: Ça évite certains chemins, ça permet peut-être déjà de pouvoir avoir une visibilité sur ce qu'on a envie de faire. Et parfois, ce type d'activité, comme la chanson et tant d'autres activités, peuvent déjà donner une orientation à l'enfant.
0: Est-ce que c'est un de vos combats aujourd'hui?
1: C'est exactement ce qu'on fait au quotidien dans le milieu professionnel où je suis, puisque je travaille pour la population de Nouméa. On est amené à proposer des actions au sein des quartiers et c'est un peu dans ce sens au fait qu'on essaie au fait d'accompagner et d'impulser une dynamique dans les quartiers.
0: Très bien. Là, on continue donc avec cette chanson qui retrace un petit peu la musique que vous avez écoutée étant au collège, justement. Ça s'appelle Mary Rina de Gorejiri.
1: Mary Rina, tout simplement parce que je n'oublie pas que je suis né en Nouvelle-Calédonie. J'ai grandi avec les Kanaks. J'ai beaucoup été influencé par la musique Kanak et ça continue d'ailleurs à toujours faire partie de ma vie. Et c'est vrai que quand j'écoute la musique Kanak, que je sois ici ou ailleurs, j'ai toujours de la nostalgie. Et je continue toujours autant à apprécier cette musique parce qu'elle fait partie de mon éducation. Donc j'ai grandi avec, et c'est important pour moi de faire un clin d'œil au fait à cette musique Kanak qui m'accompagne, qui m'a toujours accompagné, qui continue à m'accompagner au jour d'aujourd'hui.
0: On l'écoute ensemble.
1: Merci.
0: Adrien, à fond dans les oreilles.

0: Un morceau qui a bercé toute une génération. Et la musique d'ici a quand même ce pouvoir unique de nous rappeler d'où l'on vient, peu importe où l'on se trouve, n'est-ce pas?
1: Tout à fait.
0: C'est beau, hein?
1: C'est beau.
0: Et les notes sont inscrites hein, dans la tête, hein, ça c'est...
1: Ah oui.
0: Très cher Adrien, on a tous eu un premier métier de rêve, on va dire, quand on était enfant ou ado. Avant de vous tourner vers le service public, que vouliez-vous faire réellement?
1: Alors, il me semble, si mes souvenirs sont bons, je voulais...
0: Mes questions ne sont pas faciles, Adrien.
1: Il me semble que je voulais soit être policier ou gendarme. D'ailleurs, j'ai passé les concours ensuite, mais je pense que c'était les premiers métiers que je voulais faire quand j'étais petit.
0: Toujours dans l'aide, du coup.
1: Toujours dans l'aide, c'est ça. Et puis avec le temps, mon parcours a évolué et je me suis orienté du coup du côté social.
0: Quand est-ce que vous avez eu le déclic que c'était ça? Est-ce qu'il y a des anecdotes peut-être qui vous ont fait suivre ce chemin?
1: C'est en venant en aide à une organisation à l'époque qui organisait des camps de vacances.
0: Oui.
1: Donc j'ai été venu par curiosité et puis j'ai commencé à donner la main de manière bénévole. Que du coup, je me suis impliqué un peu dans cette organisation et j'ai découvert au fait qu'on pouvait, faire une formation BAFA. Mmh. Puisque du coup, j'étais à ce moment-là devenu aide animateur. Et puis, c'est comme ça que j'ai commencé à passer mon BAFA et puis diplôme en lien avec l'animation par la suite.
0: Si quelqu'un nous écoute, il y a beaucoup de jeunes qui nous écoutent, et moins jeunes d'ailleurs aussi, qu'est-ce que vous pourriez lui dire? Par où commencer quand on veut venir en aide et qu'on sent que c'est sa vocation?
1: Je pense qu'il faut écouter son cœur, il faut se laisser guider aussi parfois, parce qu'il y a tellement de choses, on peut être tenté par plein de choses. Mmh. Et puis au final, une fois qu'on écoute un peu ce que son cœur va dire, je pense qu'on arrive à peut-être mieux à orienter son choix. Et c'est ce qui m'était arrivé avec l'animation, puisque j'avais fait d'autres métiers juste avant ça. Mais je me suis dit, mais c'est exactement là où je veux être, au fait. C'est de partager de la joie, pour le public, pour les habitants, de leur permettre de passer de bons moments, de leur partager un savoir, de leur transmettre des connaissances. Mm. Parce que moi-même aussi, issu de ce milieu, on va dire, j'ai bénéficié aussi d'aide de certaines personnes. Donc... ça m'a aidé à m'épanouir, à grandir. Et je pense qu'en retour, c'est aussi ce que je voulais faire.
0: Être sur le terrain, c'est
1: être
0: important.
1: Être sur le terrain, c'est ça. Animer, mettre de la vie, partager de la joie. Quand ça ne va pas en face, et ben on arrive et puis voilà, on essaie de mettre un petit peu de soleil dans la vie des uns et des autres. Donc c'est ça, je pense, qui a fait que je suis resté dans l'animation.
0: Très bien. Et il y a une autre forme aussi de donner du bonheur, comme vous dites. On va parler maintenant dans cette playlist de votre première scène.
1: Oui. J'étais en sixième au collège, ça a été ma toute première scène, j'étais tout excité. Alors je savais pas trop, j'arrivais pas à gérer mes émotions, mais en tous les cas, je suis monté sur cette scène en sixième. Et puis j'étais tellement excité que je crois que je me suis plutôt mis à crier
0: que à chanter.
1: Et puis j'écoutais plus personne tellement j'étais content de ma première scène et de chanter devant un public. Et puis bah, cette chanson, ça a été...
0: De quelle chanson parlons-nous?
1: On parle de la chanson de Laurent Degache, Attira Natato.
0: On l'écoute ensemble? Super. Allez, on ouvre la boîte à souvenirs.

0: Le moment précis où vous avez compris que vous ne pourrez plus jamais vous passer du micro, n'est-ce pas? Vous avez crié.
1: C'est un peu ça.
0: Magnifique chanson.
1: Je me revois encore. Oh là là, c'est...
0: Dommage qu'on n'a pas des archives. Dommage qu'on ne filmait pas tout comme
1: c'est
0: maintenant.
1: Hein. On n'avait pas de téléphone.
0: On n'avait rien du tout. Ça nous a peut-être protégés, hein, d'ailleurs.
1: J'avoue.
0: Et juste un peu avant 10h, vous êtes dans l'émission d'A plus d'un titre. Nous sommes avec Adrien Lédévaille. Et on poursuit sur cette magnifique playlist que vous nous avez apportée, Adrien. Il y a un morceau qui a totalement ouvert les portes de votre imagination musicale internationale. Comment avez-vous découvert le chef-d'œuvre de l'ex-Beatles?
1: Alors, c'est toujours au collège. Il me semble que c'était en cinquième. J'ai eu une prof de musique. Mmh. Elle avait été remplacée puisque ce n'était pas la prof, le prof de musique à la base. Je crois qu'il est allé en maladie et du coup, on a eu droit à ce prof en remplacement. Et là, quand elle s'est mise à chanter cette chanson, Imagine de John Lennon, je me suis dit...
0: Il y a eu quelque chose.
1: Alors je me suis dit, mais au fait, c'est ça, chanter. Et puis, j'étais fasciné par la voix. Je me suis dit, mais qu'est-ce qu'elle fait là, cette dame, au lieu d'aller de faire comme les chanteurs
0: oui.
1: qui sont célèbres et tout ça, c'est pas sa place ici, etc. Et je sais que en cinquième, au fait, elle m'avait... j'ai été scotché. Complètement scotché par sa voix et en plus à jouer au piano et tout ça a fait que je me suis dit mais au fait c'est ça la musique au fait
0: et c'est ça que je veux faire
1: et c'est ça que je veux faire. Et alors du coup depuis ce jour là je me suis dit mais là je veux faire comme cette dame au fait, je veux chanter comme elle, je veux avoir cette voix, cette attitude, cette posture,
0: et je veux apporter peut-être aux autres ce qu'elle m'a apporté ce jour là
1: c'est ça, et ça a été une des premières chansons internationales que j'ai commencé à apprendre dès mon plus jeune âge.
0: On parle bien de la chanson Imagine de John Lennon. C'est quand même un hymne universel à la paix et à la fraternité. Donc c'est peut-être aussi pour ça qu'il a résonné comme ça en vous.
1: C'est ça.
0: Est-ce que découvrir l'univers de la chanson si jeune ne place pas la barre très haut pour nous, Calédoniens, ici? Ou est-ce qu'il faut toujours rêver grand?
1: Je pense qu'il y a ce... Au fait, je pense qu'on dissocie bien quand même qu'on est quand même en Nouvelle-Calédonie, dans un petit caillou, et qu'à l'international, en face, on a les...
0: Il y a eu cette inspiration.
1: C'est ça. On se rend compte, mais en même temps, c'est ce qui nous a... Je pense qui nous pousse ou qui nous donne envie de chanter et d'apprécier autant la musique, puisque ce partage universel nous permet justement de s'ouvrir à l'international et de découvrir d'autres sons, d'autres musiques, d'autres artistes, voilà.
0: On écoute ensemble John Lennon, on va aller pousser la porte de Imagine sur RRB, on se retrouvera juste après la publicité de 10h bien entendu.

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4: Et vous êtes sur Radio Rythme Bleu et vous faites bien. L'émission A plus d'un titre a commencé. Il nous reste encore une heure très exactement avec notre invité ce matin, Adrien Lelevaille. Ça va toujours, Adrien ?
5: Ça va très bien, merci.
4: Ça fait du bien d'écouter les musiques de sa vie, n'est-ce pas ?
5: Ça fait du bien d'écouter les musiques de sa vie, de se remémorer. C'est incroyable parce que la musique, ça représente tellement de choses dans une vie que derrière tous les souvenirs qui vont avec.
4: Des fois ça monte à la gorge, je vous préviens, dans cette émission, des fois
5: oui.
4: On pleure.
5: Oui.
4: On l'aura compris ce matin, on parle du chant comme d'un outil pédagogique et d'intégration. Est-ce que vous voyez d'autres choses que pourrait sauver, que la musique pourrait sauver dans la vie de quelqu'un ?
5: Moi, je pense le fait de s'ouvrir aux autres, d'aller à la rencontre des autres, de peut-être pas s'isoler, de partager des moments de joie aussi, ça peut rendre de la solitude. Ça peut aussi peut-être éviter le renfermement en amenant la personne peut-être à s'exprimer en posant des mots au travers de la composition, peut-être de l'interprétation aussi. Et puis...
4: Les karaokés par exemple.
5: Les karaokés par exemple, une soirée entre amis, ça permet de décompresser, se détendre et puis... Qu'on chante bien, qu'on chante pas bien, mais ça reste avant tout un moment de joie et de partage entre amis.
4: C'est très important ce que vous venez de dire.
5: C'est ça. En tous les cas, la musique, elle fait du bien.
4: On va retourner un petit peu dans vos années collège avec ce choix de Bon Jovi, This Ain't a Love Song.
5: Oui.
4: Pourquoi ?
5: Alors, j'ai découvert Bon Jovi à peu près quand j'étais en cinquième. Et puis j'ai tout de suite apprécié ce chanteur, son style de musique, du style un peu hard rock. Et j'ai commencé réellement à chanter grâce à Jon Bon Jovi.
4: Parce qu'il a une voix puissante ?
5: Parce qu'il a une voix puissante, mais parce que j'avais surtout envie de chanter ses chansons.
4: Mais qu'est-ce qui vous fascinait ?
5: C'était
4: son espace vocal.
5: Son espace vocal, ses mélodies, c'était le style qu'il avait à cette époque. Et je me retrouvais un peu au travers de lui. Mm-hmm. Et donc, du coup, j'ai commencé à chanter, à chanter, à chanter. Et je pense que c'est Jon Bon Jovi qui m'a vraiment donné envie de chanter à cette époque. Et puis, je le faisais au collège quand j'étais sur des temps de pause, sur la pause déjeuner entre amis. Au collège, on prenait la guitare, puis on se mettait à chanter, on partageait des moments de musique comme ça. Du coup, ça reste vraiment de bons souvenirs. Mais en tout cas, Jon Bon Jovi a...
4: Cette chanson en particulier ou vraiment cet artiste ?
5: Non, cet artiste. Oui, parce qu'il y en a plein. Il y a Bed of Roses, Santa Fe. Enfin, il y en a tellement de Jon Bon Jovi, Always. Mais bon, j'ai choisi cette chanson parce que c'est une chanson que j'ai appris à la guitare. Vraiment dans le style de
4: Jon Bon Jovi. On aurait pu emmener la guitare aujourd'hui, vous savez, Adrien.
5: Oui, c'est vrai. Mais voilà.
4: En tout cas, on écoute cette émotion et cette rage que vous écoutiez étant adolescent. Bon Jovi, c'est tout de suite avec This End, a Love Song sur RRB.

0: La rage et l'émotion avec Bon Jovi dans la playlist de Monsieur Adrien Lelevaille. Merci pour ça, Adrien.
1: Ça fait plaisir de réécouter celui-là.
0: Ah là là. Oula, on allait rater ça. Oh que c'est beau, 10h05 sur Radio Rythme Bleu, on poursuit cette émission d'à plus d'un titre, à retrouver bien sûr, on vous le rappelle, dès mercredi prochain sur rrb.nc, le site. On a pris une jolie photo pour le podcast, n'hésitez pas. Cher Adrien, on sait que la foi et la religion font partie intégrante de votre éducation, quelle place la musique spirituelle occupait-elle à la maison?
1: Alors on était une famille croyante, on pratiquait également, on est d'origine catholique. Donc moi, j'ai été baptisé, comme tous les enfants catholiques, j'ai été au catéchisme. Donc je fais ma communion, ma confirmation. Et puis j'ai continué à nourrir cette foi jusqu'à aujourd'hui. Et c'est pour ça que la musique religieuse a une importance dans ma vie, puisque j'ai chanté dans des chorales, dont ma mère était responsable. Aujourd'hui, elle est décédée, mais on a décidé en famille de poursuivre cette action. Donc on continue à animer les messes le dimanche, en famille, en hommage à maman, mais aussi parce que cette action aussi réunit la famille. Donc ça nous permet de garder les liens. Et puis ça permet surtout de garder cette foi. Et c'est pour ça que pour moi, c'était important aussi d'évoquer la musique religieuse, parce qu'elle a toute sa place dans ma vie.
0: Très bien. Et elle résonne aussi avec les valeurs de partage que vous prônez aujourd'hui, pas que dans votre métier.
1: Tout à fait.
0: Mais dans votre vie en général.
1: Tout à fait.
0: Vous avez choisi pour illustrer cette partie de votre vie, toujours très présente, Je te donne tout de Luc Dumont, un artiste que je n'avais jamais entendu.
1: D'accord.
0: Pour ma part. Donc c'est une belle découverte. On va essayer de la faire découvrir à nos auditeurs et auditrices.
1: Super.

0: Il est 10h10 sur notre antenne, ravi de partager ces beaux moments avec vous ce matin dans À plus d'un titre. Adrien, évoquons maintenant vos premiers pas dans l'animation en tant qu'animateur BAFA. Comment vous en êtes arrivé à pousser les portes de ce monde ?
1: Alors, j'ai commencé l'animation en l'an 2000 parce que j'avais été repéré dans les quartiers en tant que jeune actif. Et puis c'est comme ça que j'ai commencé à faire mes premiers pas dans l'animation au sein de la mairie d'Imbéa. J'ai passé le BAFA avec la CAF, l'Association Calédonie pour l'animation et la formation. Et j'ai découvert donc l'animation, le rôle de l'animateur. Et c'est quelque chose qui m'a beaucoup plu parce que ça a aussi participé à mon éducation en tant que jeune.
0: Vous avez commencé très jeune ?
1: Je pense à l'âge de 18, 19 ans, quelque chose comme ça. Et puis bah, ça m'a forgé, au fait. L'animation m'a forgé, l'animation m'a permis de grandir, l'animation m'a permis de mûrir et certainement de construire mes choix par la suite, puisque du coup, après le BAFA, j'ai enchaîné avec la formation de directeur, et puis il y a eu le BPGEPS, il y a eu le DGEPS. Donc un parcours dans l'animation, je suis passé d'une formation BAFA, un diplôme professionnel par la suite.
0: Très bien.
1: Et c'est important, moi, de l'évoquer parce que c'est toutes ces personnes et ces associations, notamment la CAF, qui m'ont permis aussi d'arriver là où je suis et toutes ces personnes que j'ai croisées. Et je me souviendrai toujours de cette époque où on organisait des carrefours vacances pour les familles. Ça leur permettait, sur 2-3 jours, de venir chercher des centres de vacances et de loisirs pour leurs enfants durant les vacances d'été. Et donc, toutes les associations d'organismes, de centres de vacances et de loisirs étaient présents. Et on organisait des soirées où, du coup, chaque association proposait une animation sur scène. Et celle qui m'a marqué, moi, à cette époque, ça a été la comédie musicale Belle d'Esmeralda, où j'ai eu à faire Patrick Fiori, donc le dernier le dernier des trois sur cette interprétation. Et donc, entre trois copains animateurs et un autre copain qui a joué le rôle d'Esmeralda.
0: Magnifique. Donc, il y a des images de ça?
1: Je ne sais même pas, peut-être des photos certainement, mais je ne sais pas si on les a gardées, on les a conservées. Mais en tous les cas, on a vraiment joué le jeu à fond et je sais que c'est quelque chose qui m'a marqué.
0: Et on va replonger dans ce souvenir tout de suite
1: parce que ça
0: fait partie de votre playlist Notre-Dame de Paris, belle, tout de suite sur RRB.

0: jusqu'à la dernière note et que ça fait un bien fou, ça donne envie de regarder tout le DVD, n'est-ce pas Adrien?
1: Tout à fait. Ah, ça reste un bon souvenir en tous les cas.
0: Très très très bon souvenir. Aujourd'hui Adrien, quand vous vous regardez dans le miroir en 2026, quel est le plus grand changement que vous observez chez l'homme que vous êtes devenu par rapport au jeune garçon de vos débuts?
1: Je pense d'être bien ancré. D'être ancré là. C'est quand on est jeune, on se cherche parfois. Et puis avec l'âge, je pense qu'on arrive à mieux se... je pense plutôt là. Poser, je sais exactement où je vais, ce que je veux, etc.
0: Comment les jeunes autour de vous, parce que je suppose que vous chantez encore, hein, ça ne s'arrête jamais, les jeunes et les moins jeunes réagissent aujourd'hui quand vous prenez le micro, après tant d'années?
1: Il y a des surprises, hein, je vois qu'il y a des réactions, les personnes sont assez surprises. Y en a qui sont étonnés et... Après, c'est souvent, généralement, ça reste souvent des moments partagés entre amis, famille, voilà. Mais je sais que parfois, quand on est avec des jeunes que je connais qui ne savent pas que je chante, il peut y avoir des effets. Les jeunes sont surpris, s'étonnent de voir que je chante comme ça. Mais j'ai des collègues aussi qui m'ont entendu récemment. « Ah ouais, mais tu chantes !»
0: Eh bien, réveillez-vous.
1: Oui, oui.
0: En fait, réveillez-vous.
1: Je ne chante pas tout le temps, mais quand il y a des espaces pour, je chante.
0: Vous vouliez revenir pendant cette émission sur un voyage qui vous a particulièrement marqué, celui en Nouvelle-Zélande.
1: C'est ça. Alors, j'ai voulu faire un clin d'œil à cette association, mais toujours dans la continuité de mon parcours d'animateur, où j'ai rencontré Madame Martin, qui était présidente de l'association socio-éducative Robinson Mandor, et qui organisait des séjours linguistiques, des séjours à l'étranger, dont un séjour en Nouvelle-Zélande. C'était ma première sortie du territoire, mon premier voyage en Nouvelle-Zélande plutôt, et j'avais besoin de le mettre en avant parce que cette dame aussi a participé à l'homme que je suis devenu aujourd'hui au niveau de mon parcours professionnel.
0: Et par quels moyens?
1: Par le fait d'avoir travaillé avec elle, qu'elle m'ait enseigné un petit peu son savoir, d'avoir permis de voir un peu, d'ouvrir un peu ma vision vers l'extérieur, de ne pas rester uniquement fermé en Nouvelle-Calédonie, puisque j'ai aussi, en tant que directeur, j'ai organisé du coup des séjours en Australie. Donc elle m'a permis ça, elle m'a permis de fonctionner autrement, de travailler autrement aussi. Et puis c'est une chanson que j'ai souhaité partager ce matin, puisque c'est une chanson qu'elle chantait souvent. Et quand j'entendais cette chanson, je faisais toujours référence à elle. Donc voilà pourquoi j'ai fait ce choix de revenir sur cette musique.
0: Et quel choc culturel avez-vous eu en posant pour la première fois les pieds là-bas, en Nouvelle-Zélande? Qu'est-ce qui vous a marqué?
1: Moi, je pense on a atterri directement. Je me souviens qu'on a été à Rotorua. On avait été directement là-bas et j'avais été étonné par l'environnement, le paysage.
0: L'odeur aussi, non ?
1: L'odeur, la fraîcheur du matin, enfin toutes ces choses. Et puis cette immensité surtout, des paysages, des lieux de vie, comme par exemple des lieux où on faisait shopping, des choses qui nous ont marqué parce qu'on n'allait pas en Nouvelle-Calédonie. Tous ces espaces qui faisaient qu'à un moment on se dit « purée, mais c'est ça au fait, la Nouvelle-Zélande ». Et donc voilà, et puis cette découverte de la culture maori aussi. Donc voilà,
0: ça reste de bons souvenirs. Des échos peut-être aussi.
1: Oui,
0: des
1: tout
0: échos.
1: À fait.
0: On va replonger dans ce voyage ensemble avec le Front Row Chorus. Est-ce que vous pouvez nous dire le titre pour pas que je l'écorche?
1: Alors, Pokare Kariana.
0: Exactement, c'est ça, Adrien.
1: C'est ça.

0: Il est 10h24 sur notre antenne et juste avant de passer la barre des 10h30, il y a une question que je voulais vous poser, très cher Adrien. Votre playlist actuelle montre que vous aimez quand même beaucoup, beaucoup, on n'en doutait pas, les harmonies vocales.
1: Tout à fait.
0: Si vous deviez monter le groupe de vos rêves aujourd'hui, avec qui aimeriez-vous partager le micro? Vous pouvez dire moi, Adrien.
1: Ben
0: je rigole.
1: Bah, Jennifer, bien sûr.
0: Non, mais sérieusement, avec qui rêveriez-vous de chanter?
1: J'ai pas. C'est pas une question en fait que je me suis posée concrètement, mais je suis ouvert à toute personne et à bienvenue.
0: Toute personne est bienvenue.
1: Je pense que tout le monde a une voix exceptionnelle. Je pense qu'on peut toujours faire une belle combinaison.
0: Il y a des chanteurs préférés quand même.
1: C'est difficile. J'aime tous les artistes, j'aime la musique de manière générale. Mm-hmm. Après, en dehors de Bon Jovi, ça c'était à l'époque de ma jeunesse, j'ai pas vraiment de référence. Parce que j'aime la musique de manière générale.
0: De manière générale.
1: C'est ça.
0: Vous avez choisi d'interpréter un duo intense pour votre toute première expérience dans la chanson francophone. Quand est-ce que ça a eu lieu? C'était la chanson de Lara Fabian et Morane, Tu es mon autre. Et pourquoi ce choix si difficile quand même? C'est dur.
1: Alors oui, effectivement, moi à l'époque je chantais pratiquement pas de chansons françaises parce que je trouvais que je chantais mal en français et que je chantais très bien en anglais. Ça c'est moi. Hein.
0: C'était mon sentiment à l'époque.
1: Et du coup, j'avais du mal à interpréter des chansons en français. Quand il y a eu le casting Nescafé Star, je pense qu'à cette époque, le titre Tu es mon autre venait de sortir. Et puis, j'ai juste adoré l'interprétation de Morane et de Lara Fabian, les paroles également, et puis jouer la guitare. Je me suis dit, tiens, ça pourrait matcher, au fait. Je pourrais jouer à la guitare, interpréter cette chanson. Donc, je me suis entraîné et j'ai l'interprété durant le concours Nescafé Star. Malheureusement, je n'ai pas été très, très loin,
0: Vous y êtes allé.
1: Mais c'est ça, je l'ai fait. Et puis ça a été la première fois que je chantais une chanson française.
0: Et vous avez dû quand même tester vos limites vocales, parce que là, on monte, là. Hein.
1: Tout à fait.
0: Oui. Et vous avez fait les deux personnages, les deux interprétations?
1: J'ai fait les deux interprétations, effectivement.
0: Et on n'a toujours pas d'image. Moi, ça va pas m'aller, ça, Adrien. On va l'écouter ensemble, on va replonger dans les souvenirs avec vous, chers auditeurs, Lara Fabian et Morane.
1: C'est une chanson aussi que je partage souvent entre amis, quand on a un petit temps autour de la guitare, autour d'un feu, etc.
0: Avec beaucoup de sens.
1: C'est ça.
0: Voilà. Donc si vous êtes avec vos amis, là, ou même avec l'être aimé, vous pouvez lui tenir la main en écoutant RRB.

0: Une très très belle preuve d'amour cette chanson, hein, on peut le dire. Hein. Comment ça va, Adrien? Beaucoup d'émotions en l'écoutant.
1: Ça va très bien. Ah oui, c'est vrai.
0: Vous voyez, il n'y a plus rien à dire que ça. Vous vous présentez ensuite au premier concours de karaoké intercommunal et vous choisissez l'énergie brute de la reine du rock.
1: C'est ça. Alors, j'entends parler d'un karaoké intercommunal organisé par la ville de Nouméa, mais ce karaoké a lieu à la mairie d'Imbéa. Et du coup, je me présente à ce concours, le tout premier concours intercommunal, et je remporte ce concours intercommunal en interprétant justement la chanson de Tina Turner.
0: À votre sauce ou à la sauce de Tina?
1: Alors, sur la tonalité Tina Turner, mais à ma sauce.
0: Et toujours pas d'image.
1: Toujours pas de preuve.
0: Vous êtes le lien direct entre l'institution municipale, on va dire les comités de quartier, la jeunesse nouméenne. Est-ce que vous avez repéré des talents au fil des années?
1: Oui, bien sûr. Dans le cadre des karaokés qui avaient été organisés dans les années passées. Et puis, on a remplacé le karaoké par l'opération Chante ma ville.
0: Oui.
1: Par l'opération Chante ma ville. Donc, ce sont des événements qui permettent justement de détecter de jeunes talents. Et à la surprise générale, on se rend compte qu'il y a énormément de talents, d'auteurs, interprètes et compositeurs, des jeunes qui sont... qui ont cette capacité de pouvoir s'exprimer, de pouvoir créer, de pouvoir composer. Et c'est ça, la beauté de ces événements, c'est qu'on permet justement ces espaces d'expression à ces jeunes.
0: Est-ce qu'on peut espérer un prochain concours bientôt ou...
1: J'en dis pas plus.
0: D'accord.
1: Mais ça arrive. ça arrive. C'est prévu.
0: Ah ben ça nous fait du bien au moral, Adrien. Comment s'est faite la transition entre l'univers, on va pas dire libre, mais en tout cas festif, de l'animation, même si c'est toujours pas tous les jours facile, et le cadre un peu plus formel de cette institution comme la mairie de Nouméa?
1: Je pense que c'est deux choses qui cohabitent très bien ensemble. Il n'y a pas de souci, c'est juste qu'il y a ce côté formel administratif qu'il faut bien évidemment appliquer avant la mise en œuvre des activités. Ça nous permet surtout de savoir exactement comment mener à bien le projet avec un cadre. Et d'avoir tous les outils nécessaires.
0: Coordination, logistique,
1: le budget également.
0: Ah, ça c'est important, surtout de nos jours.
1: C'est ça, et puis bien évidemment, toujours au service du public. Voilà.
0: C'est très très important, c'est la première notion je pense. Et vous aviez été au service de votre public lors de ce concours, quand vous avez chanté Tina Turner de Bess. Donc là ce que je vais faire, Adrien, c'est que je vais laisser les micros ouverts. Non, je rigole. J'ai vu vos yeux s'écarquiller. On écoute ensemble.
1: J'avais pas prévu de faire un show.
0: Si vous êtes sur la route, c'est le moment de monter le son, bien évidemment. On repart avec beaucoup d'énergie dans cette émission. Un plaisir de vous avoir accueilli ce matin. On continue tout en musique sur RRB.

0: L'hymne personnel d'Adrien, l'éléveil ce matin, qui a apporté quand même une... Comment on peut dire ça? Il a abordé chaque nouveau défi avec force, comme vous avez interprété cette chanson. Après, on n'a plus peur de rien, n'est-ce pas?
1: C'est ça, tout à fait. Sur la note de fin où elle monte, c'est vrai que ça a été le petit point noir, un petit peu d'interprétation, mais ça va.
0: Ça va.
1: Ça a été.
0: Les années passent, le festival Femme Funk vous accueille.
1: C'est ça, alors j'ai entendu parler d'une action qui se mettait en place, le Divan des Divas. Et j'ai passionné par la musique, je me suis dit, ben pourquoi pas, je vais passer un casting, je vais voir si on me retient ou pas pour le Divan des Divas. Et puis ben, j'ai été retenu. Et donc, on s'était préparé pour participer au festival Femme Funk. Mmh. Et dans mon interprétation, j'avais choisi une chanson de Foreigner, I Want to Know What Love Is. Donc, voix guitare, sur la scène Sicia au Centre culturel Thibaut.
0: Qu'est-ce que ça vous a... Est-ce que ça vous a porté plus loin encore que tout ce que vous aviez imaginé?
1: Ça m'a fait faire une expérience en tant que jeune artiste, mais en même temps, j'ai ressenti à ce moment-là le stress.
0: Que vous n'aviez pas encore ressenti?
1: Que je n'avais pas ressenti, parce que je me retrouvais là, en face à face avec un public. Et là, on est assis face à un public avec sa guitare, on est tout seul sur scène, et on se dit, bah, tout ça pour toi, il va falloir que tu te donnes à fond. Puisque les gens, ils sont venus justement pour apprécier la musique. Et c'est vrai que c'est quelque chose parfois qui n'est pas évident, parce qu'on se met parfois trop de stress, je me dis. Et ça s'est fait, donc j'ai interprété cette chanson et ça reste un très bon souvenir.
0: Et vous y avez trouvé, en montant sur scène, du coup, la liberté dont vous aviez peur avec votre track. Mais pourquoi avoir choisi cette chanson? C'est vous qui l'avez choisie?
1: Alors, je l'ai choisie certainement parce que je l'écoutais à l'époque. Et que certainement aussi parce que je l'avais découvert, je pense. Et du coup, je m'étais mis à apprendre cette chanson. Et quand je me suis présenté pour Divan des Divas, je me suis dit, ben tiens, ben, pourquoi pas autant chanter cette chanson, puisque je venais récemment de l'apprendre, que c'était encore frais. Et donc voilà.
0: On l'écoute ensemble?
1: C'est parti.
0: Quelle belle playlist, Adrien.

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5: Il est 10h45 sur les ondes RRB, dernière partie de cette émission à plus d'un titre ce matin que vous pourrez retrouver, bien entendu, dès la semaine prochaine sur le site d'RRB.nc. Nous sommes avec Adrien Lélévaille ce matin. Adrien, vous avez sélectionné pour cette fin de playlist un morceau chargé de nostalgie en souvenir de votre passé. Ça s'appelle « Jamais assez loin » d'Isabelle Boulay. Qu'est-ce que cette chanson vous a fait, clairement?
6: Alors, tout à fait, c'est une chanson en fait que je partage souvent avec mes frères et sœurs. Une chanson qu'on chante souvent ensemble.

0: mais c'est aussi une chanson qu'on interprète quand on est en deuil, puisque ça me permettait aussi d'avoir une pensée pour nos défunts, pour ceux qui sont partis. Je pense notamment à mon père, à ma mère, à mon cousin Germain, ma cousine Germaine, voilà, des personnes qui ont été chères et qui ont fait partie de ma vie et qui du jour au lendemain nous ont quittés. Donc c'est important pour moi, voilà, de faire un clin d'œil à toutes ces personnes, mais c'est aussi parce que c'est aussi cette chanson qui nous permet, voilà, en famille, de nous retrouver, de partager ce moment musical ensemble.
1: De penser un peu les blessures liées à l'absence.
0: Tout à fait, et puis ça fait du bien surtout de chanter.
1: Oui. Eh bien, on va chanter ensemble. Isabelle Boulay, Jamais assez loin, ça faisait une éternité que je n'avais pas entendu cette chanson. Merci beaucoup.

0: Et dans le romantisme, en cette fin d'émission, avec cette voix d'Isabelle Boulay que l'on n'oublie jamais.
1: Tout à fait.
0: En vérité, hein.
1: Faudrait qu'elle... Sacrée voix.
0: Oui. Vous êtes sur Radio Rythme Bleu, les 10h50 presque, les amis. Dans 10 minutes, votre retour à l'information pour être les premiers et les mieux informés. Nous terminerons avec, on va dire, une dédicace romantique. Est-ce qu'on peut le dire ?
1: C'est ça, c'est un petit coup de cœur pour la personne à qui je partage ma vie. Là, ça fait plus de 5 ans. Donc voilà, c'était important pour moi aussi de le mettre dans cette playlist. Parce que j'avoue qu'il y a tellement de chansons. Mais voilà, il fallait faire un choix, une sélection. Et c'était important pour moi de l'introduire aussi dans cette playlist. Parce que cette relation a une importance dans ma vie. Elle me permet un équilibre aussi. Et c'est pour ça que du coup, je fais ce spécial dédicace à la personne qui partage ma vie.
0: Est-ce que c'est pas faire une, comment on peut dire, un chanteur, la meilleure chose qu'il puisse faire, c'est offrir une chanson pour mettre les mots là où il peut pas les mettre.
1: Tout à fait.
0: C'est ça.
1: Tout à fait.
0: Et pour ça, vous avez choisi Just a Fool.
1: C'est ça.
0: De Christina Aguilera.
1: C'est du coup une chanson qu'on écoute et qu'on chante ensemble.
0: Ah, ça c'est beau.
1: Souvent. À la guitare ou dans la voiture, donc voilà.
0: Un peu de pop et de country mélangé.
1: Un petit peu ça, c'est ça, c'est avec ça. Blake Shelton et Christina Aguilera.
0: On va se faire un plaisir d'écouter cette chanson. On revient juste après pour se dire au revoir et bien sûr clôturer cette belle playlist avec une belle surprise. Oh, et bien alors, qu'est-ce qui s'est passé ? Bah, elle n'a pas voulu se lancer ? Mais qu'est-ce qui se passe, Jennifer ? Ah ben si, elle arrive, ne vous inquiétez pas. Oui, la voici. Eh ben, elle était déjà sur un cheval en train de courir ailleurs, là.

0: Adrien Lelevaille pour plus d'un titre. Merci infiniment d'avoir partagé votre histoire, vos rires et votre vie, hein, et vos chansons ce matin à notre micro RRB. Un tempérament de rassembleur, une aisance naturelle au micro, ça on peut le dire.
1: On peut le dire.
0: Une immense générosité surtout.
1: Mais en tous les cas, merci Jennifer pour l'invitation. Franchement, je trouve que c'est quelque chose à vivre. Quand on te donne l'opportunité comme ça de te faire découvrir un parcours, ton parcours de vie au travers de la musique, je trouve que c'est un très bon exercice. Et puis, c'est aussi l'occasion de partager aussi avec les Calédoniens.
0: Donc, ça vous a fait du bien.
1: Ah, ça m'a fait plaisir. En tout cas, ça m'a fait revenir en arrière, d'aller rechercher dans mon plus jeune enfant jusqu'à aujourd'hui toutes les musiques qui ont fait partie de ma vie. Il y en avait tellement. Mais du coup, j'en ai sélectionné 14 à ta demande. Donc, voilà.
0: Et du coup, le compte n'y est pas encore.
1: Cette séquence.
0: Et du coup, le compte n'y est pas encore tout à fait. On termine avec une chanson que vous écoutez en ce moment.
1: J'ai redécouvert sur TikTok, en écoutant, et du coup je me suis dit tiens, c'est une musique que j'avais déjà écoutée quand j'étais jeune, mais j'avais pas prêté attention, et là en l'écoutant je me suis dit mais c'est une belle chanson, donc je la passe en boucle dans la voiture en ce moment, j'essaie de la prendre aussi.
0: Will is me.
1: Parce que je me vois la chanter en karaoké prochainement. Donc
0: nous aussi, on vous voit tout à fait, très cher Adrien. Merci à vous. Bon
1: Merci
0: samedi,
1: Jennifer,
0: bon week-end.
1: Pareillement.
0: Et on se quitte en musique avec Wilson Phillips, du coup. Will is me. Et je vous souhaite un très bon appétit si vous allez passer à table à 11h. On se retrouve pour l'information dans quelques instants. Au revoir, Adrien.
1: Merci, Jennifer. Au revoir.
0: Ça démarre, vous inquiétez pas.

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